0: de Dieu. Elle
1: It
0: produit la
1: produces
0: foi,
1: faith,
0: elle est la
1: the
0: semence de la
1: seed of
0: nouvelle
1: the true
0: naissance,
1: birth,
0: elle est la nourriture
1: spiritual
0: spirituelle,
1: nourishment,
0: elle donne
1: it produces
0: l'illumination
1: mental
0: mentale,
1: illumination,
0: elle amène la
1: provides
0: guérison
1: physical
0: physique,
1: healing,
0: elle rend
1: it makes
0: possible la
1: possible
0: victoire sur le
1: victory over
0: péché et
1: sin
0: sur
1: and
0: Satan,
1: Satan,
0: elle donne
1: it
0: la
1: provides
0: pureté et la
1: cleansing
0: sainteté,
1: and holiness,
0: et c'est un
1: and a
0: miroir
1: spiritual
0: spirituel.
1: mirror. Amen.
0: Amen.
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L'Ecclésiaste, chapitre 1. Parole de l'Ecclésiaste, fils de David, roi à Jérusalem. Vanité des vanités, dit l'Ecclésiaste. Vanité des vanités, tout est vanité. Que reste-t-il à l'homme de toute la peine qu'il se donne sous le soleil? Une génération s'en va, une génération vient, et la terre subsiste toujours. Le soleil se lève, le soleil se couche, il aspire à retourner vers le lieu d'où il se lèvera. Allant vers le sud, tournant vers le nord, tournant ainsi va le vent.

fera. Il n'y a rien de nouveau sous le soleil. Y a-t-il une chose dont on dise « Vois ceci, c'est nouveau » Elle a déjà eu lieu dans les siècles qui nous ont précédés. On n'a point souvenir du passé, et ce qui arrivera dans l'avenir ne laissera pas de souvenir chez ceux qui viendront dans la suite. Moi, l'Ecclésiaste, je suis devenu roi sur Israël à Jérusalem. J'ai pris à cœur de rechercher et d'explorer par la sagesse tout ce qui se fait sous le soleil. C'est un souci fâcheux que Dieu donne aux humains comme moyen d'humiliation. J'ai vu tous les ouvrages qui se font sous le soleil. Voici que tout est vanité et poursuite du vent. Ce qui est courbé ne peut être redressé, et ce qui manque ne peut être porté au compte. J'ai dit en mon cœur, « Ainsi, moi, j'ai développé et amassé plus de sagesse que tous ceux qui étaient avant moi sur Jérusalem. » Et mon cœur a vu beaucoup de sagesse et de science. J'ai pris à cœur de connaître la sagesse et de connaître la démence et la folie. J'ai reconnu que cela aussi est poursuite du vent. Car avec beaucoup de sagesse, on a beaucoup de tracas. Et plus on a de science, plus on a de tourments. L'Ecclésiaste, chapitre 2. J'ai dit en mon cœur, « Allons !» Je vais t'éprouver par la joie, et n'arrêter ma vue que sur le bonheur. Même cela n'est que vanité. Du rire, j'ai dit, c'est de la démence, et de la joie. Que vient-elle faire? Je me suis découvert le désir d'habituer ma chair au vin, tandis que mon cœur me conduirait avec sagesse, et de m'attacher à la folie jusqu'à ce que je voie s'il est bon pour les humains d'agir ainsi sous le soleil pendant le nombre des jours de leur vie. J'ai exécuté de grands ouvrages, je me suis bâti des maisons, je me suis planté des vignobles, je me suis fait des jardins et des parcs, et j'y ai planté toutes sortes d'arbres fruitiers. Je me suis fait des bassins pour arroser de leur eau une forêt de jeunes arbres. J'ai acquis des esclaves, hommes et femmes, et j'ai eu leurs fils nés dans la maison. J'ai de plus été grand propriétaire de gros et de petits bétails, plus que tous ceux qui étaient avant moi dans Jérusalem. Je me suis aussi amassé de l'argent et de l'or, précieux trésor des rois et des provinces. Je me suis procuré des chanteurs et des chanteuses, et raffinement pour les humains, des dames en grand nombre. Je suis devenu grand, et j'ai surpassé tous ceux qui étaient avant moi à Jérusalem. Et même ma sagesse demeurait avec moi. Tout ce que mes yeux ont réclamé, je ne les en ai pas privés. Je n'ai refusé aucune joie à mon cœur. Car mon cœur se réjouissait de tout mon travail, et c'est la part qui m'est revenue de tout ce travail. Puis, j'ai envisagé tous les ouvrages que mes mains avaient faits, et la peine que j'avais prise à les faire, et voici que tout est vanité et poursuite du vent. Il n'en reste rien sous le soleil. Alors j'ai envisagé de voir la sagesse, ainsi que la démence et la folie. En effet, que fera l'homme qui succédera au roi, ce qu'on a déjà fait? Et j'ai vu ceci. Il reste quelque chose de plus à la sagesse qu'à la folie, comme il reste quelque chose de plus à la lumière qu'aux ténèbres. Le sage a ses yeux là où il faut, mais l'insensé marche dans les ténèbres. Pourtant, j'ai reconnu aussi qu'un même sort les attend tous deux. J'ai dit en mon cœur, le sort de l'insensé m'atteindra moi aussi. Pourquoi donc ai-je été plus sage? Et j'ai déclaré en mon cœur que c'est encore là une vanité. Car le sage ne laisse point de souvenirs perpétuels, pas plus que l'insensé. Au fur et à mesure que passent les jours, tout est oublié. Le sage meurt bel et bien comme l'insensé. J'ai donc haï la vie. Car pour moi, l'ouvrage que l'on fait sous le soleil est mauvais, puisque tout est vanité et poursuite du vent. J'ai haï toute la peine que je me donne sous le soleil, et dont je dois laisser la jouissance à l'homme qui me succédera. Et qui sait s'il sera sage ou insensé? Pourtant, il sera maître de toute la peine que je me suis donnée en usant.

ans de sagesse sous le soleil. C'est encore là une vanité. Et j'en suis venu à me décourager, à m'être donné toute cette peine sous le soleil. Y a-t-il un homme qui ait peiné avec sagesse, science et succès? Voilà que sa part est donnée à un homme qui n'y a pris aucune peine. C'est encore là une vanité et un grand mal. Que revient-il, en effet, à l'homme de toute la peine et de la préoccupation qu'il s'est donnée sous le soleil? Tous ses jours ne sont que tourments, ses soucis le tracassent, son cœur n'a pas de repos, même pendant la nuit. C'est là encore une vanité. Il n'y a de bon pour l'homme que de manger et de boire, et de voir pour lui-même le bon côté de sa peine, mais j'ai vu que cela aussi vient de la main de Dieu. Qui, en effet, peut manger et jouir, sauf moi? Car à l'homme qui lui est agréable, Dieu donne la sagesse, la science et la joie, mais au pécheur, il donne le souci de recueillir et d'amasser, afin de donner à celui qui est agréable à Dieu. C'est encore là une vanité et la poursuite du vent. L'Ecclésiaste, chapitre 3. Il y a un moment pour tout, un temps pour toutes choses sous le ciel, un temps pour enfanter et un temps pour mourir, un temps pour planter et un temps pour arracher le plant, un temps pour tuer et un temps pour guérir, un temps pour démolir et un temps pour bâtir, un temps pour pleurer et un temps pour rire, un temps pour se lamenter et un temps pour danser. Un temps pour jeter des pierres et un temps pour ramasser des pierres. Un temps pour étreindre et un temps pour s'éloigner de l'étreinte. Un temps pour chercher et un temps pour perdre. Un temps pour garder et un temps pour jeter. Un temps pour déchirer et un temps pour recoudre. Un temps pour se taire et un temps pour parler. Un temps pour aimer et un temps pour haïr. Un temps de guerre et un temps de paix. Que reste-t-il à celui qui travaille de la peine qu'il prend? J'ai vu le souci que Dieu donne aux humains comme moyen d'humiliation. Tout ce qu'il a fait est beau en son temps, et même il a mis dans leur cœur la pensée de l'éternité, bien que l'homme ne puisse pas saisir l'œuvre que Dieu a faite du commencement à la fin. J'ai reconnu qu'il n'y a rien de bon pour lui, sinon de se réjouir et de faire ce qui est bon pendant sa vie. Et aussi que pour tout homme, manger, boire et voir ce qui est bon au milieu de tout son travail est un don de Dieu. J'ai reconnu que tout ce que Dieu fait dure à toujours. Il n'y a rien à y ajouter et rien à en retrancher. Dieu agit ainsi afin qu'on ait de la crainte en sa présence. Ce qui est a déjà existé, et ce qui existera est déjà là. Dieu ramène ce qui a disparu. Voici encore ce que j'ai vu sous le soleil. À la place du droit, là est la méchanceté. À la place de la justice, là est la méchanceté. J'ai dit en mon cœur, Dieu jugera le juste et le méchant, car il y a un temps pour toute chose et un jugement sur toute œuvre. J'ai dit en mon cœur, au sujet des humains, que Dieu allait les éprouver, alors ils verront eux-mêmes qu'ils ne sont que des bêtes. Car le sort des humains et le sort de la bête ne sont pas différents. L'un meurt comme l'autre, ils ont tous un même souffle, et la supériorité de l'homme sur la bête est nulle, car tout est vanité. Tout va dans un même lieu, tout provient de la poussière, et tout retourne à la poussière. Qui connaît le souffle des humains, lequel monte en haut, et le souffle des bêtes, lequel descend en bas vers la terre? Et j'ai vu qu'il n'y a rien de mieux pour l'homme que de se réjouir de ses œuvres. C'est là sa part. En effet, qui le ramènera pour voir ce qui arrivera après lui? L'Ecclésiaste, chapitre 4. J'ai vu, d'autre part, toutes les oppressions qui se commettent sous le soleil. Voici les larmes des opprimés
et personne pour les consoler. La force est du côté de leurs oppresseurs, et personne pour les consoler. Moi, je déclare les morts plus heureux d'être déjà morts que les vivants d'être encore vivants. Mais mieux encore que les uns et les autres, celui qui n'a pas encore existé et qui n'a pas vu l'œuvre mauvaise qui se fait sous le soleil. J'ai vu que toute peine et que tout succès d'une œuvre ne sont que jalousie de l'homme à l'égard de son prochain. Cela encore est vanité et poursuite du vent. L'insensé se croise les bras et mange sa propre chair. Mieux vaut le creux de la main plein de repos que deux poignées de peine et de poursuite du vent. J'ai vu encore une autre vanité sous le soleil. Voilà un homme seul, sans personne d'autre. Il n'a ni fils ni frère, et pourtant son travail n'a point de fin. Même ses yeux ne sont jamais rassasiés de richesses. Pour qui donc est-ce que je travaille et prive mon âme de bonheur? C'est encore là une vanité et un souci malsain. Deux valent mieux qu'un, parce qu'ils ont un bon salaire de leur peine. Car s'ils tombent, l'un relève son compagnon, mais malheur à celui qui est seul et qui tombe sans avoir un second pour le relever. De même, si l'on se couche à deux, on a chaud, mais celui qui est seul, comment se réchauffera-t-il? Si quelqu'un maîtrise un homme seul, deux peuvent lui résister. La corde à trois brins ne se rompt pas vite. Un enfant indigent mais sage vaut mieux qu'un roi vieux et insensé, qui ne sait plus se contrôler. Car ce garçon peut sortir de prison pour régner. De même, celui qui règne peut être né pauvre. J'ai vu tous les vivants qui marchent sous le soleil être du côté de l'enfant qui se dressait comme successeur à la place de l'autre. Il n'y avait point de fin à tout ce peuple, à tous ceux à la tête desquels ils se tenaient. Et toutefois, ceux qui viendront après ne se réjouiront pas à son sujet, car cela aussi n'est que vanité et poursuite du vent. Prends garde à ton pied quand tu vas à la maison de Dieu, et approche-toi pour écouter plutôt que pour offrir le sacrifice des insensés, car ils ne reconnaissent pas qu'ils font le mal. L'Ecclésiaste chapitre 5. Ne te presse pas d'ouvrir la bouche, et que ton cœur ne se hâte pas d'exprimer une parole devant Dieu. Car Dieu est au ciel et toi sur la terre. Que tes paroles soient donc peu nombreuses. En effet, le rêve vient de la foule des soucis, et la voix de l'insensé se fait entendre par une foule de paroles. Lorsque tu as fait un vœu à Dieu, ne tarde pas à l'accomplir, car il n'y a point de faveur pour les insensés. Accomplis le vœu que tu as fait. Mieux vaut pour toi ne pas faire de vœu que d'en faire un sans l'accomplir. Ne permets pas à ta bouche de faire pécher tout ton corps, et ne dis pas en présence de l'envoyé que c'est une inadvertance. Pourquoi Dieu devrait-il s'irriter de tes paroles et ruiner l'œuvre de tes mains? Car dans la foule des rêves, il y a des vanités, de même quand il y a beaucoup de paroles. C'est pourquoi crains Dieu. Si tu vois dans une province qu'on opprime le pauvre et qu'on viole le droit et la justice, ne t'étonne pas de la chose, car un grand protège un autre grand, et il en est encore de plus grand au-dessus d'eux. Les produits de la terre sont pour tous, même un roi est tributaire de la campagne. Celui qui aime l'argent n'est pas rassasié par l'argent. Celui qui aime le faste n'a pas de revenu. C'est encore là une vanité. Quand les biens se multiplient, ceux qui en mangent se multiplient aussi. Quel bénéfice en ont les propriétaires, sinon qu'ils le voient de leurs yeux? Le sommeil du travailleur est doux, qu'il ait peu ou beaucoup à manger, mais la satiété du riche ne le laisse pas dormir. Il est un malheur funeste que j'ai vu sous le soleil, la richesse que son propriétaire garde pour son malheur. Cette richesse se perd par une mauvaise affaire. Le fils qu'il avait engendré n'a plus rien en main.
Comme il est sorti du sein maternel, il s'en retourne nu comme il était venu. Il n'emportera de sa peine rien qu'il puisse emmener dans sa main. C'est encore là un malheur funeste. Il s'en ira exactement comme il est venu. Et que lui restera-t-il après avoir peiné pour du vent? Il consume ainsi toutes ses journées dans les ténèbres, beaucoup de tracas, de souffrances et d'irritations. Voici ce que j'ai vu. C'est déjà bien beau pour l'homme de manger, de boire et de voir le bonheur au milieu de toute la peine qu'il se donne sous le soleil, pendant le nombre des jours de vie que Dieu lui a donné, car c'est là sa part. D'ailleurs, pour tout homme à qui Dieu a donné richesse et ressources et qu'il laisse maître de s'en nourrir, d'en prendre sa part et de se réjouir au milieu de sa peine, c'est là un don de Dieu. En effet, quand il n'aura plus grand-chose, il se souviendra des jours de sa vie où Dieu lui répondait par la joie du cœur. L'Ecclésiaste, chapitre 6. Il est un malheur que j'ai vu sous le soleil et qui accable l'homme. Il y a tel homme à qui Dieu a donné richesse, ressources et gloire, à qui rien ne manque de tout ce qu'il désire. Mais Dieu ne l'a pas laissé maître de s'en nourrir, car c'est un étranger qui s'en nourrira. C'est là une vanité et un grand malheur. Si un homme engendrait 100 fils, vivait un grand nombre d'années, quelque nombreux que soient les jours de sa vie, si son âme ne se rassasie pas de bonheur et qu'il n'ait même pas de sépulture, je dis que l'avorton est plus heureux que lui. Car celui-ci est venu en vain, il s'en va dans les ténèbres et son nom reste couvert de ténèbres. Il n'a ni vu ni connu le soleil. Il y a plus de repos pour lui que pour l'autre. Qu'est-ce que vivre 2 fois 1000 ans sans jouir du bonheur? Tout ne va-t-il pas dans un même lieu? Toute la peine de l'homme est pour sa bouche et cependant son gosier n'est pas rempli. Que reste-t-il au sage de plus qu'à l'insensé? Et quel avantage à l'homme humble qui sait se conduire devant les vivants? Mieux vaut voir de ses yeux que de laisser aller son imagination. C'est encore là une vanité et la poursuite du vent. Ce qui existe a déjà été appelé par son nom, et l'on sait ce qu'est l'homme. Il ne peut contester avec plus puissant que lui. Quand il y a beaucoup de paroles, il y a beaucoup de vanité. Qu'en reste-t-il à l'homme? Qui donc sait ce qui est bon pour l'homme pendant la vie, pendant le nombre des jours de sa vaine existence, qu'il mène comme une ombre, et qui peut annoncer à l'homme ce qui sera après lui sous le soleil? L'Ecclésiaste, chapitre 7. Bonne renommée vaut mieux que l'huile parfumée, et le jour de la mort que le jour de la naissance. Mieux vaut aller dans une maison de deuil que d'aller dans une maison de festin. Dans celle-là se trouve la fin de tout homme, et le vivant en prend conscience. Mieux vaut le chagrin que le rire, car malgré un visage triste, le cœur peut être heureux. Le cœur des sages est dans la maison de deuil, et le cœur des insensés dans la maison de joie. Mieux vaut écouter le reproche du sage qu'être homme à écouter la chanson des insensés. Comme les sarments crépitent sous la marmite, ainsi est le rire des insensés, c'est encore là une vanité. L'oppression affole le sage, et les cadeaux font perdre le sens. Mieux vaut l'aboutissement d'une affaire que son commencement. Mieux vaut un esprit patient qu'un esprit hautain. Ne te presse pas d'être mécontent dans ton esprit, car le mécontentement repose dans le sein des insensés. Ne dis pas « D'où vient que les jours d'autrefois étaient meilleurs que ceux-ci? » car ta question ne proviendrait pas de la sagesse. La sagesse vaut mieux qu'un héritage et même davantage pour ceux qui voient le soleil. Car à l'ombre de la sagesse, on est comme à l'ombre de l'argent.
L'avantage de la connaissance, c'est que la sagesse fait vivre ceux qui la possèdent. Regarde l'œuvre de Dieu. Qui pourra redresser ce qu'il a courbé? Au jour du bonheur, jouis du bonheur, et au jour du malheur, réfléchis. Car Dieu a fait l'un exactement comme l'autre, de telle sorte que l'homme ne découvre rien de son avenir. J'ai vu tout cela pendant ma vaine existence. Il y a tel juste qui périt dans sa justice, et tel méchant qui prolonge son existence dans sa méchanceté. Ne deviens pas juste à l'excès, et ne te montre pas trop sage. Pourquoi te ruinerais-tu? Ne sois pas méchant à l'excès, et ne deviens pas insensé. Pourquoi mourrais-tu avant ton temps? Il est bon que tu retiennes ceci sans laisser échapper cela, car celui qui craint Dieu trouve une issue en toute situation. La sagesse rend le sage plus fort que 10 gouverneurs qui sont dans une ville. Certes, il n'y a sur la terre point d'homme juste qui fasse le bien et qui ne pêche jamais. Ne prends donc pas à cœur toutes les paroles qu'on dit, de peur que tu n'entendes ton serviteur te maudire, car ton cœur reconnaît que tu as toi-même bien des fois maudit les autres. J'ai prouvé tout cela par la sagesse. J'ai dit, j'aurai de la sagesse, mais elle reste loin de moi. Ce qui existe est loin, profond, profond, qui peut l'atteindre? J'en suis venu de tout mon cœur à connaître, à explorer et à chercher la sagesse et la raison, à connaître aussi la méchanceté, l'insanité, la folie et la démence. Or, j'ai trouvé plus amer que la mort la femme qui est un piège, dont le cœur est un filet et dont les mains sont des liens. Celui qui est agréable à Dieu lui échappe, mais le pécheur deviendra sa capture. Voici ce que j'ai trouvé, dit l'Ecclésiaste, en examinant les choses, une à une, pour en trouver la raison. Voici ce que mon âme cherche encore et que je n'ai pas trouvé. J'ai trouvé un homme entre 1000, mais une femme entre elles toutes, je ne l'ai pas trouvée. Seulement, voici ce que j'ai trouvé. C'est que Dieu a fait les hommes droits, mais ils ont cherché bien des subtilités. L'Ecclésiaste, chapitre 8. Qui est comme le sage et qui connaît l'explication des choses? La sagesse de l'homme éclaire son visage et la sévérité de sa face est changée. Je dis, observe l'ordre du roi, et cela à cause du serment de Dieu. Ne te presse pas de t'éloigner de sa présence, et ne persiste pas dans une mauvaise cause, car il fait tout ce qui lui plaît. Quelle qu'elle soit, la parole du roi fait autorité. Qui donc lui dira « Que fais-tu ? » Celui qui observe le commandement ne connaîtra pas de mauvaise cause, et le cœur sage connaîtra le temps opportun et le jugement. Car il y a pour toute chose un temps et un jugement, quand le malheur accable l'homme. En effet, il ne sait point ce qui arrivera. Qui donc lui annoncera comment cela arrivera? L'homme n'est pas maître de son souffle pour le retenir, et il n'a aucune autorité sur le jour de la mort. Il n'y a point de rémission dans ce combat. Et la méchanceté ne donne à ceux qui l'exercent aucune échappatoire. J'ai vu tout cela en prenant à cœur tout l'ouvrage qui se fait sous le soleil. Il y a un temps où l'homme se rend maître de l'homme pour son malheur. Alors j'ai vu des méchants recevoir la sépulture et s'en aller. On venait du lieu saint en oubliant dans la ville comment ils avaient agi. C'est encore là une vanité. Parce qu'une sentence contre une mauvaise action n'est point exécutée promptement, le cœur des humains au-dedans d'eux est rempli du désir de faire le mal. Cependant, quoique le pécheur fasse 100 fois le mal et y prolonge ses jours, moi je reconnais tout de même que le bonheur est pour ceux qui craignent Dieu, parce qu'ils ont de la crainte en sa présence. Mais le bonheur n'est pas pour le méchant, et il ne prolongera pas ses jours.
pas plus que l'ombre, parce qu'il n'a point de crainte en présence de Dieu. Il est une vanité qui se fait sur la terre. C'est qu'il y a des justes dont le sort est conforme à l'œuvre des méchants, et des méchants dont le sort est conforme à l'œuvre des justes. Je dis que c'est encore là une vanité. J'ai donc fait l'éloge de la joie, parce qu'il n'y a rien de bon pour l'homme sous le soleil, sinon de manger, de boire et de se réjouir. C'est là ce qui doit l'accompagner dans son travail pendant les jours de la vie que Dieu lui donne sous le soleil. Lorsque j'ai pris à cœur de connaître la sagesse et de voir le souci que l'on se fait sur la terre, car les yeux de l'homme ne voient le sommeil ni de jour ni de nuit, j'ai vu toute l'œuvre de Dieu. Eh bien, l'homme ne peut pas trouver l'œuvre qui se fait sous le soleil. Ce que l'homme cherche avec peine, il ne le trouvera pas. Et même si le sage prétend connaître, il ne peut pas trouver. L'Ecclésiaste, chapitre 9. Tout cela je l'ai pris à cœur, et voici ce que j'ai éprouvé. C'est que les justes, les sages et leurs labeurs sont dans la main de Dieu. Et l'amour aussi bien que la haine, l'homme n'en sait rien. Tout peut être envisagé. Tout arrive également à tous, même sort pour le juste et pour le méchant, pour celui qui est bon et pur et pour celui qui est impur, pour celui qui offre un sacrifice et pour celui qui n'offre point de sacrifice. Il en est du bon comme du pécheur, de celui qui prête serment comme de celui qui craint le serment. Voici un mal parmi tout ce qui se fait sous le soleil, c'est qu'il y a pour tous un même sort. Et aussi le cœur des humains est rempli de mal, et la démence est dans leur cœur pendant leur vie. Après quoi, ils vont chez les morts. En effet, celui qui est associé à tous les vivants peut avoir confiance, et même un chien vivant vaut mieux qu'un lion mort. Les vivants, en effet, savent qu'ils mourront, mais les morts ne savent rien, et pour eux, il n'y a plus de salaire puisque leur souvenir est oublié. Leur amour, leur haine et leur jalousie ont déjà péri, et ils n'auront plus jamais aucune part à tout ce qui se fait sous le soleil. Va, mange avec joie ton pain et bois de bon cœur ton vin, car Dieu a déjà agréé tes œuvres. Quand tout temps tes vêtements soient blancs et que l'huile ne manque pas sur ta tête, jouis de la vie avec la femme que tu aimes pendant tous les jours de la vaine existence que Dieu t'a donnée sous le soleil, pendant tous les jours de vanité, car c'est ta part dans la vie au milieu de la peine que tu te donnes sous le soleil. Tout ce que ta main trouve à faire avec force, fais-le, car il n'y a ni activité, ni raison, ni science, ni sagesse dans le séjour des morts où tu vas. J'ai encore vu sous le soleil, que la course n'est pas au plus agile, ni la guerre au plus vaillant, ni le pain au plus sage, ni la richesse au plus intelligent, ni la faveur au plus savant, car les circonstances bonnes ou mauvaises surviennent pour eux tous. Filets néfastes, ou les oiseaux qui sont pris au piège, comme eux, les humains sont enlacés à l'heure néfaste qui s'abat sur eux tout à coup. J'ai aussi vu sous le soleil cet exemple de sagesse qui m'a paru remarquable. Il y avait une petite ville avec peu d'hommes. Un roi puissant marcha sur elle, l'investit et construisit contre elle de vastes retranchements. Il s'y trouvait un homme pauvre et sage qui aurait pu délivrer la ville par sa sagesse. Et personne ne s'est souvenu de cet homme pauvre. J'ai dit « La sagesse vaut mieux que la vaillance ». Cependant, la sagesse du pauvre est méprisée, et ses paroles ne sont point écoutées. Les paroles des sages écoutées dans le calme valent mieux que le cri de celui qui domine parmi les insensés. La sagesse vaut mieux que les armes de combat, mais un seul pécheur anéantit beaucoup de biens. L'Ecclésiaste, chapitre 10. Les mouches mortes infectent et font fermenter l'huile du parfumeur. Un peu de folie
l'emporte sur la sagesse et sur la gloire. Le cœur du sage l'incline à sa droite et le cœur de l'insensé à sa gauche. Quand l'insensé marche dans un chemin, le sens lui manque et il dit de chacun « Voilà un insensé ». Si l'esprit de celui qui domine s'élève contre toi, ne quitte pas ta place, car le calme évite de grands péchés. Il est un malheur que j'ai vu sous le soleil, comme une inadvertance échappée à celui qui gouverne. La sottise est placée au poste très élevé, et des riches sont assis dans l'abaissement. J'ai vu des esclaves sur des chevaux et des princes marcher à pied comme des esclaves. Celui qui creuse une fosse y tombera. Celui qui fait une brèche dans une clôture sera mordu par un serpent. Celui qui remue des pierres en sera blessé. Celui qui fend du bois court un risque. Si le fer est émoussé et qu'on n'en ait pas aiguisé le tranchant, on devra redoubler de vigueur, mais la sagesse a l'avantage du succès. Si le serpent mord, faute de charme, il n'y a point d'avantage pour le charmeur. Les paroles de la bouche du sage sont pleines de grâce, mais les lèvres de l'insensé causent sa perte. Le début des paroles de sa bouche est une sottise, et la fin de son discours est la démence malfaisante. L'insensé multiplie les paroles. L'homme ne sait pas ce qui arrivera et qui lui annoncera ce qui arrivera après lui. Le travail de l'insensé le fatigue parce qu'il ne sait pas aller à la ville. Malheur à toi, pays dont le roi est un jeune garçon et dont les ministres mangent dès le matin. Heureux toi, pays dont le roi est un fils de noble et dont les ministres mangent au temps convenable pour prendre des forces et sans beuverie. Avec deux mains paresseuses, la charpente s'affaise. Avec deux mains lâches, la maison a des gouttières. On fait des repas pour se divertir. Le vin rend la vie joyeuse, et l'argent répond à tout. Ne maudis pas un roi, même dans ta pensée. Et dans ta chambre à coucher, ne maudis pas un riche, car l'oiseau du ciel en emporterait l'écho. La gent ailée redirait ce que tu as dit. L'Ecclésiaste, chapitre 11. Jette ton pain à la surface des eaux, car avec le temps, tu le retrouveras. Donne une part à 7 et même à 8, car tu ne sais pas quel malheur peut arriver sur la terre. Quand les nuages sont gonflés de pluie, ils la déversent sur la terre. Et si un arbre tombe vers le sud ou vers le nord, c'est à la place où l'arbre tombera qu'il restera. Qui observe le vent ne sèmera point. Qui fixe les regards sur les nuages ne moissonnera pas. Comme tu ne connais point le mouvement du vent, ni l'embryon dans le ventre de la femme enceinte, tu ne connais pas non plus l'œuvre de Dieu qui fait tout. Dès le matin, sème ta semence, et le soir, ne laisse pas reposer ta main, car tu ne sais point ce qui réussira, ceci ou cela, ou si l'un et l'autre sont également bons. La lumière est douce, et c'est bon pour les yeux de voir le soleil. Si donc un homme vit beaucoup d'années, qu'il se réjouisse en elle toute, et qu'il se rappelle que les jours des ténèbres seront nombreux. Tout ce qui arrive est vanité. Jeune homme, réjouis-toi pendant ton adolescence. Que ton cœur te rende heureux pendant les jours de ta jeunesse. Marche dans les voies de ton cœur et selon les regards de tes yeux. Mais sache que pour tout cela, Dieu te fera venir en jugement. Écarte de ton cœur le tracas et éloigne le mal de ton corps, car l'adolescence et l'aurore sont vanité. L'Ecclésiaste, chapitre 12. Mais souviens-toi de ton Créateur pendant les jours de ta jeunesse,
avant que les jours du malheur viennent et que les années soient proches, dont tu diras « Je n'y trouve aucun agrément », avant que s'obscurcissent le soleil et la lumière, la lune et les étoiles, et que les nuages reviennent après la pluie. Ce jour-là, les gardiens de la maison tremblent, les hommes vaillants se courbent, celles qui doivent moudre s'arrêtent parce qu'elles sont devenues peu nombreuses, ceux qui regardent par les fenêtres sont obscurcis, les deux battants de la porte se ferment sur la rue quand s'abaisse le bruit de la meule. L'on se lève au chant de l'oiseau, toutes les chanteuses s'affaiblissent, l'on craint ce qui est élevé, l'on a des terreurs en chemin. L'amandier fleurit, la sauterelle devient pesante, la capre n'a plus d'effet, car l'homme s'en va vers sa demeure éternelle. Et les pleureurs circulent dans la rue, avant que le cordon d'argent se détache, que le globe d'or se casse, que la jarre se brise sur la source et que la roue se casse sur la citerne, avant que la poussière retourne à la terre comme elle y était, et que l'esprit retourne à Dieu qui l'a donné. Vanité des vanités, dit l'Ecclésiaste, tout est vanité. Outre que l'Ecclésiaste fut un sage, il a encore enseigné la connaissance au peuple. Il a écouté, sondé, mis en ordre un grand nombre de proverbes. L'Ecclésiaste a tâché de trouver des paroles agréables, transcrites exactement. Ce sont des paroles véridiques. Les paroles des sages sont comme des aiguillons. Les auteurs de recueils sont comme des clous plantés. C'est le don d'un seul pasteur. Du reste, mon fils, tire-en instruction. On ne finirait point de faire un grand nombre de livres et beaucoup d'études est une fatigue pour le corps. Écoutons la conclusion de tout le discours. Crains Dieu et observe ses commandements. C'est là tout l'homme. Car Dieu fera passer toute œuvre en jugement au sujet de tout ce qui est caché, soit bien, soit mal.

Carta... Le Cantique des Cantiques, chapitre 1. Le Cantique des Cantiques de Salomon. Qu'il me baise des baisers de sa bouche, car ta tendresse vaut mieux que le vin. La senteur de tes parfums est si bonne, ton nom est un parfum qui se répand. C'est pourquoi les jeunes filles t'aiment. Entraîne-moi, nous courons à ta suite. Le roi m'a introduite dans ses appartements. Nous serons dans l'allégresse et la joie grâce à toi. Nous célébrerons ta tendresse plus que le vin. C'est à bon droit que l'on t'aime. Je suis bronzée, mais je suis charmante, fille de Jérusalem, comme les tentes de Kédar, comme les tentures de Salomon. Ne faites pas attention si je suis bronzée, c'est le soleil qui m'a bruni. Les fils de ma mère se sont emportés contre moi. Ils m'ont faite gardienne des vignes. Ma vigne à moi, je ne l'ai pas gardée. Révèle-moi, toi que mon cœur aime, où tu fais paître ton troupeau, où tu le fais reposer à midi. Car pourquoi serais-je comme égaré près des troupeaux de tes compagnons? Si tu ne le sais pas, ô la plus belle des femmes, sors sur les traces du menu bétail et fais paître tes chevreaux près des demeures des bergers. À la jument attelée au char du pharaon, je te compare, ô ma compagne. Tes joues sont charmantes au milieu des bijoux. Ton cou est beau au milieu des colliers. Nous te ferons des bijoux d'or avec des points d'argent. Tandis que le roi était avec son entourage, le nard sur moi exhalait son parfum. Mon bien-aimé est pour moi un bouquet de myrrhe qui repose entre mes seins. Mon bien-aimé est pour moi une grappe de troène dans les vignes d'En-Gedi. Tu es belle, ma compagne, tu es belle. Tes yeux sont des colombes. Que tu es beau, mon bien-aimé, que tu es aimable. Notre lit, c'est la verdure. Les solives de nos maisons sont des cèdres. Nos lambris sont des cyprès. Le Cantique des Cantiques, chapitre 2. Je suis le narcisse du Saron, le lys des vallées. Comme un lys au milieu des ajoncs, telle est ma compagne parmi les jeunes filles. Comme un pommier au milieu des arbres de la forêt, tel est mon bien-aimé parmi les jeunes hommes. À son ombre j'ai désiré m'asseoir, et son fruit est doux à mon palais. Il m'a introduite dans la maison du vin, et la bannière qu'il déploie sur moi, c'est l'amour. Soutenez-moi avec des gâteaux de raisin, rafraîchissez-moi avec des pommes, car je suis malade d'amour. Que sa main gauche soit sous ma tête et que sa main droite m'embrasse. Je vous en conjure, fille de Jérusalem, par les gazelles, par les biches de la campagne, n'éveillez pas, ne réveillez pas l'amour avant qu'elle le souhaite. C'est la voix de mon bien-aimé. Le voici, il vient, sautant sur les montagnes, bondissant sur les collines. Mon bien-aimé est semblable à la gazelle, au fond des biches. Le voici. Il se tient derrière notre mur. Il observe par la fenêtre. Son œil brille au treillis. Il prend la parole, mon bien-aimé. Il me dit, « Lève-toi, ma compagne, ma belle, et viens. Car voilà l'hiver passé. La pluie a cessé. Elle s'en est allée. Dans le pays, les fleurs paraissent. Le temps de psalmodie est arrivé. Et la voix de la tourterelle se fait entendre dans notre pays. » Le figuier forme ses premiers fruits, et les vignes en fleurs exhalent leur parfum. Lève-toi, ma compagne, ma belle, et viens, ma colombe, dans le creux des rochers, dans le secret des escarpements. Fais-moi voir ton visage, fais-moi entendre ta voix, car ta voix est douce et ton visage est charmant. Saisissez pour nous les renards, les petits renards qui ravagent les vignes, alors que nos vignes sont en fleurs. Mon bien-aimé est à moi, je suis à lui. Il fait paître son troupeau parmi les lys, avant que souffle la brise du jour et que les ombres fuient. Retourne, mon bien-aimé, sois semblable à la gazelle, au fond des biches, sur les montagnes découpées. Le Cantique des Cantiques, chapitre 3. Sur ma couche, pendant les nuits,
J'ai cherché celui que mon cœur aime. Je l'ai cherché et je ne l'ai pas trouvé. Je me lèverai donc et je ferai le tour de la ville. Dans les rues et sur les places, je chercherai celui que mon cœur aime. Je l'ai cherché et je ne l'ai pas trouvé. Les gardes qui font le tour de la ville m'ont trouvé. Avez-vous vu celui que mon cœur aime? À peine les avais-je dépassés que j'ai trouvé celui que mon cœur aime. Je l'ai saisi et ne le lâcherai plus. Jusqu'à ce que je l'ai introduit dans la maison de ma mère, dans la chambre de celle qui m'a conçu. Je vous en conjure, filles de Jérusalem, par les gazelles, par les biches des champs, n'éveillez pas, ne réveillez pas l'amour avant qu'elle le souhaite. Qu'est-ce qui monte du désert comme des colombes de fumée, dans une brume de myrrhe, d'encens, de toutes les poudres du parfumeur? C'est la litière de Salomon et autour d'elle 60 vaillants hommes, parmi les plus vaillants d'Israël. Tous sont armés de l'épée, exercés au combat. Chacun porte l'épée au côté, en vue des alarmes nocturnes. Le roi Salomon s'est fait un palanquin, en bois du Liban. Il en a fait des colonnes en argent, le support en or, le siège en pourpre. L'intérieur a été brodé avec amour par les filles de Jérusalem. Sortez, filles de Sion, contemplez le roi Salomon avec la couronne dont sa mère l'a couronné, le jour de ses noces, le jour de la joie de son cœur. Le Cantique des Cantiques, chapitre 4. Que tu es belle, ma compagne, que tu es belle. Tes yeux sont des colombes derrière ton voile. Ta chevelure est comme un troupeau de chèvres dévalant la montagne de Galaad. Tes dents sont comme un troupeau de brebis tondues qui remontent de l'abreuvoir. Elles ont toutes leurs sœurs jumelles. Aucune d'elles n'en est privée. Tes lèvres sont comme un cordon écarlate et ton langage est charmant. Ta joue est comme une moitié de grenade. Derrière ton voile, ton cou est comme la tour de David, bâtie pour être un arsenal. Les 1000 boucliers y sont suspendus, tous les écus des héros. Tes deux seins sont comme deux petits jumeaux d'une gazelle qui pèsent parmi les lys. Avant que souffle la brise du jour et que les ombres fuient, j'irai à la montagne de la myrrhe et à la colline de l'encens. Tu es toute belle, ma compagne. En toi, point de défaut. Viens avec moi du Liban, ma fiancée. Viens avec moi du Liban. Regarde du sommet de l'Amana, du sommet du Sénir et de l'Hermon, des tanières des lions, des montagnes des léopards. Tu me ravis le cœur, ma sœur, ma fiancée. Tu me ravis le cœur par un seul de tes regards, par une seule maille de tes colliers. Que de beauté dans ta tendresse, ma sœur, ma fiancée. Combien ta tendresse vaut mieux que le vin, et la senteur de tes parfums que tous les aromates. Tes lèvres distillent le miel, ma fiancée. Il y a sous ta langue du miel et du lait, et la senteur de tes vêtements est comme la senteur du Liban. Tu es un jardin clos, ma sœur, ma fiancée, une fontaine close, une source scellée. Tes ruisseaux arrosent un verger de grenadiers, aux fruits exquis, avec des troènes et du nard et du safran, du roseau aromatique et du cinnamome, avec tous les arbres qui donnent de l'encens, de la myrrhe et de l'aloès, avec tous les meilleurs aromates. C'est une source des jardins, c'est un puits d'eau vive, ce sont des ruissellements du Liban. Éveille-toi, vent du nord. Viens, vent du sud, souffle sur mon jardin et que ses aromates s'en exhalent. Que mon bien-aimé entre dans son jardin et qu'il mange de ses fruits exquis. Le Cantique des Cantiques, chapitre 5. J'entre dans mon jardin, ma sœur, ma fiancée. Je recueille ma myrrhe avec mes aromates. Je mange mon rayon de miel avec mon miel. Je bois mon vin avec mon lait. Mangez, amis, buvez, enivrez-vous de tendresse.
J'étais endormi, mais mon cœur veillait. C'est la voix de mon bien-aimé qui frappe. Ouvre-moi, ma sœur, ma compagne, ma colombe, ma parfaite, car ta tête est couverte de rosée, mes boucles des gouttelettes de la nuit. J'ai ôté ma tunique, comment donc la remettrai-je? J'ai lavé mes pieds, comment donc les salirai-je? Mon bien-aimé a passé la main par l'ouverture, mes entrailles ont frémi à cause de lui. Je me suis levé pour ouvrir à mon bien-aimé, et de mes mains a découlé la myrrhe, de mes doigts la myrrhe s'est répandue sur la poignée du verrou. J'ai ouvert à mon bien-aimé, mais mon bien-aimé avait tourné le dos. Il était passé. Ses paroles me faisaient rendre l'âme. Je l'ai cherché, je ne l'ai pas trouvé. Je l'ai appelé et il ne m'a pas répondu. Les gardes qui font le tour de la ville m'ont rencontré. Ils m'ont frappé, ils m'ont blessé. Ils m'ont enlevé ma mantille, les gardes des murailles. Je vous en conjure, fille de Jérusalem. Si vous trouvez mon bien-aimé, que lui direz-vous? Que je suis malade d'amour. Qu'a-t-on bien aimé de plus qu'un autre, ô la plus belle des femmes? Qu'a-t-on bien aimé de plus qu'un autre, pour que tu nous conjures ainsi? Mon bien-aimé est blanc et vermeil. Il se signale entre 10 000. Sa tête est de l'or pur. Ses boucles sont flottantes, noires comme le corbeau. Ses yeux sont comme des colombes, près des courants d'eau, se baignant dans le lait, reposant au sein de l'abondance. Ses joues sont comme un parterre d'aromates, des tours parfumées. Ses lèvres sont des lys d'où coule la myrrhe répandue. Ses mains sont des anneaux d'or garnis de chrysolite. Son corps est de l'ivoire poli, couvert de saphir. Ses jambes sont des colonnes de marbre blanc posées sur des bases d'or pur. Son aspect est comme le Liban. Il se distingue comme les cèdres. Son palais n'est que douceur et toute sa personne est désirable. Tel est mon bien-aimé. Tel est mon compagnon, fille de Jérusalem. Le Cantique des Cantiques, chapitre 6. Où est allé mon bien-aimé? Ô la plus belle des femmes! De quel côté ton bien-aimé a-t-il tourné ses pas? Que nous les cherchions avec toi. Mon bien-aimé est descendu à son jardin, au parterre d'aromates, pour faire paître son troupeau dans les jardins, et pour cueillir des lys. Je suis à mon bien-aimé, et mon bien-aimé est à moi. Il fait paître son troupeau parmi les lys. Tu es belle, ma compagne, comme Tirza, charmante comme Jérusalem, mais terrible comme des troupes sous leurs bannières. Détourne de moi tes yeux, car ils me troublent. Ta chevelure est comme un troupeau de chèvres dévalant du Galaad. Tes dents sont comme un troupeau de brebis qui remontent de l'abreuvoir. Elles ont toutes leurs sœurs jumelles. Aucune d'elles n'en est privée. Ta joue est comme une moitié de grenade. Derrière ton voile, les reines sont 60, les concubines 80. Les jeunes filles sont innombrables. Unique est ma colombe, ma parfaite. Elle est l'unique de sa mère, la plus resplendissante pour celle qui lui donna le jour. Les jeunes filles la voient et la disent heureuse. Les reines et les concubines aussi, et elles la louent. Qui est celle-ci qui apparaît comme l'aurore, belle comme la lune, resplendissante comme le soleil, mais terrible comme des troupes sous leur bannière? Je descends au jardin des noyers pour voir les jeunes pousses du ravin, pour voir si la vigne bourgeonne, si les grenadiers fleurissent. Je ne sais, mais mon désir me rend semblable aux chars de mon noble peuple. Le Cantique des Cantiques, chapitre 7. Reviens, reviens, Sulamite, reviens, reviens, afin que nous te contemplions. Qu'avez-vous à contempler la Sulamite, comme une danse de deux troupes? Que tes pieds sont beaux dans tes sandales, fille de noble. Les contours de ta hanche sont comme des colliers, œuvre des mains d'un artiste.
Ton ventre est une coupe arrondie, où le vin parfumé ne manque pas. Ton corps est un amas de froment, entouré de lys. Tes deux seins sont comme deux petits jumeaux d'une gazelle. Ton cou est comme une tour d'ivoire. Tes yeux sont comme les étangs de Ekbon, près de la porte de Bat-Rabim. Ton nez est comme la tour du Liban, qui veille du côté de Dama. Ta tête se dresse comme le Carmel, et les nattes de ta tête sont comme la pourpre. Un roi est enchaîné dans leur ondulation. Que tu es belle, que tu es aimable, mon amour, mes délices. Ta stature ressemble au palmier et tes seins à des grappes. J'ai dit, je monterai au palmier, j'en saisirai les fruits. Que tes seins soient comme des grappes de raisin, le parfum de ton souffle comme celui des pommes et ta bouche comme le vin du bonheur. Il coule tout droit pour mon bien-aimé. Il glisse sur les lèvres de ceux qui dorment. Je suis à mon bien-aimé et ses désirs se portent vers moi. Viens, mon bien-aimé, sortons dans les champs, passons la nuit dans les villages. Au petit matin, nous irons au vignoble, voir si la vigne bourgeonne, si la fleur s'ouvre, si les grenadiers fleurissent. Là, je te donnerai ma tendresse. Les mandragores exhalent leur parfum, et nous avons à nos portes tous les fruits exquis, les nouveaux comme les anciens. Mon bien-aimé, je les ai réservés pour toi. Le Cantique des Cantiques, chapitre 8. Oh, si tu étais mon frère, nourri au sein de ma mère, je te rencontrerais dehors, je t'embrasserais, et l'on ne me mépriserait pas. Je te conduirais, je t'introduirais dans la maison de ma mère, tu m'instruirais, et je te ferais boire du vin parfumé, du jus de mes grenades, que sa main gauche soit sous ma tête, et que sa droite m'embrasse. Je vous en conjure, fille de Jérusalem, n'éveillez pas, ne réveillez pas l'amour, avant qu'elle le souhaite. Qui est celle qui monte du désert, appuyée sur son bien-aimé? Je t'ai réveillé sous le pommier, là même où ta mère t'a conçu, là où te conçut celle qui t'a enfanté. Mets-moi comme un sceau sur ton cœur, comme un sceau sur ton bras, car l'amour est fort comme la mort, la jalousie est dure comme le séjour des morts. Ces fièvres sont des fièvres brûlantes, une flamme de l'Éternel. Les grandes eaux ne peuvent éteindre l'amour, et les fleuves ne le submergeraient pas. Quand un homme offrirait tous les biens de sa maison contre l'amour, on ne ferait que le mépriser. Nous avons une petite sœur qui n'a point encore de sein. Que ferons-nous pour notre sœur le jour où l'on parlera d'elle? Si elle est une muraille, nous bâtirons sur elle des créneaux d'argent. Si elle est une porte, nous disposerons sur elle une planche de cèdre. Je suis une muraille, et mes seins en sont comme les tours. Aussi ai-je été à ses yeux comme celle qui trouve la paix. Salomon avait une vigne à Baal-Hamon. Il remit la vigne à des gardiens. Chacun apportait pour son fruit 1000 pièces d'argent. Mon vignoble, à moi, je l'ai devant moi. À toi, Salomon, les 1000 pièces, dont 200 à ceux qui gardent le fruit. Habitante des jardins, des amis sont attentifs à ta voix. Fais-la entendre. Prends la fuite, mon bien-aimé. Sois semblable à la gazelle ou au fond des biches sur les monts des aromates.

Bonjour à tous, c'est Axel Thibault-Feffé du réseau d'évangélisation en ligne Mediacris ou du ministère Mediacris. Bienvenue à notre émission La Pensée de la Semaine. Aujourd'hui, pour cette semaine, la Pensée de la Semaine se trouve, le verset lié à la Pensée de la Semaine se trouve dans Luc chapitre 17. Verset 9. Lisons le verset en question. Doit-il de la reconnaissance à ses serviteurs parce qu'il a fait ce qui lui était ordonné? Vous de même, quand vous avez fait tout ce qui vous a été ordonné, dites, nous sommes des serviteurs inutiles. Nous avons fait ce que nous devions faire. Les thèmes où l'intitulé de notre pensée de la semaine est serviteur utile ou inutile. Pourquoi ces versets ou ces termes choisis? Nous remarquons dans la francophonie, aujourd'hui, il y a une éclosion de serviteurs de Dieu. Pour la plupart d'eux, ils ont un message qui est très souvent véhiculé au moyen des sites internet que je dis clairement, qui ont pollué la francophonie, véhiculé ou axé sur l'élévation.

donne la notion du service ordonné par le maître. Quand je parle du maître, je parle de Jésus-Christ. Un disciple n'est pas quelqu'un qui travaille au-dessus de ce qui ne lui a pas été ordonné. Un disciple, c'est quelqu'un qui travaille sur les traces ou le pas de son maître. Il a appris pour ensuite communiquer ou véhiculer ce qu'il a appris auprès d'un maître. Voilà le rôle d'un disciple. Et Jésus-Christ nous dit clairement d'annoncer son royaume. Premièrement, quel est Constantin ou pas? Nous avons vu ces 20 dernières années, dans la francophonie, comme je l'ai dit tantôt, une éclosion de maître à penser. Je ne parle pas de serviteur de Dieu, mais de maître à penser qui ont introduit des enseignements. Il n'y a pas très comme tel avec la mission assignée par le maître qui est d'annoncer son royaume au peuple. Et pour nous, ce qui est effrayant, c'est de voir ces gens, pour la plupart, de gens qui, entre guillemets, ont expérimenté une certaine bénédiction qui est vraiment relative. Ils nous parlent de la grandeur, de l'élévation, de la gloire. Et bizarrement, quand nous lisons la Bible, nous retrouvons les ingrédients que le diable a exposés à Jésus-Christ lors de la tentation dans le désert, où il a dit « Toute la gloire du monde m'est donnée ». Et nous voyons ces gens, le même message, ils ont introduit ça. Ou disent que l'évangile est synonyme de grandeur, d'élévation. Moi, la question que j'ai à poser à ces imposteurs est de savoir, quand vous parlez d'élévation, c'est par rapport à quoi? Par rapport à qui? Comme nous l'avons dit avec David, dans un des psaumes, il dit, il m'amène dans mes lieux élevés. Donc, Dieu t'amène là où il a prévu que tu dois arriver. Dieu ne t'amène pas là où il n'a jamais prévu que tu dois atteindre. Et ici, Jésus-Christ est clair. Jésus-Christ nous dit que ce que tu feras, c'est ce que lui t'a ordonné. C'est ta part. Moi, je n'ai pas à imiter X, Y, Z. Je fais ce que le Seigneur me demande de faire et je m'arrête là. Quand tu fais autre chose que le maître t'a demandé, mon frère, ma soeur, désolé, mais tu ne lui appartiens plus. Tu n'appartiens plus à Dieu. Dieu ne vous demande pas de chercher à passer sur tous les sites internet. Moi, j'entends des gens qui parlent de réveil, d'autres choses. Me disent, il est là, il donne l'argent, il passe. Il va à gauche, il passe. Mais oh, écoute, on devient insensé finalement. Si Dieu t'a dit, toi, ton travail, c'est de faire des publications écrites, c'est ton travail. Si Dieu t'a dit, toi, ton travail, c'est de mettre en ligne des radios web, c'est ton travail. Si Dieu t'a dit, toi, ton travail, c'est d'amener les gens d'entrer dans leur destinée, c'est ton travail. Si Dieu t'a dit, toi, ton travail, c'est aider, les jeunes à s'épanouir, c'est ton travail. Mais ici, nous voyons des gens qui cherchent à tout prix à être connus. Allez voir sur internet, tout le monde devient personnalité publique. Le matin, il se réveille pour regarder, il y a le nombre de vues ou le nombre d'abonnés. Ils dorment pareil. Ils font des vidéos pour être vus et ensuite recevoir la manne de YouTube et tout. Je pense qu'il est grand temps de comprendre une chose. Dieu veut, le maître veut, que vous puissiez les servir tout en étant des serviteurs utiles à son royaume et non utiles à vos propres yeux. Tu n'as pas besoin de chercher une élévation quelconque. Tu n'as pas besoin de chercher une reconnaissance quelconque. Vous savez ce qui est triste? Je vois comment le diable est tellement malheureux, comment il a

rêve à cette torture dans la vie des gens. Des gens comme Michael Jackson, malgré toute la gloire qu'il a eue, comment il a achevé sa course? Des gens comme Prince, excusez-moi pour le bruit. Des gens comme, je sais pas, qui on a attendu, on a vu tous ces gens avec la gloire, la renommée. Mais ils sont partis. Et ce qui est malheureux de voir cet esprit de grandeur, de la recherche, de percée. Ils disent, ils aiment bien dire percée, ou élévation, ou grandeur, ou gloire. De quelle gloire ils parlent? De la gloire manifestée par Lucifer sur la montagne avec Jésus-Christ, en lui disant, cette gloire m'a été donnée. Ou de la gloire qui vient d'une personne qui réellement sert Dieu. Jésus-Christ dit, sentez-vous comme étant de personnes qui font tout simplement la mission qui leur a été assignée. Et croyez en moi, mes bien-aimés dans le Seigneur, cela va vous procurer plus de paix et de joie. De savoir que vous vous êtes acquitté de la mission que Dieu vous a donnée. Cela n'est pas synonyme d'avoir des millions. De milliers de dollars, comme ils rêvent de rouler carrosse ou d'habiter la plus grande villa ou de voir sa tête. Excusez-moi, je peux vous parler de ça, je me demande quoi. La tête ou la vilaine tête, je sais pas. Dans toutes les affiches qui ne mentionnent même pas un vers sur le nom de Jésus-Christ, être satisfait de ça. Je plains énormément ces gens. Je me pose la question si réellement ils ont fait la rencontre de Jésus-Christ. Parce que je sais une chose, quand tu rencontres véritablement Jésus-Christ, il y a quelque chose qui se passe dans ton cœur. Il y a une vie qui est communiquée et cette vie te rappelle toujours que sans ce Jésus-Christ, tu ne vaux rien. L'œuvre de la croix t'amène à l'humilité, pas une façade d'humilité, parce que beaucoup ont cette façade d'humilité, mais une humilité réelle du cœur, une humilité reconnaissante, qui reconnaît réellement que Jésus-Christ a tout fait pour toi à la croix, et que sans lui, tu ne vaux rien, tu sens au fond de toi que tu es un serviteur inutile, mais utile dans la main de Dieu, inutile à tes propres yeux, mais utile dans la main de Dieu. C'est ça le problème. Nous avons. Le réveil ne viendra pas dans des rêveries. Le réveil ne viendra pas avec des principes de grandeur, d'élévation. Le réveil viendra quand des cœurs réellement appartenant à Dieu vont sentir ce besoin de l'œuvre de la croix qui est caractérisé par l'amour de la parole de Dieu, l'amour de son prochain. Le réveil viendra quand on prend conscience qu'il y a un enfer et un paradis et qu'il faut travailler en fait que le plus grand nombre d'hommes aillent au paradis. Le réveil ne vient pas dans des rêveries, dans des soi-disant principes de grandeur, d'élévation. Non! L'élévation appartient à Dieu. Si Dieu veut rendre ton nom grand comme Abraham, ça c'est lui. C'est pas tes oignons, c'est pas tes affaires. Toi, c'est de servir Dieu là où Dieu t'a placé. Et ne pas suivre tous ces aventuriers qui passent leur temps à faire miroiter des gens, à devenir célèbres. Ça c'est du satanisme. Cet évangile n'a rien du tout à voir avec l'évangile de Jésus-Christ. Alors, avant de clore cette pensée de la semaine, nous allons relire encore le verset de la semaine, de notre pensée, qui se trouve dans l'Évangile selon Luc, chapitre 17, versets 9 à 10. Doit-il de la reconnaissance à ses serviteurs parce qu'il a fait ce qui lui était ordonné? Vous de même, et c'est Jésus-Christ qui parle. Je ne verrai pas un aventurier me dire que c'est le contraire. Jésus-Christ dit, vous de même, toi qui me suis, toi c'est

la tête soit vue partout. Jésus-Christ t'est dit, vous de même, quand vous avez fait tout ce qui vous a été ordonné, dites, nous sommes des serviteurs inutiles. Nous avons fait ce que nous devions faire. Je n'ai pas besoin que du monde ait une reconnaissance à mon égard. Moi, je fais ce que Dieu me demande de faire. Je fais ma part. Je n'ai pas besoin d'être adulé. Je n'ai pas besoin que ma photo, Axel Kibo Fefe, soit vue partout. Je n'ai pas besoin de tourner impérativement une vidéo où qu'on voit ma tête après un temps de maquillage. Non! Moi, j'ai besoin de faire ce que Dieu me demande. Et ma satisfaction est totale d'avoir fait ce qu'il m'a demandé. Et je retourne à ma place. C'est tout. Alors, je vous souhaite une très bonne semaine à tous. Et nous croyons à la miséricorde de Dieu dans la francophonie ainsi que dans le monde au sujet du COVID-19. Et nous croyons fermement, et je le dis, je le répète, je crois fermement que cette histoire est en arrière, est passée maintenant devant nous pour projeter comment gagner réellement le monde à Jésus-Christ. Que Dieu vous bénisse et bonne semaine à tous.

Genèse, chapitre 1. Au commencement, Dieu créa le ciel et la terre. La terre était informe et vide. Il y avait des ténèbres à la surface de l'abîme, mais l'Esprit de Dieu planait au-dessus des eaux. Dieu dit que la lumière soit, et la lumière fut. Dieu vit que la lumière était bonne, et Dieu sépara la lumière d'avec les ténèbres. Dieu appela la lumière jour et il appela les ténèbres nuit. Il y eut un soir et il y eut un matin, ce fut un jour. Dieu dit qu'il y ait une étendue entre les eaux pour séparer les eaux des eaux. Dieu fit donc cette étendue, sépara les eaux qui sont au-dessous de l'étendue d'avec les eaux qui sont au-dessus. Il en fut ainsi. Dieu appela l'étendue ciel. Il y eut un soir et il y eut un matin. Ce fut un deuxième jour. Dieu dit que les eaux qui sont au-dessous du ciel s'amassent en un seul endroit et que la partie sèche apparaisse. Il en fut ainsi. Dieu appela terre la partie sèche et il appela mer la masse des eaux. Puis Dieu vit que cela était bon. Puis Dieu dit que la terre se couvre de verdure, d'herbes porteuses de semences, d'arbres fruitiers, donnant sur la terre des fruits selon leur espèce et ayant en eux leurs semences. Il en fut ainsi. La terre produisit de la verdure, de l'herbe porteuse de semences selon son espèce et des arbres donnant du fruit et ayant en eux leurs semences selon leur espèce. Dieu vit que cela était bon. Il y eut un soir, et il y eut un matin, ce fut un troisième jour. Dieu dit qu'il y ait des astres dans l'étendue céleste pour séparer le jour et la nuit, que ce soit des signes pour marquer les temps, les jours et les années.

avec les ténèbres. Dieu vit que cela était bon. Il y eut un soir et il y eut un matin. Ce fut un quatrième jour. Dieu dit que les eaux se mettent à grouiller d'êtres vivants et que sur la terre des oiseaux volent sous l'étendue céleste. Dieu créa, selon leur espèce, les grands monstres marins et tous les êtres vivants qui nagent et dont les eaux se mirent à grouiller. Il créa aussi tout oiseau ailé selon son espèce. Dieu vit que cela était bon. Dieu les bénit en disant « Soyez féconds, multipliez-vous et remplissez les eaux des mers, et que les oiseaux se multiplient sur la terre. » Il y eut un soir et il y eut un matin. Ce fut un cinquième jour. Dieu dit que la terre produise des êtres vivants selon leur espèce, bétail, reptiles, animaux terrestres, chacun selon son espèce. Il en fut ainsi. Dieu fit les animaux de la terre selon leur espèce, le bétail selon son espèce, et tous les reptiles du sol selon leur espèce. Dieu vit que cela était bon. Dieu dit, « Faisons l'homme à notre image, selon notre ressemblance, pour qu'il domine sur les poissons de la mer, sur les oiseaux du ciel, sur le bétail, sur toute la terre et sur tous les reptiles qui rampent sur la terre. » Dieu créa l'homme à son image. Il le créa à l'image de Dieu. Homme et femme, il les créa. Dieu les bénit et Dieu leur dit, « Soyez féconds. Multipliez-vous, remplissez la terre et soumettez-la. Dominez sur les poissons de la mer, sur les oiseaux du ciel et sur tout animal qui rampe sur la terre. » Dieu dit, « Voici que je vous donne toute herbe porteuse de semences et qui est à la surface de toute la terre, et tout arbre fruitier porteur de semences, ce sera votre nourriture. À tout animal de la terre, à tout oiseau du ciel, à tout ce qui rampe sur la terre, qui a souffle de vie, je donne toute herbe verte pour nourriture. » Il en fut ainsi. Dieu vit alors tout ce qu'il avait fait, et voici, c'était très bon. Il y eut un soir et il y eut un matin, ce fut un sixième jour. Genèse, chapitre 2. Ainsi furent achevés le ciel, la terre et toute leur armée. Le septième jour, toute l'œuvre que Dieu avait faite était achevée, et il se reposa au septième jour de toute l'œuvre qu'il avait faite. Dieu bénit le septième jour et le sanctifia, car en ce jour, Dieu s'était reposé de toute l'œuvre qu'il avait créée. Voici les origines du ciel et de la terre. Quand ils furent créés, lorsque l'Éternel Dieu fit la terre et le ciel, aucun arbuste de la campagne sur la terre et aucune herbe de la campagne ne germait encore, car l'Éternel Dieu n'avait pas fait pleuvoir sur la terre et il n'y avait point d'homme pour cultiver le sol. Mais une vapeur s'éleva de la terre et arrosa toute la surface du sol. L'Éternel Dieu forma l'homme de la poussière du sol. Il insuffla dans ses narines un souffle vital et l'homme devint un être vivant. Puis l'Éternel Dieu planta un jardin en Éden du côté de l'Orient et il y mit l'homme qu'il avait formé. L'Éternel Dieu fit germer du sol toutes sortes d'arbres d'aspect agréable et bon à manger, ainsi que l'arbre de la vie au milieu du jardin, et l'arbre de la connaissance du bien et du mal. Un fleuve sortait d'Éden pour arroser le jardin, et de là, il se divisait en quatre bras. Le nom du premier est Pishon, c'est celui qui contourne tout le pays de Havila, où l'on trouve de l'or d'excellente qualité, ainsi que le bdellium et la pierre d'onyx. Le nom du second fleuve est Gihon, c'est celui qui contourne tout le pays de Couche. Le nom du troisième fleuve est Hiddekel, c'est celui qui coule à l'orient de l'Assyrie. Le quatrième fleuve, c'est l'Euphrate. L'Éternel Dieu

prit l'homme et le plaça dans le jardin d'Éden pour le cultiver et pour le garder. L'Éternel Dieu donna ce commandement à l'homme : tu pourras manger de tous les arbres du jardin, mais tu ne mangeras pas de l'arbre de la connaissance du bien et du mal, car le jour où tu en mangeras, tu mourras. L'Éternel Dieu dit : il n'est pas bon que l'homme soit seul. Je lui ferai une aide qui sera son vis-à-vis. L'Éternel Dieu forma du sol tous les animaux des champs et tous les oiseaux du ciel. Il les fit venir vers l'homme pour voir comment il les appellerait, afin que tout être vivant porte le nom que l'homme lui aurait donné. L'homme donna des noms à tout le bétail, aux oiseaux du ciel et à tous les animaux des champs, mais pour l'homme, il ne trouva pas d'aide qui fût son vis-à-vis. Alors l'Éternel Dieu fit tomber un profond sommeil sur l'homme qui s'endormit. Il prit une de ses côtes et referma la chair à sa place. L'Éternel Dieu forma une femme de la côte qu'il avait prise à l'homme, et il l'amena vers l'homme. Et l'homme dit : cette fois, c'est l'os de mes os, la chair de ma chair, c'est elle qu'on appellera femme, car elle a été prise de l'homme. C'est pourquoi l'homme quittera son père et sa mère et s'attachera à sa femme, et ils deviendront une seule chair. L'homme et sa femme étaient tous les deux nus et n'en avaient pas honte. Genèse, chapitre 3. Le serpent était le plus rusé de tous les animaux des champs que l'Éternel Dieu avait fait. Il dit à la femme : Dieu a-t-il réellement dit : vous ne mangerez pas de tous les arbres du jardin ? La femme dit au serpent : nous mangeons du fruit des arbres du jardin. Mais quant au fruit de l'arbre qui est au milieu du jardin, Dieu a dit : vous n'en mangerez pas, et vous n'y toucherez pas, sinon vous mourrez. Alors le serpent dit à la femme : vous ne mourrez pas du tout, mais Dieu sait que le jour où vous en mangerez, vos yeux s'ouvriront, et que vous serez comme des dieux qui connaissent le bien et le mal. La femme vit que l'arbre était bon à manger, agréable à la vue et propre à donner du discernement. Elle prit de son fruit et en mangea. Elle en donna aussi à son mari qui était avec elle et il en mangea. Les yeux de tous deux s'ouvrirent. Ils prirent conscience du fait qu'ils étaient nus. Ils se firent des ceintures avec des feuilles de figuier cousues ensemble. Alors ils entendirent la voix de l'Éternel Dieu qui parcourait le jardin avec la brise du soir. L'homme et sa femme allèrent se cacher devant l'Éternel Dieu parmi les arbres du jardin. L'Éternel Dieu appela l'homme et lui dit : où es-tu ? Il répondit : j'ai entendu ta voix dans le jardin et j'ai eu peur parce que je suis nu. Je me suis donc caché. L'Éternel Dieu dit : qui t'a appris que tu es nu ? Est-ce que tu as mangé de l'arbre dont je t'avais défendu de manger ? L'homme répondit : c'est la femme que tu as mise auprès de moi qui m'a donné de l'arbre et j'en ai mangé. Alors l'Éternel Dieu dit à la femme : pourquoi as-tu fait cela ? La femme répondit : le serpent m'a induite en erreur et j'en ai mangé. L'Éternel Dieu dit au serpent : puisque tu as fait cela, tu seras maudit entre tout le bétail et tous les animaux de la campagne. Tu marcheras sur ton ventre et tu mangeras de la poussière tous les jours de ta vie. Je mettrai inimitié entre toi et la femme, entre ta descendance et sa descendance. Celle-ci t'écrasera la tête et tu lui écraseras le talon. Il dit à la femme : je rendrai tes grossesses très pénibles. C'est avec peine que tu accoucheras. Tes désirs se porteront vers ton mari, mais il dominera sur toi. Il dit à l'homme : parce que tu as écouté la voix de ta femme et que tu as mangé de l'arbre dont je t'avais défendu de manger, le sol sera maudit à cause de toi. C'est avec peine que tu en tireras ta nourriture tous les jours de ta vie. Il te produira des chardons et des broussailles, et tu mangeras l'herbe de la campagne.
C'est à la sueur de ton visage que tu mangeras du pain, jusqu'à ce que tu retournes dans le sol d'où tu as été pris, car tu es poussière et tu retourneras à la poussière. L'homme donna à sa femme le nom d'Ève, car elle a été la mère de tous les vivants. L'Éternel Dieu fit à Adam et à sa femme des habits de peau dont il les revêtit. L'Éternel Dieu dit, « Maintenant que l'homme est devenu comme l'un de nous pour la connaissance du bien et du mal, évitons qu'il tende la main pour prendre aussi de l'arbre de vie, en manger et vivre éternellement. » L'Éternel Dieu le renvoya du jardin d'Éden pour qu'il cultive le sol d'où il avait été tiré. Après avoir chassé l'homme, il mit à demeure à l'est du jardin d'Éden les chérubins et la flamme de l'épée qui tournoie pour garder le chemin de l'arbre de vie. Genèse chapitre 4. L'homme connut Ève, sa femme. Elle devint enceinte et accoucha de Caïn. Elle dit, « J'ai mis au monde un homme avec l'aide de l'Éternel. » Elle accoucha encore de son frère Abel. Abel devint berger de petit bétail et Caïn cultivateur. Au bout d'un certain temps, Caïn apporta des fruits du sol comme offrande à l'Éternel. Abel lui aussi apporta des premiers-nés de son petit bétail avec leur graisse. L'Éternel porta un regard favorable sur Abel et sur son offrande, mais il ne porta pas un regard favorable sur Caïn ni sur son offrande. Caïn fut très irrité et son visage fut abattu. L'Éternel dit à Caïn, « Pourquoi es-tu irrité et pourquoi ton visage est-il abattu? Si tu agis bien, tu relèveras la tête. » Mais si tu n'agis pas bien, le péché est tapis à ta porte et ses désirs se portent vers toi. Mais toi, domine sur lui. Cependant, Caïn adressa la parole à son frère Abel. Et comme ils étaient dans les champs, Caïn se dressa contre son frère Abel et le tua. L'Éternel dit à Caïn, « Où est ton frère Abel ? » Il répondit, « Je ne sais pas. Suis-je le gardien de mon frère ? Moi ?» Alors Dieu dit, « Qu'as-tu fait ? La voix du sang de ton frère crie du sol jusqu'à moi. Maintenant, tu seras maudit loin du sol qui a ouvert sa bouche pour recevoir de ta main le sang de ton frère. Quand tu cultiveras le sol, il ne te donnera plus ses richesses. Tu seras errant et tremblant sur la terre. » Caïn dit à l'Éternel, « Le poids de ma faute est trop grand pour être supporté. Tu me chasses aujourd'hui loin du sol arable. Je devrais me cacher loin de ta face. Je serai errant et tremblant sur la terre. Et si quelqu'un me trouve, il me tuera. » L'Éternel lui dit, « Si quelqu'un tue Caïn, on le vengera 7 fois. » Et l'Éternel mit un signe sur Caïn, pour que ceux qui le trouveraient ne le frapperaient pas. Puis Caïn sortit de la présence de l'Éternel et partit habiter dans la terre de Nod, à l'est d'Éden. Caïn connut sa femme, elle devint enceinte et accoucha de Hénoc. Il bâtit ensuite une ville et donna à cette ville le nom de son fils Hénoc. À Hénoc naquit Irad. Irad engendra Mehuyaël. Mehuyaël engendra Metushaël, et Metushaël engendra Lémec. Lémec prit 2 femmes, appelées l'une Ada, et la seconde Tsia. Ada accoucha de Yabal, c'est lui l'ancêtre des éleveurs nomades. Le nom de son frère était Yubal, c'est lui l'ancêtre de tous ceux qui jouent de la harpe et du chalumeau. Tsia, de son côté, accoucha de Tubal-Caïn, qui forgeait tous les outils de bronze et de fer. La sœur de Tubal-Caïn était Naama. Lémec dit à ses femmes, Ada et Tsia, « Écoutez ma voix, femme de Lémec, prêtez l'oreille à ma parole. J'ai tué un homme pour ma blessure et un enfant pour ma meurtrissure. Caïn sera vengé 7 fois et Lémec 77 fois. » Adam connut encore sa femme.
Elle enfanta un fils et l'appela du nom de Seth, car, dit-elle, Dieu m'a donné une autre descendance à la place d'Abel qui a tué Caïn. À Seth aussi, il naquit un fils qu'il appela du nom d'Enoch. C'est alors que l'on commença à invoquer le nom de l'Éternel. Genèse, chapitre 5. Voici le livre de la postérité d'Adam. Le jour où Dieu créa Adam, il le fit à la ressemblance de Dieu. Homme et femme, il les créa. Il les bénit et les appela du nom d'homme au moment où ils furent créés. Adam, âgé de 130 ans, engendra un fils à sa ressemblance, selon son image, et il lui donna le nom de Seth. Les jours d'Adam, après la naissance de Seth, furent de 800 ans, et il engendra des fils et des filles. La durée totale de sa vie fut de 930 ans, puis il mourut. Seth, âgé de 105 ans, engendra Enoch. Seth vécut, après la naissance d'Enoch, 807 ans, et il engendra des fils et des filles. La durée totale de sa vie fut de 912 ans, puis il mourut. Enoch, âgé de 90 ans, engendra Kenan. Enoch vécut, après la naissance de Kenan, 815 ans, et il engendra des fils et des filles. La durée totale de sa vie fut de 905 ans, puis il mourut. Kenan, âgé de 70 ans, engendra Mahalaleel. Kenan vécut après la naissance de Mahalaleel 840 ans, et il engendra des fils et des filles. La durée totale de sa vie fut de 910 ans, puis il mourut. Mahalaleel, âgé de 65 ans, engendra Yéred. Mahalaleel vécut après la naissance de Yéred 830 ans, et il engendra des fils et des filles. La durée totale de sa vie fut de 895 ans, puis il mourut. Yéred, âgé de 162 ans, engendra Enoch. Yéred vécut après la naissance d'Enoch 800 ans, et il engendra des fils et des filles. La durée totale de sa vie fut de 962 ans, puis il mourut. Enoch, âgé de 65 ans, engendra Mathusalem. Enoch, après la naissance de Mathusalem, marcha 300 ans avec Dieu, et il engendra des fils et des filles. La durée totale de sa vie fut de 365 ans. Enoch marcha avec Dieu, puis il ne fut plus, parce que Dieu l'enleva. Mathusalem, âgé de 187 ans, engendra Lémec. Mathusalem vécut après la naissance de Lémec 782 ans, et il engendra des fils et des filles. La durée totale de sa vie fut de 969 ans, puis il mourut. Lémec, âgé de 182 ans, engendra un fils, et lui donna le nom de Noé, en disant « Celui-ci nous consolera de la peine que nous causent nos durs travaux manuels sur le sol que l'Éternel a maudit. » Lémec vécut après la naissance de Noé 595 ans, et il engendra des fils et des filles. La durée totale de sa vie fut de 777 ans, puis il mourut. Noé, âgé de 500 ans, engendra Sem, Cam et Japhet. Genèse, chapitre 6. Lorsque les hommes eurent commencé à se multiplier à la surface du sol et que des filles leur furent nées, les fils de Dieu virent que les filles des hommes étaient belles, et ce fut parmi elles qu'ils choisirent leurs femmes. Alors l'Éternel dit, « Mon esprit ne restera pas toujours dans l'homme, car celui-ci n'est que chair, et ses jours seront de 120 ans. » C'était l'époque où il y avait des géants sur la terre, après que les fils de Dieu furent venus vers les filles des hommes, et qu'elles leur eurent donné des enfants. Ce sont là les héros des temps anciens. L'Éternel vit que la méchanceté de l'homme était grande sur la terre, et que chaque jour son cœur ne concevait que des pensées mauvaises. L'Éternel regretta d'avoir fait l'homme sur la terre, et son cœur fut affligé. L'Éternel dit,
J'effacerai de la surface du sol l'homme que j'ai créé depuis l'homme jusqu'au bétail, aux reptiles et aux oiseaux du ciel, car je regrette de les avoir faits. Mais Noé obtint la faveur de l'Éternel. Voici la postérité de Noé. Noé était un homme juste et intègre parmi ses contemporains. Noé marchait avec Dieu. Noé engendra 3 fils, Sem, Cam et Japhet. La terre était corrompue devant Dieu. La terre était pleine de violence. Dieu vit que la terre était corrompue, car toute chair avait une conduite corrompue sur la terre. Alors Dieu dit à Noé, « J'ai décidé de mettre fin à tous les êtres vivants, car la terre est pleine de violence à cause d'eux. Je vais donc les détruire avec la terre. Fais-toi une arche de bois de gopher. Tu disposeras cette arche en cellules et tu la couvriras d'un enduit en dedans et en dehors. Tu la feras comme suit. L'arche aura 300 coudées de longueur, 50 coudées de largeur et 30 coudées de hauteur. Tu feras à l'arche une ouverture d'une coudée disposée tout en haut. Tu placeras la porte de l'arche sur le côté et tu feras un étage inférieur, un second et un troisième. Et quant à moi, je vais faire venir le déluge sur la terre pour détruire toute chair qui, sous le ciel, a souffle de vie. Tout ce qui est sur la terre périra. Mais avec toi, j'établirai mon alliance. Tu entreras dans l'arche avec tes fils, ta femme et tes belles-filles. Tu feras aussi entrer dans l'arche 2 animaux de chaque espèce vivante pour qu'ils survivent avec toi. Tu prendras un mâle et une femelle. Un couple de chaque espèce, oiseau, bétail, reptile du sol, viendra vers toi afin de survivre. Et toi, prends de tous les aliments que l'on mange et fais-en des provisions auprès de toi pour que cela te serve de nourriture ainsi qu'à eux. C'est ce que fit Noé. Il agit en tout point comme Dieu le lui avait ordonné. Genèse, chapitre 7. L'Éternel dit à Noé, « Entre dans l'arche, toi et toute ta famille, car j'ai vu que devant moi tu es juste parmi tes contemporains. Prends auprès de toi 7 couples de toutes les bêtes pures, le mâle et sa femelle, 1 couple des bêtes qui ne sont pas pures, le mâle et sa femelle, 7 couples aussi des oiseaux du ciel, mâle et femelle, afin de garder en vie leur descendance sur toute la surface de la terre. Car dans 7 jours, moi, je vais faire venir la pluie sur la terre 40 jours et 40 nuits, et j'effacerai de la surface du sol tous les êtres que j'ai faits. » Noé agit en tout point comme l'Éternel le lui avait ordonné. Noé avait 600 ans lorsque le déluge survint sur la terre. Noé entra dans l'arche avec ses fils, sa femme et ses belles-filles pour échapper à l'eau du déluge. D'entre les bêtes pures et les bêtes qui ne sont pas pures, les oiseaux et tout ce qui rampe sur le sol, il entra dans l'arche auprès de Noé des couples, un mâle et une femelle, comme Dieu l'avait ordonné à Noé. 7 jours après, les eaux du déluge vinrent sur la terre. L'an 600 de la vie de Noé, le 2e mois, le 17e jour du mois. En ce jour-là, toutes les sources du grand abîme jaillirent et les écluses du ciel s'ouvrirent. Il y eut de la pluie sur la terre 40 jours et 40 nuits. Ce jour même, Noé, Sem, Cam et Japhet, fils de Noé, la femme de Noé et ses 3 belles-filles entrèrent dans l'arche. Avec tous les animaux, selon leur espèce, tout le bétail selon chaque espèce, tous les reptiles qui rampent sur la terre selon leur espèce, tous les oiseaux selon leur espèce, tout ce qui vole et qui a des ailes. Il entra dans l'arche auprès de Noé des couples de toute chair ayant souffle de vie. Il en entra, mâle et femelle, de toute chair, comme Dieu l'avait ordonné à Noé. Puis l'Éternel ferma la porte sur lui.
Le déluge dura sur la terre pendant 40 jours. Les eaux montèrent et emportèrent l'arche qui fut soulevée au-dessus de la terre. Les eaux grossirent et montèrent énormément sur la terre, et l'arche flotta sur la surface des eaux. Les eaux étaient de plus en plus grosses sur la terre. Toutes les hautes montagnes qui sont sous le ciel furent couvertes. Les eaux couvrirent les montagnes et les dépassèrent d'une hauteur de 15 coudées. Tout ce qui se mouvait sur la terre expira, tant les oiseaux que le bétail et les animaux, tout ce qui pullulait sur la terre et tous les êtres humains. Tout ce qui était animé d'un souffle de vie dans les narines et qui était sur la terre sèche mourut. Dieu effaça tous les êtres qui étaient à la surface de la terre. Ils furent effacés de la terre. Il ne resta que Noé et ce qui était avec lui dans l'arche. Les eaux grossirent sur la terre pendant 150 jours. Genèse, chapitre 8. Dieu se souvint de Noé, de tous les animaux et de tout le bétail qui se trouvait avec lui dans l'arche. Dieu fit passer un vent sur la terre, et les eaux s'apaisèrent. Les sources de l'abîme et les écluses du ciel furent fermées, et la pluie cessa de tomber. Les eaux se retirèrent de la terre peu à peu, et les eaux diminuèrent au bout de 150 jours. Le 7e mois, le 17e jour du mois, l'arche s'arrêta sur les montagnes d'Ararat. Les eaux allèrent en diminuant jusqu'au 10e mois. Le 10e mois, le 1er du mois, les sommets des montagnes apparurent. Au bout de 40 jours, Noé ouvrit la fenêtre qu'il avait faite à l'arche. Il lâcha le corbeau qui sortit et revint à plusieurs reprises jusqu'à ce que les eaux aient séché sur la terre. Il lâcha aussi la colombe pour voir si les eaux avaient baissé à la surface du sol. Mais la colombe ne trouva pas de perchoir pour ses pattes et revint à lui dans l'arche, car il y avait encore de l'eau à la surface de toute la terre. Il tendit la main, la prit et la fit rentrer auprès de lui dans l'arche. Il attendit encore 7 autres jours et lâcha de nouveau la colombe hors de l'arche. La colombe revint à lui sur le soir. Elle tenait dans son bec une feuille arrachée à un olivier. Noé sut ainsi que les eaux avaient baissé sur la terre. Il prit encore patience 7 autres jours, puis il lâcha la colombe, mais elle ne revint plus à lui. L'an 601, le 1er du 1er mois, les eaux avaient séché sur la terre. Noé écarta la couverture de l'arche. Il regarda, et voici que la surface du sol avait séché. Le second mois, le 27e jour du mois, la terre était sèche. Alors Dieu parla à Noé en ces termes. « Sors de l'arche, toi, ta femme, tes fils et tes belles-filles. Fais sortir avec toi les animaux de tout genre qui sont avec toi, tant les oiseaux que les bêtes et tous les reptiles qui rampent sur la terre, qu'ils pullulent sur la terre, qu'ils soient féconds et se multiplient sur la terre. » Noé sortit ainsi que ses fils, sa femme et ses belles-filles. Tous les animaux, tous les reptiles, tous les oiseaux, tout ce qui rampe sur la terre selon leur genre sortirent de l'arche. Noé bâtit un autel à l'Éternel. Il prit de toutes les bêtes pures et de tous les oiseaux purs et il offrit des holocaustes sur l'autel. L'Éternel sentit une odeur agréable et l'Éternel dit en son cœur, « Je ne maudirai plus le sol à cause de l'homme, parce que le cœur de l'homme est disposé au mal dès sa jeunesse, et je ne frapperai plus tout ce qui est vivant comme je l'ai fait. Tant que la terre subsistera, les semailles et la moisson, le froid et la chaleur, l'été et l'hiver, le jour et la nuit ne cesseront pas. »
Genèse, chapitre 9. Dieu bénit Noé, ainsi que ses fils, et leur dit « Soyez féconds, multipliez-vous et remplissez la terre. Vous serez un sujet de crainte et de terreur pour tout animal de la terre, pour tout oiseau du ciel, pour tout ce qui rampe sur le sol et pour tous les poissons de la mer. Ils sont livrés entre vos mains. » Tout ce qui rampe et qui vit vous servira de nourriture. Je vous le donne comme je l'ai fait des végétaux. Pourtant, vous ne mangerez pas de chair avec sa vie, c'est-à-dire avec son sang. Mais aussi, je réclamerai votre sang, c'est-à-dire votre vie. Je le réclamerai à tout animal et je réclamerai à chaque homme la vie de l'homme qui est son frère. Celui qui verse le sang de l'homme, par l'homme son sang sera versé, car Dieu a fait l'homme à son image. Et vous, soyez féconds et multipliez-vous. Peuplez la terre et multipliez-vous sur elle. Dieu parla encore à Noé et à ses fils avec lui en disant, « Quant à moi, j'établis mon alliance avec vous et avec votre descendance après vous, avec les êtres vivants qui sont avec vous, tant les oiseaux que le bétail et tous les animaux de la terre, avec tous ceux qui sont sortis de l'arche, avec tous les animaux de la terre. J'établis mon alliance avec vous. Il n'arrivera plus que toute chair soit retranchée par les eaux du déluge, et il n'y aura plus de déluge pour détruire la terre. » Dieu dit, « Voici le signe de l'alliance que je place entre moi et vous, ainsi que tous les êtres vivants qui sont avec vous pour les générations à venir. Je place mon arc dans la nuée, et il sera un signe d'alliance entre moi et la terre. Quand j'aurai rassemblé des nuages au-dessus de la terre, l'arc paraîtra dans la nuée, et je me souviendrai de mon alliance entre moi et vous, ainsi que tous les êtres vivants. Et les eaux ne se transformeront plus en déluge pour détruire toute chair. L'arc sera dans la nuée, et je le regarderai pour me souvenir de l'alliance perpétuelle entre Dieu et tous les êtres vivants qui sont sur la terre. » Dieu dit à Noé, « Tel est le signe de l'alliance que j'établis entre moi et toute chair qui est sur la terre. » Les fils de Noé qui sortirent de l'arche étaient Sem, Cam, et Japhet. Cam fut le père de Canaan. Les trois fils de Noé repeuplèrent la terre. Noé se mit à cultiver le sol et planta une vigne. Il but du vin, s'enivra et se découvrit au milieu de sa tente. Cam, père de Canaan, vit la nudité de son père et le raconta au dehors à ses deux frères. Alors Sem et Japhet prirent le manteau, le mirent tous deux sur leurs épaules, marchèrent à reculons et couvrirent la nudité de leur père. Comme leur visage était détourné, ils ne virent pas la nudité de leur père. Lorsque Noé se réveilla de son vin, il apprit ce que lui avait fait son fils cadet. Il dit alors, « Maudit soit Canaan, qu'il soit l'esclave des esclaves pour ses frères. » Il dit encore, « Béni soit l'Éternel, Dieu de Sem, que Canaan soit leur esclave, que Dieu mette Japhet au large, qu'il demeure dans les tentes de Sem, et que Canaan soit leur esclave. » Noé vécut encore 350 ans après le déluge. La durée totale de sa vie fut de 950 ans, puis il mourut. Genèse, chapitre 10. Voici la postérité des fils de Noé, Sem, Cam et Japhet. Des fils leur naquirent après le déluge. Les fils de Japhet furent Gomer, Magog, Madaï, Yavan, Tubal, Méchec et Tiras. Les fils de Gomer, Ashkenaz, Riphat et Togarma. Les fils de Yavan, Elisha, Tarsis, Kittim et Dodanim. C'est par eux qu'ont été peuplées les îles des nations, dans leur pays, selon la langue de chacun, selon leur clan, dans leur nation. Les fils de Cam furent Cush, Mitzraïm, Put et Canaan.
les fils de Cush, Séba, Havila, Sabta, Rehema, et Sabteka, les fils de Raema, Sheba et Dedan. Cush engendra aussi Nimrod. C'est lui qui, le premier, fut un vaillant sur la terre. Il fut un vaillant chasseur devant l'Éternel. C'est pourquoi l'on dit comme Nimrod, vaillant chasseur devant l'Éternel. Il régna d'abord sur Babel, Erek, Akkad et Calné au pays de Shinéar. De ce pays-là sortit Assur. Il bâtit Ninive, la ville de Rehoboth, Cala et Resen, la grande ville entre Ninive et Cala. Mitzraïm engendra les Ludim, les Anamim, les Lehabim, les Naphtuim, les Patroussim, les Kasluim, dont sont sortis les Philistins et les Kaphtorim. Canaan engendra Sidon, son premier-né, et Heth, et les Yébousiens, les Amoréens, les Girgasiens, les Éviens, les Arkiens, les Siniens, les Arvadiens, les Tsémariens, les Hamatiens. Ensuite, les clans des Cananéens se disséminèrent. Les limites des Cananéens allèrent depuis Sidon, du côté de Guérar, jusqu'à Gaza, et du côté de Sodome, de Gomorre, d'Adma et de Tseboïm, jusqu'à Léka. Ce sont là les fils de Cam, selon leur clan, selon leur langue, dans leur pays, dans leur nation. Il naquit aussi des fils à Sem, père de tous les fils de Héber, et frère de Japhet l'aîné. Les fils de Sem furent Élam, Assur, Arpakshad, Loud et Aram. Les fils d'Aram, Utz, Ul, Geter et Mak. Arpakshad engendra Shéla, et Shéla engendra Héber. Il naquit à Héber deux fils. Le nom de l'un était Péleg, parce que de son temps la terre fut partagée, et le nom de son frère était Yoktan. Yoktan engendra Almodad, Shelef, Atsarmavet, Yera, Adoram, Uzal, Dikla, Obal, Abimael, Saba, Ophir, Avila et Yobab. Tous ceux-là furent fils de Yoktan. Ils habitèrent depuis Mekka, du côté de Séphar, jusqu'aux montagnes de l'Orient. Ce sont les fils de Sem, selon leur clan, selon leur langue, dans leur pays et selon leur nation. Voilà les clans des fils de Noé, selon leur lignée, dans leur nation. C'est à partir d'eux que les nations se sont réparties sur la terre après le déluge. Genèse, chapitre 11. Or, toute la terre parlait un même langage, avec les mêmes mots. Partis de l'Orient, ils trouvèrent une ville au pays de Shinéar, et ils y habitèrent. Ils se dirent l'un à l'autre, « Allons, faisons des briques, et cuisons-les au four. » La brique leur servit de pierre, et le bitume leur servit de mortier. Ils dirent encore, « Allons, bâtissons-nous une ville et une tour dont le sommet touche au ciel, et faisons-nous un nom, afin que nous ne soyons pas disséminés à la surface de toute la terre. » L'Éternel descendit pour voir la ville et la tour que bâtissaient les fils des hommes. L'Éternel dit, « Voilà un seul peuple, ils parlent tous un même langage, et voilà ce qu'ils ont entrepris de faire. Maintenant, il n'y aurait plus d'obstacle à ce qu'ils auraient décidé de faire. Allons, descendons, et là, confondons leur langage, afin qu'ils n'entendent plus le langage les uns des autres. » L'Éternel les dissémina loin de là sur toute la surface de la terre, et ils cessèrent de bâtir la ville. C'est pourquoi on l'appela du nom de Babel, car c'est là que l'Éternel confondit le langage de toute la terre, et c'est là que l'Éternel les dissémina sur toute la surface de la terre. Voici la postérité de Sem. Sem, âgé de 100 ans, engendra Arpakshad, 2 ans après le déluge.
Sem vécut, après la naissance d'Arpakshad, 500 ans, et il engendra des fils et des filles. Arpakshad était âgé de 35 ans quand il engendra Shéla. Arpakshad vécut, après la naissance de Shéla, 403 ans, et il engendra des fils et des filles. Shéla était âgé de 30 ans quand il engendra Héber. Shéla vécut après la naissance de Héber 403 ans, et il engendra des fils et des filles. Héber, âgé de 34 ans, engendra Péleg. Héber vécut après la naissance de Péleg 430 ans, et il engendra des fils et des filles. Péleg, âgé de 30 ans, engendra Reu. Péleg vécut après la naissance de Reu 209 ans, et il engendra des fils et des filles. Reu, âgé de 32 ans, engendra Serug. Reu vécut après la naissance de Serug 207 ans, et il engendra des fils et des filles. Serug, âgé de 30 ans, engendra Nahor. Serug vécut après la naissance de Nahor, et il engendra des fils et des filles. Nahor, âgé de 29 ans, engendra Terah. Nahor vécut après la naissance de Terah 119 ans, et il engendra des fils et des filles. Terah, âgé de 70 ans, engendra Abram, Nahor et Haran. Voici la postérité de Terah. Terah engendra Abram, Nahor et Haran. Haran engendra Lot. Haran mourut en présence de son père Terah, au pays de sa naissance à Ur des Chaldéens. Abram et Nahor se marièrent. La femme d'Abram se nommait Saraï, et la femme de Nahor, Milka, fille d'Haran, père de Milka et père de Yiska. Saraï était stérile, elle n'avait point d'enfant. Terah prit son fils Abram, son petit-fils Lot, fils d'Haran, et sa belle-fille Saraï, femme de son fils Abram. Ils sortirent ensemble d'Ur des Chaldéens pour se rendre au pays de Canaan. Ils arrivèrent à Haran et ils y habitèrent. La durée de la vie de Terah fut de 205 ans et Terah mourut à Haran. Genèse, chapitre 12. L'Éternel dit à Abram, « Va-t'en de ton pays, de ta patrie et de la maison de ton père vers le pays que je te montrerai. Je ferai de toi une grande nation et je te bénirai. Je rendrai ton nom grand. Deviens donc une source de bénédiction. Je bénirai ceux qui te béniront. Je maudirai ceux qui te maudiront. Toutes les familles de la terre seront bénies en toi. » Abram partit comme l'Éternel le lui avait dit, et Lot partit avec lui. Abram était âgé de 75 ans lorsqu'il sortit de Haran. Abram prit sa femme Saraï et son neveu Lot avec tous les biens qu'il possédait et le personnel qu'il avait acquis à Haran. Ils sortirent pour se rendre dans le pays de Canaan. Ils arrivèrent donc au pays de Canaan. Abram traversa le pays jusqu'à l'endroit nommé Sichem, jusqu'aux chênes de Morée. Les Cananéens habitaient alors dans le pays. L'Éternel apparut à Abram et dit, « Je donnerai ce pays à ta descendance. » Abram bâtit là un autel à l'Éternel qui lui était apparu. Puis il leva son camp de là pour se rendre dans les montagnes à l'est de Bethel. Il dressa sa tente entre Bethel à l'ouest et Haï à l'est. Il bâtit là un autel à l'Éternel et invoqua le nom de l'Éternel. Abram repartit en se rendant par étapes vers le Négeb. Il y eut une famine dans le pays et Abram descendit en Égypte pour y séjourner, car la famine s'appesantissait sur le pays. Lorsqu'il fut près d'arriver en Égypte, il dit à sa femme Saraï, « Voyons donc, je sais que tu es une belle femme. Aussi, quand les Égyptiens te verront, ils diront, « C'est sa femme, alors ils me tueront et te laisseront la vie. Tu vas dire que tu es ma sœur, afin que je sois bien traité à cause de toi, et grâce à toi,
j'aurai la vie sauve. » Lorsque Abraham fut arrivé en Égypte, les Égyptiens virent que la femme était fort belle. Les ministres du Pharaon la virent aussi et en firent l'éloge au Pharaon. Alors la femme fut emmenée dans le palais du Pharaon. Quant à Abraham, il le traita bien à cause d'elle. Et Abraham reçut du petit et du gros bétail, des ânes, des serviteurs et des servantes, des ânesses et des chameaux. Mais l'Éternel frappa le Pharaon et sa maison de grandes plaies à cause de l'affaire de Saraï, femme d'Abraham. Alors le Pharaon appela Abraham et lui dit « Qu'est-ce que tu m'as fait ? Pourquoi ne m'as-tu pas déclaré qu'elle était ta femme ? Pourquoi as-tu dit « C'est ma sœur » Aussi l'ai-je prise pour ma femme. Maintenant, voilà ta femme. Prends-la et va-t'en. » Le Pharaon donna l'ordre à ses gens de le laisser partir, lui et sa femme, avec tout ce qui lui appartenait. Genèse, chapitre 13. Abraham remonta d'Égypte vers le Négeb, lui, sa femme et tout ce qui lui appartenait. Lot l'accompagnait. Abraham était très riche en cheptel, en argent et en or. Il se rendit par étapes du Négeb jusqu'à Bethel, à l'endroit où il avait dressé sa tente au commencement, entre Bethel et Haï, à l'endroit où était l'autel qu'il avait fait précédemment. Et là, Abraham invoqua le nom de l'Éternel. Lot, qui accompagnait Abraham, avait aussi du petit et du gros bétail, ainsi que des tentes. Le pays était insuffisant pour qu'ils restent ensemble, car leurs biens étaient si considérables qu'ils ne pouvaient rester ensemble. Il y eut querelle entre les bergers des troupeaux d'Abraham et les bergers des troupeaux de Lot. Les Cananéens et les Phérésiens habitaient alors le pays. Abraham dit à Lot, « Qu'il n'y ait pas, je te prie, de dispute entre moi et toi, ni entre mes bergers et tes bergers, car nous sommes frères. Tout le pays est devant toi. Sépare-toi donc de moi. Si tu vas à gauche, j'irai à droite. Si tu vas à droite, j'irai à gauche. » Lot leva les yeux et vit toute la plaine du Jourdain qui était entièrement irriguée avant que l'Éternel détruise Sodome et Gomorre. C'était jusqu'à Tsoar, comme un jardin de l'Éternel, comme le pays d'Égypte. Lot choisit donc pour lui toute la plaine du Jourdain et partit vers l'est. C'est ainsi qu'ils se séparèrent l'un de l'autre. Abraham habita dans le pays de Canaan et Lot habita dans les villes de la plaine et dressa ses tentes en direction de Sodome. Les gens de Sodome étaient fort mauvais et pécheurs envers l'Éternel. L'Éternel dit à Abraham, après que Lot se fut séparé de lui, « Lève donc les yeux, et de l'endroit où tu es, regarde vers le nord et le midi, vers l'est et l'ouest, car tout le pays que tu vois, je te le donnerai, à toi et à ta descendance pour toujours. Je rendrai ta descendance comme la poussière de la terre, en sorte qu'on ne pourra pas plus la compter, que l'on ne peut compter la poussière de la terre. Lève-toi, parcours le pays en long et en large, car je te le donnerai. » Abraham dressa ses tentes et vint habiter au chêne de Mamré, à côté d'Hébron. Il bâtit là un autel à l'Éternel. Genèse, chapitre 14. Au temps d'Amraphel, roi de Shinéar, d'Arioc, roi d'Elassar, de Kedorlaomer, roi d'Élam, et de Tidehal, roi de Goyim, il arriva que ces rois firent la guerre à Béra, roi de Sodome, à Birka, roi de Gomorre, à Shinab, roi d'Adma, à Shemeheber, roi de Tseboïm, et au roi de Béla, c'est-à-dire Tsoar. Tous ceux-là opérèrent leur liaison dans la vallée de Sidim, qui est la mer salée. Pendant 12 ans, ils avaient été les vassaux de Kedorlaomer, et la 13e année, ils s'étaient révoltés. Mais la 14e année,
Kedorlaomer et les rois qui étaient avec lui arrivèrent et bâtirent les Réphaïm à Ashteroth-Karnaïm, les Uzim à Ham, les Émin à Chavé-Kiriataïm et les Horiens dans leurs montagnes de Séir, jusqu'aux chaînes de Paraon, qui est près du désert. Puis ils s'en retournèrent, arrivèrent à En-Mikpat, qui est Kadesh, et bâtirent les Amalécites sur tout leur territoire, ainsi que les Amoréens établis à Hatsatson-Tamar. Alors sortirent le roi de Sodome, le roi de Gomorre, le roi d'Adma, le roi de Tseboïm et le roi de Béla, c'est-à-dire Tsoar, et ils se rangèrent en bataille contre eux dans la vallée de Sidim, contre Kedorlaomer, roi d'Élam, Tidehal, roi de Goyim, Amraphel, roi de Shinehar, et Arioc, roi d'Elassar, quatre rois contre cinq. La vallée de Sidim était couverte de puits de bitume. Le roi de Sodome et celui de Gomorre s'enfuirent et y tombèrent. Le reste s'enfuit vers la montagne. Les vainqueurs prirent tous les biens de Sodome et de Gomorre et toutes leurs provisions, puis ils s'en allèrent. Ils prirent aussi, avec ses biens, Lot, fils du frère d'Abraham, et ils s'en allèrent. Lot habitait à Sodome. Un rescapé vint l'annoncer à Abraham, l'Hébreu. Celui-ci demeurait aux chaînes de Mamré l'Amoréen, frère d'Ekkol et frère d'Aner, qui avait fait alliance avec Abraham. Dès qu'Abraham eut appris que son neveu avait été capturé, il arma 318 de ses plus braves serviteurs, nés dans sa demeure, et il poursuivit les rois jusqu'à Dan. Il divisa sa troupe pour les attaquer de nuit, lui et ses serviteurs. Il les battit et les poursuivit jusqu'à Oba, qui est au nord de Damas. Il ramena tous les biens. Il ramena aussi Lot, son frère, avec ses biens, ainsi que les femmes et le peuple. Après qu'Abraham fut revenu vainqueur de Kedorlaomer et des rois qui étaient avec lui, le roi de Sodome sortit à sa rencontre dans la vallée de Chavé, qui est la vallée du roi. Melchisédek, roi de Salem, fit apporter du pain et du vin. Il était sacrificateur du Dieu Très-Haut. Il bénit Abraham et dit « Béni soit Abraham, par le Dieu Très-Haut, maître du ciel et de la terre. Béni soit le Dieu Très-Haut qui a livré les adversaires entre tes mains. » Et Abraham lui donna la dîme de tout. Le roi de Sodome dit à Abraham « Donne-moi les personnes et prends pour toi les biens. » Abraham répondit au roi de Sodome « Je lève la main vers l'Éternel, le Dieu Très-Haut, maître du ciel et de la terre. Je ne prendrai rien de tout ce qui est à toi, pas même un fil, ni une bride de sandales, pour que tu ne puisses pas dire « J'ai enrichi Abraham ». Rien pour moi, seulement ce qu'ont mangé les jeunes gens et la part des hommes qui sont allés avec moi. Aner, Ekkol et Mamré, eux, ils prendront leur part. » Genèse, chapitre 15. Après ces événements, la parole de l'Éternel fut adressée à Abraham, dans une vision, en ces termes. « Sois sans crainte, Abraham. Je suis moi-même ton bouclier, et ta récompense sera très grande. » Abraham répondit, « Seigneur, Éternel, que me donneras-tu ? Je m'en vais sans enfant, et l'héritier de ma maison, c'est Éliézer de Damas. » Il ajouta, Tu ne m'as pas donné de descendance, et celui qui est né dans ma maison sera mon héritier. Mais l'Éternel lui adressa la parole et dit, « Ce n'est pas lui qui sera ton héritier, mais bien celui qui sortira de tes entrailles qui sera ton héritier. » Il le mena dehors et dit, « Contemple donc le ciel et compte les étoiles, si tu peux les compter. » Il ajouta, « Telle sera ta descendance. » Abraham crut en l'Éternel, qui le lui compta comme justice. Il lui dit encore, « Je suis l'Éternel, qui t'ai fait sortir d'Ur des Chaldéens,
pour te donner ce pays en possession ?» Abraham répondit, « Seigneur éternel, à quoi reconnaîtrai-je que je le posséderai ?» Et il lui dit, « Prends une génisse de 3 ans, une chèvre de 3 ans, un bélier de 3 ans, une tourterelle et une jeune colombe pour me les offrir. » Il prit tous ces animaux, les coupa par le milieu et mit chaque moitié l'une vis-à-vis de l'autre, mais il ne partagea pas les oiseaux. Les oiseaux de proie s'abattirent sur les cadavres et Abraham les chassa. Au coucher du soleil, Abraham fut accablé de sommeil et aussi de frayeur dans l'obscurité profonde. L'Éternel dit à Abraham, « Sache que tes descendants seront des immigrants dans un pays qui ne sera pas le leur. Ils y seront esclaves et on les maltraitera pendant 400 ans. Mais je jugerai la nation dont ils auront été les esclaves et ils sortiront ensuite avec de grands biens. Toi, tu mourras en paix, tu seras enseveli après une heureuse vieillesse. À la 4e génération, ils reviendront ici. Car c'est alors seulement que la déchéance morale des Amoréens aura atteint son comble. » Quand le soleil fut couché, l'obscurité devint profonde. Alors une fournaise fumante et des flammes passèrent entre les animaux partagés. En ce jour-là, l'Éternel conclut une alliance avec Abraham, en disant « Je donne ce pays à ta descendance depuis le fleuve d'Égypte jusqu'au grand fleuve, à savoir l'Euphrate. Le pays des Kéniens, des Kenisiens, des Cadmonéens, des Hittites, des Phérésiens, des Rephaïm, des Amoréens, des Cananéens, des Guirgasiens et des Yébousiens. » Genèse, chapitre 16. Saraï, femme d'Abraham, ne lui avait pas donné d'enfant. Elle avait une servante égyptienne dont le nom était Agar. Saraï dit à Abraham, « Puisque l'Éternel m'a empêché d'enfanter, va donc vers ma servante, peut-être aurai-je un fils par elle. » Abraham écouta la voix de Saraï. Alors Saraï, femme d'Abraham, prit sa servante égyptienne, Agar, et la donna comme femme à Abraham, son mari, après qu'il eut habité 10 ans dans le pays de Canaan. Il alla vers Agar, et elle devint enceinte. Quand elle se vit enceinte, elle regarda sa maîtresse avec mépris. Alors Saraï dit à Abraham, « L'outrage qui m'est fait retombe sur toi. C'est moi-même qui ai mis ma servante dans ton sein, et maintenant qu'elle se voit enceinte, elle me regarde avec mépris. Que l'Éternel soit juge entre toi et moi. » Abraham répondit à Saraï, « Ta servante est entre tes mains. Agis à son égard comme tu le trouveras bon. » Alors Saraï la maltraita, et Agar prit la fuite loin d'elle. L'ange de l'Éternel la trouva près d'une source d'eau dans le désert, près de la source qui est sur le chemin de Chour. Il dit, « Agar, servante de Saraï, d'où viens-tu et où vas-tu ? » Elle répondit, « J'ai pris la fuite loin de Saraï, ma maîtresse. » L'ange de l'Éternel lui dit, « Retourne chez ta maîtresse et humilie-toi devant elle. » L'ange de l'Éternel lui dit, « Je multiplierai beaucoup ta descendance, et on ne pourra la compter, tant elle sera nombreuse. » L'ange de l'Éternel lui dit, « Te voici enceinte, tu vas accoucher d'un fils, à qui tu donneras le nom d'Ismaël, car l'Éternel t'a entendu dans ton humiliation. Il sera comme un âne sauvage, sa main sera contre tous, et la main de tous sera contre lui. Il demeurera face à tous ses frères. » Elle appela l'Éternel qui lui avait parlé du nom de Atta El Roi. Car, dit-elle, ai-je rien vu ici après qu'il m'a vu? C'est pourquoi l'on a appelé ce puits le puits de Laï Roi. Il est entre Kadesh et Béred. Agar donna un fils à Abraham, et Abraham appela Ismaël, le fils que Agar lui avait donné. Abraham était âgé de 86 ans lorsque Agar lui donna Ismaël. Genèse,
Chapitre 17. Lorsque Abraham fut âgé de 99 ans, l'Éternel lui dit : Je suis le Dieu Tout-Puissant. Marche devant ma face et sois intègre. Marche devant ma face et sois intègre. J'établirai mon alliance avec toi.

Je ferai naître de toi des nations, et des rois sortiront de toi. J'établirai mon alliance avec toi et ta descendance après toi, dans toutes leurs générations. Ce sera une alliance perpétuelle, en vertu de laquelle je serai ton Dieu et celui de tes descendants après toi. Je te donnerai, et à tes descendants après toi, le pays dans lequel tu viens d'immigrer, tout le pays de Canaan, en possession perpétuelle, et je serai leur Dieu. Dieu dit à Abraham, « Toi, tu garderas mon alliance, toi et tes descendants après toi, dans toutes leurs générations. Voici comment vous garderez l'alliance que je traite avec vous et avec ta descendance après toi. Tout mâle parmi vous sera circoncis. Vous vous circoncirez comme signe d'alliance entre vous et moi. À l'âge de 8 jours, tout mâle parmi vous sera circoncis dans toutes vos générations, qu'il soit né dans la maison ou qu'il soit acquis à prix d'argent de la part d'un étranger qui n'est pas de ta descendance. On devra circoncire celui qui est né dans ta maison et celui qui est acquis avec ton argent. Ce sera dans votre chair la marque d'une alliance perpétuelle. Un mâle incirconcis qui n'aura pas subi la circoncision dans sa chair, sera retranché du milieu de son peuple. Il aura rompu mon alliance. Dieu dit encore à Abraham, « Pour ce qui est de ta femme Saraï, tu ne l'appelleras plus Saraï, mais son nom sera Sarah. Je la bénirai, et je te donnerai d'elle aussi un fils. Je la bénirai, et elle donnera naissance à des nations. » Les rois de plusieurs peuples sortiront d'elle. Abraham tomba face contre terre. Il rit et dit en son cœur, « Naîtra-t-il un fils à un homme de 100 ans ? Et Sarah, âgée de 90 ans, accoucherait-elle ? » Puis Abraham dit à Dieu, « Oh, qu'Ismaël vive devant ta face !» Mais Dieu dit, « Certainement, ta femme Sarah va te donner un fils. » Et tu l'appelleras Isaac. J'établirai mon alliance comme une alliance perpétuelle avec lui et sa descendance après lui. À l'égard d'Ismaël, je t'ai entendu, je le bénirai, je le rendrai fécond et je le multiplierai à l'extrême. Il engendrera 12 princes et je ferai de lui une grande nation. Mais en ce qui concerne mon alliance, je l'établirai avec Isaac, que Sarah te donnera à cette époque-ci de l'année prochaine. » Lorsqu'il eut achevé de lui parler, Dieu s'éleva au-dessus d'Abraham. Abraham prit son fils Ismaël, tous ceux qui étaient nés dans sa maison et tous ceux qu'il avait acquis au prix de son argent, tous les mâles parmi les gens de sa maison. Il les circoncit le jour même, comme Dieu le lui avait dit. Abraham était âgé de 99 ans lorsqu'il fut circoncis. Son fils Ismaël était âgé de 13 ans lorsqu'il fut circoncis. Ce jour même, Abraham fut circoncis ainsi que son fils Ismaël. De même, tous les hommes de sa maison, nés dans sa maison ou acquis à prix d'argent des étrangers furent circoncis avec lui. Genèse, chapitre 18. L'Éternel lui apparut au chêne de Mamré, tandis qu'il était assis à l'entrée de sa tente pendant la chaleur du jour. Il leva les yeux et regarda. 3 hommes étaient debout près de lui. Quand il les vit, il courut à leur rencontre depuis l'entrée de sa tente, se prosterna en terre et dit, « Seigneur, si je peux obtenir cette faveur de ta part, ne passe pas, je te prie, loin de ton serviteur. Qu'on apporte donc un peu d'eau pour vous laver les pieds. Reposez-vous sous cet arbre. J'irai prendre un morceau de pain pour vous réconforter. Après quoi, vous passerez votre chemin. Ainsi, vous ne serez pas passé en vain chez votre serviteur. » Ils répondirent, « Oui, fais comme tu l'as dit. » Abraham alla vite dans sa tente vers Sarah et dit, « Vite, 3 mesures de fleurs de farine pétries et fais des gâteaux.

femme courut vers le bétail, prit un veau tendre et bon, et le donna à un jeune serviteur qui l'apprêta vite. Il prit encore de la crème et du lait avec le veau qu'on avait apprêté. Il les mit devant eux. Il se tint lui-même à leur côté sous l'arbre et ils mangèrent. Alors ils lui dirent « Où est ta femme Sarah ?» Il répondit « Elle est là, dans la tente. » L'un d'entre eux dit « Assurément, je reviendrai vers toi l'année prochaine. Voici que Sarah, ta femme, aura un fils. » Sarah écoutait à l'entrée de la tente qui était derrière lui. Abraham et Sarah étaient vieux, d'un âge avancé, et Sarah n'était plus en état d'avoir des enfants. Elle rit en elle-même en disant « Maintenant que je suis usée, aurais-je encore des désirs ? Mon Seigneur aussi est vieux. » L'Éternel dit à Abraham « Pourquoi donc Sarah a-t-elle ri ?» en disant « Est-ce que vraiment je pourrais avoir un enfant, moi qui suis vieille ? Y a-t-il rien qui soit étonnant de la part de l'Éternel ? L'année prochaine, au temps fixé, je reviendrai vers toi, et Sarah aura un fils. » Sarah mentit. « Je n'ai pas ri, » dit-elle, car elle éprouvait de la crainte. Mais il dit « Si, tu as ri. » Ces hommes se levèrent pour partir et regardèrent du côté de Sodome. Abraham les accompagna pour prendre congé d'eux. Or l'Éternel avait dit « Cacherai-je à Abraham ce que je vais faire ? » Abraham deviendra certainement une nation grande et puissante, et en lui seront bénies toutes les nations de la terre. Car je l'ai choisi afin qu'il ordonne à ses fils et à sa famille après lui de garder la voie de l'Éternel en pratiquant la justice et le droit. Ainsi, l'Éternel accomplira pour Abraham ce qu'il avait dit à son sujet. L'Éternel dit « Ce qu'on reproche à Sodome et Gomorre est si énorme et leur péché si grave, que je vais descendre et voir si l'on agit tout à fait comme je l'entends dire, et si cela n'est pas, je le saurai. » Les hommes se détournèrent de là et se rendirent à Sodome, mais Abraham se tint encore en présence de l'Éternel. Abraham s'approcha et dit « Feras-tu aussi succomber le juste avec le méchant ? Peut-être y a-t-il 50 justes au milieu de la ville. Les feras-tu succomber aussi et ne pardonneras-tu pas à cette localité à cause des 50 justes qui sont au milieu d'elle ? Loin de toi de faire une chose pareille, mettre à mort le juste avec le méchant, en sorte qu'il en serait du juste comme du méchant, loin de toi. Celui qui juge toute la terre n'agira-t-il pas selon le droit ? L'Éternel dit « Si je trouve dans Sodome 50 justes au milieu de la ville, je pardonnerai à toute cette localité à cause d'eux. » Abraham reprit et dit « Voici donc que j'ai osé parler au Seigneur, moi qui ne suis que poussière et cendre. Peut-être des 50 justes en manquera-t-il 5 ? Pour 5, détruiras-tu toute la ville ?» Et l'Éternel dit « Je ne la détruirai pas. » Si j'en trouve là 45. » Abraham continua de lui parler en ces termes. « Peut-être s'en trouvera-t-il là 40. » L'Éternel dit « Je ne ferai rien à cause de ces 40. » Abraham dit « Que le Seigneur ne s'enflamme pas de colère et je parlerai encore. Peut-être s'en trouvera-t-il là 30. » L'Éternel dit « Je ne ferai rien si j'en trouve là 30. » Abraham dit « Voici que j'ai osé parler au Seigneur, peut-être s'en trouvera-t-il là 20. » L'Éternel, « Je ne la détruirai pas à cause de ces 20. » Abraham dit, « Que le Seigneur ne s'enflamme pas de colère, et je ne parlerai plus que cette fois-ci. Peut-être s'en trouvera-t-il 10. » L'Éternel dit, « Je ne la détruirai pas à cause de ces 10. » L'Éternel s'en alla, lorsqu'il eut achevé de parler à Abraham. Et Abraham retourna chez lui. Genèse, chapitre 19. Les deux anges arrivèrent à Sodome sur le soir. Lot était assis à la porte de Sodome. Quand Lot les vit, il se leva pour aller à leur rencontre et se prosterna la face contre terre. Puis il dit, « Mes seigneurs,
Détournez-vous, je vous prie, pour entrer dans la maison de votre serviteur et passez-y la nuit. Lavez-vous les pieds, vous vous lèverez de bon matin et vous poursuivrez votre route. Non, répondirent-ils, nous passerons la nuit sur la place. Mais Lot les pressa tellement qu'ils firent un détour chez lui pour entrer dans sa maison. Il prépara pour eux un festin et fit cuire des pains sans levain et ils mangèrent. Ils n'étaient pas encore couchés que les gens de la ville, les hommes de Sodome, entourèrent la maison, depuis les jeunes gens jusqu'aux vieillards, la population de tous les quartiers. Ils appelèrent Lot et lui dirent « Où sont les hommes qui sont entrés chez toi cette nuit ? Fais les sortir vers nous pour que nous les connaissions. » Lot sortit vers eux à l'entrée de la maison et ferma la porte derrière lui. Il dit « Mes frères, je vous en prie, ne faites pas le mal. Voici, je vous en prie, j'ai deux filles qui n'ont pas connu d'homme. Je vous en prie, je vous les amènerai dehors et vous leur ferez ce qu'il vous plaira. Seulement, ne faites rien à ces hommes, puisqu'ils sont venus à l'ombre de mon toit. » Ils dirent, « Retire-toi. » Ils dirent encore, « Celui-ci est venu tout seul comme immigrant et il veut faire le juge. Eh bien, nous te ferons pire qu'à eux. » Puis, pressant Lot avec violence, ils s'avancèrent pour briser la porte. Les anges étendirent la main, firent rentrer Lot auprès d'eux dans la maison et fermèrent la porte. Ils frappèrent d'aveuglement les gens qui étaient à l'entrée de la maison, depuis le plus petit jusqu'au plus grand, de sorte qu'ils se donnèrent une peine inutile pour trouver la porte. Les hommes dirent à Lot, « Qui as-tu encore ici, gendre, fils et fille, et tout ce qui t'appartient dans la ville, fais-les sortir de cet endroit, car nous allons détruire cet endroit, parce que devant l'Éternel, ce qu'on reproche à ses habitants est énorme. L'Éternel nous a envoyés pour détruire la ville. » Lot sortit pour parler à ses gendres qui avaient épousé ses filles et leur dit « Levez-vous, sortez de ce lieu, car l'Éternel va détruire la ville. » Mais aux yeux de ses gendres, il parut plaisanter. Quand l'aube se leva, les anges insistèrent auprès de Lot en disant « Lève-toi, prends ta femme et tes deux filles qui se trouvent ici pour ne pas succomber avec la ville fautive. » Mais il s'attardait. Alors les hommes le saisirent par la main, lui, sa femme et ses deux filles, car l'Éternel voulait l'épargner. Ils le firent sortir et le laissèrent en dehors de la ville. Après les avoir fait sortir dans les environs, l'un d'eux dit « Échappe-toi pour ta vie, ne regarde pas en arrière, toi, et ne t'arrête pas dans toute la plaine, échappe-toi vers la montagne de peur que tu ne succombes. » Lot leur dit « Oh non, je t'en prie, Seigneur, je t'en prie, ton serviteur a obtenu ta faveur, et tu as montré la grandeur de ta bienveillance à mon égard en me conservant la vie. Mais moi, je ne puis m'échapper vers la montagne sans que le malheur s'attache à moi, je mourrai. Je t'en prie, voici cette ville assez proche pour que je m'y réfugie, et elle est petite. Oh, que je puisse m'échapper jusque-là, n'est-elle pas petite et que je reste en vie ?» Alors il lui dit, « Voici, par considération pour toi, en cette circonstance, je ne bouleverserai pas la ville dont tu parles. Vite, échappe-toi jusque-là, car je ne puis rien faire jusqu'à ce que tu y sois arrivé. C'est pour cela que l'on a donné à cette ville le nom de Tsoar. » Le soleil se levait sur la terre lorsque Lot entra dans Tsoar. Alors l'Éternel fit pleuvoir du ciel sur Sodome et sur Gomorre, du soufre et du feu venant de l'Éternel. Il bouleversa ces villes, toute la plaine, tous les habitants des villes et les plantes du sol. La femme de Lot regarda en arrière et devint une statue de sel. Abraham se leva de bon matin pour aller à l'endroit où il s'était tenu en présence de l'Éternel. Il porta ses regards du côté de Sodome et de Gomorre et sur tout le pays de la plaine, et il vit s'élever de la terre une fumée comme la fumée d'une fournaise. Lorsque Dieu détruisit les villes de la plaine, Dieu se souvint d'Abraham
et retira Lot du cataclysme lorsqu'il bouleversa les villes où Lot avait habité. Lot monta de Tsoar pour habiter avec ses deux filles dans la montagne, car il craignait de rester à Tsoar. Il habitait dans une caverne. Alors l'aîné dit à la cadette, « Notre père est vieux, et il n'y a point d'homme dans le pays pour venir vers nous selon l'usage naturel. Viens, faisons boire du vin à notre père et couchons avec lui, afin de donner une descendance à notre père. » Elles firent donc boire du vin à leur père cette nuit-là, et l'aîné alla coucher avec son père. Il n'avait sa connaissance ni quand elle se coucha, ni quand elle se leva. Le lendemain, l'aîné dit à la cadette, « J'ai couché la nuit dernière avec mon père. Faisons-lui boire du vin encore cette nuit et va coucher avec lui, afin de donner une descendance à notre père. » Elles firent boire du vin à leur père encore cette nuit-là, et la cadette se releva pour coucher près de lui. Il n'avait sa connaissance ni quand elle se coucha, ni quand elle se leva. Les deux filles de Lot devinrent enceintes de leur père. L'aînée enfanta un fils qu'elle appela Moab. C'est le père des Moabites qui existe encore aujourd'hui. La cadette enfanta aussi un fils qu'elle appela du nom de Ben-Ammi. C'est le père des Ammonites qui existe encore aujourd'hui. Genèse, chapitre 20. Abraham partit de là pour le pays de Négeb. Il s'établit entre Kadesh et Shur, puis séjourna à Guérar. Abraham disait de sa femme Sarah, « C'est ma sœur. » Abimélec, roi de Guérar, fit enlever Sarah. Alors Dieu vint vers Abimélec dans un rêve nocturne et lui dit, « Tu vas mourir à cause de la femme que tu as enlevée, car elle est mariée. » Abimélec, qui ne s'était pas approché d'elle, répondit, « Seigneur, est-ce que tu vas tuer une nation, même si elle est juste? Lui-même ne m'a-t-il pas dit, « C'est ma sœur », tandis qu'elle-même disait de lui, « C'est mon frère. J'avais un cœur intègre et des mains innocentes quand j'ai fait cela. » Dieu lui répondit, dans le rêve, « Je sais bien, moi aussi, que tu avais un cœur intègre quand tu as fait cela. Aussi t'ai-je moi-même empêché de pécher contre moi. C'est pourquoi je n'ai pas permis que tu la touches. Maintenant, rends la femme de cet homme, car c'est un prophète. Il priera pour toi, et tu vivras. Mais si tu ne la rends point, sache que tu mourras avec tout ce qui t'appartient. » Abimélec se leva de bon matin. Il appela tous ses serviteurs et leur raconta toutes ces choses, et ces gens furent saisis d'une grande crainte. Abimélec appela aussi Abraham et lui dit, « Qu'est-ce que tu nous as fait? Et quel péché ai-je commis contre toi que tu nous aies amené, mon royaume et moi, à commettre un si grand péché? Tu as commis envers moi des actes qui sont inadmissibles. » Puis Abimélec dit à Abraham, « Quelle intention avais-tu pour agir de la sorte ? » Abraham répondit, « Je me disais qu'il n'y avait sans doute aucune crainte de Dieu en cet endroit, et que l'on me tuerait à cause de ma femme. De plus, il est vrai qu'elle est ma sœur, fille de mon père. Seulement, elle n'est pas fille de ma mère, et elle est devenue ma femme. Lorsque Dieu m'a fait errer loin de ma famille, j'ai dit à Sarah, « Fais-moi la faveur, dans tous les endroits où nous irons, de dire que je suis ton frère. » Abimélec prit du petit et du gros bétail, des serviteurs et des servantes, et les donna à Abraham. Il lui rendit aussi sa femme Sarah. Abimélec dit, « Voici mon pays devant toi, habite où il te plaira. » Il dit à Sarah, « Je donne à ton frère 1000 pièces d'argent. Cela te sera un voile sur les yeux pour tous ceux qui sont avec toi. Ainsi ton honneur sera sauf. » Abraham pria Dieu qui guérit Abimélec, sa femme et ses servantes, et elles purent enfanter. Car l'Éternel avait frappé de stérilité toute la maison d'Abimélec à cause de Sarah, femme d'Abraham. Genèse, chapitre 21. L'Éternel intervint en faveur de Sarah,
comme il l'avait dit. Et l'Éternel agit pour Sarah selon sa parole. Sarah devint enceinte et donna un fils à Abraham dans sa vieillesse, au temps fixé dont Dieu lui avait parlé. Abraham appela Isaac, le fils qui lui était né, celui que Sarah lui avait donné. Abraham circoncit son fils Isaac, âgé de 8 jours, comme Dieu le lui avait ordonné. Abraham était âgé de 100 ans à la naissance de son fils Isaac. C'est alors que Sarah dit « Dieu a fait de moi la risée des gens. Quiconque l'apprendra rira à mon sujet. » Elle ajouta « Qui aurait dit à Abraham que Sarah allaiterait des enfants ? Cependant, je lui ai donné un fils dans sa vieillesse. » L'enfant grandit et fut sevré. Abraham fit un grand festin le jour où Isaac fut sevré. Sarah vit rire le fils que l'Égyptienne Agar avait donné à Abraham. Elle dit à Abraham, « Chasse cette servante et son fils, car le fils de cette servante n'irritera pas avec mon fils Isaac. » Cette parole déplut fort à Abraham à cause de son fils. Mais Dieu dit à Abraham, « N'aie pas de déplaisir à cause du garçon et de ta servante. Accorde à Sarah tout ce qu'elle te demandera, car c'est par Isaac que tu auras une descendance qui porte ton nom. Je ferai aussi une nation du fils de ta servante, car il est ta descendance. » Abraham se leva de bon matin. Il prit du pain et une outre d'eau qu'il donna à Agar et plaça sur son épaule. Il lui remit aussi l'enfant et il la renvoya. Elle s'en alla et s'égara dans le désert de Beer-Sheba. Quand l'outre d'eau fut épuisée, elle laissa l'enfant sous l'un des arbrisseaux pour aller s'asseoir vis-à-vis à une portée d'arc, car elle disait « Que je ne vois pas mourir l'enfant ». Elle s'assit donc vis-à-vis de lui et se mit à sangloter. Dieu entendit la voix du garçon et l'ange de Dieu appela Agar du haut du ciel et lui dit « Qu'as-tu, Agar ? Sois sans crainte, car Dieu a entendu la voix du garçon là où il est. Lève-toi, prends le garçon, saisis-le par la main, car je ferai de lui une grande nation. » Dieu lui ouvrit les yeux et elle vit un puits d'eau. Elle alla remplir l'outre d'eau et fit boire le garçon. Dieu fut avec le garçon qui grandit, habita dans le désert et devint tireur à l'arc. Il habita dans le désert de Paran, et sa mère lui procura pour femme une Égyptienne. En ce temps-là, Abimélec, accompagné de Picol, chef de son armée, vint parler en ces termes à Abraham. « Dieu est avec toi dans tout ce que tu fais. Jure-moi donc ici, par le nom de Dieu, que tu ne tromperas ni moi, ni mes enfants, ni mes petits-enfants, et que tu auras pour moi et le pays dans lequel tu as séjourné la même bienveillance que celle que j'ai eue pour toi. » Abraham dit « Je le jurerai ». Mais Abraham fit des reproches à Abimélec au sujet d'un puits d'eau dont s'étaient emparés de force les serviteurs d'Abimélec. Abimélec répondit « J'ignore qui a fait cette chose-là. Tu ne m'en avais pas fait rapport. Et moi, je ne l'apprends qu'aujourd'hui. » Alors Abraham prit du petit et du gros bétail qu'il donna à Abimélec, puis ils conclurent tous deux une alliance. Abraham plaça à part 7 jeunes brebis du troupeau, et Abimélec dit à Abraham, « Qu'est-ce que ces 7 brebis que tu as placées à part ?» Il répondit, « Tu accepteras de ma main ces 7 brebis comme attestation que c'est moi qui ai creusé ce puits. C'est pourquoi on appelle cet endroit Beer-Sheba, car c'est là qu'ils prêtèrent serment l'un à l'autre. » Ils conclurent donc une alliance à Beer-Sheba. Après quoi, Abimélec se leva avec Picol, chef de son armée, et ils retournèrent au pays des Philistins. Abraham planta un tamaris à Beer-Sheba, et il invoqua le nom de l'Éternel, Dieu d'éternité. Abraham séjourna longtemps dans le pays des Philistins.
Genèse chapitre 22. Après ces événements, Dieu mit Abraham à l'épreuve et lui dit : Abraham ! Il répondit : Me voici. Dieu dit : Prends donc ton fils, ton unique, celui que tu aimes, Isaac, va-t'en dans le pays de Moria, et là, offre-le en holocauste sur l'une des montagnes que je t'indiquerai. Abraham se leva de bon matin, sella son âne, et prit avec lui ses deux jeunes serviteurs et son fils Isaac. Il fendit du bois pour l'holocauste et partit pour se rendre à l'endroit que Dieu lui avait indiqué. Le troisième jour, Abraham, levant les yeux, vit l'endroit de loin. Alors il dit à ses jeunes serviteurs : Vous, restez ici avec l'âne. Le jeune homme et moi, nous irons là-haut pour adorer. Puis nous reviendrons auprès de vous. Abraham prit le bois pour l'holocauste, le chargea sur son fils Isaac et prit dans sa main le feu et le couteau. Ils marchèrent tous deux ensemble. Alors Isaac adressa la parole à son père Abraham et dit : Mon père. Il lui répondit : Me voici, mon fils. Isaac reprit : Voici le feu et le bois, mais où est l'agneau pour l'holocauste ? Abraham répondit : Mon fils, Dieu va se pourvoir lui-même de l'agneau pour l'holocauste. Et ils marchèrent tous deux ensemble. Lorsqu'ils furent arrivés à l'endroit que Dieu lui avait indiqué, Abraham y construisit l'autel et disposa le bois. Il ligota son fils Isaac et le mit sur l'autel par-dessus le bois. Puis Abraham étendit la main et prit le couteau pour égorger son fils. Alors l'ange de l'Éternel appela du ciel et dit : Abraham, Abraham ! Il répondit : Me voici. L'ange dit : N'étends pas ta main sur le jeune homme et ne lui fais rien, car j'ai reconnu maintenant que tu crains Dieu et que tu ne m'as pas refusé ton fils, ton unique. Abraham leva les yeux et vit par derrière un bélier retenu dans un buisson par les cornes. Alors Abraham alla prendre le bélier et l'offrit en holocauste à la place de son fils. Abraham donna à cet endroit le nom de Adonai Yireh. C'est pourquoi l'on dit aujourd'hui : Sur la montagne de l'Éternel, il sera pourvu. L'ange de l'Éternel appela Abraham une seconde fois du ciel et dit : Je le jure par moi-même, oracle de l'Éternel, parce que tu as fait cela et que tu ne m'as pas refusé ton fils, ton unique, je te comblerai de bénédictions et je multiplierai ta descendance comme les étoiles du ciel et comme le sable qui est au bord de la mer. Ta descendance aura le contrôle de ses ennemis. Toutes les nations de la terre se diront bénies par ta descendance et parce que tu as écouté ma voix. Abraham s'en retourna vers ses jeunes serviteurs, puis ils se levèrent pour aller ensemble à Beer-Sheba, car Abraham habitait à Beer-Sheba. Après ces événements, on fit à Abraham un rapport en ces termes : Milka, elle aussi, a enfanté des fils à ton père Nahor, Outz, son premier-né, Bouz, son frère, Kemuel, père d'Aram, Kessed, Azo, Pildak, Yidlaf et Betuel. Betuel a engendré Rebecca. Ce sont là les huit fils que Milka a enfantés à Nahor, frère d'Abraham. Sa concubine, nommée Reuma, a elle aussi eu des enfants, Teba, Gaham, Taak et Maaka. Genèse, chapitre 23. La vie de Sarah fut de 127 ans. Telles furent les années de sa vie. Sarah mourut à Kiriath Arba, c'est-à-dire à Hébron, dans le pays de Canaan. Et Abraham vint pour faire les funérailles de Sarah et pour la pleurer. Puis Abraham se releva en laissant le corps de sa femme et parla aux Hittites en ces termes : « Je suis un immigrant et un résident temporaire chez vous. Donnez-moi une propriété funéraire chez vous pour que je puisse ensevelir le corps de ma femme et l'éloigner de ma présence. » Les Hittites répondirent à Abraham : « Écoute-nous, mon Seigneur.
Tu es un prince de Dieu au milieu de nous. Ensevelis le corps de ta femme dans celle de nos tombes que tu choisiras. Aucun de nous ne te refusera sa tombe pour ensevelir le corps de ta femme. » Abraham se leva et se prosterna devant les gens du pays, devant les Hittites. Il leur parla ainsi. « Si c'est votre volonté que j'ensevelisse le corps de ma femme et l'éloigne de ma présence, écoutez-moi et présentez ma requête à Éphron, fils de Tsoar, qu'il me cède la grotte de Macpéla, qui lui appartient, au bout de son champ, qu'il me la cède contre sa valeur en argent, afin qu'elle me serve de propriété funéraire au milieu de vous. » Éphron siégeait parmi les Hittites. Éphron le Hittite répondit à Abraham en présence des Hittites et de tous ceux qui entraient par la porte de sa ville. « Non, mon Seigneur, écoute-moi. Je te donne le champ et je te donne la grotte qui s'y trouve. Je te la donne sous les yeux des fils de mon peuple. Ensevelis le corps de ta femme. » Abraham se prosterna devant les gens du pays. Il parla en ces termes à Éphron, en présence des gens du pays. « Écoute-moi à ton tour. Je donne le prix du champ. Accepte-le de ma part, et j'y ensevelirai le corps de ma femme. » Mais Éphron répondit à Abraham, « Mon Seigneur, écoute-moi. Une terre de 400 cycles d'argent, qu'est-ce que cela entre toi et moi ? Ensevelis le corps de ta femme. » Abraham entendit Éphron et lui pesa l'argent qu'il avait mentionné en présence des Hittites, 400 cycles d'argent ayant cours dans le commerce. Ainsi le champ d'Éphron à Macpéla vis-à-vis de Mamré, le champ et la grotte qui s'y trouvent, tous les arbres situés dans les limites du champ, devinrent la propriété d'Abraham sous les yeux des Hittites et de tous ceux qui entraient par la porte de la ville. Après cela, Abraham ensevelit sa femme Sarah dans la grotte du champ de Macpéla vis-à-vis de Mamré, c'est-à-dire Hébron, dans le pays de Canaan. Le champ et la grotte qui s'y trouvent demeurent à Abraham comme propriété funéraire achetée aux Hittites. Genèse, chapitre 24. Abraham était vieux. Il avait atteint un âge avancé, et l'Éternel l'avait béni en tout. Abraham dit à son serviteur le plus ancien de sa maison qui administrait tous ses biens, « Tu vas mettre ta main sous ma cuisse, et je te ferai jurer par l'Éternel, le Dieu du ciel et le Dieu de la terre, de ne pas prendre pour mon fils une femme parmi les filles des Cananéens au milieu desquelles j'habite. Mais tu iras dans mon pays et dans ma patrie prendre une femme pour mon fils Isaac. » Le serviteur lui répondit, « Peut-être la femme ne voudra-t-elle pas me suivre dans ce pays-ci. Devrais-je ramener ton fils dans le pays que tu as quitté ?» Abraham lui répondit, « Garde-toi d'y ramener mon fils. L'Éternel, le Dieu du ciel, qui m'a fait quitter ma famille et ma patrie, lui qui m'a parlé et qui m'a juré de donner ce pays à ma descendance, lui-même enverra son ange devant toi. Et c'est là-bas que tu prendras une femme pour mon fils. Si la femme ne veut pas te suivre, tu seras dégagé de ce serment que je te fais faire. Seulement, tu ne ramèneras pas mon fils là-bas. » Le serviteur mit sa main sous la cuisse d'Abraham, son seigneur, et lui prêta serment au sujet de cette affaire. Le serviteur prit 10 chameaux parmi les chameaux de son seigneur et partit, ayant à sa disposition tous les biens de son seigneur. Il se leva et se rendit en Mésopotamie, à la ville de Nahor. Il fit agenouiller les chameaux à l'extérieur de la ville, près d'un puits d'eau, au moment où, le soir, sortent celles qui vont puiser de l'eau. Puis il dit, « Éternel, Dieu de mon Seigneur Abraham, fais-moi, je te prie, rencontrer aujourd'hui ce que je cherche, et agis avec bienveillance envers mon Seigneur Abraham. »
Me voici placé près de la source d'eau, et les filles des gens de la ville sortent pour puiser de l'eau. Que la jeune fille, à laquelle je dirai « Penche ta cruche, je te prie, pour que je boive, et qui répondra « Bois, et je donnerai aussi à boire à tes chameaux », soit celle que tu auras destinée à ton serviteur Isaac. Ainsi je reconnaîtrai que tu agis avec bienveillance envers mon Seigneur. » Il n'avait pas encore fini de parler que sortit, sa cruche sur l'épaule, Rebecca, fille de Bethuel et petite-fille de Milca et de Nahor, frère d'Abraham. C'était une très belle jeune fille. Elle était vierge et aucun homme ne l'avait connue. Elle descendit à la source, remplit sa cruche et remonta. Le serviteur courut à sa rencontre et dit « Donne-moi, je te prie, quelques gorgées d'eau de ta cruche. » Elle répondit « Bois, mon seigneur. » Et elle s'empressa d'incliner sa cruche et de lui donner à boire. Quand elle eut achevé de lui donner à boire, elle dit « Je puiserai aussi pour tes chameaux, jusqu'à ce qu'ils aient assez bu. » Elle s'empressa de vider sa cruche dans l'abreuvoir et courut pour puiser encore au puits. Elle puisa pour tous les chameaux. L'homme s'interrogeait en silence à son sujet pour savoir si l'Éternel faisait, oui ou non, réussir son voyage. Quand les chameaux eurent fini de boire, l'homme prit un anneau d'or du poids d'un demi-sicle et deux bracelets du poids de 10 sicles d'or pour ses poignets. Il dit « De qui es-tu la fille ? Déclare-le-moi, je te prie. Y a-t-il pour nous dans la maison de ton père de la place pour passer la nuit ?» Elle répondit « Je suis la fille de Bethuel, le fils que Milca a donné à Nahor. » Elle ajouta « Il y a chez nous de la paille et du fourrage en abondance, et aussi de la place pour passer la nuit. » Alors l'homme s'inclina et se prosterna devant l'Éternel en disant « Béni soit l'Éternel, le Dieu de mon Seigneur Abraham, qui n'a cessé d'exercer sa bienveillance et sa fidélité envers mon Seigneur. L'Éternel a guidé mes pas jusque dans la maison des frères de mon Seigneur. » La jeune fille courut raconter tout cela chez sa mère. Rebecca avait un frère nommé Laban. Laban courut dehors vers l'homme, près de la source. Il avait vu l'anneau et les bracelets aux mains de sa sœur, et il avait entendu les paroles de sa sœur Rebecca, qui disait « Ainsi m'a parlé cet homme ». Il vint donc vers l'homme qui se tenait auprès des chameaux, vers la source. Il lui dit « Viens, toi qui es béni de l'Éternel, pourquoi restes-tu dehors ? J'ai déblayé la maison et une place pour les chameaux. » L'homme entra dans la maison. Laban fit décharger les chameaux et donna de la paille et du fourrage aux chameaux et de l'eau pour laver les pieds à l'homme et aux gens qui l'accompagnaient. Puis on plaça devant lui de quoi manger. Mais il dit « Je ne mangerai pas avant d'avoir dit ce que j'ai à dire. Parle, dit Laban. » Alors il dit « Je suis le serviteur d'Abraham. L'Éternel a grandement béni mon Seigneur, qui est devenu un homme important. Il lui a donné du petit et du gros bétail, de l'argent et de l'or, des serviteurs et des servantes, des chameaux et des ânes. Sarah, la femme de mon Seigneur, a, dans sa vieillesse, enfanté un fils à mon Seigneur. C'est à ce fils qu'il a donné tout ce qui lui appartient. Mon Seigneur m'a fait prêter serment en me disant « Tu ne prendras pas pour mon fils » une femme parmi les filles des Cananéens dans le pays desquels j'habite. Mais tu iras dans ma famille et dans mon clan, prendre une femme pour mon fils. J'ai dit à mon Seigneur, peut-être la femme ne me suivra-t-elle pas. Il m'a répondu, l'Éternel, devant qui j'ai marché, enverra son ange avec toi et fera réussir ton voyage. Tu prendras pour mon fils une femme de mon clan et de ma famille. Tu seras dégagé du serment que je t'impose quand tu auras été dans mon clan. Si jamais on ne t'accorde pas la jeune fille, tu seras dégagé du serment que je t'impose. Je suis arrivé aujourd'hui
à la source, et j'ai dit, « Éternel, Dieu de mon Seigneur Abraham, si tu daignes faire réussir le voyage que j'accomplis, me voici placé près de la source d'eau, que la jeune fille qui sortira pour puiser, à qui je dirai « Donne-moi à boire, je te prie, un peu de ta cruche », et qui me répondra « Bois toi-même, et je puiserai aussi pour tes chameaux. » Que cette jeune fille soit la femme que l'Éternel a destinée au fils de mon Seigneur. Avant que j'aie fini de parler en mon cœur, voilà Rebecca qui sort, sa cruche sur l'épaule. Elle descend à la source et puise. Je lui ai dit, « Donne-moi à boire, je te prie. » Elle s'est empressée d'incliner la cruche qu'elle portait et elle a dit, « Bois, et je donnerai aussi à boire à tes chameaux. » J'ai bu, puis elle a aussi donné à boire au chameau. Je lui ai demandé « De qui es-tu la fille ?» Elle a répondu « Je suis la fille de Bethuel, la petite fille de Nahor et de Milka. » J'ai mis l'anneau à son nez et les bracelets à ses poignets. Puis je me suis incliné et prosterné devant l'Éternel et j'ai béni l'Éternel, le Dieu de mon Seigneur Abraham, qui m'a fidèlement conduit à prendre la fille du frère de mon Seigneur pour son fils. Maintenant, si vous voulez agir avec bienveillance et fidélité envers mon Seigneur, déclarez-le-moi. Sinon, déclarez-le-moi et je retournerai à droite ou à gauche. » Laban et Bethuel répondirent en ces mots. « Cette affaire vient de l'Éternel. Nous ne pouvons rien te dire pour ou contre. Rebecca est là devant toi. Prends-la et va, et qu'elle devienne la femme du fils de ton Seigneur, comme l'Éternel l'a dit. » Lorsque le serviteur d'Abraham entendit leurs paroles, il se prosterna en terre devant l'Éternel. Le serviteur sortit des objets d'argent, des objets d'or et des vêtements qu'il donna à Rebecca. Il fit aussi des largesses à son frère et à sa mère. Après quoi, lui et les gens qui l'accompagnaient mangèrent et burent, et ils passèrent la nuit. Le matin, quand ils furent levés, le serviteur dit « Laissez-moi repartir vers mon Seigneur. » Le frère et la mère dirent « Que la jeune fille reste avec nous, quelque temps encore, une dizaine de jours. Ensuite, tu pourras partir. » Il leur répondit « Ne me retardez pas, puisque l'Éternel a fait réussir mon voyage. Laissez-moi repartir pour aller vers mon Seigneur. » Alors, ils répondirent, « Appelons la jeune fille et consultons-la elle-même. » Ils appelèrent donc Rebecca et lui dirent, « Veux-tu aller avec cet homme ?» Elle répondit, « Oui. » Ils laissèrent alors partir leur sœur Rebecca et sa nourrice avec le serviteur d'Abraham et ses gens. Ils bénirent Rebecca et lui dirent, « Toi, notre sœur, deviens des milliers de myriades. Que ta descendance ait le contrôle de ceux qui te haïssent. » Rebecca se leva avec ses jeunes servantes. Elles montèrent sur les chameaux et suivirent l'homme. Le serviteur prit Rebecca et partit. Cependant, Isaac était revenu du puits de Lahiroï et il habitait dans le pays de Négeb. Un soir qu'Isaac était sorti pour méditer dans la campagne, il leva les yeux et vit des chameaux qui arrivaient. Rebecca leva aussi les yeux, vit Isaac, sauta à bas du chameau, et dit au serviteur, « Qui est cet homme dans la campagne qui vient à notre rencontre ?» Le serviteur répondit, « C'est mon seigneur. » Alors elle prit son voile et se couvrit. Le serviteur raconta à Isaac tout ce qu'il avait fait. Isaac conduisit Rebecca dans la tente de sa mère Sarah. Il prit Rebecca, qui devint sa femme, et il l'aima. C'est ainsi qu'Isaac fut consolé après la perte de sa mère. Genèse, chapitre 25. Abraham prit encore une femme, nommée Keturah. Elle lui donna des fils, Zimran, Yokshan, Medan, Madian, Yishbak et Shua. Yokshan engendra Saba et Dedan. Les filles de Dedan furent les Ashurites, les Letushim et les Lehumim.
Les fils de Madian furent Epha, Épher, Hénoc, Abida et Eldaa. Ce sont là tous les fils de Ketura. Abraham donna tout ce qui lui appartenait à Isaac. Quant aux fils de ses concubines, il leur fit des dons et de son vivant, il les envoya loin de son fils Isaac, du côté de l'Orient, dans le pays d'Orient. La durée de la vie d'Abraham fut de 175 ans. Puis Abraham expira. Il mourut après une heureuse vieillesse, âgé et rassasié de jours, et il fut réuni à ses ancêtres décédés. Isaac et Ismaël, ses fils, l'ensevelirent dans la grotte de Macpéla, dans le champ d'Ephron, fils de Tsoar, le Hittite, vis-à-vis de Mamré. C'est le champ qu'Abraham avait acheté aux Hittites. Là furent ensevelis Abraham et sa femme Sarah. Après la mort d'Abraham, Dieu bénit son fils Isaac, qui habitait près du puits de Lahi-Rohi. Voici la postérité d'Ismaël, fils d'Abraham, que l'Égyptienne Agar, servante de Sarah, avait donné à Abraham. Voici les noms des fils d'Ismaël, avec le nom de leur lignée. Nebaïot, premier-né d'Ismaël, Kedar, Abdeel, Mibsam, Mikma, Douma, Massa, Hadad, Tema, Yetur, Napik et Kedma. Ce sont là les fils d'Ismaël. Ce sont là leurs noms avec leurs campements et leurs agglomérations. 12 princes étaient à la tête de leur peuplade. La durée de la vie d'Ismaël fut de 137 ans. Il expira et mourut et il fut réuni à ses ancêtres décédés. Les Ismaélites demeurèrent depuis Avila jusqu'à Shur, qui est en face de l'Égypte, en allant vers la Syrie. Ismaël s'établit en face de tous ses frères. Voici la postérité d'Isaac, fils d'Abraham. Abraham engendra Isaac. Isaac était âgé de 40 ans quand il prit pour femme Rebecca, fille de Bethuel, l'Araméen de Padan Aram, et sœur de Laban, l'Araméen. Isaac supplia l'Éternel en faveur de sa femme, car elle était stérile, et l'Éternel entendit sa supplication. Sa femme, Rebecca, devint enceinte. Les enfants se heurtaient dans son sein, et elle dit « Qu'est-ce qui m'arrive ?» Elle alla consulter l'Éternel. L'Éternel lui dit « Deux nations sont dans ton ventre. Deux peuples se sépareront au sortir de tes entrailles. Un de ces peuples sera plus fort que l'autre, et le plus grand sera assujetti au plus petit. » Au terme de sa grossesse, on vit que des jumeaux se trouvaient dans son sein. Le premier sortit entièrement roux, comme un manteau de poils, et on lui donna le nom d'Ésaü. Après cela, sortit son frère, dont la main tenait le talon d'Ésaü, et on lui donna le nom de Jacob. Isaac était âgé de 60 ans lorsqu'ils naquirent. Ses garçons grandirent. Ésaü devint un habile chasseur, un homme de la campagne, mais Jacob fut un homme tranquille qui restait volontiers sous les tentes. Isaac aimait Ésaü parce qu'il avait du goût pour le gibier, et Rebecca aimait Jacob. Un jour que Jacob faisait cuire un potage, Ésaü revint de la campagne, accablé de fatigue. Ésaü dit à Jacob, « Laisse-moi, je te prie, manger de ce roux-là, car je suis fatigué. C'est pour cela qu'on a donné à Ésaü le nom d'Édom. » Jacob dit, « Vends-moi aujourd'hui ton droit d'aînesse. » Ésaü répondit, « Me voici sur le point de mourir. À quoi me sert ce droit d'aînesse ?» Alors Jacob dit, « Prête-moi d'abord serment. » Il lui prêta serment et vendit son droit d'aînesse à Jacob. Alors Jacob donna à Ésaü du pain et du potage de lentilles. Il mangea et but, puis il se leva et s'en alla. C'est ainsi qu'Ésaü méprisa le droit d'aînesse. Genèse, chapitre 26. Il y eut une famine dans le pays,
outre la première famine qui avait eu lieu au temps d'Abraham. Et Isaac alla vers Abimélec, roi des Philistins, à Guérar. L'Éternel lui apparut et dit, « Ne descends pas en Égypte, demeure dans le pays que je te dirai. Séjourne dans ce pays-ci, je suis avec toi et je te bénirai. Car c'est à toi et à ta descendance que je donnerai toute cette terre. Je tiendrai ainsi le serment que j'ai prêté à ton père Abraham. Je multiplierai ta descendance comme les étoiles du ciel. Je donnerai à ta descendance toutes ces terres. Toutes les nations de la terre se diront bénies en ta descendance. En effet, Abraham a écouté ma voix. Il a observé mon ordre, mes commandements, mes prescriptions et mes lois. » Ainsi Isaac resta à Guérar. Lorsque les gens de l'endroit posaient des questions sur sa femme, il disait « C'est ma sœur ». Il craignait de dire que c'était sa femme, de peur d'être tué par les gens de l'endroit, parce que Rebecca était belle. Comme son séjour se prolongeait, il arriva qu'Abimélec, roi des Philistins, regardant par la fenêtre, vit Isaac qui badinait avec sa femme Rebecca. Abimélec fit appeler Isaac et dit « C'est donc ta femme? Comment as-tu pu dire « C'est ma sœur » Isaac lui répondit « J'ai parlé ainsi de peur de mourir à cause d'elle. » Abimélec lui dit « Qu'est-ce que tu nous as fait? Peu s'en est fallu que quelqu'un du peuple n'ait couché avec ta femme et tu nous aurais rendu coupables. » Alors Abimélec fit passer un ordre à tout le peuple en ces termes « Celui qui touchera à cet homme et à sa femme sera puni de mort. » Isaac sema dans ce pays et il récolta cette année le centuple car l'Éternel le bénit. Cet homme devint riche et il alla s'enrichissant de plus en plus au point d'être vraiment fort riche. Il avait un cheptel de petit bétail, un cheptel de gros bétail et un grand nombre de serviteurs, aussi les Philistins devinrent jaloux de lui. Tous les puits qu'avaient creusés les serviteurs de son père au temps d'Abraham son père, les Philistins les comblèrent et les remplirent de terre. Alors Abimélec dit à Isaac, « Va-t'en de chez nous, car tu es beaucoup plus puissant que nous. » Isaac partit de là et campa dans le vallon de Guérar où il habita. Isaac creusa de nouveau les puits d'eau qu'on avait creusés du temps de son père Abraham et que les Philistins avaient comblés après la mort d'Abraham. Il les appela des mêmes noms dont son père les avait appelés. Les serviteurs d'Isaac creusèrent encore dans le vallon et y trouvèrent un puits d'eau vive. Les bergers de Guérar cherchèrent querelle aux bergers d'Isaac en disant « L'eau est à nous ». Il donna donc au puits le nom d'Essec, parce qu'on s'était disputé avec lui. Ses serviteurs creusèrent un autre puits, au sujet duquel on chercha aussi une querelle, et il l'appela Sitna. Il leva le camp de là et creusa un autre puits, pour lequel on ne chercha pas querelle, et il l'appela Rehoboth, car, dit-il, l'Éternel nous a maintenant mis au large, et nous prospérerons dans le pays. Il remonta de là à Beer-Sheba. L'Éternel lui apparut cette nuit-là et dit, « Je suis le Dieu d'Abraham, ton père. Sois sans crainte, car moi je suis avec toi. Je te bénirai et je multiplierai ta descendance à cause de mon serviteur Abraham. » Isaac bâtit là un autel et invoqua le nom de l'Éternel. Il y dressa sa tente et ses serviteurs y creusèrent un puits. Abimélec se rendit auprès de lui depuis Guérar, avec Ahuzat, son ami, et Picol, chef de son armée. Isaac leur dit, « Pourquoi venez-vous auprès de moi, puisque vous me haïssez et que vous m'avez renvoyé de chez vous ?» Ils répondirent, « Nous voyons bien que l'Éternel est avec toi. C'est pourquoi nous disons qu'il y ait un serment entre nous, c'est-à-dire entre toi et nous. Concluons avec toi une alliance, en vertu de laquelle tu ne nous feras aucun mal, de même que nous ne t'avons pas maltraité, que nous t'avons fait seulement du bien et que nous t'avons laissé partir en paix, toi qui maintenant es béni de l'Éternel. »
Isaac leur fit un festin, ils mangèrent et burent. Puis ils se levèrent de bon matin et se prêtèrent serment l'un à l'autre. Isaac les laissa partir et ils le quittèrent en paix. Ce même jour, des serviteurs d'Isaac vinrent lui faire rapport sur le puits qu'ils avaient creusé et lui dirent « Nous avons trouvé de l'eau ». Isaac l'appela Shibéa. C'est pourquoi on a donné à la ville le nom de Beer-Sheba jusqu'à aujourd'hui. Ésaü, âgé de 40 ans, prit pour femme Judith, fille de Beéri, le Hittite, et Basmat, fille de Lon, le Hittite. Elles furent un sujet d'amertume pour Isaac et Rebecca. Genèse, chapitre 27. Isaac devenait vieux, et ses yeux s'étaient affaiblis au point qu'il ne voyait plus. Alors il appela Ésaü, son fils aîné, et lui dit « Mon fils ». Il lui répondit « Me voici ». Isaac reprit « Je suis vieux, je ne connais pas le jour de ma mort. Prends donc maintenant tes armes, ton carquois et ton arc. Va dans la campagne et chasse-moi du gibier. Fais-moi un régal, comme je l'aime, et apporte-le-moi à manger, afin que je te bénisse moi-même avant de mourir. » Rebecca écoutait tandis qu'Isaac parlait à son fils Ésaü. Ésaü s'en alla dans la campagne pour chasser du gibier et pour le rapporter. Alors Rebecca dit à son fils Jacob, « Voilà ce que j'ai entendu. Ton père parlait à ton frère Ésaü et disait, « Apporte-moi du gibier et fais-moi un régal que je mangerai et je te bénirai devant l'Éternel avant ma mort. Maintenant, mon fils, écoute ma voix et fais ce que je te commande. Va me prendre au troupeau deux bons chevreaux. J'en ferai pour ton père un régal comme il l'aime. Tu le porteras à manger à ton père afin qu'il te bénisse avant sa mort. » Jacob répondit à sa mère, Rebecca, « Oui, mais mon frère Ésaü est velu, tandis que moi je ne le suis pas. Peut-être mon père me tâtera-t-il et je passerai à ses yeux pour un trompeur. Je ferai alors venir sur moi la malédiction et non la bénédiction. » Sa mère lui dit, « Que cette malédiction, mon fils, retombe sur moi. Écoute seulement ma voix et va me prendre les chevreaux. » Il alla les prendre et les apporta à sa mère, qui fit un régal comme son père l'aimait. Ensuite, Rebecca prit les vêtements d'Ésaü, son fils aîné, les plus beaux qui se trouvaient à sa portée dans la maison, et les fit mettre à Jacob, son fils cadet. Elle couvrit de la peau des chevreaux ses mains ainsi que son cou qui était glabre. Puis elle mit le régal et le pain qu'elle avait préparé dans les mains de son fils Jacob. Celui-ci vint vers son père et dit « Mon père !» Isaac dit « Me voici, qui es-tu mon fils ?» Jacob répondit à son père « Je suis Ésaü, ton fils aîné. J'ai fait ce que tu m'as dit. Lève-toi, je te prie. Assieds-toi et mange de mon gibier, afin que tu me bénisses toi-même. » Isaac dit à son fils, « Comme tu as vite fait d'en trouver, mon fils. » Jacob répondit, « C'est que l'Éternel ton Dieu a fait venir le gibier vers moi. » Isaac dit à Jacob, « Approche donc, et que je te tâte, mon fils, pour savoir si oui ou non tu es bien mon fils Ésaü. » Jacob s'approcha de son père Isaac, qui tâta et dit, « La voix est la voix de Jacob, mais les mains sont les mains d'Ésaü. » Il ne le reconnut pas, parce que ses mains étaient velues, comme celles de son frère Ésaü, et il le bénit. Il dit, « C'est bien toi, mon fils Ésaü ?» Il répondit, « Oui. » Isaac dit, « Sers-moi, et que je mange du gibier de mon fils, afin que je te bénisse moi-même. » Jacob le servit, et Isaac mangea. Il lui apporta aussi du vin, et il but. Alors son père Isaac lui dit, « Approche donc, et donne-moi un baiser, mon fils. » Il s'approcha et lui donna un baiser.
Isaac sentit l'odeur de ses vêtements, puis il le bénit en ces termes. Oui, l'odeur en ces termes. Oui, l'odeur de mon fils est comme l'odeur d'un champ que l'Éternel a béni.

peine quitté son père Isaac que son frère Ésaü revint de la chasse. Il fit aussi un régal qu'il porta à son père. Il dit à son père, « Que mon père se lève et mange du gibier de son fils, afin que tu me bénisses toi-même. » Son père Isaac lui dit, « Qui es-tu ? » Il répondit, « Je suis ton fils premier-né, Ésaü. » Isaac fut saisi d'un grand trouble, d'un trouble extrême, et il dit, « Qui est donc celui qui a chassé du gibier et me l'a apporté ? J'ai mangé de tout avant que tu viennes, et je l'ai béni. Aussi sera-t-il béni ?» Lorsque Ésaü entendit les paroles de son père, il poussa un grand cri, extrêmement amer, et dit à son père, « Moi aussi, bénis-moi, mon père. » Isaac répondit, « Ton frère est venu avec ruse, et il a pris ta bénédiction. » Ésaü dit, « Est-ce parce qu'on lui a donné le nom de Jacob qu'il m'a supplanté deux fois ? Il avait déjà pris mon droit d'aînesse, et maintenant il a pris ma bénédiction. » Il ajouta, « N'as-tu pas de bénédiction en réserve pour moi ?» Isaac répondit à Ésaü, « Voilà, je l'ai établi ton maître, je lui ai donné tous ses frères pour serviteurs, et je l'ai pourvu de blé et de vin nouveau. Que puis-je donc faire pour toi, mon fils ?» Ésaü dit à son père, « Tu n'as donc que cette seule bénédiction, mon père. Moi aussi, bénis-moi, mon père. » Ésaü se mit à sangloter. Son père Isaac lui répondit, « Voici, ta demeure sera privée des ressources de la terre et de la rosée du ciel d'en haut. Tu vivras de ton épée et tu seras asservi à ton frère, mais en errant librement çà et là, tu briseras son joug de dessus ton cou. » Ésaü prit Jacob en aversion à cause de la bénédiction dont son père l'avait béni. Ésaü disait en son cœur, « Les jours du deuil de mon père approchent et je tuerai mon frère Jacob. » On rapporta à Rebecca les paroles d'Ésaü, son fils aîné. Elle fit alors appeler Jacob, son fils cadet, et lui dit, « Voici que ton frère Ésaü veut tirer vengeance de toi en te tuant. Maintenant, mon fils, écoute ma voix. Lève-toi, va te réfugier chez mon frère Laban, à Haran. Tu resteras auprès de lui quelque temps, jusqu'à ce que la fureur de ton frère soit calmée. Quand la colère de ton frère se sera détournée de toi et qu'il aura oublié ce que tu lui as fait, alors je te ferai revenir. Pourquoi serais-je privé de vous deux le même jour ?» Rebecca dit à Isaac, « Je suis dégoûté de la vie à cause des filles de Heth. Si Jacob épouse une Hittite, une des filles du pays, comme celle-là, à quoi me sert la vie ?» Genèse, chapitre 28. Isaac appela Jacob, le bénit, et lui donna cet ordre. « Tu n'épouseras pas une Cananéenne. Lève-toi, va à Padan Aram, chez le père de ta mère, et prends là-bas une femme parmi les filles de Laban, le frère de ta mère. Que le Dieu Tout-Puissant te bénisse, te rende fécond et te multiplie, afin que tu deviennes une foule de peuples, qu'il te donne la bénédiction d'Abraham à toi et à ta descendance avec toi, afin que tu possèdes le pays où tu habites comme immigrant et que Dieu a donné à Abraham. » Isaac fit donc partir Jacob, qui se rendit à Padan Aram, auprès de Laban, fils de Bethuel, l'Araméen, frère de Rebecca, mère de Jacob et d'Ésaü. Ésaü vit qu'Isaac avait béni Jacob et l'avait envoyé à Padan Aram pour y prendre femme, et qu'en le bénissant, il lui avait donné cet ordre, « Tu n'épouseras pas une Cananéenne. » Or Jacob avait obéi à son père et à sa mère, et il était parti pour Padan Aram. Ésaü vit ainsi que les Cananéennes déplaisaient à son père Isaac. Alors Ésaü se rendit auprès d'Ismaël. Il prit pour femme Mahalat, fille d'Ismaël, fils d'Abraham, et sœur de Nebaïoth, en plus de ses autres épouses. Jacob partit de Beer Sheba et s'en alla à Haran. Il atteignit un endroit où il passa la nuit, car le soleil était couché. Il prit l'une des pierres de l'endroit,
Il la plaça

sous sa tête, et il se coucha à cet endroit. Il eut un rêve. Voici qu'une échelle était dressée sur la terre, et son sommet touchait au ciel, et les anges de Dieu y montaient et y descendaient. Or l'Éternel se tenait au-dessus d'elle. Il dit, « Je suis l'Éternel, le Dieu d'Abraham, ton père, et le Dieu d'Isaac. La terre sur laquelle tu es couché, je te la donnerai à toi et à ta descendance. Ta descendance sera innombrable, comme la poussière de la terre. Tu t'étendras à l'ouest et à l'est, au nord et au sud. Toutes les familles de la terre seront bénies en toi et en ta descendance. Voici, je suis moi-même avec toi. Je te garderai partout où tu iras, et je te ramènerai dans ce territoire, car je ne t'abandonnerai pas avant d'avoir accompli ce que je te dis. » Jacob s'éveilla de son sommeil et dit, « Certainement, l'Éternel est présent dans cet endroit, et moi je ne le savais pas. » Il eut de la crainte et dit, « Que cet endroit est redoutable, ce n'est rien moins que la maison de Dieu, c'est la porte des cieux. » Jacob se leva de bon matin, il prit la pierre qu'il avait placée sous sa tête, il l'érigea en stèle et versa de l'huile sur son sommet. Il donna le nom de Bethel à cet endroit, mais la ville avait d'abord porté le nom de Luz. Jacob fit un vœu en disant, « Si Dieu est avec moi et me garde sur la route où je vais, s'il me donne du pain à manger et des habits pour me vêtir, et si je retourne en paix à la maison de mon père, alors l'Éternel sera mon Dieu. Cette pierre que j'ai érigée en stèle sera la maison de l'Éternel. Je te donnerai la dîme de tout ce que tu me donneras. » Genèse, chapitre 29. Jacob se remit en marche et s'en alla au pays des fils de l'Orient. Il aperçut un puits dans la campagne et tout à côté, trois troupeaux de petits bétails étaient campés, car c'était à ce puits qu'on abreuvait les troupeaux. Or la pierre qui bouchait l'ouverture du puits était grande. Tous les troupeaux se rassemblaient là, on roulait la pierre de l'ouverture du puits, on abreuvait le petit bétail et l'on remettait la pierre à sa place sur l'ouverture du puits. Jacob dit aux bergers, « Mes frères, d'où êtes-vous ? » Ils répondirent, « Nous sommes de Haran. » Il leur dit, « Connaissez-vous Laban, fils de Nahor ? » Ils répondirent, « Oui, nous le connaissons. » Il leur dit, « Comment va-t-il ? » Ils répondirent, « Bien. Voici sa fille Rachel qui arrive avec le petit bétail. » Il dit, « Voici qu'il fait encore grand jour. Il n'est pas temps de rassembler le troupeau. Abreuvez le petit bétail, puis allez et faites-le paître. » Ils répondirent, « Nous ne le pouvons pas, tant que tous les troupeaux n'ont pas été rassemblés. C'est alors qu'on roule la pierre de l'ouverture du puits et qu'on abreuve le petit bétail. » Il leur parlait encore lorsque survint Rachel avec le petit bétail de son père, car elle était bergère. Lorsque Jacob vit Rachel, fille de Laban, frère de sa mère, et le petit bétail de Laban, il s'approcha, roula la pierre de l'ouverture du puits et abreuva le petit bétail de Laban. Puis Jacob donna un baiser à Rachel et se mit à sangloter. Jacob déclara à Rachel qu'il était parent de son père, qu'il était fils de Rebecca. Elle courut l'annoncer à son père. Dès que Laban eut entendu la nouvelle de l'arrivée de Jacob, fils de sa sœur, il courut au-devant de lui, le serra contre lui et l'embrassa. Il le conduisit dans sa maison et Jacob raconta tout à Laban. Alors Laban lui dit, « Certainement tu es de mes os et de ma chair. » Jacob resta un mois chez Laban. Puis Laban dit à Jacob, « Parce que tu es mon parent, me serviras-tu pour rien ? Déclare-moi ce que tu veux comme salaire. » Or Laban avait deux filles. Le nom de l'aînée était Léa, et le nom de la cadette, Rachel. Léa avait les yeux délicats, mais Rachel était d'une très grande beauté. Et Jacob aimait Rachel. Il dit, « Je te servirai 7 ans pour Rachel, ta fille cadette. »
Laban dit, « J'ai mieux te la donner à toi plutôt que de la donner à un autre homme. Reste chez moi. » Ainsi Jacob servit 7 ans pour Rachel. Elles furent à ses yeux comme quelques jours, parce qu'il l'aimait. Ensuite Jacob dit à Laban, « Donne-moi ma femme, car mon temps de service est accompli, et je veux aller vers elle. » Laban réunit tous les gens de l'endroit et fit un festin. Le soir, il prit sa fille Léa et l'amena vers Jacob qui alla vers elle. Laban donna sa servante Zilpa pour servante à sa fille Léa. Le matin venu, Jacob vit que c'était Léa. Alors il dit à Laban, « Qu'est-ce que tu m'as fait? N'est-ce pas pour Rachel que j'ai servi chez toi? Pourquoi m'as-tu trompé ?» Laban dit, « Cela ne se fait pas chez nous de donner la cadette avant l'aînée. Achève la semaine avec celle-ci et nous te donnerons aussi l'autre pour le service que tu feras encore chez moi pendant 7 autres années. » Jacob fit ainsi et acheva la semaine avec Léa, puis Laban lui donna pour femme sa fille Rachel. Laban donna sa servante Bilha pour servante à sa fille Rachel. Jacob alla aussi vers Rachel, qu'il aimait plus que Léa, et il servit encore chez Laban pendant 7 autres années. L'Éternel vit que Léa n'était pas aimée, et il la rendit féconde, tandis que Rachel était stérile. Léa devint enceinte, elle accoucha d'un fils, à qui elle donna le nom de Ruben, car, dit-elle, l'Éternel a vu mon humiliation, et maintenant mon mari m'aimera. Elle devint encore enceinte, et accoucha d'un fils. Elle dit, « L'Éternel a entendu que je n'étais pas aimée, et m'a aussi donné celui-ci. » Elle lui donna le nom de Siméon. Elle devint encore enceinte et accoucha d'un fils. Elle dit, « Cette fois enfin mon mari s'attachera à moi, car je lui ai enfanté 3 fils. C'est pourquoi on lui donna le nom de Lévi. » Elle devint encore enceinte et accoucha d'un fils. Elle dit, « Cette fois, je célébrerai l'Éternel. C'est pourquoi elle l'appela du nom de Juda. » Elle cessa alors d'enfanter. Genèse, chapitre 30. Lorsque Rachel vit qu'elle ne donnait pas d'enfant à Jacob, elle fut jalouse de sa sœur. Rachel dit à Jacob, « Donne-moi des fils, sinon je vais mourir. » La colère de Jacob s'enflamma contre Rachel et il dit, « Suis-je donc à la place de Dieu qui t'empêche d'être féconde ?» Elle dit, « Voici ma servante Bilha, va vers elle. » Qu'elle accouche sur mes genoux, et que par elle j'ai aussi des fils. » Elle lui donna pour femme sa servante Bilha. Jacob alla vers elle. Et Bilha devint enceinte, et enfanta un fils à Jacob. Rachel dit, « Dieu m'a rendu justice. Il a aussi entendu ma voix, et m'a donné un fils. » C'est pourquoi elle lui donna le nom de Dan. Bilha, servante de Rachel, devint encore enceinte, et enfanta un second fils à Jacob. Rachel dit, « J'ai lutté auprès de Dieu contre ma sœur, et j'ai vaincu. » Elle lui donna le nom de Nephtali. Léa, voyant qu'elle avait cessé d'enfanter, prit sa servante Zilpa et la donna pour femme à Jacob. Zilpa, servante de Léa, enfanta un fils à Jacob. Léa dit, « Le bonheur est venu. » Et elle lui donna le nom de Gad. Zilpa, servante de Léa, enfanta un second fils à Jacob. Léa dit, « Que je suis heureuse. Oui, les filles me diront heureuse. » Et elle lui donna le nom d'Asser. Ruben sortit au temps de la moisson des blés et trouva des mandragores dans les champs. Il les apporta à sa mère, Léa. Alors Rachel dit à Léa, « Donne-moi, je te prie, des mandragores de ton fils. » Elle lui répondit, « Est-ce peu que tu aies pris mon mari pour que tu prennes aussi les mandragores de mon fils ?» Alors Rachel dit, « Eh bien, il couchera avec toi cette nuit en échange des mandragores de ton fils. » Le soir, comme Jacob revenait des champs, Léa sortit à sa rencontre et dit, « C'est vers moi que tu viendras, car pour t'avoir, j'ai donné comme prix les mandragores de mon fils. » Il coucha donc avec elle cette nuit. Dieu exauça Léa, qui devint enceinte. Elle enfanta un 5e fils à Jacob.
Léa dit, « Dieu m'a donné mon salaire, à moi qui ai donné ma servante à mon mari. » Et elle lui donna le nom d'Issacar. Léa devint encore enceinte et enfanta un sixième fils à Jacob. Léa dit, « Dieu m'a fait un beau cadeau. Cette fois, mon mari habitera avec moi, car je lui ai enfanté six fils. » Et elle lui donna le nom de Zabulon. Ensuite, elle accoucha d'une fille, à qui elle donna le nom de Dina. Dieu se souvint de Rachel, il l'exauça et la rendit féconde. Elle devint enceinte et accoucha d'un fils. Elle dit, « Dieu a enlevé mon déshonneur. » Elle lui donna le nom de Joseph, en disant, « Que l'Éternel m'ajoute un autre fils. » Lorsque Rachel eut accouché de Joseph, Jacob dit à Laban, « Laisse-moi partir pour que j'aille chez moi, dans mon pays. Donne-moi mes femmes et mes enfants pour lesquels je t'ai servi, et je m'en irai, car tu sais toi-même quel service je t'ai rendu. » Laban lui dit, « J'aimerais obtenir ta faveur. Je pressens d'une manière occulte que l'Éternel m'a béni à cause de toi. Fixe-moi ton salaire, et je te le donnerai. » Jacob lui dit, « Tu sais toi-même comme je t'ai servi, et ce qu'est devenu ton troupeau grâce à moi, car le peu que tu possédais avant moi s'est beaucoup accru, et l'Éternel t'a béni depuis que j'ai mis le pied chez toi. Maintenant, quand travaillerai-je aussi pour ma famille ?» Laban dit, « Que dois-je te donner ?» Jacob répondit, « Tu ne me donneras rien. Si tu consens à faire ce que je vais te dire, je ferai paître encore ton petit bétail et je le garderai. Aujourd'hui, je passerai parmi tout ton petit bétail. Mais à part tout agneau tacheté et marqueté et tout agneau de couleur foncée, parmi les moutons de même, parmi les chèvres, tout ce qui est marqueté et tacheté, ce sera mon salaire. Mon honnêteté répondra pour moi demain, quand tu viendras voir mon salaire. Tout ce qui ne sera pas tacheté et marqueté parmi les chèvres et foncé parmi les agneaux, ce sera de ma part un vol. » Laban dit, « Eh bien, qu'il en soit comme tu l'as dit. » Ce même jour, il mit à part les boucs rayés et marquetés, toutes les chèvres tachetées et marquetées, toutes celles où il y avait du blanc, tout ce qui était foncé parmi les moutons, il les remit entre les mains de ses fils. Puis il mit une distance de 3 journées de marche entre lui et Jacob, qui faisait paître le reste du petit bétail de Laban. Jacob prit des branches vertes de peupliers, d'amandier et de platane. Il y pela des bandes blanches, mettant à nu le blanc qui était sur les branches. Puis il plaça les branches qu'il avait pelées dans les auges, dans les abreuvoirs, où venait boire le petit bétail, juste en face des bêtes qui entraient en chaleur en venant boire. Les bêtes entraient en chaleur près des branches et elles faisaient des petits rayés tachetés et marquetés. Jacob séparait les agneaux et il plaçait les bêtes en face de ce qui était rayé et de tout ce qui était foncé parmi les bêtes de Laban. Il se fit ainsi des troupeaux à part qu'il ne réunit pas au bétail de Laban. Toutes les fois que les bêtes vigoureuses entraient en chaleur, Jacob plaçait les branches dans les auges sous les yeux des bêtes pour qu'elles entrent en chaleur près des branches. Quand les bêtes étaient chétives, il ne les plaçait pas, de sorte que les chétives étaient pour Laban et les vigoureuses pour Jacob. Cet homme s'enrichit de plus en plus, il eut du petit bétail en abondance, des servantes et des serviteurs, des chameaux et des ânes. Genèse, chapitre 31. Jacob entendit les propos des fils de Laban qui disaient, « Jacob a pris tout ce qui était à notre père, et c'est avec cela qu'il s'est acquis toute cette richesse. » Jacob remarqua que le visage de Laban n'était plus envers lui comme auparavant. Alors l'Éternel dit à Jacob, « Retourne au pays de tes pères, dans ta patrie, et je serai avec toi. » Jacob fit appeler Rachel et Léa, qui étaient au champ près de son petit bétail. Il leur dit, «
Je remarque que le visage de votre père n'est plus envers moi comme auparavant, mais le Dieu de mon père a été avec moi. Vous reconnaissez vous-même que j'ai servi votre père de toutes mes forces. Or, votre père s'est joué de moi et a changé 10 fois mon salaire, mais Dieu ne lui a pas permis de me faire du mal. S'il disait « Les tachetés seront ton salaire », toutes les bêtes faisaient des petits tachetés. Et s'il disait « Les rayés seront ton salaire », toutes les bêtes faisaient des petits rayés. Dieu a arraché son troupeau à votre père et me l'a donné. Au temps où les bêtes entraient en chaleur, j'ai levé les yeux et vu en songe que les mâles qui couvraient les femelles étaient rayés, tachetés et mouchetés. L'ange de Dieu m'a dit en songe « Jacob ». J'ai répondu « Me voici ». Il a dit « Lève les yeux et regarde. Tous les mâles qui couvrent les femelles sont rayés, tachetés et mouchetés, car j'ai vu tout ce que Laban t'a fait. Je suis le Dieu de Béthel, où tu as oint une stèle, où tu m'as fait un vœu. Maintenant, lève-toi, quitte ce pays et retourne au pays de ta naissance. » Rachel et Léa lui répondirent « Avons-nous encore une part et un héritage dans la maison de notre père? Ne sommes-nous pas considérés par lui comme des étrangères, puisqu'il nous a vendus et qu'il a mangé notre argent? Toute la richesse que Dieu a arrachée à notre père nous revient, à nous et à nos fils. Fais maintenant tout ce que Dieu t'a dit. » Jacob se leva et fit monter ses fils et ses femmes sur les chameaux. Il emmena tout son troupeau et tous les biens qu'il avait acquis, le troupeau dont il avait fait l'acquisition à Padan Aram. Il s'en alla chez son père Isaac au pays de Canaan. Laban était allé tondre son petit bétail. Rachel vola les téraphim de son père. Quant à Jacob, il trompa Laban, l'araméen, en ne l'avertissant pas de sa fuite. Il prit la fuite avec tout ce qui lui appartenait. Il se leva, traversa le fleuve et se dirigea vers les monts de Galaad. Le 3e jour, on avertit Laban que Jacob avait pris la fuite. Il prit avec lui ses frères, le poursuivit 7 journées de marche et le rejoignit dans les monts de Galaad. Mais Dieu vint vers Laban, l'araméen, dans un rêve nocturne et lui dit « Garde-toi de dire quoi que ce soit à Jacob. » Laban atteignit donc Jacob. Jacob avait dressé sa tente sur la montagne. Laban dressa aussi la sienne avec ses frères sur la montagne de Galaad. Alors Laban dit à Jacob, « Qu'as-tu fait? Pourquoi m'as-tu trompé? Et as-tu emmené mes filles comme des prisonnières de guerre? Pourquoi as-tu pris la fuite en cachette? M'as-tu trompé? Et ne m'as-tu pas averti? Je t'aurais laissé partir dans la joie et avec des chants, avec le tambourin et la harpe. Tu ne m'as pas permis d'embrasser mes fils et mes filles. Cette fois, tu as agi en insensé. J'ai le pouvoir de vous faire du mal, mais le Dieu de votre père m'a dit hier, garde-toi de dire quoi que ce soit à Jacob. Maintenant que tu es parti de bon parce que tu languissais vraiment après la maison de ton père, pourquoi as-tu volé mes dieux ? » Jacob répondit à Laban, « J'avais de la crainte à la pensée que tu me déroberais peut-être tes filles, mais celui auprès duquel tu trouveras tes dieux, il laissera la vie. En présence de nos frères, examine ce qui t'appartient chez moi et prends-le. » Jacob n'avait pas connaissance que Rachel les avait volés. Laban entra dans la tente de Jacob, dans la tente de Léa, dans la tente des 2 servantes, et il ne trouva rien. Il sortit de la tente de Léa et entra dans la tente de Rachel. Rachel avait pris les téraphim, les avait mis sous le bas du chameau et s'était assise dessus. Laban fouilla toute la tente et ne trouva rien. Elle dit à son père, « Que mon Seigneur ne s'irrite pas, si je ne puis me lever devant toi, car j'ai ce qui est habituel aux femmes. » Il chercha et ne trouva pas les téraphim. La colère de Jacob s'enflamma et il chercha querelle à Laban. Il prit la parole et dit, « Quel est mon crime? Quel est mon péché que tu me poursuives avec tant d'ardeur? Quand tu as fouillé toutes mes affaires, qu'as-tu trouvé de toutes les affaires de ta maison?
Montre-le-moi ici devant mes frères et tes frères, et qu'il serve d'arbitre entre nous deux. Voilà 20 ans que j'ai passé chez toi. Tes brebis et tes chèvres n'ont pas avorté, et je n'ai pas mangé les béliers de ton troupeau. Je ne t'ai pas rapporté de bêtes déchirées. C'est moi qui en étais responsable. Tu me réclamais la valeur de ce qu'on me volait de jour et de ce qu'on me volait de nuit. J'étais là, dévoré par la chaleur pendant le jour et par le froid pendant la nuit, et le sommeil fuyait de mes yeux. Cela me fait 20 ans passer dans ta maison. Je t'ai servi 14 ans pour tes 2 filles et 6 ans pour ton petit bétail, et tu as changé 10 fois mon salaire. Si le Dieu de mon père, le Dieu d'Abraham, la terreur d'Isaac, n'avait été pour moi, tu m'aurais maintenant laissé partir les mains vides. Dieu a vu mon humiliation et la peine de mes mains, et hier il a prononcé son arbitrage. Laban répliqua et dit à Jacob, « Ces filles sont mes filles, ces fils sont mes fils, ce troupeau est mon troupeau, et tout ce que tu vois est à moi. Et que puis-je faire aujourd'hui pour mes filles ou pour leurs fils qu'elles ont mis au monde? Maintenant viens, concluons, toi et moi, une alliance, et qu'il y ait un témoin entre toi et moi. » Jacob prit une pierre et l'érigea en stèle. Jacob dit à ses frères, « Ramassez des pierres !» Ils prirent des pierres et firent un monceau, et ils mangèrent là, sur le monceau de pierres. Laban l'appela Yegar Shahadouta, et Jacob l'appela Galed. Laban dit, « Ce monceau est aujourd'hui témoin entre toi et moi. » C'est pourquoi on lui donna le nom de Galed. On l'appela aussi Mitzpah, parce que Laban avait dit que l'Éternel veille sur toi et sur moi, quand nous nous serons l'un et l'autre perdus de vue. Si tu maltraites mes filles, et si tu prends encore d'autres femmes, nous n'aurons point affaire à un homme. Prends-y garde, c'est Dieu qui sera témoin entre toi et moi. Laban dit à Jacob, « Voici ce monceau et voici cette stèle que j'ai posée entre toi et moi. Ce monceau est témoin et cette stèle est témoin que je ne dépasserai pas ce monceau dans ta direction et que tu ne dépasseras pas ce monceau et cette stèle dans ma direction pour faire du mal. Que le Dieu d'Abraham et de Nahor, que le Dieu de leur père, soit juge entre nous. » Jacob prêta serment par la terreur d'Isaac son père. Jacob offrit un sacrifice sur la montagne et invita ses frères à manger un repas. Ils mangèrent donc ce repas et passèrent la nuit sur la montagne. Genèse, chapitre 32. Laban se leva de bon matin, embrassa ses fils et ses filles et les bénit. Ensuite, Laban partit pour retourner chez lui. Jacob poursuivit son chemin et des anges de Dieu le rejoignirent. En les voyant, Jacob dit « C'est le camp de Dieu » et il donna à cet endroit le nom de Mahanaïm. Jacob envoya devant lui des messagers à son frère Ésaü, au pays de Séhir, dans la campagne d'Édom. Il leur donna cet ordre. « Voici ce que vous direz à mon seigneur Ésaü. Ainsi parle ton serviteur Jacob. J'ai séjourné chez Laban, et je m'y suis attardé jusqu'à présent. J'ai des bœufs, des ânes, du petit bétail, des serviteurs et des servantes, et j'envoie l'annoncer à mon seigneur pour obtenir ta faveur. » Les messagers revinrent auprès de Jacob en disant, « Nous sommes allés vers ton frère Ésaü. Il est aussi en marche à ta rencontre avec 400 hommes. » Jacob fut tout saisi de crainte et d'angoisse. Il partagea en 2 camps les gens qui étaient avec lui, ainsi que le petit et le gros bétail, et les chameaux. Il dit, « Si Ésaü vient abattre l'un des camps, le camp qui restera pourra s'échapper. » Jacob dit, « Dieu de mon père Abraham, Dieu de mon père Isaac, Éternel, qui m'a dit, « Retourne dans ton pays et dans ta patrie, et je te ferai du bien.
je suis trop petit pour toute la bienveillance et pour toute la fidélité que tu as témoignée à l'égard de ton serviteur, car j'ai passé ce Jourdain avec mon bâton et maintenant je forme deux camps. Délivre-moi, je te prie, de la main de mon frère, de la main d'Ésaü, car je crains qu'il ne vienne et qu'il ne me frappe, ainsi que la mère et les enfants. Et toi, tu m'as dit, je te ferai du bien, et je rendrai ta descendance comme le sable de la mer qui est innombrable. C'est là que Jacob passa la nuit. Il prit de ce qui était venu en sa possession pour faire un présent à son frère Ésaü. 200 chèvres et 20 boucs, 200 brebis et 20 béliers. 30 femelles de chameaux avec leurs petits qu'elles allaitaient, 40 vaches et 10 taureaux, 20 ânesses et 10 ânes. Il les remit à ses serviteurs, troupeau par troupeau séparément. Et il dit à ses serviteurs, « Passez devant moi et mettez un intervalle entre chaque troupeau. » Il donna cet ordre au premier. « Quand mon frère Ésaü te rencontrera et te demandera, « À qui es-tu? Où vas-tu? Et à qui appartient ce troupeau devant toi ?» Tu répondras, « À ton serviteur Jacob. C'est un présent qu'il envoie à mon seigneur Ésaü. Le voici lui-même qui nous suit. » Il donna le même ordre au second, au troisième et à tous ceux qui suivaient les troupeaux. « C'est ainsi que vous parlerez à mon seigneur Ésaü quand vous le trouverez. » Vous direz, « Voici ton serviteur Jacob qui vient aussi derrière nous. » Car il se disait, « Je l'apaiserai par ce présent qui va devant moi. Ensuite, je le verrai en face et peut-être m'accueillera-t-il favorablement. » Le présent passa devant lui et il resta cette nuit-là dans le camp. Il se leva la même nuit, prit ses 2 femmes, ses 2 servantes, et ses 11 enfants et passa le gué de Yabok. Il les prit, leur fit passer le torrent et le fit passer à ce qui lui appartenait. Jacob resta seul, alors un homme se battit avec lui jusqu'au lever de l'aurore. Voyant qu'il ne pouvait le vaincre, il le frappa à l'articulation de la hanche et l'articulation de la hanche de Jacob se démit pendant qu'il se battait avec lui. L'homme dit, « Laisse-moi partir, car l'aurore se lève. » Jacob répondit, « Je ne te laisserai point partir sans que tu me bénisses. » L'homme lui dit, « Quel est ton nom ?» Il répondit, « Jacob. » L'homme reprit, « Jacob ne sera plus le nom qu'on te donnera, mais Israël, car tu as lutté avec Dieu et avec des hommes. » Et tu as été vainqueur. » Jacob l'interrogea en disant, « Je t'en prie, indique-moi ton nom. » Il répondit, « Pourquoi demandes-tu mon nom ?» Et il le bénit là. Jacob donna à cet endroit le nom de Péniel. « Car, dit-il, j'ai vu Dieu face à face, et mon âme a été préservée. » Le soleil se leva lorsqu'il passa Pénuel. Jacob boitait de la hanche. C'est pourquoi, jusqu'à ce jour, les fils d'Israël ne mangent pas le tendon qui est à l'articulation de la hanche, car Dieu atteignit Jacob à l'articulation de la hanche, au tendon. Genèse, chapitre 33. Jacob leva les yeux et vit arriver Ésaü accompagné de 400 hommes. Il répartit les enfants entre Léa, Rachel et les 2 servantes. Il plaça en avant les servantes avec leurs enfants, ensuite Léa avec ses enfants, et ensuite Rachel avec Joseph. Lui-même passa devant eux et se prosterna en terre 7 fois, jusqu'à ce qu'il soit tout près de son frère. Ésaü courut à sa rencontre, il l'embrassa, se jeta à son cou et lui donna un baiser, et ils pleurèrent. Ésaü, levant les yeux, vit les femmes et les enfants et dit, « Qui sont ceux que tu as là ? »
Jacob répondit, « Ce sont les enfants que Dieu, dans sa grâce, a donnés à ton serviteur. » Les servantes s'approchèrent, elles et leurs enfants, et se prosternèrent. Léa et ses enfants s'approchèrent aussi et se prosternèrent. Ensuite, Joseph et Rachel s'approchèrent et se prosternèrent. Ésaü dit, « À quoi destines-tu tout ce camp que j'ai rencontré ?» Jacob répondit, « À obtenir la faveur de mon Seigneur. » Ésaü dit, « Je suis dans l'abondance, mon frère. Garde ce qui est à toi. » Alors Jacob répondit, « Non, je t'en prie. Si j'ai obtenu ta faveur, accepte de ma main mon présent. Car c'est pour cela que j'ai regardé ta face comme on regarde la face de Dieu. Et tu m'as bien accueilli. Prends donc mon cadeau qui t'a été offert, puisque Dieu m'a comblé de grâce et que j'ai tout ce qu'il me faut. » Il insista tant auprès de lui qu'Ésaü accepta. Ésaü dit, « Partons, mettons-nous en route, j'irai devant toi. » Jacob lui répondit, « Mon Seigneur sait que les enfants sont délicats et que j'ai avec moi des brebis et des vaches qui allaitent. Si l'on forçait leur marche un seul jour, tout le petit bétail périrait. Que mon Seigneur passe devant son serviteur, et moi je suivrai lentement, au pas du troupeau qui me précédera, et au pas des enfants, jusqu'à ce que j'arrive chez mon Seigneur à Séhir. » Ésaü dit, « Je veux au moins laisser avec toi une partie de mes gens. » Jacob répondit, « Pourquoi cela ? Que j'obtienne seulement la faveur de mon Seigneur. » Le même jour, Ésaü s'en retourna par le chemin de Séhir. Jacob partit pour Soukhot. Il bâtit une maison pour lui et fit des huttes pour son troupeau. C'est pourquoi l'on a donné à cet endroit le nom de Soukhot. Jacob arriva sain et sauf à la ville de Sichem, qui est dans le pays de Canaan. Il campa devant la ville à son arrivée de Padan Aram. Il acheta au fils de Hamor, père de Sichem, la pièce de terre où il avait dressé sa tente pour 100 késita. Il y plaça un autel qu'il appela El Elohe Israël. Genèse, chapitre 34. Dina, la fille que Léa avait enfantée à Jacob, sortit pour voir les filles du pays. Sichem, fils du Hévien Hamor, prince du pays, la vit, l'enleva, coucha avec elle et la déshonora. Il s'attacha de toute son âme à Dina, fille de Jacob. Il aima la jeune fille et sut parler à son cœur. Sichem dit à son père Hamor, « Donne-moi cette fille pour femme. » Jacob apprit qu'il avait déshonoré sa fille Dina, mais comme ses fils étaient au champ avec son troupeau, Jacob garda le silence jusqu'à leur arrivée. Hamor, père de Sichem, sortit auprès de Jacob pour lui parler. Les fils de Jacob arrivaient des champs lorsqu'ils apprirent la chose. Ces hommes furent consternés et se mirent dans une grande colère parce que Sichem avait commis une infamie en Israël en couchant avec la fille de Jacob, ce qui était inadmissible. Hamor leur adressa la parole en ces termes. « Mon fils Sichem s'est épris de toute son âme pour votre fille. Donnez-la lui pour femme, je vous en prie. Vous pourrez vous lier par mariage avec nous. Vous nous donnerez vos filles et vous prendrez pour vous les nôtres. Vous habiterez avec nous et le pays sera à votre disposition. Restez pour y commercer et y acquérir des propriétés. » Sichem dit au père et aux frères de Dina, « Pour obtenir votre faveur, je donnerai ce que vous me direz. Exigez de moi une forte dot et beaucoup de cadeaux, et je donnerai ce que vous me direz, mais donnez-moi la jeune fille pour femme. » Les fils de Jacob répondirent avec ruse à Sichem et à son père Hamor,
parce que Sichem avait déshonoré leur sœur Dina. Ils leur dirent, « C'est pour nous une chose impossible que de donner notre sœur à un homme incirconcis, car ce serait un déshonneur pour nous. Nous ne consentirons à votre désir qu'à la condition que vous deveniez comme nous et que tout mâle parmi vous soit circoncis. Nous vous donnerons alors nos filles et nous prendrons vos filles pour nous. Nous habiterons avec vous et nous deviendrons un seul peuple. Mais si vous ne voulez pas nous écouter et vous faire circoncire, nous prendrons notre fille et nous nous en irons. » Leurs paroles eurent l'assentiment de Hamor et de Sichem, fils de Hamor. Le jeune homme ne tarda pas à faire la chose, car il avait de l'affection pour la fille de Jacob. Il était le plus considéré de tous ceux de la maison de son père. Hamor et son fils Sichem se rendirent à la porte de leur ville et parlèrent ainsi aux gens de leur ville. « Ces hommes sont paisibles à notre égard, qu'ils restent dans le pays et qu'ils y commercent. Le pays est bien assez vaste pour eux. Nous prendrons leurs filles pour femmes et nous leur donnerons nos filles. Mais ces hommes ne consentiront à habiter avec nous pour devenir un seul peuple qu'à la condition que tout mâle parmi nous soit circoncis comme ils le sont eux-mêmes. Leur cheptel, leur bien et toutes leurs bêtes ne seront-ils pas à nous? Acceptons seulement leurs conditions pour qu'ils restent avec nous. » Tous ceux qui sortaient pour se rendre à la porte de sa ville écoutèrent Hamor ainsi que son fils Sichem. Et tous les mâles qui étaient venus à la porte de la ville furent circoncis. Le troisième jour, pendant qu'ils étaient souffrants, les deux fils de Jacob, Siméon et Lévi, frères de Dina, prirent chacun leur épée, arrivèrent dans la ville qui se croyait en sécurité et tuèrent tous les mâles. Ils passèrent aussi au fil de l'épée Hamor et son fils Sichem. Ils reprirent Dina de la maison de Sichem et sortirent. Les fils de Jacob se jetèrent sur les morts et pillèrent la ville parce qu'on avait déshonoré leurs sœurs. Ils prirent leurs petits et leurs gros bétail, leurs ânes, ceux qui étaient dans la ville et ceux qui étaient à la campagne. Ils capturèrent et pillèrent toutes leurs richesses, leurs enfants et leurs femmes, ainsi que tous ceux qui se trouvaient dans les maisons. Alors Jacob dit à Siméon et à Lévi, « Vous me causez du souci en me rendant odieux aux habitants du pays, aux Cananéens et aux Phéréziens. Je n'ai, moi, qu'un petit nombre d'hommes. Ils se rassembleront contre moi, ils me frapperont, et je serai détruit avec ma famille. » Ils répondirent, « Va-t-on traiter notre sœur comme une prostituée ?» Genèse, chapitre 35. Dieu dit à Jacob, « Lève-toi, monte à Bethel et habite-y. Là, tu feras un autel au Dieu qui t'apparut lorsque tu étais en fuite devant ton frère Ésaü. » Jacob dit à sa famille et à tous ceux qui étaient avec lui, « Ôtez les dieux étrangers qui sont au milieu de vous, purifiez-vous et changez de vêtements. Nous nous lèverons et nous monterons à Bethel. Là, je dresserai un autel au Dieu qui m'a répondu au jour de ma détresse et qui a été avec moi pendant le voyage que j'ai fait. » Ils donnèrent à Jacob tous les dieux étrangers qui étaient entre leurs mains, ainsi que leurs boucles d'oreilles. Jacob les enfouit sous le térébinthe qui est près de Sichem. Ensuite, ils partirent. La terreur de Dieu se répandit sur les villes environnantes et l'on ne poursuivit pas les fils de Jacob. Jacob arriva, lui et tous ceux qui étaient avec lui, à Luz, qui est Bethel, dans le pays de Canaan. Il bâtit là un autel et il appela cet endroit El Bethel.
car c'est là que Dieu s'était révélé à lui lorsqu'il était en fuite devant son frère. Déborah, nourrice de Rebecca, mourut. Elle fut ensevelie au-dessous de Bethel, sous le chêne qu'on a appelé du nom de chêne des pleurs. Dieu apparut encore à Jacob après son arrivée de Padan Aram, et il le bénit. Dieu lui dit, « Ton nom est Jacob, mais on ne te donnera plus ce nom de Jacob. Ton nom sera Israël. » Il lui donna ainsi le nom d'Israël. Dieu lui dit, « Je suis le Dieu Tout-Puissant. Sois fécond et multiplie-toi. Une nation et une foule de nations naîtront de toi, et des rois sortiront de tes reins. Le pays que j'ai donné à Abraham et à Isaac, je te le donnerai, et à ta descendance après toi, je donnerai ce pays. » Dieu s'éleva au-dessus de lui, à l'endroit où il lui avait parlé. Jacob plaça une stèle à l'endroit où Dieu lui avait parlé, une stèle de pierre sur laquelle il fit une libation et versa de l'huile. Jacob donna le nom de Bethel à l'endroit où Dieu lui avait parlé. Ils partirent de Bethel, et il y avait encore une certaine distance jusqu'à Ephrata lorsque Rachel accoucha. Elle eut un accouchement pénible, et pendant les douleurs de l'accouchement, la sage-femme lui dit « Sois sans crainte, car tu as encore un fils. » Comme elle allait rendre l'âme, car elle était mourante, elle l'appela du nom de Ben-Oni, mais son père l'appela Benjamin. Rachel mourut et fut ensevelie sur le chemin d'Ephrata, qui est Bethléem. Jacob plaça une stèle sur son tombeau. C'est la stèle funéraire de Rachel qui existe encore aujourd'hui. Israël partit et planta sa tente au-delà de Migdal-Éder. Pendant qu'Israël demeurait dans ce pays, Ruben alla coucher avec Bila, concubine de son père, et Israël la prit. Les fils de Jacob étaient 12. Fils de Léa, Ruben, premier-né de Jacob, Siméon, Lévi, Judas, Issachar et Zabulon. Fils de Rachel, Joseph et Benjamin. Fils de Bila, servante de Rachel, Dan et Nephtali. Fils de Zilpa, servante de Léa, Gad et Aser. Ce sont là les fils de Jacob qui lui naquirent à Padan Aram. Jacob arriva auprès de son père Isaac à Mamré, à Kiriat Aharba, qui est Hébron, où Abraham et Isaac avaient immigré. La durée de la vie d'Isaac fut de 180 ans. Il expira. Il mourut et fut réuni à ses ancêtres décédés, âgés et rassasiés de jours. Ses fils, Ésaü et Jacob, l'ensevelirent. Genèse, chapitre 36. Voici la postérité d'Ésaü, qui est Édom. Ésaü prit ses femmes parmi les Cananéennes, Ada, fille d'Élon, le Hittite, Oholibama, fille de Anna, fille de Tsibéon, le Hévien. Et Basmat, fille d'Ismaël, sœur de Nebaïoth. Ada enfanta à Ésaü, Éliphaz. Basmat accoucha de Reuel, et Oholibama accoucha de Yehouk, Yaïlam et Korah. Ce sont là les fils d'Ésaü qui lui naquirent dans le pays de Canaan. Ésaü prit ses femmes, ses fils et ses filles. Toutes les personnes de sa maison, son cheptel, tout son bétail et tout le bien qu'il avait acquis au pays de Canaan, et il s'en alla vers un autre pays loin de son frère Jacob, car leur bien était trop considérable pour qu'ils restent ensemble, et le pays où ils avaient séjourné était insuffisant à cause de leur cheptel. Ésaü s'établit dans la montagne de Séhir. Ésaü, c'est Édom. Voici la postérité d'Ésaü, père d'Édom.
dans les monts de Séhir. Voici les noms des fils d'Ésaü. Éliphaz, fils de Ada, femme d'Ésaü. Reuel, fils de Basmat, femme d'Ésaü. Les fils d'Éliphaz furent Théman, Omar, Tsepho, Gaétam et Kenaz. Timna était la concubine d'Éliphaz, fils d'Ésaü. Elle enfanta à Éliphaz Amalek. Ce sont là les fils de Ada, femme d'Ésaü. Voici les fils de Reuel, Nahat, Zera, Shama et Miza. Ce sont là les fils de Basmat, femme d'Ésaü. Voici les fils d'Oholibama, fille de Anna, fille de Tsibéon, femme d'Ésaü. Elle enfanta à Ésaü Yehouk, Yaelam et Korah. Voici les chefs des fils d'Ésaü. Voici les fils d'Éliphaz. Premier-né d'Ésaü, le chef Théman, le chef Omar, le chef Tsepho, le chef Kenaz, le chef Korah, le chef Gaétam, le chef Amalek. Ce sont là les chefs d'Éliphaz dans le pays d'Édom. Ce sont les fils de Ada. Voici les fils de Reuel, fils d'Ésaü, le chef Nahat, le chef Zera, le chef Shama, le chef Miza. Ce sont là les chefs de Reuel dans le pays d'Édom. Ce sont là les fils de Basmat, femme d'Ésaü. Voici les fils d'Oholibama, femme d'Ésaü, le chef Yehouk, le chef Yaelam, le chef Korah. Ce sont là les chefs d'Oholibama, fille de Anna, femme d'Ésaü. Ce sont là les fils d'Ésaü, et ce sont là leurs chefs. Ésaü, c'est Édom. Voici les fils de Séhir, le Horien, ancien habitant du pays, Lotan, Shobal, Tsibéon, Anna, Dishon, Etzer et Dishan. Ce sont là les chefs des Horiens, fils de Séhir, dans le pays d'Édom. Les fils de Lotan furent Hori et Emam. La sœur de Lotan fut Timna. Voici les fils de Shobal, Alvan, Manahat, Ebal, Shepho et Onam. Voici les fils de Tsibéon, Ava et Anna. Cette Anna trouva les sources chaudes dans le désert quand il faisait paître les ânes de Tsibéon, son père. Voici les fils de Anna, Dishon et Oholibama, fille de Anna. Voici les fils de Dishan, Hemdan, Ekban, Yitran et Keran. Voici les fils d'Etzer, Bilhan, Zaavan et Akan. Voici les fils de Dishan, Ut et Aran. Voici les chefs des Horiens, le chef Lotan, le chef Shobal, le chef Tsibéon, le chef Anna, le chef Dishon, le chef Etzer, le chef Dishan. Ce sont là les chefs des Horiens, leurs chefs dans le pays de Séhir. Voici les rois qui ont régné dans le pays d'Édom, avant qu'un roi règne sur les Israélites. Béla, fils de Béor, régna sur Édom, et le nom de sa ville était Dinhaba. Béla mourut, et Yobab, fils de Zéra de Botsra, régna à sa place. Yobab mourut, et Hukam, du pays des Thémanites, régna à sa place. Hukam mourut et Hadad, fils de Bédad, régna à sa place. C'est lui qui bâtit Madian dans la campagne de Moab. Le nom de sa ville était Avit. Hadad mourut et Samla de Masreka régna à sa place. Samla mourut et Saül de Rehoboth du fleuve régna à sa place. Saül mourut
et Baal-Hanan, fils d'Akbor, régna à sa place. Baal-Hanan, fils d'Akbor, mourut, et Hadar régna à sa place. Le nom de sa ville était Paou, et le nom de sa femme, Mehetabéel, fille de Matred, fille de Mézahab. Voici les noms des chefs d'Ésaü, selon leur clan, selon leur territoire, et d'après leur nom. Le chef Timna, le chef Alva, le chef Yotet, le chef Oholibama, le chef Ela, le chef Pinon, le chef Kenaz, le chef Teman, le chef Mibtsar, le chef Magdiel, le chef Hiram. Ce sont là les chefs d'Édom avec leurs habitations dans le pays qu'ils possédaient. C'est là Ésaü, ancêtre d'Édom. Genèse, chapitre 37. Jacob habita dans le pays de Canaan, où son père avait séjourné. Voici la postérité de Jacob. Joseph, âgé de 17 ans, faisait paître le petit bétail avec ses frères. Tout jeune garçon, il était auprès des fils de Bila et des fils de Zilpa, femme de son père. Or Joseph rapportait à leur père leurs mauvais propos. Israël aimait Joseph plus que tous ses autres fils, parce qu'il l'avait eu dans sa vieillesse. Il lui avait fait une tunique multicolore. Ses frères virent que leur père l'aimait plus que tous, et ils le prirent en haine. Ils ne pouvaient lui parler avec amitié. Joseph fit un rêve et le rapporta à ses frères, qui le haïrent encore davantage. Il leur dit, « Écoutez donc ce rêve que j'ai fait. Nous nous trouvions au milieu des champs à lier des gerbes, et voilà que ma gerbe se dressa et se tint debout, et que vos gerbes l'entourèrent et se prosternèrent devant elle. » Ses frères lui dirent, « Est-ce que tu prétends régner sur nous, à moins que tu ne prétendes être notre maître ?» Et ils le haïrent encore davantage à cause de ses rêves et à cause de ses paroles. Il fit encore un autre rêve qu'il raconta à ses frères. Il dit, « Voilà que j'ai fait encore un rêve. Le soleil, la lune et 11 étoiles se prosternaient devant moi. » Il le raconta à son père et à ses frères. Son père le gronda et lui dit, « Que signifie ce rêve que tu as fait ? « Prétends-tu que nous viendrons, ta mère, tes frères et moi, nous prosterner en terre devant toi ?» Ses frères éprouvèrent de la jalousie à son égard, mais son père garda le souvenir de cet incident. Les frères de Joseph s'en étaient allés pour faire paître le petit bétail de leur père à Sichem. Israël dit à Joseph, « Tes frères font paître le troupeau à Sichem. Viens !» « Je veux t'envoyer vers eux. » Il répondit, « Me voici. » Israël lui dit, « Tu vas aller voir si tes frères vont bien et si le petit bétail va bien. Tu m'en rapporteras des nouvelles. » Il l'envoya ainsi de la vallée d'Hébron et Joseph se rendit à Sichem. Un homme le trouva en train d'errer dans la campagne. L'homme le questionna en disant, « Que cherches-tu ? » Il répondit, « Je cherche mes frères. Dis-moi, je te prie, où ils font paître leurs troupeaux. » L'homme dit, « Ils sont partis d'ici, car je les ai entendus dire, « Allons à Dothan. » Joseph suivit les traces de ses frères et les trouva à Dothan. Ils le virent de loin, et avant qu'ils se soient approchés d'eux, ils complotèrent de le faire mourir. Ils se dirent l'un à l'autre, « « Voilà le maître rêveur qui arrive. Venez maintenant, tuons-le et jetons-le dans une des citernes. Nous dirons qu'une bête féroce l'a dévoré et nous verrons ce que deviendront ses rêves. » Ruben entendit cela et il le délivra de leurs mains. Il dit, « Ne nous en prenons pas à sa vie. » Ruben ajouta, « Ne répandez pas de sang. Jetez-le dans cette citerne qui est dans le désert,
et ne portaient pas la main sur lui. C'était pour le délivrer de leurs mains, afin de le ramener à son père. Lorsque Joseph fut arrivé auprès de

Alors Judas dit à ses frères, « Quel intérêt avons-nous à tuer notre frère et à cacher son sang? Venez, vendons-le aux Ismaélites et ne mettons pas la main sur lui, car il est notre frère, notre chair. » Et ses frères l'écoutèrent. Puis, au passage de trafiquants madianites, ils tirèrent Joseph et le firent remonter de la citerne. Ils vendirent Joseph pour 20 pièces d'argent aux Ismaélites qui l'emmenèrent en Égypte. Ruben revint à la citerne et voilà que Joseph n'y était plus. Il déchira ses vêtements, retourna vers ses frères et dit « L'enfant n'y est plus, et moi, où irai-je ? » Ils prirent alors la tunique de Joseph, égorgèrent un bouc et plongèrent la tunique dans le sang. Puis, ils envoyèrent la tunique bigarrée à leur père en lui faisant dire « Nous avons trouvé ceci. Reconnais donc si, oui ou non, c'est la tunique de ton fils. » Jacob la reconnut et dit « C'est la tunique de mon fils. Une bête féroce l'a dévorée. Joseph a été mis en pièces. » Jacob déchira ses vêtements, mit un sac sur ses reins et porta le deuil de son fils pendant de longs jours. Tous ses fils et toutes ses filles se levèrent pour le consoler, mais il refusa toute consolation. Il disait, « C'est dans le deuil que je descendrai vers mon fils au séjour des morts. » Et il pleurait son fils. Les Madianites vendirent Joseph en Égypte à Potiphar, chambellan du Pharaon, commandant des gardes. Genèse, chapitre 38. En ce temps-là, Judas s'éloigna de ses frères et se retira vers un homme d'Adoulam nommé Ira. Là, Judas vit la fille d'un Cananéen nommé Shua. Il la prit pour femme et alla vers elle. Elle devint enceinte et accoucha d'un fils auquel il donna le nom de Er. Elle devint encore enceinte et accoucha d'un fils auquel elle donna le nom d'Onan. Une fois de plus, elle accoucha d'un fils auquel elle donna le nom de Shéla. Judas était à Xib quand elle accoucha. Judas prit pour Er, son premier-né, une femme du nom de Tamar. Er, premier-né de Judas, était mauvais aux yeux de l'Éternel, et l'Éternel le fit mourir. Alors Judas dit à Onan, « Va vers la femme de ton frère, épouse-la comme beau-frère et suscite une descendance à ton frère. » Onan, sachant que cette descendance ne serait pas à lui, se souillait à terre lorsqu'il allait vers la femme de son frère afin de ne pas donner de descendance à son frère. Ce qu'il faisait était mauvais aux yeux de l'Éternel qui le fit aussi mourir. Alors Judas dit à sa belle-fille Tamar, « Reste veuve dans la maison de ton père jusqu'à ce que mon fils Shéla soit grand, car il se disait, « Celui-là aussi va mourir comme ses frères. » Tamar s'en alla et resta dans la maison de son père. Bien des jours s'écoulèrent, et la fille de Shua, femme de Judas, mourut. Lorsque Judas fut consolé, il monta à Timna vers ceux qui tondaient son petit bétail, lui et son ami Ira, l'Adoulamite. On le rapporta à Tamar en disant « Voici ton beau-père qui monte à Timna pour tondre son petit bétail. » Alors, elle retira ses habits de veuve, elle se couvrit d'un voile dont elle s'enveloppa et s'assit à l'entrée d'Enaïm sur le chemin de Timna. Car elle voyait que Shéla était devenu grand, alors qu'elle-même ne lui était pas donnée pour femme. Judas la vit et la prit pour une prostituée, parce qu'elle avait le visage couvert. Il l'aborda sur le chemin et dit « Allons, je vais venir vers toi. » Car il n'avait pas reconnu que c'était sa belle-fille. Elle dit « Que me donneras-tu pour venir vers moi ?» Il répondit « Je t'enverrai un chevreau de mon petit bétail. » Elle dit « À condition que tu me donnes un gage, jusqu'à ce que tu l'envoies. » Il répondit
Quel gage donnerais-je

0: Elle dit, ton cachet, ton cordon et le bâton que tu as à la main. Il les lui donna. Puis il vint vers elle, et elle devint enceinte de lui. Elle se leva et s'en alla. Elle retira son voile et remit ses habits de veuve. Judas envoya le chevreau par l'intermédiaire de son ami, l'Adoulamite, pour reprendre le gage des mains de la femme, mais il ne la trouva pas. Il questionna les gens de l'endroit en disant « Où est cette courtisane qui se tenait à Enaïm sur le chemin? » Ils répondirent « Il n'y a pas eu ici de courtisane. » Il retourna auprès de Judas et dit « Je ne l'ai pas trouvée. » Et même les gens de l'endroit ont dit « Il n'y a pas ici de courtisane. » Judas dit « Qu'elle garde ce qu'elle a. Ne nous exposons pas au mépris. Voilà que j'ai envoyé ce chevreau, mais toi tu ne l'as pas trouvé. » Environ 3 mois après, on vint rapporter à Judas, ta belle-fille Tamar s'est prostituée, et la voilà même enceinte à la suite de sa prostitution. Alors Judas dit, faites-la sortir et qu'elle soit brûlée. Comme on l'amenait dehors, elle envoya dire à son beau-père, c'est de l'homme à qui ces objets appartiennent que je suis enceinte. Reconnais, je t'en prie, à qui sont ce cachet, ses cordons et ce bâton. Judas les reconnut et dit, elle est plus juste que moi, puisque je ne l'ai pas donnée à mon fils Shéla, et il ne la connut plus. Quand elle fut au moment d'accoucher, on vit que des jumeaux se trouvaient dans son sein. Pendant l'accouchement, il y en eut un qui présenta la main. La sage-femme la prit et y attacha un fil cramoisi en disant, celui-ci sort le premier. Mais il retira la main et son frère sortit. Alors la femme dit, « Quelle brèche tu t'es ouverte !» Elle lui donna le nom de Pérets. Ensuite sortit son frère, qui avait à la main le fil cramoisi, et on lui donna le nom de Zéra. Genèse, chapitre 39. On fit descendre Joseph en Égypte, et l'Égyptien Potiphar, chambellan du Pharaon, commandant des gardes, l'acheta aux Ismaélites qu'il y avait fait descendre. L'Éternel fut avec Joseph. Celui-ci réussissait à tous égards. Il était dans la maison de son maître égyptien. Son maître vit que l'Éternel était avec lui. Tout ce qu'il entreprenait, l'Éternel le faisait réussir entre ses mains. Joseph obtint la faveur de son maître, dont il assurait le service et qui l'avait établi comme intendant sur sa maison, en remettant entre ses mains tout ce qui lui appartenait. Dès que Potiphar l'eut établi comme intendant sur sa maison et sur tout ce qui lui appartenait, l'Éternel bénit la maison de l'Égyptien à cause de Joseph, et la bénédiction de l'Éternel reposa sur tout ce qui lui appartenait, aussi bien dans la maison qu'au champ. Il abandonna entre les mains de Joseph tout ce qui lui appartenait, et avec lui, il ne s'occupait plus de rien, sinon de la nourriture qu'il mangeait. Or Joseph était d'une très grande beauté. Après ces événements, il arriva que la femme de son maître porta les yeux sur Joseph et dit « Couche avec moi ». Il refusa et dit à la femme de son maître « Voici qu'avec moi mon maître ne s'occupe de rien dans la maison et qu'il a remis entre mes mains tout ce qui lui appartient. Il n'y a personne de plus grand que moi dans cette maison » et il ne m'a rien interdit, sauf toi, parce que tu es sa femme. Comment ferais-je un aussi grand mal, et pécherais-je contre l'Éternel? Elle avait beau en parler jour après jour à Joseph, il n'écoutait même pas ses propositions de coucher auprès d'elle pour s'unir à elle. Un jour, il entra dans la maison pour faire son ouvrage. Il n'y avait là dans la maison personne des gens de la maison. Alors, elle le saisit par son vêtement en disant « Couche avec moi ». il lui abandonna son vêtement dans la main et s'enfuit au dehors. Lorsqu'elle vit qu'il lui avait abandonné son vêtement dans la main et qu'il s'était enfui dehors, elle appela les gens de sa maison et leur parla en ces termes. « Voyez, il nous a amené un Hébreu pour se jouer de nous. Il est venu vers moi pour coucher avec moi, mais je me suis mise à crier très fort. » Quand il a entendu que j'élevais la voix et que je criais, il a abandonné son vêtement à côté de moi et s'est enfui dehors. Elle posa le vêtement de Joseph à côté d'elle jusqu'à ce que son maître rentre à la maison. Alors, elle lui parla de la même manière en lui disant « L'esclave hébreu que tu nous as amené est venu vers moi pour se jouer de moi. » Comme j'ai élevé la voix et que j'ai crié, il a abandonné son vêtement à côté de moi et s'est enfui dehors. Après avoir entendu les paroles de sa femme qui lui disait « Voilà ce que m'a fait ton esclave », le maître de Joseph fut enflammé de colère. Il le fit mettre en prison, à l'endroit où les prisonniers du roi étaient enfermés. Joseph resta là, en prison. L'Éternel fut avec Joseph, et il étendit sur lui sa bienveillance. Il lui fit obtenir la faveur du chef de la prison. Le chef de la prison confia à Joseph tous les prisonniers qui étaient dans la prison, et tout ce qui s'y faisait passait par lui. Le chef de la prison ne supervisait rien de ce que Joseph avait en main, parce que l'Éternel était avec lui. L'Éternel faisait réussir ce qu'il faisait. Genèse, chapitre 40. Après ces événements, il arriva que les chansons du roi d'Égypte et le panetier offensèrent leur seigneur, le roi d'Égypte. Le pharaon, indigné contre ces deux chambellans, le grand échanson et le grand panetier, les fit mettre aux arrêts dans la maison du chef des gardes, dans la prison, à l'endroit où Joseph était enfermé. Le chef des gardes les confia à la surveillance de Joseph, qui était de service auprès d'eux. Ils passèrent un certain temps aux arrêts. Au cours d'une même nuit, les chansons et le panetier du roi d'Égypte, qui était enfermé dans la prison, firent tous les deux un rêve, chacun le sien, pouvant recevoir une explication distincte. Joseph vint au matin vers eux, les regarda et les vit tout tristes. Alors il questionna les chambellans du pharaon, qui étaient avec lui aux arrêts dans la maison de son maître, et il leur dit « Pourquoi avez-vous mauvaise mine aujourd'hui ?» Ils leur répondirent « Nous avons fait un rêve, et il n'y a personne pour l'expliquer. » Joseph leur dit, « N'est-ce pas à Dieu qu'appartiennent les explications ? Racontez-moi donc votre rêve. » Le grand échanson raconta à Joseph le rêve qu'il avait fait et lui dit, « Dans mon rêve, voilà qu'il y avait un sceptre de vigne devant moi. Le sceptre avait trois sarments. Quand il l'eut bourgeonné, sa fleur se développa et ses grappes donnèrent des raisins mûrs. La coupe du pharaon était dans ma main. Je pris les raisins et je les pressai dans la coupe du pharaon et je mis la coupe dans la main du pharaon. » Joseph lui dit, « Voici l'explication. Les trois sarments sont trois jours. Encore trois jours et le pharaon relèvera ta tête et te rétablira dans ta charge. Tu mettras la coupe du pharaon dans sa main, comme tu le faisais d'habitude lorsque tu étais échanson. Mais souviens-toi de moi quand tu seras heureux et agis, je te prie, avec bienveillance envers moi. Rappelle-moi au souvenir du pharaon et fais-moi sortir de cette prison. Car j'ai été enlevé du pays des Hébreux, et ici même je n'ai rien fait pour être mis au cachot. » Le grand panetier, voyant que c'était une explication favorable, dit à Joseph, « Moi, dans mon rêve, il y avait aussi trois corbeilles de pain blanc sur ma tête. Dans la corbeille la plus élevée, il y avait de tout ce que fait un panetier pour la nourriture du pharaon. Or, les oiseaux la mangeaient dans la corbeille au-dessus de ma tête. » Joseph répondit en ces termes, « Voici l'explication. Les trois corbeilles sont 3 jours. Encore 3 jours et le pharaon relèvera ta tête au-dessus de toi, te fera pendre à un bois et les oiseaux mangeront ta chair. » Le 3e jour, jour anniversaire de la naissance du pharaon, il fit un festin pour tous ses serviteurs et il releva la tête du grand échanson et la tête du grand panetier au milieu de ses serviteurs. Il rétablit le grand échanson dans sa fonction et celui-ci mit la coupe dans la main du pharaon, mais il fit pendre le grand panetier. Selon l'explication que Joseph leur avait donnée, le grand échanson ne se souvint pas de Joseph, il l'oublia. Genèse, chapitre 41. Au bout de 2 ans, le pharaon fit un rêve. Il se tenait près du fleuve. 7 belles vaches grasses montèrent du fleuve et se mirent à paître dans le marais. Puis 7 autres vaches laides et maigres montèrent derrière elles du fleuve et se tinrent à leur côté sur le bord du fleuve. Les vaches laides et maigres mangèrent les 7 belles vaches grasses, et le pharaon s'éveilla. Il se rendormit et fit un 2e rêve. 7 épis gras et beaux montaient sur une même tige. Puis 7 épis maigres et brûlés par le vent d'est poussaient après eux. Les 7 épis maigres engloutirent les 7 épis gras et pleins. Et le pharaon s'éveilla. Voilà le rêve. Le matin, le pharaon eut l'esprit agité et fit appeler tous les magiciens et tous les sages de l'Égypte. Le pharaon leur raconta ses rêves, mais personne ne put les expliquer au pharaon. Alors le grand échanson prit la parole et dit au pharaon, « Je vais rappeler aujourd'hui le souvenir de ma faute. Le pharaon était indigné contre ses serviteurs et il m'avait fait mettre aux arrêts dans la maison du chef des gardes ainsi que le grand panetier. Nous avons fait, lui et moi, un rêve dans une même nuit. » Chacun un rêve susceptible d'être expliqué. Il y avait là, avec nous, un jeune hébreu, esclave du chef des gardes. Nous lui avons raconté et il nous a expliqué nos rêves. À chacun, il a expliqué son rêve. Tout est arrivé, exactement selon l'explication qu'il nous avait donnée. Le pharaon me rétablit dans ma charge et il fit pendre l'autre. Le pharaon fit appeler Joseph. On le fit sortir en hâte du cachot. Il se rasa, changea de vêtements et se rendit vers le pharaon. Le pharaon dit à Joseph, « J'ai fait un rêve. Personne ne peut l'expliquer, mais j'ai appris que tu peux expliquer un rêve qui t'est raconté. » Joseph répondit au pharaon, « Ce n'est pas moi. C'est Dieu qui donnera une réponse favorable au pharaon. » Le pharaon dit alors à Joseph, « Dans mon rêve, je me tenais sur le bord du fleuve. 7 vaches grasses et de belle apparence montèrent du fleuve et se mirent à paître dans le marais. Puis 7 autres vaches montèrent derrière elles, chétives d'apparence, fort laides et efflanquées. Je n'en ai jamais vu d'aussi laides dans tout le pays d'Égypte. Les vaches efflanquées et laides mangèrent les 7 premières vaches qui étaient grasses. Elles entrèrent dans leurs panses sans qu'on puisse reconnaître qu'elles y étaient entrées. Et leur aspect était aussi laid qu'auparavant. Alors je m'éveillai. J'ai encore vu ceci en rêve. 7 épis pleins et beaux qui montait sur une même tige, puis cet épi racorni, maigre, brûlé par le vent d'est, qui poussait après eux. Les épis maigres engloutirent les sept beaux épis. Je l'ai dit au magicien, mais personne ne m'a indiqué ce que cela signifiait. Joseph dit au Pharaon, « Le rêve du Pharaon est une seule et même chose. Dieu indique au Pharaon ce qu'il va faire. Les sept belles vaches sont sept années, et les sept beaux épis sont sept années. C'est le même rêve. Les sept vaches est flanquée, et l'aide qui montait derrière les premières sont sept années, et les sept épis vides brûlés par le vent d'est seront sept années de famine. Ainsi, comme je viens de le dire au Pharaon, Dieu a montré au Pharaon ce qu'il va faire. Voici que viennent sept années de grande abondance dans tout le pays d'Égypte. Sept années de famine les suivront, et l'on oubliera au pays d'Égypte toute cette abondance. La famine réduira le pays à rien. Après cela, on ne pourra plus rien remarquer de l'abondance dans le pays, tellement cette famine sera accablante. Si le rêve s'est répété deux fois au Pharaon, c'est que la chose est arrêtée de la part de Dieu et que Dieu se hâtera de l'exécuter. Maintenant que le Pharaon découvre un homme intelligent et sage et qu'il l'établisse sur le pays d'Égypte, que le Pharaon agisse et qu'il nomme des fonctionnaires sur le pays pour lever un cinquième des récoltes de l'Égypte pendant les sept années d'abondance. Qu'il rassemble tous les vivres de ces bonnes années qui vont venir, qu'il fasse sous l'autorité du Pharaon des réserves de froment et de vivres dans les villes, et qu'ils en aient la garde. Ces vivres seront en dépôt pour le pays, en vue des sept années de famine qu'il y aura dans le pays d'Égypte, afin que le pays ne soit pas consumé par la famine. Cette parole plut au Pharaon et à tous ses serviteurs, et le Pharaon leur dit, « Pourrions-nous trouver un homme comme celui-ci, ayant en lui l'Esprit de Dieu ?» Le Pharaon dit à Joseph, « Dès lors que Dieu t'a fait connaître tout cela, il n'y a personne qui soit aussi intelligent et aussi sage que toi. C'est toi qui seras à la tête de ma maison, et tout mon peuple dépendra de tes ordres. Le trône seul m'élèvera au-dessus de toi. » Le Pharaon dit à Joseph, « Vois, je te donne autorité sur tout le pays d'Égypte. » Le Pharaon ôta son anneau de sa main et le mit à la main de Joseph. Il le revêtit d'habits de fin lin et lui mit un collier d'or au cou. Il le fit monter sur le char qui venait en second derrière le sien, et l'on criait devant lui « Abrek !» C'est ainsi que le Pharaon lui donna autorité sur tout le pays d'Égypte. Le Pharaon dit encore à Joseph « Je suis le Pharaon, et sans ta permission, personne ne lèvera la main ni le pied dans tout le pays d'Égypte. » Le Pharaon appela Joseph du nom de Tsaphnath-Paénéa. Il lui donna pour femme Asnath, fille de Potiphéra, prêtre d'On. Joseph sortit alors pour prendre autorité sur le pays d'Égypte. Joseph était âgé de 30 ans lorsqu'il se présenta devant le Pharaon, roi d'Égypte. Il sortit de la présence du Pharaon et parcourut tout le pays d'Égypte. Pendant les sept années d'abondance, le pays travailla à plein. Joseph rassembla tous les vivres de ces sept années dans le pays d'Égypte. Il mit les vivres dans les villes, mettant dans l'intérieur de chaque ville les vivres des champs environnants. Joseph amassa du froment comme le sable de la mer. La quantité en était si considérable que l'on cessa de compter parce que c'était impossible. Avant la première année de famine, il naquit à Joseph deux fils que lui enfanta Asnath, fille de Potiphéra, prêtre d'On. Joseph donna au premier-né le nom de Manassé, car, dit-il, Dieu m'a fait oublier toute ma peine et toute la maison de mon père. Il donna au second le nom d'Éphraïm, car, dit-il, Dieu m'a rendu fécond dans le pays de mon humiliation. Les 7 années d'abondance qu'il y eut au pays d'Égypte vinrent à leur terme, et les 7 années de famine commencèrent à venir, comme Joseph l'avait annoncé. Il y avait famine dans tous les pays, mais dans tout le pays d'Égypte, il y avait du pain. Quand tout le pays d'Égypte fut aussi affamé, le peuple cria au Pharaon pour avoir du pain. Le Pharaon dit à tous les Égyptiens, « Allez trouver Joseph et faites ce qu'il vous dira. » La famine régnait dans tout le pays. Joseph ouvrit toutes les réserves et vendit du blé aux Égyptiens. La famine devenait de plus en plus forte dans le pays d'Égypte. De tous les pays, on arrivait en Égypte pour acheter du blé auprès de Joseph, car la famine était devenue forte dans tous les pays. Genèse, chapitre 42. Jacob vit qu'il y avait du blé en Égypte. Alors Jacob dit à ses fils, « Pourquoi vous regardez-vous les uns les autres ?» Il dit, « J'apprends qu'il y a du blé en Égypte. Descendez-y pour nous en acheter là-bas, afin que nous puissions survivre et que nous ne mourions pas. » 10 frères de Joseph descendirent pour acheter du froment de l'Égypte. Jacob n'envoya pas avec eux Benjamin, frère de Joseph, car il disait « Il pourrait lui arriver un accident ». Les fils d'Israël vinrent pour acheter du blé au milieu de ceux qui venaient dans cette intention, car c'était la famine dans le pays de Canaan. Joseph était donc le gouverneur dans le pays. C'est lui qui faisait vendre du blé à tout le peuple du pays. Les frères de Joseph vinrent et se prosternèrent devant lui, la face contre terre. Joseph vit ses frères, il les reconnut, mais se comporta à leur égard comme un inconnu. Il leur parla avec dureté et leur dit « D'où venez-vous ? » Ils répondirent « Du pays de Canaan pour acheter des vivres ». Joseph reconnut ses frères, mais eux ne le reconnurent pas. Joseph se souvint des rêves qu'il avait faits à leur sujet, et il leur dit « Vous êtes des espions, c'est pour repérer les points faibles du pays que vous êtes venus ». Ils lui répondirent « Non, mon seigneur, tes serviteurs sont venus acheter des vivres. Nous sommes tous fils d'un même homme, nous sommes sincères, tes serviteurs ne sont pas des espions ». Il leur dit « Nullement ». « C'est pour repérer les points faibles du pays que vous êtes venus. » Ils répondirent, « Nous, tes serviteurs, nous sommes 12 frères, fils d'un même homme du pays de Canaan. Or, le petit est aujourd'hui avec notre père, et il y en a un qui n'est plus. » Joseph leur dit, « C'est ce que je vous disais, vous êtes des espions. Voici l'épreuve à laquelle je vais vous soumettre, par la vie du Pharaon. « Vous ne sortirez pas d'ici tant que votre petit frère ne sera pas venu. Envoyez l'un de vous pour chercher votre frère. Quant à vous, vous irez en prison. Vos paroles seront mises à l'épreuve pour savoir si vous dites la vérité. Sinon, par la vie du Pharaon, vous êtes des espions. » Et il les fit mettre ensemble aux arrêts pendant 3 jours. Le 3e jour, Joseph leur dit « « Faites ceci et vous vivrez. Je crains Dieu. Si vous êtes sincères, que l'un de vos frères reste en prison dans la maison d'arrêt. Et vous, partez, emportez du ravitaillement pour votre famille à cause de la disette. Et amenez-moi votre petit frère, afin que vos paroles soient vérifiées et que vous ne mouriez pas. » C'est ce qu'ils firent, tout en se disant l'un à l'autre, « Oui, nous avons été coupables envers notre frère, car nous avons vu la détresse de son âme quand il nous demandait grâce, et nous ne l'avons pas écouté. C'est pour cela que cette détresse nous arrive. » Ruben, prenant la parole, leur dit, « Ne vous disais-je pas, ne commettez pas un crime contre cet enfant. mais vous n'avez pas écouté. Maintenant, son sang nous est réclamé. » Ils ne savaient pas que Joseph comprenait, car il y avait entre eux un interprète. Il s'éloigna d'eux pour pleurer. Puis il revint leur parler. Il prit parmi eux Siméon et le fit mettre en prison sous leurs yeux. Joseph ordonna qu'on remplisse de froment leurs bagages, qu'on remette l'argent de chacun dans son sac et qu'on leur donne des provisions pour la route. C'est là ce qu'il fit pour eux. Ils chargèrent leur blé sur leurs ânes et partirent de là. L'un d'eux ouvrit son sac pour donner du fourrage à son âne au caravansérail, et il vit son argent qui était à l'ouverture de sa besace. Il dit à ses frères, « Mon argent m'a été rendu, le voici encore dans ma besace. » Alors le cœur leur manqua. Ils se firent part les uns aux autres de leurs troubles en disant, « Qu'est-ce que Dieu nous a fait ?» Ils arrivèrent chez leur père Jacob, au pays de Canaan, et lui racontèrent tout ce qui leur était arrivé. Ils dirent, « L'homme qui est le seigneur du pays nous a parlé avec dureté et nous a accusés d'espionner le pays. Nous lui avons dit, « Nous sommes sincères, nous ne sommes pas des espions, nous sommes 12 frères, fils de notre père. L'un n'est plus et le petit est aujourd'hui avec notre père au pays de Canaan. » Alors l'homme qui est le seigneur du pays nous a dit, « Voici comment je reconnaîtrai si vous êtes sincères. Laissez auprès de moi l'un de vos frères. Prenez ce qu'il faut à votre famille à cause de la disette. Allez et amenez-moi votre petit frère. Je reconnaîtrai ainsi que vous n'êtes pas des espions et que vous êtes sincères. Je vous rendrai votre frère et vous pourrez commercer dans le pays. » Lorsqu'ils vidèrent leur sac, la bourse d'argent de chacun était dans son sac. Ils virent, eux et leur père, leur bourse d'argent, et ils furent saisis de crainte. Leur père Jacob leur dit, « Vous me privez de mes enfants. Joseph n'est plus, Siméon n'est plus, et vous prendriez Benjamin. C'est sur moi que tout cela retombe. » Ruben dit à son père, « Tu feras mourir mes deux fils si je ne te ramène pas Benjamin. Remets-le entre mes mains, et je te le ramènerai. » Jacob répondit, « Mon fils ne descendra pas avec vous, car son frère est mort et il reste seul. S'il lui arrivait un accident dans le voyage où vous vous engagez, vous feriez descendre mes cheveux blancs avec douleur dans le séjour des morts. »
1: Genèse, chapitre 43. La famine s'apesantissait dans le pays. Quand ils eurent fini de manger le blé qu'ils avaient apporté d'Égypte, Jacob dit à ses fils, « Retournez, achetez-nous un peu de vivres. » Judas lui répondit, « Cet homme nous a solennellement averti. Vous ne reverrez pas mon visage, à moins que votre frère ne soit avec vous. Si donc tu veux envoyer notre frère avec nous, nous descendrons et nous t'achèterons des vivres. Mais si tu ne veux point l'envoyer, nous ne descendrons pas, car cet homme nous a dit, « Vous ne reverrez pas mon visage, à moins que votre frère ne soit avec vous. » Israël dit alors, « Pourquoi avez-vous mal agi à mon égard en déclarant à cet homme que vous aviez encore un frère ?» Ils répondirent, « Cet homme nous a interrogés avec insistance sur nous et sur notre parenté, en disant, « Votre père vit-il encore? Avez-vous un frère ?» Et nous avons répondu à ces questions. Pouvions-nous savoir qu'il dirait, « Faites descendre votre frère ?» Judas dit à son père Israël, « Laisse partir le garçon avec moi. Nous nous lèverons, nous irons, et ainsi nous pourrons survivre et ne pas mourir, toi, nos enfants et nous. C'est moi qui me porte garant de lui. Tu le réclameras de ma main si je ne le ramène pas auprès de toi et si je ne le replace pas en ta présence. Je serai pour toujours coupable envers toi. D'ailleurs, si nous n'avions pas tardé, nous aurions eu maintenant deux fois le temps d'être de retour. » Leur père Israël leur dit, « Puisqu'il en est ainsi, faites donc ceci. Prenez dans vos bagages des spécialités du pays pour en emporter un présent à cet homme, un peu de baume et un peu de miel, des aromates, du ladanum, des pistaches et des amandes. Prenez avec vous une double somme d'argent et remportez l'argent qu'on avait remis à l'ouverture de vos besaces, peut-être par inadvertance. Prenez votre frère et levez-vous pour retourner vers cet homme. Que le Dieu Tout-Puissant fasse que cet homme ait compassion de vous et qu'il laisse revenir avec vous votre frère et Benjamin. Et moi, si je dois être privé de mes enfants, que j'en sois privé. » Ces hommes prirent le présent. Ils prirent avec eux une double somme d'argent, ainsi que Benjamin. Ils se levèrent, descendirent en Égypte et se présentèrent devant Joseph. Quand Joseph vit avec eux Benjamin, il dit à son intendant, « Fais entrer ces hommes dans la maison, tue et apprête, car ces hommes mangeront avec moi à midi. » L'homme fit ce que Joseph avait dit et conduisit ces hommes dans la maison de Joseph. Ils eurent de la crainte lorsqu'ils furent conduits à la maison de Joseph et ils dirent, « C'est à cause de l'argent remis la première fois dans nos besaces qu'on nous emmène. C'est pour se jeter sur nous, se précipiter sur nous et pour nous prendre comme esclaves avec nos ânes. » Ils approchèrent de l'intendant de la maison de Joseph et lui adressèrent la parole à l'entrée de la maison. Ils dirent, « Pardon, mon seigneur, nous sommes déjà descendus une première fois pour racheter des vivres. Puis, quand nous sommes arrivés au caravane-sérail, nous avons ouvert nos besaces et retrouvé chacun son argent à l'ouverture de sa besace, exactement le poids de notre argent. Nous le rapportons avec nous. Nous avons aussi apporté avec nous d'autres argent pour racheter des vivres. Nous ne savons pas qui avait remis notre argent dans nos besaces. » Il répondit, « Soyez en paix et sans crainte. C'est votre Dieu, le Dieu de votre père, qui vous a donné un trésor dans vos besaces. Votre argent m'est parvenu. » Et il fit sortir Siméon vers eux. Cet homme les fit entrer dans la maison de Joseph. Il leur donna de l'eau et ils se lavèrent les pieds. Il donna aussi du fourrage à leurs ânes. Ils préparèrent leurs présents en attendant que Joseph vienne à midi, car ils avaient entendu dire qu'ils prendraient là leur repas. Quand Joseph fut arrivé à la maison, ils lui offrirent dans la maison le présent qui était entre leurs mains, et ils se prosternèrent à terre devant lui. Il s'informa de leur santé et dit, « Votre vieux père, dont vous avez parlé, va-t-il bien? Vit-il encore? » Ils répondirent, « Ton serviteur, notre père, va bien. Il vit encore. » Ils s'inclinèrent et se prosternèrent. Joseph leva les yeux et voyant son frère Benjamin, fils de sa mère, il dit, « Est-ce là votre petit frère dont vous m'avez parlé ?» Il ajouta, « Que Dieu te fasse grâce, mon fils. » Joseph coupa court, car il brûlait de tendresse pour son frère, et il avait besoin de pleurer. Il entra dans sa chambre et y pleura. Après s'être lavé le visage, il ressortit, et faisant des efforts pour se contenir, il dit, « Servez le repas. » On le servit à part, ses frères à part, et les Égyptiens qui mangeaient avec eux aussi à part, car les Égyptiens ne pouvaient pas manger avec les Hébreux, parce que les Égyptiens ont cela en horreur. Les frères de Joseph s'assirent en sa présence, le premier-né selon son droit d'aînesse et le plus jeune selon son jeune âge, et chacun faisait part de son étonnement à son voisin. Joseph leur fit porter des portions de ce qui était devant lui, et la portion de Benjamin faisaient bien 5 fois leur portion à eux tous. Ils burent tous leurs sous avec lui. Genèse, chapitre 44. Joseph donna cet ordre à l'intendant de sa maison. Remplis de vivres les besaces de ces gens, autant qu'ils en pourront porter, et mets l'argent de chacun à l'ouverture de sa besace. Tu mettras aussi ma coupe, la coupe d'argent, à l'ouverture de la besace du petit, avec l'argent de son blé. L'intendant fit ce que Joseph lui avait dit. Le matin, dès qu'il fit jour, on laissa partir ces gens avec leurs ânes. Ils étaient sortis de la ville et n'en étaient guère éloignés, lorsque Joseph dit à son intendant, « Lève-toi, poursuis ces gens et rattrape-les. Tu leur diras, pourquoi avez-vous rendu le mal pour le bien? N'est-ce pas dans cette coupe que boit mon Seigneur et avec elle qu'il devine l'avenir? Vous avez mal fait d'agir ainsi. » L'intendant les rattrapa et leur répéta ces paroles. Ils lui répondirent, pourquoi mon Seigneur parle-t-il de la sorte? Tes serviteurs ne risquent pas de commettre une telle action, alors que nous t'avons rapporté du pays de Canaan l'argent que nous avons trouvé à l'ouverture de nos besaces. Comment aurions-nous volé de l'argent ou de l'or dans la maison de ton Seigneur? Que celui de tes serviteurs, sur qui on trouvera quelque chose, meure, et que nous soyons nous-mêmes esclaves de mon Seigneur. L'intendant répondit, « Bien, je vous prends au mot. Celui sur qui se trouvera quelque chose sera mon esclave, et vous, vous serez quitte. » Chacun se hâta alors de descendre sa besace à terre et de l'ouvrir. L'intendant les fouilla, commençant par le plus grand et finissant par le plus petit, et la coupe fut trouvée dans la besace de Benjamin. Ils déchirèrent leurs vêtements, chacun rechargea son âne, et ils retournèrent à la ville. Judas et ses frères arrivèrent à la maison de Joseph, où il était encore, et ils tombèrent à terre devant lui. Joseph lui dit, « Quelle action avez-vous faite? Ne saviez-vous pas qu'un homme comme moi a le pouvoir de deviner l'avenir ?» Judas répondit, « Que dire à mon Seigneur? Comment parler? Comment nous justifier? Dieu a trouvé tes serviteurs en faute. Nous voici esclaves de mon Seigneur, aussi bien nous que celui sur qui la coupe a été trouvée. » Alors Joseph dit, « Je ne risque pas d'agir de la sorte. L'homme sur qui la coupe a été trouvée sera mon esclave, mais vous, remontez en paix vers votre père. » Alors Judas s'approcha de lui et dit, « De grâce, mon Seigneur, que ton serviteur puisse adresser la parole à mon Seigneur et que ta colère ne s'enflamme pas contre ton serviteur, car tu es comme Pharaon. Mon Seigneur a questionné ses serviteurs en disant, « Avez-vous un père ou un frère ? » Nous avons répondu à mon Seigneur, « Nous avons un vieux père et un petit frère, enfant de sa vieillesse. Son frère est mort. Il est donc le seul qui soit resté de sa mère et son père l'aime. Tu as dit à tes serviteurs, « Faites-le descendre vers moi et que je le voie de mes propres yeux. » Nous avons répondu à mon Seigneur, « Le garçon ne peut quitter son père. S'il le quitte, son père mourra. » Tu as dit à tes serviteurs, « Si votre petit frère ne descend pas avec vous, vous ne reverrez plus mon visage. » Lorsque nous sommes remontés auprès de ton serviteur, mon père, nous lui avons rapporté les paroles de mon Seigneur. Notre père a dit, « Retournez, achetez-nous un peu de vivres. » Nous avons répondu, « Nous ne pouvons pas descendre, mais si notre petit frère est avec nous, nous descendrons, car nous ne pouvons pas voir le visage de cet homme, à moins que notre petit frère ne soit avec nous. » Ton serviteur, notre père, nous a dit, « Vous savez que ma femme m'avait enfanté 2 fils. L'un est parti de chez moi. Je pense qu'il a sans doute été mis en pièces, car je ne l'ai pas revu jusqu'à présent. Si vous me prenez encore celui-ci et qu'il lui arrive un accident, c'est dans le malheur que vous ferez descendre mes cheveux blancs au séjour des morts. Maintenant,
0: si je reviens auprès de ton serviteur, mon père, et si le garçon n'est pas avec nous, comme son âme est attachée à la sienne, il mourra. En voyant que le garçon n'est pas là, tes serviteurs auront fait descendre avec douleur dans le séjour des morts les cheveux blancs de ton serviteur, notre père. Car ton serviteur s'est porté garant pour le garçon en disant à mon père, « Si je ne le ramène pas auprès de toi, je serai pour toujours coupable envers mon père. Maintenant, je t'en prie que ton serviteur reste à la place du garçon, comme esclave de mon seigneur, et que le garçon remonte avec ses frères. Comment pourrais-je remonter auprès de mon père si le garçon n'est point avec moi? Ah, que mon regard ne s'arrête pas sur le malheur qui atteindra mon père. »
1: Genèse, chapitre 45. Joseph ne pouvait plus se contenir devant tous ceux qui se tenaient auprès de lui. Il s'écria, « Faites sortir tout le monde d'auprès de moi !» Et il ne resta personne avec Joseph quand il se fit reconnaître par ses frères. Il se mit à sangloter. Les Égyptiens l'entendirent et la maisonnée du Pharaon l'entendit. Joseph dit à ses frères, « Je suis Joseph. Mon père vit-il encore ?» Mais ses frères ne purent lui répondre, car ils étaient épouvantés de se trouver en face de lui. Joseph dit à ses frères, « Je vous en prie, approchez-vous de moi. » Alors ils s'approchèrent. Il dit, « Je suis Joseph, votre frère que vous avez vendu pour être mené en Égypte. Maintenant, ne vous affligez pas et ne soyez pas fâchés de m'avoir vendu pour être conduit ici. » Car c'est pour vous garder en vie que Dieu m'a envoyé devant vous. Voilà 2 ans qu'il y a la famine dans le pays, et pendant 5 années encore, il n'y aura ni labour ni moisson. Dieu m'a envoyé devant vous pour vous assurer un reste dans le pays et pour vous permettre de survivre par une grande délivrance. Maintenant donc, ce n'est pas vous qui m'avez envoyé ici, mais c'est Dieu. Il m'a établi père du Pharaon, seigneur de toute sa maison et gouverneur de tout le pays d'Égypte. Hâtez-vous de remonter auprès de mon père. Vous lui direz, « Ainsi a parlé ton fils Joseph. Dieu m'a établi seigneur de toute l'Égypte. Descends vers moi sans tarder. Tu habiteras dans le pays de Goshen et tu seras près de moi, toi, tes fils et tes petits-fils, ton petit et ton gros bétail, et tout ce qui est à toi. Là, je te pourvoirai de tout, car il y aura encore 5 années de famine, et ainsi tu ne seras pas dépossédé, ni toi, ni ta famille, ni rien de ce qui est à toi. Vous voyez de vos yeux, et mon frère Benjamin voit de ses yeux, que c'est bien moi qui vous parle. Vous décrirez à mon père toute ma gloire en Égypte et tout ce que vous avez vu. Hâtez-vous de faire descendre mon père jusqu'ici. » Il se jeta au cou de son frère Benjamin et pleura. Et Benjamin pleura à son cou. Il donna aussi un baiser à tous ses frères en pleurant. Après cela, ses frères s'entretinrent avec lui. Le bruit se répandit dans la maison du Pharaon que les frères de Joseph étaient arrivés. Cela plut au Pharaon et à ses serviteurs. Le Pharaon dit à Joseph, « Dis à tes frères, faites ceci, chargez vos bêtes, partez, allez au pays de Canaan, prenez votre père et vos familles et venez auprès de moi. Je vous donnerai ce qu'il y a de bon au pays d'Égypte et vous mangerez les meilleurs produits du pays. » Tu as ordre de leur dire, « Faites ceci, prenez dans le pays d'Égypte des chariots pour vos enfants et pour vos femmes. Faites-y aussi monter votre père et venez. Ne regrettez pas vos affaires, car ce qu'il y a de meilleur dans tout le pays d'Égypte sera pour vous. » Les fils d'Israël firent ainsi. Joseph leur donna des chariots sur l'ordre du Pharaon. Il leur donna aussi des provisions pour la route.
0: il leur donna à tous des vêtements de rechange, et il donna à Benjamin 300 pièces d'argent et 5 vêtements de rechange. Voici ce qu'il envoya à son père, 10 ânes chargés de ce qu'il y avait de meilleur en Égypte, 10 ânes chargés de froment, de pain et de ravitaillement, à l'intention de son père pour la route. Puis il laissa partir ses frères qui s'en allèrent. Il leur dit, « Ne vous querellez pas en chemin. » Ils remontèrent d'Égypte et arrivèrent au pays de Canaan auprès de leur père Jacob. Ils lui déclarèrent, « Joseph vit encore, et même c'est lui qui gouverne tout le pays d'Égypte. » Mais le cœur de Jacob resta froid, parce qu'il ne les croyait pas. Ils lui répétèrent toutes les paroles que Joseph leur avait dites. Jacob vit les chariots que Joseph avait envoyés pour le transporter. C'est alors que l'esprit de leur père Jacob reprit vie. Israël dit, « C'est assez, mon fils Joseph vit encore, j'irai le voir avant de mourir. » Genèse, chapitre 46. Israël partit avec tout ce qui lui appartenait. Il arriva à Beer-Sheba et offrit des sacrifices au Dieu de son père, Isaac. Dieu parla à Israël dans des visions nocturnes. Il dit, « Jacob, Jacob !» Israël répondit, « Me voici !» Et Dieu dit, « Je suis Dieu, le Dieu de ton père. Ne crains pas de descendre en Égypte, car c'est là que je te ferai devenir une grande nation. C'est moi qui descendrai avec toi en Égypte, et c'est moi qui t'en ferai aussi remonter. Et Joseph te fermera les yeux de sa propre main. » Jacob quitta Beer-Sheba. Les fils d'Israël transportèrent leur père Jacob, ainsi que leurs enfants et leurs femmes, sur les chariots que le Pharaon avait envoyés pour son transport. Ils prirent aussi leurs cheptels et les biens qu'ils avaient acquis dans le pays de Canaan. Ainsi Jacob se rendit en Égypte avec toute sa descendance. Il emmena avec lui en Égypte ses fils et ses petits-fils, ses filles et ses petites-filles, et toute sa descendance. Voici les noms des fils d'Israël qui vinrent en Égypte. Jacob et ses fils, premier-né de Jacob, Ruben, fils de Ruben, Hénoc, Palou, Hetsron et Carmi. Fils de Siméon, Yemuel, Yamin, Ohad, Yakin et Tsohar, et Saül, fils de la Cananéenne. Fils de Lévi, Gershon, Kehat et Merari. Fils de Judas, Er, Onan, Shéla, Pérets et Zéra. Mais Er et Onan moururent au pays de Canaan. Les fils de Pérets furent Hetsron et Hamoul. Fils d'Issacar, Tola, Pouva, Yob et Shimron. Fils de Zabulon, Séred, Elon et Yaleel. Voilà les fils que Léa enfanta à Jacob à Padan Aram, outre sa fille Dina. Ses fils et ses filles faisaient en tout 33 personnes. Fils de Gad, Tifion, Agi, Shuni, Etzbon, Eri, Arodi et Areeli. Fils d'Aser, Yima, Yishva, Yishvi et Beria, et Sera, leur sœur. Fils de Beria, Héber et Malkiel. Voilà les fils de Zilpa que Laban avait donné à sa fille Léa. Elle les enfanta à Jacob, en tout 16 personnes. Fils de Rachel, femme de Jacob, Joseph et Benjamin. Il naquit à Joseph au pays d'Égypte, Manassé et Éphraïm, que lui enfanta Asnath, fille de Potiphéra, prêtre d'On. Fils de Benjamin, Béla, Béker, Akbel, Géra, Naaman, Ehi, Roc, Moupim, Houpim et Ard. Voilà les fils de Rachel qui naquirent à Jacob, en tout 14 personnes. Fils de Dan, Oukim, fils de Nephtali, Yatseel, Guni, Yetzer et Shilem.
1: Voilà les fils de Bilha que Laban avait donnés à sa fille Rachel. Elle les enfanta à Jacob, en tout 7 personnes. Les personnes qui vinrent avec Jacob en Égypte et qui étaient issues de lui étaient en tout 66 personnes, sans compter les femmes des fils de Jacob. Fils de Joseph, qui lui était né en Égypte, 2 personnes. Le total des personnes de la famille de Jacob qui vinrent en Égypte était de 70. Jacob envoya Juda devant lui vers Joseph pour le précéder vers Goshen. Ils arrivèrent au pays de Goshen, et Joseph attela son char et monta en Goshen à la rencontre de son père Israël. Dès qu'il parut, il se jeta à son cou et pleura longtemps à son cou. Israël dit à Joseph, « Que je meure maintenant, puisque j'ai vu ton visage et que tu es encore en vie. » Joseph dit à ses frères et à la famille de son père, « Je vais monter avertir le Pharaon, et je lui dirai, « Mes frères et la famille de mon père, qui étaient au pays de Canaan, sont arrivés auprès de moi. Ces gens sont des bergers de petits bétail, car ce sont des éleveurs. Ils ont amené leurs petits et leurs gros bétail, ainsi que tout ce qui est à eux. Quand viendra le moment où le Pharaon vous appellera et dira, « Quelles sont vos occupations ?» Vous répondrez, « Tes serviteurs sont éleveurs, depuis notre jeunesse jusqu'à présent, comme l'étaient nos pères. De cette manière, vous habiterez dans le pays de Goshen, car tous les bergers de petits bétail sont en horreur aux Égyptiens. » Genèse, chapitre 47. Joseph alla informer le Pharaon et lui dit, « Mes frères et mon père sont arrivés du pays de Canaan, avec leurs petits et leurs gros bétail, et tout ce qui est à eux, et les voici dans le pays de Goshen. » Il prit 5 de ses frères et les présenta au Pharaon. Le Pharaon dit aux frères de Joseph, « Quelles sont vos occupations ?» Ils répondirent au Pharaon, « Tes serviteurs sont bergers, de petits bétail, comme l'étaient nos pères. » Ils dirent encore au Pharaon, « Nous sommes venus pour immigrer dans le pays, parce qu'il n'y a plus de pâturage pour le petit bétail de tes serviteurs, car la famine s'appesantit sur le pays de Canaan. Permets donc maintenant à tes serviteurs d'habiter au pays de Goshen. » Le Pharaon dit à Joseph, « Ton père et tes frères sont venus auprès de toi. Le pays d'Égypte est à ta disposition. Installe ton père et tes frères dans la meilleure partie du pays, qu'ils habitent dans le pays de Goshen. » Et si tu reconnais qu'il y a parmi eux des hommes de valeur, place-les comme administrateurs de mon cheptel. » Joseph fit venir son père Jacob et le présenta au Pharaon. Et Jacob bénit le Pharaon. Le Pharaon dit à Jacob, « Quel est le nombre des années de ta vie ?» Jacob répondit au Pharaon, « Les années de ma vie nomade sont de 130 ans. Les années de ma vie ont été peu nombreuses et mauvaises, et elles n'ont pas atteint les années de la vie de mes pères durant leur vie nomade. » Jacob bénit encore le Pharaon et se retira de la présence du Pharaon. Joseph installa son père et ses frères et leur donna une propriété dans le pays d'Égypte, dans la meilleure partie du pays, au pays de Ramsès, comme le Pharaon l'avait ordonné. Joseph pourvut à l'entretien de son père, de ses frères et de toute la famille de son père selon le nombre des enfants. Il n'y avait plus de pain dans tout le pays, car la famine était très pesante. Le pays d'Égypte et le pays de Canaan dépérissaient à cause de la famine. Joseph ramassa tout l'argent qui se trouvait dans le pays d'Égypte et dans le pays de Canaan en échange du blé qu'on achetait. Il fit entrer cet argent dans la maison du Pharaon. Quand l'argent du pays d'Égypte et du pays de Canaan fut épuisé, tous les Égyptiens vinrent à Joseph en disant, « Donne-nous du pain. Faut-il que nous mourions en ta présence parce que l'argent manque ?» Joseph dit, « Donnez votre cheptel et je vous donnerai du pain en échange de votre cheptel puisque l'argent manque. » Ils amenèrent leur cheptel à Joseph, et Joseph leur donna du pain en échange des chevaux, du cheptel de petits et de gros bétail, et des ânes. Il leur fournit ainsi du pain cette année-là en échange du pain cette année-là en échange de tout leur cheptel. Lorsque cette année fut écoulée, ils vinrent à lui.

Donne-nous de quoi semer pour survivre et ne pas mourir, pour que nos terres ne soient pas dans la désolation. Joseph acheta toutes les terres de l'Égypte pour le Pharaon, car les Égyptiens vendirent chacun leur champ, parce que la famine les pressait. Le pays devint la propriété du Pharaon. Il transféra le peuple dans les villes d'un bout à l'autre des frontières de l'Égypte. Toutefois, il n'acheta pas les terres des prêtres, parce qu'il y avait une prescription du Pharaon en faveur des prêtres, qui vivaient grâce à cette prescription que leur avait accordée le Pharaon. C'est pourquoi ils ne vendirent pas leurs terres. Joseph dit au peuple, « Je vous ai acheté aujourd'hui avec vos terres pour le compte du Pharaon. Voici pour vous de la semence. Vous pourrez ensemencer les terres. À la récolte, vous donnerez un cinquième au Pharaon et vous aurez les quatre autres parties pour ensemencer les champs et pour vous nourrir avec vos maisonnées et avec vos enfants. » Ils dirent, « Tu nous rends la vie. Nous avons obtenu la faveur de mon Seigneur et nous serons esclaves du Pharaon. » Joseph fit de cela une prescription qui a subsisté jusqu'à ce jour pour les terres de l'Égypte. Un cinquième revient au Pharaon. Il n'y a que les terres des prêtres qui ne soient pas au Pharaon. Israël habita dans le pays d'Égypte, dans le pays de Goshen. Ils en prirent possession. Ils furent féconds et se multiplièrent beaucoup. Jacob vécut 17 ans dans le pays d'Égypte. La durée totale de la vie de Jacob fut de 147 ans. Les jours d'Israël touchaient à leur fin. Il appela son fils Joseph et lui dit, « Si tu veux me faire une faveur, mets, je te prie, ta main sous ma cuisse et agis envers moi avec bienveillance et fidélité. Je t'en prie, ne m'ensevelis pas en Égypte. Quand je serai couché avec mes pères, tu me transporteras hors d'Égypte et tu m'ensevelliras dans leur tombeau. » Joseph répondit, « Je ferai ce que tu me dis. » Jacob dit, « Jure-le-moi. » Et Joseph le lui jura. Puis Israël se prosterna au chevet de son lit. Genèse, chapitre 48. Après ces événements, l'on vint dire à Joseph, « Voici que ton père est malade. » Il prit alors avec lui ses deux fils, Manassé et Éphraïm. On l'annonça à Jacob et on lui dit, « Voilà ton fils Joseph qui vient vers toi. » Israël rassembla ses forces et s'assit sur son lit. Jacob dit à Joseph, « Le Dieu Tout-Puissant m'est apparu à Luz, dans le pays de Canaan, et il m'a béni. Il m'a dit, « Me voici, je te rends fécond, je te multiplierai. » Et je ferai de toi une foule de peuples. Je donnerai ce pays à ta descendance après toi, en possession perpétuelle. Maintenant, les deux fils qui te sont nés au pays d'Égypte avant mon arrivée vers toi en Égypte seront à moi. Éphraïm et Manassé seront à moi comme Ruben et Siméon. Mais les enfants que tu as engendrés après eux seront à toi. Ils seront désignés sous le nom de leurs frères dans leur héritage. À mon arrivée de Paddan, Rachel mourut près de moi pendant le voyage de Canaan, à quelque distance d'Éphrata, et c'est là que je l'ai ensevelie, sur le chemin d'Éphrata, qui est Bethléem. Israël regarda les fils de Joseph et dit, « Qui sont ceux-ci ? » Joseph répondit à son père, « Ce sont mes fils, que Dieu m'a donné ici. » Israël dit, « Je t'en prie, fais-les avancer vers moi pour que je les bénisse. » Les yeux d'Israël étaient appesantis par la vieillesse. Il ne pouvait plus voir. Joseph les fit approcher de lui, et Israël leur donna un baiser et les embrassa. Israël dit à Joseph, « Je ne pensais pas revoir ton visage, et voici que Dieu me fait voir même ta descendance. » Joseph les retira des genoux de son père et se prosterna face contre terre. Puis Joseph les prit tous deux, Éphraïm par la main droite à la gauche d'Israël et Manassé par la main gauche à la droite d'Israël.

il les fit approcher de lui. Israël tendit sa main droite et la posa sur la tête d'Éphraïm, qui était le plus jeune, et il posa sa main gauche sur la tête de Manassé. Il savait bien ce qu'il faisait de ses mains, bien que Manassé fût le premier-né. Il bénit Joseph et dit « Que le Dieu, en présence de qui ont marché mes pères Abraham et Isaac, que le Dieu qui est mon berger depuis que j'existe jusqu'à ce jour, que l'ange qui m'a racheté de tout mal bénisse ces garçons, qu'on les appelle de mon nom et du nom de mes pères Abraham et Isaac, qu'ils prolifèrent beaucoup au milieu du pays. » Joseph vit que son père posait sa main droite sur la tête d'Éphraïm, et cela lui déplut. Il saisit la main de son père pour l'écarter de la tête d'Éphraïm et la diriger sur celle de Manassé. Joseph dit à son père, « Pas ainsi, mon père, car celui-ci est le premier-né. Pose ta main droite sur sa tête. » Son père refusa et dit, « Je le sais, mon fils, je le sais. Lui aussi deviendra un peuple, lui aussi sera grand, mais son frère cadet sera plus grand que lui, et sa descendance remplira toutes les nations. » Il les bénit en ce jour-là et dit, « C'est par toi qu'Israël bénira, en disant que Dieu te rende comme Éphraïm et comme Manassé. » C'est ainsi qu'il mit Éphraïm avant Manassé. Israël dit à Joseph, « Voici que je vais mourir, mais Dieu sera avec vous et vous fera revenir dans le pays de vos ancêtres. Je te donne une part de plus qu'à tes frères, celle que j'ai prise de la main des Amoréens avec mon épée et mon arc. » Genèse, chapitre 49. Jacob appela ses fils et dit, « Assemblez-vous, et je vous annoncerai ce qui vous arrivera dans les jours à venir. Assemblez-vous, écoutez, fils de Jacob, écoutez, Israël, votre père. Ruben, toi, mon premier-né, ma force et les prémices de ma vigueur, supérieur en dignité et supérieur en puissance, impétueux comme les eaux, tu n'auras pas la supériorité. » Car tu es monté sur la couche de ton père. Tu as alors profané mon lit en y montant. Siméon et Lévi, son frère, leurs glaives sont des instruments de violence, que mon âme n'ait point part à leur conciliabule, que ma pensée ne s'unisse pas à leur rassemblée. Car dans leur colère, ils ont tué un homme, et dans leur caprice, ils ont coupé les jarrets des taureaux. Maudite soit leur colère, car elle est violente, et leur emportement, car il est cruel. Je les séparerai dans Jacob, et je les disséminerai dans Israël. Judas, c'est toi que tes frères célébreront. Ta main sera sur la nuque de tes ennemis. Les fils de ton père se prosterneront devant toi. Judas est un jeune lion. Tu remontes du carnage, mon fils. Il plie les genoux, il se couche comme un lion, comme une lionne, qui le fera lever? Le bâton de commandement ne s'écartera pas de Judas, ni l'insigne du législateur d'entre ses pieds, jusqu'à ce que vienne le Shiloh et que les peuples lui obéissent. Il attache à la vigne son âne et au meilleur cep le petit de son ânesse. Il nettoie dans le vin son vêtement, et dans le sang des raisins son manteau. Il a les yeux rouges de vin et les dents blanches de lait. Zabulon demeurera sur la côte des mers, il se tiendra sur la côte des navires, et ses limites s'étendront du côté de Sidon. Issacar est un âne bien charpenté qui se couche entre les deux parcs. Il voit que l'endroit où il repose est bon, et que le pays est agréable. Il courbe son épaule sous le fardeau. Il est assujetti à la corvée. Dan jugera son peuple, comme l'une des tribus d'Israël. Dan sera un serpent sur le chemin, une vipère sur le sentier,
mordant les talons du cheval dont le cavalier tombe à la renverse. J'espère en ton salut, ô Éternel. Gad, une troupe s'attroupera contre lui, mais c'est lui qui s'attroupera pour la talonner. Chez Hazar, la nourriture sera plantureuse, il fournira les mets exquis d'un roi. Nephtali est une biche en plein élan, il prononcera de belles paroles. Joseph est le rejeton d'un arbre fertile, le rejeton d'un arbre fertile près d'une source. Les branches s'élèvent au-dessus de la muraille. Ils l'ont provoqué, ils ont tiré, les archers étaient ses adversaires, mais son arc est demeuré égal à lui-même. Ses mains ont été fortifiées par les mains du puissant de Jacob. Il est ainsi devenu le berger, le rocher d'Israël. Par le Dieu de ton père, qui sera ton secours, avec le Tout-Puissant qui te bénira, des bénédictions du haut des cieux, des bénédictions du fond de l'abîme, des bénédictions des mamelles et du sein maternel. Les bénédictions de ton père l'emportent sur les bénédictions de ceux qui m'ont conçu, jusqu'à l'extrémité des collines éternelles. Qu'elle soit sur la tête de Joseph, sur le sommet de la tête du prince de ses frères. Benjamin est un loup qui déchire. Le matin, il dévore la proie, et le soir, il partage le butin. Ce sont là tous ceux qui forment les 12 tribus d'Israël, et c'est là ce que leur dit leur père, en les bénissant. Il les bénit chacun d'une bénédiction particulière. Puis, il leur donna cet ordre. « Je vais rejoindre mes ancêtres décédés. Ensevelissez-moi avec mes pères dans la caverne qui est au champ d'Éphron, le Hittite, dans la grotte du champ de Macpéla, près de Mamré, au pays de Canaan. C'est le champ qu'Abraham a acheté à Éphron, le Hittite, comme propriété funéraire. Là, on a enseveli Abraham et sa femme Sarah. » Là, on a enseveli Isaac et sa femme Rebecca, et là j'ai enseveli Léa. Le champ et la grotte qui s'y trouvent ont été achetés aux Hittites. Lorsque Jacob eut achevé de donner ses ordres à ses fils, il se remit au lit. Il expira et fut réuni à ses ancêtres décédés. Genèse, chapitre 50. Joseph se jeta sur le visage de son père, pleura sur lui et lui donna un baiser. Puis Joseph ordonna à ceux de ses serviteurs qui étaient médecins d'embaumer son père, et les médecins embaumèrent Israël. Il y fallut 40 jours. En effet, c'est le temps qu'il faut pour embaumer. Les Égyptiens le pleurèrent 70 jours. Quand les jours du deuil furent passés, Joseph s'adressa aux gens de la cour du Pharaon et leur dit « Si je peux obtenir de vous cette faveur, parlez, je vous prie, en ces termes au Pharaon. Mon père m'a fait prêter serment en disant « Je vais mourir, tu m'ensevliras dans la tombe que j'ai creusée au pays de Canaan. » Je voudrais donc y monter pour ensevelir mon père, puis je reviendrai. » Le Pharaon répondit, « Monte et ensevelis ton père, comme il t'en a fait faire le serment. » Joseph monta pour ensevelir son père. Avec lui montèrent tous les serviteurs du Pharaon, anciens de sa cour, tous les anciens du pays d'Égypte, toute la famille de Joseph, ses frères, et la famille de son père. On ne laissa dans le pays de Goshen que leurs enfants, leurs petits et leurs gros bétail. Avec Joseph, des chars et des cavaliers montèrent aussi, en sorte que le cortège était très important. Arrivé à l'aire d'Atad, qui est au-delà du Jourdain, ils firent des funérailles grandes et imposantes, et Joseph fit en l'honneur de son père un deuil de 7 jours. Les habitants du pays, les Cananéens, observèrent ce deuil sur l'aire d'Atad, et ils dirent « Voilà un deuil important parmi les Égyptiens. »
C'est pourquoi l'on a donné le nom d'Abel Mitzraïm à cet endroit qui est au-delà du Jourdain. Les fils de Jacob firent ainsi ce que leur père leur avait ordonné. Ses fils le transportèrent au pays de Canaan et l'ensevelirent dans la grotte du champ de Macpéla, le champ qu'Abraham avait acheté à Éphron le Hittite comme propriété funéraire près de Mamré. Joseph, après avoir enseveli son père, retourna en Égypte avec ses frères, et tous ceux qui étaient montés avec lui ensevelirent son père. Quand les frères de Joseph virent que leur père était mort, ils dirent « Si Joseph allait se montrer notre adversaire et nous rendait tout le mal que nous lui avons fait !» Alors ils firent dire à Joseph « Ton père a donné cet ordre avant de mourir. Vous parlerez ainsi à Joseph. Oh, je t'en prie, pardonne le crime de tes frères et leur péché, car ils t'ont fait du mal. » Je t'en prie, pardonne maintenant le péché des serviteurs du Dieu de ton père. » Joseph pleura quand on lui parla ainsi. Ses frères vinrent eux-mêmes tomber à ses pieds et dire « Nous voici tes serviteurs. » Joseph leur dit « Soyez sans crainte. En effet, suis-je à la place de Dieu? Vous aviez formé le projet de me faire du mal. Dieu l'a transformé en bien. » pour accomplir ce qui arrive aujourd'hui et pour sauver la vie d'un peuple nombreux. Maintenant, soyez donc sans crainte. Je vais pourvoir à tous vos besoins et à ceux de vos enfants. » Il les consola en parlant à leur cœur. Joseph habita en Égypte, lui et sa femme. Il vécut 110 ans. Joseph vit les fils d'Éphraïm jusqu'à la troisième génération. Et les fils de Makir, fils de Manassé, naquirent sur ses genoux. Joseph dit à ses frères, « Je vais mourir, mais Dieu interviendra pour vous à coup sûr, et vous fera remonter de ce pays-ci dans le pays qu'il a promis par serment à Abraham, à Isaac et à Jacob. » Joseph fit prêter serment aux fils d'Israël en disant, « Dieu interviendra pour vous à coup sûr, et vous ferez remonter mes eaux loin d'ici. »

0: Tonight we're going to proclaim
1: Ce soir, nous allons proclamer le psaume 19, versets 13 à 15, qui constitue les trois derniers versets du psaume. Ces paroles sont une prière de David, et c'est une prière que nous avons nous-mêmes priée pendant plusieurs années. Nous avons été assez surpris de quelques-unes des réponses, car il commence par « Qui connaît ses égarements ?» Pardonne-moi ceux que j'ignore, et je regarde en arrière, et je suis abasourdi du nombre de fautes cachées en moi que Dieu a mises à la lumière depuis que nous avons commencé à prier cela. Alors, nous allons la prier du début à la fin, et puis nous vous encouragerons à prier le dernier verset avec nous. Qui connaît ses égarements? Pardonne-moi ceux que j'ignore. Préserve aussi ton serviteur des orgueilleux. Qu'il ne domine point sur moi. Alors, je serai intègre, innocent de grands péchés. Reçois favorablement les paroles de ma bouche et les sentiments de mon cœur, ô Éternel, mon rocher et mon libérateur. Très bien, maintenant nous allons vous proposer de prier le dernier verset avec nous. Très bien, attention, ceci est une prière. Ne la prononcez pas si vous ne la dites pas de tout votre cœur, car Dieu vous prendra au mot. Nous allons dire les paroles, phrase après phrase, et vous les répéterez après nous. D'accord? Reçois favorablement les paroles de ma bouche et les sentiments de mon cœur. Ô Éternel, mon rocher et mon libérateur. Maintenant, nous allons vous laisser les dire une fois de plus avec nous, d'accord? Vous êtes prêts? Reçois favorablement les paroles de ma bouche et les sentiments de mon cœur, ô Éternel, mon rocher et mon libérateur. Que Dieu vous bénisse. Nous allons nous pencher sur le thème de la session de ce soir, c'est-à-dire l'autorité et la puissance de la parole de Dieu. Dans la précédente réunion, j'avais souligné que l'expression « la parole de Dieu » s'appliquait de deux manières différentes. Elle désigne la Bible et elle désigne Jésus-Christ. Chacun est appelé la parole de Dieu. Cela met en lumière le fait qu'il y a une identification complète entre Jésus et la Bible. La Bible est la parole de Dieu écrite. Jésus est la parole de Dieu incarnée. Si nous voulons avoir une bonne relation avec Jésus, nous devons avoir une bonne relation avec la parole. Nous ne pouvons pas avoir une bonne relation avec Jésus et pas avec la Bible. Donc ce soir, je veux me pencher sur cette question qui est, de toute évidence, d'une grande importance, d'autorité et la puissance de la parole de Dieu. Pour commencer sur le sujet de l'autorité, si nous y réfléchissons un instant, nous réalisons que le mot « autorité » vient du mot « auteur ». En d'autres termes, l'autorité de n'importe quelle œuvre est avant tout l'autorité de l'auteur. C'est l'auteur qui confère son autorité à quoi que ce soit qu'il produise. Nous avons donc besoin de savoir qui est l'auteur de la Bible. Qui est l'auteur des Écritures? La Bible répond clairement à cette question dans 2 Timothée 3:16. Il est dit, « Toute écriture est inspirée de Dieu et utile pour enseigner, pour convaincre, pour corriger, pour instruire dans la justice, afin que l'homme de Dieu soit accompli et propre à toute bonne œuvre. » Par conséquent, si vous voulez être accompli et propre à toute bonne œuvre, la source se trouve dans les Écritures. Et Paul dit que toute l'Écriture est donnée sous l'inspiration de Dieu. Le mot grec est

qui est Dieu en personne. C'est pourquoi, quand nous sommes face à l'Écriture, nous sommes face à l'autorité de Dieu lui-même. Bien, il est dit que toute l'Écriture est inspirée, et non une partie. Certaines personnes ont coutume de trier les passages qu'ils considèrent comme inspirés de Dieu, de ceux qu'ils considèrent comme n'ayant pas pleinement autorité. Mais ce n'est pas en accord avec l'Écriture, car le Saint-Esprit lui-même dit que toute l'Écriture est inspirée de Dieu, et que toute l'Écriture est bonne. En d'autres termes, il n'y a aucun livre que vous pouvez laisser de côté en disant qu'ils ne sont pas importants. Des livres comme Esdras et Néhémie sont très importants. Le Cantique des Cantiques est très important. Le prophète Nahum est très important. Ne vous focalisez pas sur quelques livres bien connus des Écritures en pensant qu'il n'y a que cela qui compte, car c'est faux. Si vous voulez être équipé, vous devez l'être avec l'Écriture tout entière. Ça vous prendra des années, mais c'est progressif. Vous pouvez avancer en vous fortifiant un peu plus à chaque fois, en méditant, en étudiant et en mettant en pratique la parole de Dieu. Et rappelez-vous que Jésus a dit que construire sur son fondement, c'est écouter et pratiquer la parole de Dieu. Pas seulement écouter, mais écouter et pratiquer. En ce qui concerne l'interprétation des Écritures, il n'y a qu'un seul interprète autorisé, et c'est l'auteur. Par-ci, par-là, vous pouvez trouver des livres qui portent ma signature, j'en suis l'auteur. Si vous n'êtes pas tout à fait sûr de bien comprendre ce qu'ils veulent dire, je suis le mieux placé pour vous l'expliquer, parce que je sais bien ce que j'ai voulu dire. Peut-être n'ai-je pas dit comme j'aurais dû, mais je sais ce que j'ai voulu dire. Et si vous voulez savoir ce que n'importe quel passage d'Écriture signifie, consultez l'auteur. Il est la seule personne autorisée à interpréter les Écritures. Pierre dit, dans 2 Pierre 1, 20-21, sachant tout d'abord vous-même qu'aucune prophétie de l'Écriture ne peut être un objet d'interprétation particulière. Aucun individu ne peut dire « je sais ce que cela signifie ». Le seul autorisé à interpréter, c'est le Saint-Esprit. Puis, il poursuit, « car ce n'est pas par une volonté d'homme qu'une prophétie a jamais été apportée, mais c'est poussé par le Saint-Esprit que des hommes saints ont parlé de la part de Dieu. » À nouveau, Pierre souligne ce que Paul avait déjà précisé. L'autorité derrière les Écritures, la source d'inspiration, est celle du Saint-Esprit. Maintenant, vous pourriez dire, et ce ne serait pas faux, mais les hommes qui ont écrit la Bible étaient dans bien des cas des hommes très faibles et faillibles. Et la Bible rapporte beaucoup de leurs péchés. Je pense que c'est une preuve de l'exactitude de la Bible de rapporter les péchés de ceux qui l'ont écrite. Beaucoup de gens aujourd'hui voudraient cacher leurs fautes et ne pas les exposer, et essaieraient de se présenter comme infaillibles. Aucun auteur de la Bible ne fait cela. Même David, qui est l'auteur de la plupart des psaumes, ses graves péchés sont rapportés afin que tous puissent les lire. Alors comment la Bible peut-elle être infaillible si les personnes qui l'ont écrite sont faillibles? Il y a une réponse merveilleuse à cette question dans le psaume 12, verset 7, un verset tout simple. Psaume 12, verset 7. Les paroles de l'Éternel sont des paroles pures, un argent éprouvé sur terre au creuset et sept fois épuré. C'est une simple image de la façon dont les gens purifiaient le métal. Ils construisaient un four en argile, allumaient un feu à l'intérieur, puis ils mettaient le métal pour être purifié. Ici, vous avez trois choses dans cette image. Vous avez le four en argile, qui est l'instrument humain, ce n'est que de l'argile. Vous avez le feu, c'est-à-dire le Saint-Esprit, qui purifie l'argent, qui est le message. Tout ceci nous enseigne comment des hommes et des femmes faillibles peuvent être les canaux pour apporter une parole de Dieu inspirée et digne d'autorité. Laissez-moi vous répéter cela. L'argile est le réceptacle humain. Le feu est le Saint-Esprit.

0: argent purifié sept fois, absolument pur, est le message de Dieu. Le nombre 7 dans la Bible se réfère à deux choses, le Saint-Esprit et la perfection. Et la perfection existe par le Saint-Esprit. Ainsi, la Bible, bien qu'elle soit donnée au travers de réceptacles d'hommes et de femmes, d'argile, faible, faillible, plein de péchés, a été purifiée sept fois par le feu du Saint-Esprit. Elle est totalement fiable. Maintenant, il nous faut considérer l'attitude de Jésus lui-même envers la Bible. Car pour nous qui sommes ses disciples, il est le modèle. Quelle était sa relation à la Bible? Nous avons déjà vu un passage ce matin, mais nous allons y revenir. C'est dans Jean, chapitre 10. Jean, chapitre 10, verset 35. Nous n'avons pas besoin de regarder les autres versets, juste celui-ci. Jean 10, 35. Jésus dit, c'est dans le contexte d'une discussion avec les chefs religieux juifs sur laquelle nous ne reviendrons pas, si elle a appelé Dieu ceux à qui la parole de Dieu a été adressée, et si l'Écriture ne peut être anéantie. J'ai souligné ce matin, mais je vais le redire ici, Jésus donne à la Bible les deux titres que ses disciples ont utilisés depuis lors, la parole de Dieu et les Écritures. Quand il est dit que la Bible est la parole de Dieu, cela signifie qu'elle vient de Dieu. Elle n'est pas venue d'un homme, elle est venue du ciel, de Dieu. Et quand il est parlé de l'Écriture, il est fait référence à ce qui a été rapporté par écrit. Dieu a dit beaucoup de choses qui ne sont pas rapportées par écrit, mais celles qui sont relatées par écrit dans la Bible sont spécialement rapportées pour notre bien. Elles contiennent toutes les choses que nous avons besoin de savoir pour notre salut. Ainsi était l'attitude de Jésus, résumée dans cette phrase que nous avons lue ce matin, mais il est bon de le répéter. L'Écriture ne peut être anéantie. Rien ne peut exprimer l'autorité des Écritures plus complètement que cette simple phrase, « Elle ne peut être anéantie ». J'aimerais vous inviter à refaire ce soir ce que nous avons fait ce matin. Répétez ces mots avec moi. L'Écriture ne peut être anéantie. Dites-le encore. L'Écriture ne peut être anéantie. Et maintenant, souvenez-vous, Dieu vous demandera compte pour ce que vous avez dit, car il attendra de vous que vous acceptiez l'autorité des Écritures dans chaque domaine de votre vie. Maintenant, regardons comment Jésus lui-même utilisait les Écritures. Là encore, il est un modèle. Allons dans Matthieu, le chapitre 4, et nous allons regarder quelque chose qui est arrivé quand Jésus se trouvait dans le désert et qu'il était tenté par Satan. Matthieu, chapitre 4. Mais il nous faut commencer à la fin du chapitre 3. La fin du chapitre 3 raconte comment Jésus fut baptisé par Jean le Baptiste dans le Jourdain. Il sortit de l'eau, et voici, les cieux s'ouvrirent, et il vit l'Esprit de Dieu descendre comme une colombe et venir sur lui. Notez cela, c'est important. Le Saint-Esprit est venu sur lui. Le Saint-Esprit est descendu sur certains d'entre nous à divers moments, mais il n'est pas toujours resté sur nous, car nous avons fait ou dit des choses qui faisaient qu'il ne pouvait pas rester sur nous. Jésus n'a jamais dit ou fait quoi que ce soit qui ait blessé le Saint-Esprit ou bien qui ait forcé cette colombe à s'envoler. Et ensuite, une voix est venu du ciel, la voix de Dieu le Père. Celui-ci est mon Fils bien-aimé, en qui j'ai mis toute mon affection. Maintenant, vous pourriez penser, et je pourrais penser, bon, après cela, Jésus allait passer par une période beaucoup plus facile. Il venait de recevoir l'approbation à la fois du Père et du Saint-Esprit, et du prophète Jean le Baptiste. Mais ce n'est pas le cas. Ce qui s'est passé ensuite, c'est qu'il s'est retrouvé dans le désert, à jeûner pendant 40 jours et à être tenté par Satan. C'est pourquoi ne vous imaginez pas que la bénédiction de Dieu vous rendra toujours la vie facile. En fait, d'une certaine façon, cela peut rendre la vie plus difficile, car Satan s'oppose d'autant plus à ceux qui ont été oints par le Seigneur. Et dans l'Évangile de Luc, nous n'allons pas le lire, il est dit que Jésus fut conduit par le Saint-Esprit dans le désert. Mais à l'issue des 40 jours de jeûne, il en est sorti dans la puissance du Saint-Esprit. Ce sont deux choses différentes. Une chose est d'être conduit par le Saint-Esprit, c'est autre chose de bouger et d'opérer dans la puissance du Saint-Esprit. Et Jésus ne fit pas cela avant d'avoir eu sa confrontation avec Satan et d'avoir gagné. Et à des degrés différents, cela s'appliquera à chacun d'entre nous. Il nous faudra surmonter des tentations et des oppositions afin d'évoluer dans la puissance du Saint-Esprit. Quand le tentateur, Satan, vint à lui dans Matthieu 4, la première chose qu'il essaya fut de le faire douter. Et c'est presque toujours la première approche de Satan. Il ne veut pas tout de suite renier la parole de Dieu, il va la remettre en question. Il va vous amener à douter d'elle. C'est ce qui est arrivé tellement souvent dans l'histoire de l'Église qu'il n'a jamais eu à chercher une autre tactique, parce que ça a marché à tous les coups. Mais ne laissez pas cela réussir en vous. Vous voyez donc que la première chose que Satan dit à Jésus au chapitre 4 de Matthieu, verset 3, le tentateur s'approcha et lui dit, « Si tu es le Fils de Dieu, ordonne que ces pierres deviennent des pains. » Auparavant, Dieu avait juste parlé depuis des cieux, il avait dit, « Celui-ci est mon Fils bien-aimé. » Mais Satan lui lançait un défi pour qu'il arrive à douter de ce qu'il avait réellement entendu. « Si tu es le Fils de Dieu, alors fais quelque chose qui le prouve, transforme ces pierres en pain. » Mais Jésus répondit, « Il est écrit, l'homme ne vivra pas seulement de pain. » Entre parenthèses, il est intéressant de noter que les trois réponses que Jésus fait à Satan sont toutes extraites du livre du Deutéronome. Et il est également intéressant de remarquer que ni Jésus ni le diable ne remettent jamais en question l'autorité du livre du Deutéronome. Alors pourquoi perdre votre temps à le faire? C'est donc ainsi que Jésus a géré la tentation. C'est très très important. Il a géré la tentation en la confrontant avec la parole écrite de Dieu. Il est écrit. Ne pensez pas que vous êtes suffisamment intelligent pour argumenter avec le diable. Il est beaucoup plus intelligent que vous. Ça fait bien, bien longtemps qu'il fait ça. N'essayez pas de le convaincre avec vos arguments. Confrontez-le avec l'Écriture. Chaque fois que Jésus était tenté, voici ce qu'il disait. Il est écrit, il est écrit, il est écrit. Et chaque fois que Jésus disait cela, Satan changeait de sujet. Il savait qu'il ne pouvait rien rétorquer face aux Écritures. Alors ne soyez pas tenté de gagner contre Satan avec votre philosophie ou votre théologie. Contentez-vous de lui répondre avec la parole écrite de Dieu. Vous voyez, Jésus ne fit pas l'erreur qu'avait commise Ève. Si vous revenez au commencement de l'histoire humaine dans Genèse 3, les premiers versets, il est dit, le serpent, qui était Satan dans une forme physique, était le plus rusé de tous les animaux des champs que l'Éternel Dieu avait fait. Il dit à la femme, « Dieu a-t-il réellement dit, vous ne mangerez pas de tous les arbres du jardin ?» Qu'a-t-il essayé de lui faire faire en premier ? Douter, c'est sûr. Et quand vous doutez, l'étape suivante est l'incrédulité, puis la suivante, la désobéissance. Gardez cela en mémoire, n'entretenez pas le doute. Ève a fait l'erreur de croire qu'elle pouvait rencontrer le diable sur son terrain. Donc elle lui a donné une réponse, « Eh bien, nous pouvons manger de chaque arbre. » Elle ne voulait pas reconnaître qu'il y avait une restriction, à l'exception de l'arbre qui est au milieu du jardin, qui était l'arbre de la vie. Et à son sujet, elle dit, « Dieu a dit, vous ne le toucherez pas, ni ne le mangerez, sinon vous mourrez. » Remarquez bien la réponse du diable. Le serpent dit à la femme, « Vous ne mourrez point. » Voilà où il voulait en venir. Il commence en questionnant, mais il continue en niant. Et si vous étudiez l'histoire de l'Église durant les 100 dernières années ou plus, vous vous rendrez compte que partout où Satan a persuadé les théologiens ou les prédicateurs ou qui que ce soit d'autre de remettre en question les Écritures, il les a toujours amenés au point de la nier réellement. Ne vous mettez pas sur cette pente fatale. L'Écriture est digne d'autorité. C'est la parole de Dieu. Acceptez ses faits. Vivez par elle. Répondez au diable par elle. Il ne peut rien répliquer face à la parole de Dieu. Dans Éphésiens 6, 17, Paul dit, « Prenez l'épée de l'Esprit, qui est la parole de Dieu. » Vous savez probablement qu'il existe deux mots en grec pour désigner parole. L'un est logos, l'autre rhéma. Logos est le conseil global et éternel de Dieu. Réma est la parole prononcée par Dieu. Et c'est ce mot-là qui est utilisé dans Éphésiens 6, 17. En prenant l'épée de l'Esprit qui est le Réma de Dieu, la parole prononcée de Dieu. Et vous devez affronter le diable. Vous devez l'affronter en prononçant la parole de Dieu. La Bible ne vous protégera pas si elle reste seulement sur votre étagère, ou même si elle est sur votre table de chevet. Cela marche seulement quand vous la citez. Il faut que vous la preniez dans votre bouche et que vous la prononciez par vous-même. Alors là, elle devient une épée pointue, tranchante, de laquelle s'écarte le diable. Il ne peut rien lui répliquer. Maintenant, regardons également ce que dit Jésus au sujet de l'autorité de la parole écrite de Dieu. Vous rappelez-vous ce que je vous ai dit? Le mot « écriture » désigne la parole écrite de Dieu. Et Jésus dit dans Matthieu 5, versets 17 et 18, « Ne croyez pas que je suis venu pour abolir la loi ou les prophètes. » Ceci était la façon juive de parler de ce qu'on appelle l'Ancien Testament, la loi et les prophètes. Je suis venu non pour abolir, mais pour accomplir. En vérité, je vous le dis, jusqu'à ce que le ciel et la terre passent, pas un seul iota, pas un seul trait de lettre de la loi ne passera jusqu'à ce que tout soit arrivé. Le mot iota et trait de lettre, iota en hébreu, yud, est la plus petite lettre de tout l'alphabet hébreu. Et un trait de lettre est juste une petite ligne courbe écrite au-dessus d'une lettre pour la distinguer d'une autre lettre identique. Et Jésus dit que pas une seule d'entre elles ne passera. Ceci indique clairement que Jésus reconnaît l'autorité absolue de la parole écrite de Dieu. Ne parlez pas alors de la parole orale de Dieu à ce moment-là, puisque les mots « iota » et « trait de lettre » ne s'appliquent qu'à la langue écrite. C'est pourquoi Jésus confirme l'autorité absolue de la parole écrite de Dieu. Et puis, un peu plus loin, vers la fin de son ministère, dans Matthieu 22, il s'occupait des Sadducéens, qui étaient les libéraux de l'époque, des gens qui n'acceptaient pas l'autorité de la Bible dans sa totalité. En réalité, ils n'acceptaient l'autorité que des cinq premiers livres, le Pentateuque. Et ils étaient en train de contester l'enseignement selon lequel il y aurait une résurrection des morts. Ils vinrent à Jésus avec une question pleine de roublardise. Mais voilà comment Jésus leur répondit dans Matthieu 22, versets 31 et 32. « Pour ce qui est de la résurrection des morts, n'avez-vous pas lu ce que Dieu vous a dit ? Je suis le Dieu d'Abraham, le Dieu d'Isaac, le Dieu de Jacob. Dieu n'est pas Dieu des morts, mais des vivants. » Remarquez comment Jésus présente l'application de cette écriture. Ces mots ont été écrits par Moïse environ 14 siècles plus tôt. C'était vraiment des mots prononcés par le Seigneur directement à Moïse. Mais Jésus ne les présente pas comme quelque chose qui aurait été dit à Moïse 14 siècles auparavant. C'est très puissant. Il dit, « N'avez-vous pas lu ce qui vous a été dit par Dieu ?» Vous comprenez ? L'Écriture n'est jamais obsolète. Ce n'est jamais le récit de l'intelligence humaine. Elle est Dieu. Et même si elle a été écrite 3000 ans auparavant, elle est encore Dieu, s'adressant à vous aujourd'hui. Voilà l'autorité des Écritures, comme Jésus l'a compris. Maintenant, il nous faut voir également comment la vie de Jésus a accompli les Écritures. Si vous regardez tout au long du Nouveau Testament, vous découvrirez que dans 18 passages différents, il est dit que chaque chose arrivait dans la vie de Jésus afin que l'Écriture soit accomplie. En d'autres termes, non seulement il croyait les Écritures, non seulement il proclamait les Écritures, mais il obéissait aux Écritures. Sa vie entière était l'accomplissement des Écritures. Vous pouvez considérer différents aspects de sa vie, mais nous n'allons en voir que quatre. Sa naissance, sa vie humaine, sa mort et sa résurrection. Sur toutes ces choses, l'Écriture dit qu'elles ont eu lieu afin que l'Écriture soit accomplie. Jésus ne pouvait en aucune manière avoir plus avalisé l'autorité des Écritures qu'ainsi. Maintenant, tournons-nous vers le Nouveau Testament. Quelle est l'autorité qui se trouve derrière le Nouveau Testament? vous serez étonné d'apprendre que c'est la même que derrière l'Ancien Testament. Regardons à deux passages dans lesquels Jésus parle à ses disciples. Dans Jean 14, versets 25-26, Jésus prend congé de ses disciples. Il est en train de les préparer au fait qu'il va les quitter. Et il dit, « Je vous ai dit ces choses pendant que je demeure avec vous, mais l'aide, l'Esprit Saint, c'est le titre du Saint-Esprit, l'aide, quelquefois il est appelé le Consolateur. L'Esprit Saint que le Père enverra en mon nom vous enseignera toutes choses et vous rappellera tout ce que je vous ai dit. » Ainsi, l'autorité derrière les écrits des apôtres est l'autorité du Saint-Esprit. Et Jésus dit qu'il fera deux choses. Tout ce que je ne vous ai pas enseigné, il vous l'enseignera. Et tout ce que j'ai dit que vous pourriez avoir oublié, il vous le remettra en mémoire. C'est pourquoi le récit des évangiles ne dépend pas de la mémoire humaine, il dépend de la vérité du Saint-Esprit. Puis, à nouveau, dans l'évangile de Jean, chapitre 16, versets 12 à 14, la même chose est rappelée. Jésus dit à ses disciples, « J'ai encore beaucoup de choses à vous dire, mais vous ne pouvez pas les porter maintenant. » Quand le Consolateur sera venu, l'Esprit de vérité, laissez-moi souligner que Jésus brise les lois de grammaire pour insister sur le fait que le Saint-Esprit n'est pas cela, mais il. Je ne peux m'appesantir là-dessus, car c'est trop compliqué. Mais selon la grammaire grecque, il aurait dû dire cela. Et il ne l'a pas fait. Il a dit il. C'est-à-dire, s'il vous plaît, comprenez bien que le Saint-Esprit n'est pas juste quelque chose, c'est quelqu'un. C'est une personne. Vous devez être en relation avec lui en tant que personne. Quand lui, l'Esprit de vérité, sera venu, il vous conduira dans toute la vérité, car il ne parlera pas de lui-même, mais il dira tout ce qu'il aura entendu, et il vous annoncera les choses à venir. Là encore, Jésus dit, « Quel que soit l'enseignement dont vous avez besoin et que vous n'avez pas encore reçu, il vous sera donné par le Saint-Esprit. » Puis il dit, « Il ne parlera pas de lui-même, mais il dira tout ce qu'il aura entendu, et il vous annoncera les choses à venir. » Puis au verset suivant, « Il me glorifiera, parce qu'il prendra de ce qui est à moi, et vous l'annoncera. » Laissez-moi vous faire remarquer une autre importante caractéristique du Saint-Esprit. Il glorifie toujours Jésus. Et si vous êtes confronté à des manifestations spirituelles qui ne glorifient pas Jésus, mais qui donnent gloire à un homme ou qui va dans une autre direction, vous pouvez être sûr que cela ne vient pas du Saint-Esprit. Parce que le ministère suprême du Saint-Esprit est de révéler et de glorifier Jésus. Voilà un bon moyen de tester les esprits. La Bible dit que nous devons mettre à l'épreuve les esprits. Et vous pouvez ainsi tester si une chose vient du Saint-Esprit. Un test très fiable et qui glorifiera Jésus. S'il ne le fait pas, cela peut sembler très bon. Cela peut sembler très spirituel. Cela peut être prononcé d'une voix forte et retentissante. Mais cela ne vient pas du Saint-Esprit, car il ne glorifiera personne d'autre que Jésus. Et au moment où les personnalités humaines commencent à détourner la gloire pour eux-mêmes, le Saint-Esprit dit, « Désolé, mais je dois partir. Vous pouvez continuer, mais ce sera sans moi. » C'est ainsi que beaucoup, beaucoup de ministères ont disparu des mémoires de nos contemporains, de ma mémoire, qui s'étend un peu plus dans le temps que celle de certains d'entre vous. Je ne compte plus le nombre de ministères qui se sont misérablement terminés, car des hommes se sont appropriés la gloire que le Saint-Esprit ne donne qu'à Jésus. Je dois vous avouer que je suis moi-même très très conscient de cela. Je m'examine continuellement. Suis-je bien en train de rendre toute la gloire à Jésus, ou suis-je en train de convaincre les gens que Derek Prince est quelqu'un d'important? Derek Prince est un pécheur qui a été sauvé par la grâce de Dieu. Maintenant, continuons en étudiant un thème très intéressant et important, qui est la nature de la parole de Dieu. C'est très, très intéressant. Dans Hébreux, chapitre 4, verset 12, nous avons une sorte d'analyse de la nature de la parole de Dieu. Hébreux 4, 12. « Car la parole de Dieu est vivante et efficace plus tranchante qu'une épée quelconque à deux tranchants. Vous noterez qu'elle est à nouveau comparée à une épée. Pénétrante jusqu'à partager âme et esprit, jointure et moelle, elle juge les sentiments et les pensées du cœur. Ainsi, la parole de Dieu n'est pas morte. Elle ne se résume pas seulement à des traces noires sur une feuille de papier. Ce n'est pas seulement du son prononcé par la bouche d'un prédicateur. Elle est vivante, elle vit. Et partout où elle s'installe, elle apporte la vie. La parole de Dieu est vivante et puissante. Merci Seigneur qu'elle est puissante. Elle est plus puissante que tous les mensonges dont Satan a rempli le monde. La parole de Dieu est la réponse ultime. Et ensuite il dit, pénétrante jusqu'à partager âme et esprit. Ceci est très intéressant. Je ne dois pas trop sortir de mon sujet, mais la Bible dit que l'homme est un être en trois dimensions. L'esprit, l'âme et le corps. Un être triple créé à la ressemblance de la Trinité de Dieu, le Père, le Fils et le Saint-Esprit. Mais la seule manière dont nous pouvons distinguer l'âme et l'esprit, c'est par la parole de Dieu. C'est le seul instrument suffisamment tranchant qui peut pénétrer et séparer ce qui est de l'âme de ce qui est spirituel. Ceci est très important. Car si vous étudiez le Nouveau Testament, mais nous n'avons pas le temps de nous étendre là-dessus, vous constaterez que ce qui est de l'âme est bien des façons en contradiction avec ce qui est spirituel. Dans 1 Corinthiens chapitre 2, Paul dit que l'homme charnel ne reçoit pas les choses de l'Esprit de Dieu, car c'est spirituellement qu'on en juge. C'est pourquoi il est important d'apprendre à discerner de ce qui est spirituel, de ce qui est charnel. Mais seule la parole de Dieu peut le faire. Elle peut également séparer jointure et moelle. Ainsi, l'Écriture peut pénétrer là où aucun scalpel de chirurgien ne peut pénétrer, ni tout le savoir-faire d'un psychiatre ne peut pénétrer. C'est la seule chose qui nous amène en plein dans les ultimes profondeurs de la personnalité humaine. Puis il dit, elle juge les sentiments et les pensées du cœur. Discerner signifie analyser, voir au plus profond de la nature même d'une chose. Quelqu'un a dit, il y a des années, alors que j'étais un jeune chrétien, et ceci est resté gravé en moi, n'oublie pas que quand tu lis ta Bible te lit également. Il s'agit d'un échange bilatéral. Cela m'a beaucoup frappé quand j'avais commencé à lire ma Bible simplement comme un philosophe professionnel, en la considérant comme un ouvrage de Dieu. Mais tout en poursuivant mes lectures, et alors que je la trouvais très aride, et que seule ma détermination me faisait refuser de me voir vaincu par un livre, j'ai commencé à me sentir un peu différent. Je pensais, à ce moment-là, que j'avais vraiment toutes les réponses à tout. La philosophie pouvait fournir une solution à tout. Mais alors que j'avançais dans ma lecture de la Bible, je devenais de moins en moins sûr de moi. Je ne comprenais pas ce qui m'arrivait. Je pensais que je vieillissais avant l'heure, alors que je n'avais même pas 25 ans à l'époque. Je ne réalisais pas que pendant que je lisais la Bible me lisait. Et en fin de compte, j'étais comme Belshazzar lors de son festin au moment où l'inscription apparaît sur le mur. Tu as été pesé sur la balance et tu as été trouvé léger. Mon amour propre, mon orgueil, mon arrogance, mon assurance intellectuelle, tout s'est frité devant les Écritures. Et pourtant, je n'y croyais pas à ce moment-là. Pourtant, elle faisait son travail. C'est pourquoi gardez cela en mémoire. Quand vous lisez votre Bible est également en train de vous lire. Maintenant, tournons-nous aussi vers 1 Thessaloniciens pendant un moment, juste pour étudier un aspect supplémentaire de ce que la Bible fera. 1 Thessaloniciens, chapitre 2, verset 13. Paul écrit aux croyants de Thessalonique qui ont répondu d'une façon merveilleuse au message de l'Évangile. Il dit, « Nous rendons continuellement grâce à Dieu, de ce qu'en recevant la parole de Dieu que nous avons fait entendre, vous l'avez reçue, non comme la parole des hommes, mais comme la parole de Dieu, en qui agit en vous qui croyez. » Vous comprenez que ce que la Bible fera en vous dépend, en partie, de la manière dont vous la recevez. Si vous la recevez simplement comme la parole d'un homme, elle ne pourra pas opérer pleinement en vous. Comme une parole de Dieu. Mais si vous la recevez comme la parole de Dieu, elle travaille de manière efficace en vous. Et quand vous lisez votre Bible, prenez le temps parfois de dire au Seigneur, je crois que ceci est ta parole, je la reçois comme ta parole, permets qu'elle opère sur tout ce que tu l'as envoyé opérer en moi, dans chaque domaine de mon être, esprit, âme et corps, car je le crois. Nous avons besoin de regarder également une déclaration remarquable que Pierre a faite dans 2 Pierre, chapitre 1. Une des citations les plus remarquables, je pense, de toute la Bible. Juste les versets 3 et 4 de 2 Pierre 1. C'est au milieu d'une phrase. Les apôtres écrivaient d'assez longues phrases. Je pense que Paul était celui qui écrivait les plus longues, mais Pierre en a fait d'assez longues aussi. En anglais, nous devons généralement les couper. Donc, je ne vais pas revenir au début de cette phrase, je vais commencer au milieu. Comme sa divine puissance, c'est-à-dire la puissance divine de Dieu, nous a donné tout ce qui contribue à la vie et à la piété au moyen de la connaissance de celui qui nous a appelés par sa propre gloire et par sa vertu. C'est une déclaration stupéfiante. Elle dit que le pouvoir divin, omnipotent de Dieu, nous a déjà donné tout ce dont nous aurions besoin un jour. Vous pourriez répondre, « Eh bien, Dieu, je n'ai pas l'impression de tout avoir. Où est-ce ?» Et le verset suivant vous dit, « Lesquels nous assurent de sa part les plus grandes et les plus précieuses promesses, afin que par elles, vous deveniez participants de la nature divine, en fuyant la corruption qui existe dans le monde par la convoitise. » Comment Dieu nous a-t-il donné toutes les choses dont nous avons besoin pour la vie et la piété? Où sont-elles? Elles sont dans les promesses. J'aime cette petite phrase que j'ai soulignée. La provision est dans les promesses. Voulez-vous le répéter avec moi? La provision est dans les promesses. Donc, si vous voulez recevoir tout ce que Dieu a préparé comme provision pour vous, vous devez le recevoir à travers ses promesses, car en elles se trouve tout ce dont vous aurez besoin. Mais cela vient également à travers la connaissance de Jésus, car les Écritures révèlent Jésus. Et la déclaration stupéfiante, si cela n'était pas écrit noir sur blanc dans la Bible, je n'oserais pas en parler, c'est qu'au travers du partage des promesses, nous pouvons être les dispensateurs de la nature divine, en ayant échappé à la corruption qui est dans le monde par la convoitise. Mais il nous faut être très prudents, car il existe un type d'enseignement que je ne nommerai pas, mais beaucoup d'entre vous doivent le connaître, qui est très à la mode aujourd'hui, qui vous enseigne que si vous persévérez assez longtemps et que vous faites les bonnes choses, vous pouvez devenir un Dieu. Je suis sûr que certains d'entre vous ont déjà entendu parler de cet enseignement. En réalité, je vais vous le dire, il s'agit du Nouvel Âge. J'avais l'habitude d'utiliser la terminologie Nouvel Âge. Je disais « un nouveau âge arrive ». Et il m'en voulait cette expression. Alors il m'a fallu trouver autre chose. Alors je me suis mis à dire, le royaume de Dieu va être établi sur la terre. Jésus va établir son royaume. Et ça, il n'aime pas ça du tout. Quoi qu'il en soit, le Nouvel Âge, en incorporant beaucoup de philosophies hindouistes et d'autres choses encore, vous enseigne que si vous persévérez suffisamment longtemps, et soit dit en passant, les Mormons disent la même chose, ils n'en parlent pas publiquement au début, mais c'est présent néanmoins, vous pouvez devenir un Dieu. Je tiens à vous dire que ceci est faux, bien évidemment, et je vous en donnerai une raison fondamentale. Dieu n'a pas été créé et nous sommes créés. Et ce qui est créé ne peut que rester créé. C'est une tromperie. Mais nous pouvons devenir des dispensateurs de la nature de Dieu en recevant et en mettant en application les promesses. Je pense toujours à l'échelle de Jacob. Vous vous souvenez probablement du rêve qu'il a eu. Il était dans le désert, tout seul, et il s'est endormi la tête sur une pierre qui lui servait d'oreiller. Combien d'entre vous aimeraient s'endormir la tête sur une pierre? Eh bien, je vais vous dire, quand j'étais au Soudan, parmi les Adwandwa, au nord du Soudan, j'ai découvert qu'ils utilisaient des pierres comme oreiller. Je regardais un Soudanais un jour, il prit une longue pierre au contour assez aiguisé, la posa sur le sol, puis posa l'arrière de sa tête sur la pierre et s'endormit sans aucune difficulté. Donc, c'est possible, mais la plupart d'entre vous n'apprécieraient pas vraiment. Mais Jacob s'était endormi la tête sur une pierre. J'ai entendu quelqu'un dire un jour, « Je serai prêt à m'endormir la tête couchée sur une pierre si c'est pour vivre ce que Jacob a vécu juste après. » Car il a eu une vision, le rêve d'une échelle atteignant les cieux. Les pieds étaient sur la terre, le haut de l'échelle était dans les cieux, et les anges de Dieu étaient en train de monter et de descendre. Jésus lui-même était en haut de l'échelle et il se mit à parler. Je pense que la Bible est, d'une certaine façon, un peu comme l'échelle de Jacob. Vous voyez, chaque promesse est comme un barreau de l'échelle. Et chaque fois que vous vous appropriez une nouvelle promesse, vous gravissez un barreau de plus. Et au bout du compte, elle vous mènera jusqu'au ciel. C'est pourquoi ne négligez jamais votre Bible. C'est la clé de votre bien-être, la clé de votre succès. C'est le bien le plus précieux que Dieu nous ait laissé. Et gardez en mémoire, alors que nous avons tant de Bibles aujourd'hui et que nous discutons pour savoir si nous allons utiliser telle ou telle traduction ou si nous la voulons avec illustration ou avec des notes, qu'il y a des millions et des millions et des millions de gens dans le monde de nos jours qui n'ont jamais une seule fois ouvert une Bible. Ils n'ont pas le choix. Et rappelez-vous autre chose, c'est que dans le passé, dans les siècles qui ont précédé, des hommes et des femmes ont livré leur vie en sacrifice pour sauvegarder la Bible, pour vous et moi. Alors traitez-la avec révérence, soyez respectueux envers la Bible, car c'est le chemin par lequel Dieu vient dans nos vies. Maintenant, je voudrais m'attarder, pour finir cette partie, sur quelque chose de passionnant, mais que j'ai juste abordé rapidement. Ce sont les effets provoqués par la parole de Dieu. Paul dit aux Thessaloniciens qu'elle agit de façon efficace en vous uniquement parce que vous y croyez. Alors je veux vous indiquer 8 effets que la parole de Dieu peut avoir dans votre vie. Ce sont des choses que la parole de Dieu peut faire pour vous et pour moi. Nous lirons tout d'abord Romains chapitre 10 et le verset 17. En vérité, je peux le citer sans le lire, mais... Romains, chapitre 10, verset 17. Ainsi, la foi vient de ce que l'on entend, et ce que l'on entend vient de la parole de Dieu. C'est un passage merveilleux des Écritures parce que je suis resté couché dans un hôpital pendant un an, dans le désert d'Afrique du Nord, avec une maladie de peau que les médecins ne pouvaient guérir sous ce climat. Ils ont fini par le diagnostiquer comme un eczéma chronique. Et en fait, ils ne savent toujours pas soigner cette maladie encore aujourd'hui. Je venais de me convertir et je ne cessais de me dire, « Je sais que si j'avais la foi, Dieu pourrait me guérir. » Mais ce que je me disais tout de suite après, c'était, « Mais je n'ai pas la foi. » Et du coup, je me retrouvais dans ce que John Bunyan appelait le bourbier du découragement, la vallée du désespoir. Je n'ai pas la foi. Puis un jour, un rayon de lumière brillant pénétra dans cette vallée de ténèbres et il arriva par le biais de Romains, chapitre 10, verset 17. Et la foi vient. Si vous ne l'avez pas, vous pouvez la recevoir. Rien ne vous oblige à rester sans. La foi vient en entendant la parole de Dieu. Et la foi vient à beaucoup d'entre vous en ce moment même, alors que vous entendez la parole de Dieu. Vous savez qu'à l'époque du Nouveau Testament, la majorité des gens qui lisaient le faisaient à voix haute, en parlant fort, même quand ils étaient seuls. Par exemple, le eunuque éthiopien était dans son chariot lisant le prophète Ésaïe, et Philippe l'a entendu lire à voix haute. Parce que quand vous vous entendez lire, la foi vient, vous voyez ? Très bien. Voilà, c'est le premier effet produit par les Écritures. Le second est qu'elle amène la nouvelle naissance. C'est par la parole de Dieu que nous sommes nés de nouveau. Jacques, chapitre 1, verset 18, parlant de Dieu, dit « Il nous a engendrés selon sa volonté, par la parole de vérité, c'est-à-dire la Bible, afin que nous soyons, en quelque sorte, les prémices de ses créatures. » Selon sa volonté. Vous savez pourquoi Dieu a fait cela? Parce qu'il avait décidé de le faire. Nous n'avons pas d'autre explication que cela. Si vous remontez au commencement de toute chose, tout débute par une décision de Dieu. Dieu a décidé de se créer un peuple pour lui-même. Et... il a décidé qu'il serait créé par la parole de Dieu, par les Écritures. Et ce qui nous a amené à Dieu, vous et moi, pour devenir une nouvelle création, le peuple de Dieu, c'était par la parole de Dieu. Puis, dans 1 Pierre, il poursuit sur le même thème. 1 Pierre, chapitre 1, versets 22 et 23. Chapitre 1, versets 22 et 23. Ayant purifié vos âmes en obéissant à la vérité par l'Esprit, pour avoir un amour fraternel sincère, aimez-vous ardemment les uns les autres. Voyez comment purifier votre âme en obéissant à la vérité. Pas en écoutant la vérité, mais en lui obéissant. Et quel sera le résultat? Le résultat sera un amour sincère. Et alors, Pierre poursuit. Puisque vous êtes né de nouveau, notez cette expression, vous êtes né de nouveau. Non par une semence corruptible, mais par une semence incorruptible. Quelle est la semence incorruptible? Par la parole vivante et permanente de Dieu. Ainsi, c'est la semence de la parole de Dieu reçue dans nos cœurs par la foi qui produit la nouvelle naissance. La semence est incorruptible. La vie qu'elle engendre est incorruptible. La nature de la semence détermine la nature de la vie qui en découle. Si vous plantez un noyau de pomme, vous n'obtiendrez pas un oranger. La nature de la semence détermine la nature de la vie. La parole de Dieu est incorruptible et la vie qu'elle produit est incorruptible. Elle est divine, sainte et éternelle. Et une fois que vous êtes né de nouveau, vous avez besoin de nourriture. Et ce qui est merveilleux, c'est que la parole de Dieu fournit la nourriture appropriée pour chaque étape de la croissance spirituelle. Quand vous n'êtes qu'un bébé spirituel, vous avez besoin de lait. Et c'est ce que dit Pierre dans le chapitre suivant de 1 Pierre au verset 2. 1 Pierre, chapitre 2, verset 2. « Désirez comme des enfants nouveau-nés, le lait spirituel est pur de la parole, afin que vous croissiez par lui. » Donc, dès que vous êtes né de nouveau, vous devriez avoir un appétit très aiguisé pour la parole de Dieu. Et beaucoup d'entre nous ici ce soir, j'en suis sûr, pourraient témoigner que lorsque nous sommes nés de nouveau, la seule chose que nous voulons faire, c'est lire la Bible. Nous sommes nés comme des enfants en bonne santé, dotés d'un bon appétit pour la seule chose qui pouvait réellement nous nourrir. Mais quand nous grandissons, nous avons besoin de choses comme du pain. Il n'est pas nécessaire de s'attarder là-dessus. Jésus a dit à Satan, quand il était dans le désert, de transformer des pierres en pain. L'homme ne vivra pas de pain seulement, mais de toute parole qui sort de la bouche de Dieu. Donc, la parole de Dieu n'est pas seulement du lait, c'est aussi du pain. Mais quand nous grandissons, nous avons besoin de nourriture plus solide, et ceci est également pourvu. Dans Hébreux 5, l'auteur de Hébreux s'adresse au peuple juif, qui avait une connaissance des Écritures de par leur origine. Il leur dit que ce que Dieu aimerait dire à certains d'entre nous, à cause de tout ce que tu sais, tu devrais faire mieux que ce que tu fais. Il dit, « Vous avez la connaissance des Écritures, mais vous n'en faites rien. » Je vais juste lire ces mots dans Hébreux, chapitre 5, verset 12. « Vous, en effet, qui depuis longtemps devriez être des maîtres, vous avez encore besoin qu'on vous enseigne les premiers rudiments des oracles de Dieu. Vous en êtes venus à avoir besoin de lait et non d'une nourriture solide. » Quelle en était la preuve? Ils ne pouvaient digérer plus que les vérités les plus simples, les plus fondamentales. Or, quiconque en est au lait n'a pas l'expérience de la parole de justice, car il est un enfant. Mais la nourriture solide est pour les hommes faits, pour ceux dont le jugement est exercé par l'usage à discerner ce qui est bien et ce qui est mal. Vous comprenez? Pour mûrir, vous devez exercer vos sens. Vous devez pratiquer. Vous devez mettre en pratique la parole de Dieu. Vous devez l'utiliser pour reconnaître les situations dans lesquelles vous vous trouvez, les forces contre lesquelles vous vous confrontez. C'est le chemin de la maturité. Si vous ne mettez jamais sérieusement en pratique la parole de Dieu, vous ne deviendrez jamais mature, mais vous ne serez jamais capable de prendre plus que du lait ou au mieux un peu de pain. Mais la nourriture solide est uniquement pour ceux qui ont pratiqué, qui se sont exercés, qui ont mis en pratique régulièrement et avec zèle la parole dans leur vie. Voici donc le troisième résultat produit par la parole de Dieu, c'est la nourriture spirituelle. Le quatrième résultat est l'illumination mentale. Je veux lire le psaume 119, un verset familier pour beaucoup, j'en suis sûr. Psaume 119, verset 130. Le psalmiste parle à Dieu et dit, « La révélation de tes paroles est claire, elle donne de l'intelligence aux simples. » Donc, l'arrivée de la parole de Dieu dans nos esprits et dans nos cœurs apporte la lumière. C'est différent de l'éducation. L'éducation n'est pas la lumière. Vous pouvez être éduqué et totalement dans les ténèbres. Comment je le sais? Parce que j'y étais. J'étais très bien éduqué et totalement dans les ténèbres, jusqu'à ce que la lumière de la parole de Dieu vienne dans ma vie. Donc, souvenez-vous, l'éducation n'est pas la lumière. Il y a de cela des années, je m'occupais d'étudiants africains en Afrique de l'Est dont la seule ambition était de recevoir une éducation. J'écrivis un petit texte pour eux, un jour, intitulé « Vous cherchez à être éduqué, mais cherchez-vous également à trouver la sagesse ?» J'ai démontré que la sagesse et l'éducation n'étaient pas la même chose. Dans ce tract, je soulignais quelque chose qui a choqué certaines personnes. La plupart des problèmes dans ce monde sont causés par les gens éduqués. Theodore Roosevelt, l'un des premiers présidents des États-Unis d'Amérique, dit un jour, « Si un homme est un voleur, il volera une voiture de chemin de fer, ou un wagon, ou un compartiment. Mais si vous éduquez ce même homme, il volera le chemin de fer. Alors, s'il vous plaît, gardez bien en tête que l'éducation est très utile, mais ce n'est pas la lumière. En fait, comme je l'ai dit, certains des esprits les mieux éduqués sont dans les plus épaisses ténèbres. Ce n'est que l'entrée dans la parole de Dieu qui donne la lumière. Et puis, la parole de Dieu donne la guérison physique. Et je dis ceci en me basant sur ma propre expérience. Allons au psaume 107 un instant. Lisons du verset 17 jusqu'au verset 20. Les insensés, c'est-à-dire les gens des autres églises, ils ne se jaillent jamais de vous, de moi. Par leur conduite coupable et par leurs iniquités, s'étaient rendus malheureux. N'avez-vous jamais remarqué que certains d'entre nous sont malheureux parce que nous avons mené une mauvaise vie? J'ai entendu tellement de personnes venir à moi pour recevoir la guérison. Elles ont très rarement pensé que la source de leur problème venait de leur mauvaise façon de vivre. Mais il est dit que ce sont des fous, car ils sont malheureux à cause de leurs iniquités. Leur âme avait en horreur toute nourriture et ils touchaient au port de la mort. Ils étaient à l'article de la mort. Les docteurs ne pouvaient plus rien pour eux. Puis il est dit, dans leur détresse, ils crièrent à l'Éternel. Mon commentaire, c'est que les gens attendent souvent très longtemps avant de se mettre à prier. Ils étaient au port de la mort et il leur semble tout d'un coup que prier pour les aider. Et que fit Dieu? Écoutez. Et il les délivra de leur angoisse, il envoya sa parole et les guérit. Il les fit échapper à la fosse. Remarquez trois choses que fait Dieu lorsqu'il envoie sa parole. Il sauve, il guérit et il délivre. Les trois grands actes de la grâce de Dieu, sauver des péchés, guérir de la maladie et délivrer du pouvoir des démons, il les accomplit avant tout au travers de la parole de Dieu. Certains d'entre vous, je le sais par expérience, recherche un prédicateur qui vous imposera les mains, priera pour vous afin que vous soyez guéri. Bon, puisse cela arriver. Mais je sais car beaucoup de gens viennent à moi, ils pensent que si j'ai prié pour eux, ils seront guéris. Ils ne le sont pas, et en fait cela me préoccupe un peu, car je vois bien qu'ils sont en train de rechercher le frère prince et non le Seigneur. Et laissez-moi vous dire, vous pouvez guérir sans aucun prédicateur. Si vous recevez la parole de Dieu, car il a envoyé sa parole, il les a guéris et délivrés de leur détresse. Et là se trouve mon verset favori, celui qui m'a sorti de l'hôpital alors qu'aucun médicament n'avait pu le faire. Proverbes chapitre 4, versets 20, 21 et 22. Je le cite dans la version seconde révisée, car c'est ainsi que cela m'a été donné. Mon fils, sois attentif à mes paroles. Prête l'oreille à mes discours. Qu'ils ne s'éloignent pas de tes yeux. Garde-les au fond de ton cœur, car c'est la vie pour ceux qui les trouvent, c'est la santé pour tout leur corps. La parole de Dieu, dit-il, sera la santé pour ta chair. Alors donc, j'étais là. Cela faisait 7 mois que j'étais à l'hôpital. Les docteurs ne me guérissaient pas. Et je me disais, si seulement j'avais la foi, je sais que Dieu me guérirait. Et puis, j'ai vu ce passage de l'Écriture. La foi vient de ce que l'on entend, et ce que l'on entend vient de la parole de Dieu. Je commençais à espérer, et je me suis mis à parcourir l'Écriture avec un nouvel espoir. Et voyez-vous, j'avais un problème. J'avais été philosophe de profession. Et le boulot d'un philosophe, c'est de faire que les choses simples deviennent compliquées. Ça se passe comme ça quand ils sont élus. Donc, je ne pouvais pas appréhender la parole dans sa simplicité. Je lisais les promesses sur la guérison de Dieu les unes après les autres, mais je pensais que ça ne parlait que de la guérison de mon âme. Il ne s'intéresse pas vraiment à mon corps, c'est quelque chose qui se corrompt, il mourra de toute façon. Béni soit le Seigneur, ô mon âme, pardonne toutes mes iniquités, guéris toutes mes maladies. Je disais, ce ne sont que les maladies de mon âme. Mais quand j'ai lu Proverbes chapitre 4, versets 20-22, je ne pouvais plus tourner autour du pot. Dieu dit que sa parole est la vie pour ceux qui le trouvent et la santé pour leur corps. Et même un philosophe ne peut faire que le mot corps désigne autre chose que le corps. La santé pour mon corps physique en entier. Et alors j'ai regardé dans la marge et l'autre traduction possible pour santé était médicament. Il se trouve que j'étais ce que l'armée appelle un aide-soignant. J'ai dit comment font les gens pour prendre leurs médicaments. La réponse est 3 fois par jour après les repas. J'ai dit voilà, c'est ce que je vais faire. Je ne vais pas entrer dans les détails, mais sur une période de 3-4 mois, j'ai pris la parole de Dieu comme un médicament 3 fois par jour après les repas. Et cela m'a apporté une guérison complète et définitive sous un des climats les plus malsains qui soient au monde, celui du Soudan. Alors je vous le dis, frères et sœurs, ça marche. Maintenant, regardons juste 3 effets supplémentaires de la parole de Dieu, très rapidement. Le suivant est la victoire sur le péché et sur Satan. Psaume 119, versets 9 et 11. Comment le jeune homme rendra-t-il pur ce sentier ? En se dirigeant d'après ta parole. Et à nouveau, au verset 11, je serre ou garde ta parole dans mon cœur afin de ne pas pécher contre toi. Beaucoup, beaucoup de nos jeunes gens aujourd'hui se demandent vraiment s'il est possible de vivre une vie pure. La majorité de leurs éducateurs leur diront que non. Ils leur recommanderont ce qu'ils appellent des rapports protégés. Ce qui n'est jamais sans danger. Mais la Bible dit qu'un jeune homme qui fait attention à ses voies, selon la parole de Dieu, peut mener une vie pure. Et je remercie le Seigneur de ce que quand je travaillais parmi les jeunes gens africains, je voyais que ces mots s'accomplissaient encore et encore. Ils étaient rendus purs et vivaient des vies propres parce qu'ils prêtaient attention à la parole de Dieu. Vous rappelez-vous que nous avons lu Matthieu chapitre 4, quand Jésus se retrouva face à Satan, il ne l'a confronté qu'avec une seule arme. Il est écrit. Et puis encore, et nous allons aller très vite maintenant, dans Éphésiens chapitre 5, versets 25 à 27. Éphésiens chapitre 5, versets 25 à 27. Marie, aimez vos femmes. Laissez-moi juste vous dire, Marie, que ceci n'est pas un conseil, c'est un ordre. Marie, aimez vos femmes comme Christ a aimé l'Église et il s'est livré lui-même pour elle afin de la sanctifier, après l'avoir purifiée par l'eau et la parole, afin de faire paraître devant lui cette Église glorieuse, sans tache ni ride, ni rien de semblable, mais sainte et irréprochable. Comment Jésus se donnera-t-il une épouse sainte et sans tache? Par le lavage de l'eau de la parole de Dieu. La parole de Dieu nous sanctifie, elle nous purifie. Jean dit à Jésus, « C'est celui qui vient par l'eau et par le sang. » Pas seulement par l'eau, mais par le sang de son sacrifice. Il nous rachète, mais l'eau de sa parole nous purifie et nous sanctifie. Nous avons besoin des deux. Nous sommes rachetés par le sang afin d'être purifiés par la parole. Et finalement, Jacques dit, nous n'allons pas le lire, mais dans son épître, chapitre 1, versets 23 à 25, la Bible est un miroir spirituel. Quand vous regardez en elle, elle ne vous renvoie pas votre image physique, elle vous montre ce à quoi vous ressemblez vraiment à l'intérieur de vous-même.
1: Bonjour, bonsoir. 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

Exode, chapitre 1. Voici les noms des fils d'Israël venus en Égypte avec Jacob. Chacun vint avec sa famille. Ruben, Siméon, Lévi, Judas, Issachar, Zabulon, Benjamin, Dan, Nephtali, Gad et Aser. Les personnes issues de Jacob étaient au nombre de 70 en tout. Joseph était alors en Égypte. Joseph mourut, ainsi que tous ses frères et toute cette génération-là. Les Israélites furent féconds, proliférèrent, se multiplièrent et devinrent de plus en plus puissants. Et le pays en fut rempli. Un nouveau roi vint à régner sur l'Égypte, lequel n'avait pas connu Joseph. Il dit à son peuple, « Voilà le peuple des Israélites qui est plus nombreux et plus puissant que nous. Allons, montrons-nous habiles à son égard, de peur qu'il ne se multiplie. Car s'il survenait une guerre, il se joindrait à ceux qui nous haïssent pour nous combattre et sortir ensuite du pays. » Alors, on établit sur lui des chefs de corvée afin de l'accabler de travaux pénibles. C'est ainsi qu'il bâtit pour le Pharaon des villes d'approvisionnement, Pithom et Ramsès. Mais plus on l'accablait, plus il se multipliait et s'accroissait, et l'on eut de l'aversion pour les Israélites. Alors les Égyptiens assujettirent les Israélites à une servitude rigoureuse. Ils leur rendirent la vie amère par un rude travail, avec l'argile et les briques, et tout le travail des champs, c'est-à-dire par tout le travail auquel on l'asservissait avec rigueur. Le roi d'Égypte parla aussi aux sages-femmes des Hébreux, nommées l'une Shiphra et l'autre Pua. Il leur dit, « Quand vous accoucherez les femmes des Hébreux et que vous les verrez sur les sièges, si c'est un garçon, faites-le mourir. » Si c'est une fille, elle pourra vivre. Mais les sages-femmes craignaient Dieu et n'agissaient pas comme le leur avait dit le roi d'Égypte. Elles laissaient vivre les enfants. Le roi d'Égypte appela les sages-femmes et leur dit, « Pourquoi avez-vous agi ainsi et avez-vous laissé vivre les enfants ?» Les sages-femmes répondirent au Pharaon, « C'est que les femmes des Hébreux ne sont pas comme les femmes égyptiennes, elles sont pleines de vie. » et accouche avant l'arrivée de la sage-femme. Dieu fit du bien aux sages-femmes, et le peuple se multiplia et devint très puissant. Parce que les sages-femmes avaient eu la crainte de Dieu, Dieu fit prospérer leur famille. Alors le Pharaon donna cet ordre à tout son peuple. Vous jetterez dans le Nil tout garçon qui naîtra, mais vous laisserez vivre toutes les filles. Exode, chapitre 2. Un homme de la maison de Lévi alla prendre pour femme une fille de Lévi. Cette femme devint enceinte et enfanta un fils. Elle vit qu'il était beau et elle le cacha pendant 3 mois. Ne pouvant plus le cacher, elle prit pour lui un coffre de jonc qu'elle enduisit de bitume et de poix. Elle y mit l'enfant et le déposa parmi les roseaux sur le bord du Nil. La sœur de l'enfant se tint à quelque distance pour savoir ce qui lui arriverait. La fille du Pharaon descendit vers le Nil pour se baigner, et ses compagnes se promenèrent au bord du Nil. Elle aperçut le coffret au milieu des roseaux, et envoya sa servante pour le prendre. Elle l'ouvrit et vit l'enfant. C'était un petit garçon qui pleurait. Elle en eut pitié et dit, « C'est un des enfants des Hébreux. » Alors la sœur de l'enfant dit à la fille du Pharaon, « Faut-il que j'aille t'appeler une nourrice parmi les femmes des Hébreux afin d'allaiter cet enfant pour ton compte ?»« Va !» lui dit la fille du Pharaon. La jeune fille alla donc appeler la mère de l'enfant. La fille du Pharaon lui dit, « « Emporte cet enfant et allaite-le-moi, je te donnerai ton salaire. » La femme prit l'enfant et l'allaita.
Quand l'enfant eut grandi, elle l'amena à la fille du Pharaon, et celle-ci le prit pour fils. Elle lui donna le nom de Moïse, car, dit-elle, je l'ai retiré des eaux. En ce temps-là, Moïse, devenu grand, se rendit auprès de ses frères et porta les regards sur leurs pénibles travaux. Il vit un Égyptien qui frappait un Hébreu d'entre ses frères. Il se tourna de côté et d'autre, et voyant qu'il n'y avait personne, il frappa l'Égyptien à mort et le cacha dans le sable. Il

prit la fuite loin du pharaon et vint résider dans le pays de Madian. Il s'assit près d'un puits. Le sacrificateur de Madian avait 7 filles. Elles vinrent puiser de l'eau et remplir les auges pour faire boire le troupeau de leur père. Mais les bergers arrivèrent et les chassèrent. Alors Moïse se leva, prit leur défense et fit boire leur troupeau. Quand elles furent de retour auprès de Réuel, leur père, il dit « Pourquoi revenez-vous si tôt aujourd'hui ?» Elles répondirent « Un Égyptien nous a délivrés de la main des bergers. Il nous a même puisé de l'eau et a fait boire le troupeau. » Il dit à ses filles « Où est-il ? Pourquoi donc avez-vous laissé cet homme ? Appelez-le pour qu'il prenne quelque nourriture. » Moïse se décida à résider chez cet homme qui donna sa fille Séphora à Moïse. Elle accoucha d'un fils auquel il donna le nom de Guershom, car, dit-il, je suis un immigrant dans un pays étranger. Longtemps après, le roi d'Égypte mourut, et les Israélites gémissaient encore sous la servitude et poussaient des cris. Leur appel du sein de la servitude monta jusqu'à Dieu. Dieu entendit leur soupir. Dieu se souvint de son alliance avec Abraham, Isaac et Jacob. Dieu regarda les Israélites et Dieu prit conscience de leur situation. Exode, chapitre 3. Moïse faisait paître le troupeau de Jéthro, son beau-père, sacrificateur de Madian. Il mena le troupeau au-delà du désert et se rendit à la montagne de Dieu, à Horeb. L'ange de l'Éternel lui apparut dans une flamme de feu au milieu d'un buisson. Moïse regarda, et voici que le buisson était tout en feu, mais que le buisson ne se consumait point. Moïse dit, « Je vais faire un détour pour voir quel est ce spectacle extraordinaire et pourquoi le buisson ne brûle pas. » L'Éternel vit qu'il faisait un détour pour voir, et Dieu l'appela de l'intérieur du buisson et dit, « Moïse, Moïse !» Il répondit, « Me voici !» Dieu dit, « N'approche pas d'ici !» Ôte tes sandales de tes pieds, car l'endroit sur lequel tu te tiens est une terre sainte. Et il ajouta, c'est moi, le Dieu de ton père, le Dieu d'Abraham, le Dieu d'Isaac et le Dieu de Jacob. Moïse se cacha le visage, car il craignait de diriger ses regards vers Dieu. L'Éternel dit, j'ai bien vu la misère de mon peuple qui est en Égypte. Et j'ai entendu son cri à cause de ses oppresseurs, car je connais ses douleurs. Je suis descendu pour le délivrer de la main des Égyptiens et pour le faire monter de ce pays dans un bon et vaste pays, dans un pays découlant de lait et de miel, dans la région où habitent les Cananéens, les Hittites, les Amoréens, les Phéréziens, les Éviens et les Yébousiens. Maintenant, le cri des Israélites est venu jusqu'à moi, et j'ai vu l'oppression que leur font subir les Égyptiens. Maintenant, va, je t'envoie vers le Pharaon. Fais sortir d'Égypte mon peuple, les Israélites. Moïse dit à Dieu, « Qui suis-je pour aller vers le Pharaon et pour faire sortir d'Égypte les Israélites ?» Dieu dit, « Je suis avec toi, et voici quel sera pour toi le signe que c'est moi qui t'envoie. Quand tu auras fait sortir d'Égypte le peuple, vous rendrez un culte à Dieu sur cette montagne. » Moïse dit à Dieu, « J'irai donc vers les Israélites, et je leur dirai, « Le Dieu de vos pères m'a envoyé vers vous. » Mais s'ils me demandent, « Quel est son nom ?» Que leur répondrai-je ? Dieu dit à Moïse, « Je suis celui qui suis. » Et il ajouta, « C'est ainsi que tu répondras aux Israélites. Celui qui s'appelle « Je suis » m'a envoyé vers vous. » Dieu dit encore à Moïse, « Tu parleras ainsi aux Israélites. L'Éternel,

le Dieu de vos pères, le Dieu d'Abraham, le Dieu d'Isaac et le Dieu de Jacob m'a envoyé vers vous. Voilà mon nom pour l'éternité. Voilà comment je veux être invoqué de génération en génération. Va, rassemble les anciens d'Israël et dis-leur, l'Éternel, le Dieu de vos pères m'est apparu, le Dieu d'Abraham, d'Isaac et de Jacob. Il a dit, je vous ai vraiment visité, j'ai vu ce qu'on vous fait en Égypte, et j'ai dit, je vous ferai monter de l'Égypte où vous êtes, dans la misère, vers le pays des Cananéens, des Hittites, des Amoréens, des Phérésiens, des Éviens et des Yébousiens, dans un pays découlant de lait et de miel. Ils écouteront ta voix, et tu iras, toi et les anciens d'Israël, auprès du roi d'Égypte, et vous lui direz, « L'Éternel, le Dieu des Hébreux, est venu au-devant de nous. Maintenant, accorde-nous de faire 3 journées de marche dans le désert pour offrir des sacrifices à l'Éternel, notre Dieu. Je sais que le roi d'Égypte ne vous permettra pas d'aller, pas même sous l'emprise d'une main puissante. J'étendrai ma main et je frapperai l'Égypte par toutes sortes de miracles que je ferai au milieu d'elle. Après quoi, il vous laissera partir. Je ferai en sorte que ce peuple obtienne la faveur des Égyptiens. Et quand vous partirez, vous ne partirez pas les mains vides. Chaque femme demandera à sa voisine et à celle qui séjourne dans sa maison des objets d'argent, des objets d'or et des vêtements que vous mettrez sur vos fils et vos filles et vous enlèverez cela aux Égyptiens. » Exode, chapitre 4. Moïse répondit, « Ils ne me croiront pas et n'écouteront pas ma voix, mais ils diront, « L'Éternel ne t'est pas apparu. » L'Éternel lui dit, « Qu'y a-t-il dans ta main ?» Il répondit, « Un bâton. » L'Éternel dit, « Jette-le par terre. » Il le jeta par terre et cela devint un serpent. Moïse s'enfuit devant lui. L'Éternel dit à Moïse, « Étends ta main et saisis-le par la queue. » Il étendit la main et le saisit, et cela redevint un bâton dans sa main. « C'est, dit l'Éternel, afin qu'ils croient que l'Éternel, le Dieu de leur père, t'est apparu, le Dieu d'Abraham, le Dieu d'Isaac et le Dieu de Jacob. » L'Éternel lui dit encore, « Mets ta main dans ton sein. » Il mit sa main dans son sein, puis il la retira. Sa main était couverte d'une lèpre blanche, comme de la neige. Il dit, « Remets ta main dans ton sein. » Il remit sa main dans son sein, puis il la retira de son sein. Elle était redevenue comme sa chair. « S'il ne te croit pas, dit l'Éternel, et ne prête pas attention au premier signe, ils croiront à ce dernier signe. S'il ne croit pas même à ces 2 signes, et n'écoute pas ta voix, tu prendras de l'eau du Nil, tu la répandras sur la terre sèche, et l'eau que tu auras prise du Nil deviendra du sang sur la terre sèche. » Moïse dit à l'Éternel, « Ah, Seigneur, moi je ne suis pas un homme qui ait la parole facile, et ce n'est ni d'hier, ni même d'avant-hier, ni même depuis que tu parles à ton serviteur, car moi j'ai la bouche et la langue pesante. » L'Éternel lui dit, « Qui a donné une bouche à l'être humain? Et qui rend muet ou sourd, voyant ou aveugle? N'est-ce pas moi, l'Éternel? Va donc maintenant. C'est moi qui suis avec ta bouche, et je t'enseignerai ce que tu auras à dire. » Moïse dit, « Ah, Seigneur, envoie qui tu voudras envoyer. » Alors la colère de l'Éternel s'enflamma contre Moïse, et il dit, « N'y a-t-il pas ton frère Aaron, le Lévite? Je sais qu'il parlera facilement. D'ailleurs, le voici lui-même qui vient à ta rencontre. Quand il te verra, il se réjouira de tout cœur. Tu lui parleras, et tu mettras ses paroles dans sa bouche. »
Et moi, je serai avec ta bouche et avec sa bouche, et je vous enseignerai ce que vous aurez à faire. Il parlera pour toi au peuple, il te servira de bouche, et tu tiendras pour lui la place de Dieu. Prends dans ta main ce bâton avec lequel tu opéreras les signes. » Moïse s'en alla, et de retour auprès de Jéthro, son beau-père, il lui dit, « Je vais aller rejoindre mes frères qui sont en Égypte et voir s'ils sont encore vivants. » Jéthro dit à Moïse, « Va en paix. » L'Éternel dit à Moïse, en Madian, « Va, retourne en Égypte, car ils sont morts tous ceux qui en voulaient à ta vie. » Moïse prit sa femme et ses fils, les fit monter sur des ânes et retourna dans le pays d'Égypte. Moïse prit dans sa main le bâton de Dieu. L'Éternel dit à Moïse, en partant pour retourner en Égypte, « Regarde tous les prodiges que j'ai mis à ta disposition. Tu les feras devant le Pharaon, et moi j'endurcirai son cœur, et il ne laissera point partir le peuple. Tu diras au Pharaon, « Ainsi parle l'Éternel, Israël est mon fils, mon premier-né. Je te dis, laisse partir mon fils pour qu'il me serve. Si tu refuses de le laisser partir, alors moi je ferai périr ton fils, ton premier-né. » Pendant le voyage, dans un lieu où Moïse passait la nuit, l'Éternel vint à sa rencontre et voulut le faire mourir. Séphora prit un silex, coupa le prépuce de son fils et en toucha les pieds de Moïse en disant « Tu es pour moi un époux de sang. » Et l'Éternel le laissa. C'est alors qu'elle dit « Époux de sang » à cause de la circoncision. L'Éternel dit à Aaron « Va dans le désert, au-devant de Moïse. » Il partit, rencontra Moïse à la montagne de Dieu et l'embrassa. Moïse fit connaître à Aaron toutes les paroles de l'Éternel qui l'avait envoyé et tous les signes qu'il lui avait ordonné d'opérer. Moïse et Aaron s'en allèrent et rassemblèrent tous les anciens des Israélites. Aaron rapporta toutes les paroles que l'Éternel avait dites à Moïse et il opéra des signes aux yeux du peuple. Le peuple crut. Ils apprirent que l'Éternel avait visité les Israélites, qu'il avait vu leur misère, et ils s'inclinèrent et se prosternèrent. Exode, chapitre 5. Moïse et Aaron se rendirent ensuite auprès du Pharaon et lui dirent, « Ainsi parle l'Éternel, le Dieu d'Israël, laisse partir mon peuple, pour qu'il célèbre une fête en mon honneur au désert. » Le Pharaon répondit, « Qui est l'Éternel, pour que je lui obéisse en laissant partir Israël? Je ne connais pas l'Éternel, aussi je ne laisserai point partir Israël. » Ils dirent, « Le Dieu des Hébreux est venu au-devant de nous. Accorde-nous de faire 3 journées de marche dans le désert, pour offrir des sacrifices à l'Éternel, notre Dieu, afin qu'il ne nous frappe pas de la peste ou de l'épée. » Le roi d'Égypte leur dit, « Moïse et Aaron, pourquoi détournez-vous le peuple de son ouvrage? Allez à vos travaux. » Le Pharaon dit, « C'est maintenant où cette population née dans le pays est devenue nombreuse que vous allez interrompre ses travaux. » Et le jour même, le Pharaon donna cet ordre aux inspecteurs du peuple et aux commissaires. « Vous ne donnerez plus, comme auparavant, de la paille au peuple pour faire des briques, qu'ils aillent eux-mêmes se ramasser de la paille. Vous leur imposerez néanmoins la quantité de briques qu'ils faisaient auparavant. Vous ne la diminuerez en rien, car ce sont des paresseux. Voilà pourquoi ils crient en disant « Allons offrir des sacrifices à notre Dieu. Accablez ces gens de travail, qu'ils aient par là de quoi s'occuper et ne prennent plus garde à des faussetés. » Les inspecteurs du peuple et les commissaires allèrent dire au peuple, « Ainsi parle le Pharaon, je ne vous donne plus de paille. Allez vous-même vous procurer de la paille où vous en trouverez,
car l'on ne diminue en rien votre tâche. Le peuple se dispersa dans tout le pays d'Égypte pour ramasser du chaume au lieu de paille. Les inspecteurs les pressaient en disant « Finissez votre ouvrage journalier, comme quand il y avait de la paille ». On frappait même les commissaires des Israélites établis sur eux par les inspecteurs du Pharaon. « Pourquoi, disait-on, n'avez-vous pas fini de pétrir hier et aujourd'hui le nombre de briques qui vous étaient imposées comme avant ?» Les commissaires des Israélites allèrent se plaindre au Pharaon et lui dire « Pourquoi traites-tu ainsi tes serviteurs ? On ne donne point de paille à tes serviteurs et l'on nous dit « Faites des briques, alors tes serviteurs sont battus, et c'est ton peuple qui est en faute. » Le Pharaon répondit, « Vous êtes des paresseux, voilà pourquoi vous dites, allons offrir des sacrifices à l'Éternel. Maintenant, allez à votre tâche, on ne vous donnera pas de paille, et vous livrerez la même quantité de briques. » Les commissaires des Israélites virent qu'on les rendait malheureux, en disant « Vous ne diminuerez rien du nombre de briques à livrer chaque jour. » En sortant de chez le Pharaon, ils rejoignirent Moïse et Aaron qui les attendaient. Ils leur dirent « Que l'Éternel vous regarde et qu'il juge. Vous nous avez rendus odieux au Pharaon et à ses serviteurs. Vous avez mis une épée dans leurs mains pour nous tuer. » Moïse retourna vers l'Éternel et dit « Seigneur, pourquoi as-tu fait du mal à ce peuple? Pourquoi m'as-tu envoyé? Depuis que je suis allé vers le Pharaon pour parler en ton nom, il fait du mal à ce peuple et tu n'as pas du tout délivré ton peuple. » Exode, chapitre 6. L'Éternel dit à Moïse, « Tu verras maintenant ce que je vais faire au Pharaon. C'est sous l'emprise d'une main puissante qu'il laissera partir le peuple et sous cette emprise qu'il le chassera de son pays. » Dieu parla encore à Moïse et lui dit, « Moi, je suis l'Éternel. Je suis apparu à Abraham, à Isaac et à Jacob comme le Dieu Tout-Puissant. Mais je n'ai pas été reconnu par eux sous mon nom, l'Éternel. J'ai aussi établi mon alliance avec eux pour leur donner le pays de Canaan, le pays où ils vont séjourner, où ils ont immigré. Moi, j'ai entendu le soupir des Israélites que les Égyptiens asservissent et je me suis souvenu de mon alliance. C'est pourquoi, dis aux Israélites, je suis l'Éternel. Je vous affranchirai des travaux pénibles dont vous chargent les Égyptiens. Je vous délivrerai de la servitude à laquelle ils vous soumettent, et je vous rachèterai par la force de mon bras et par de grands jugements. Je vous prendrai pour que vous soyez mon peuple, je serai votre Dieu, et vous reconnaîtrez que c'est moi, l'Éternel, votre Dieu, qui vous affranchis des travaux pénibles dont vous chargent les Égyptiens. Je vous ferai entrer dans le pays que j'ai juré de donner à Abraham, à Isaac et à Jacob. Je vous le donnerai en possession, moi, l'Éternel. » C'est ainsi que Moïse parla aux Israélites. Mais ils n'écoutèrent pas Moïse à cause de leur impatience et de leur dure servitude. L'Éternel parla à Moïse et dit, « Va, parle au Pharaon, roi d'Égypte, pour qu'il laisse partir les Israélites hors de son pays. » Moïse répondit en présence de l'Éternel, « Alors que les Israélites ne m'ont pas écouté, comment le Pharaon m'écouterait-il, moi qui ai des lèvres malhabiles ?» L'Éternel parla à Moïse et à Aaron, et leur donna des ordres au sujet des Israélites et du Pharaon, roi d'Égypte, pour faire sortir les Israélites du pays d'Égypte. Voici les chefs de leur famille, fils de Ruben, premier-né d'Israël, Hénoc, Palou, Hetzron et Carmi. Voilà les clans de Ruben, fils de Siméon, Yemuel, Yamin, Ohad, Yakin et Tsohar,
Et Saül, fils de la Cananéenne, voilà les clans de Siméon. Voici les noms des fils de Lévi avec leurs lignées, Gershon, Kehat et Merari. La durée de la vie de Lévi fut de 137 ans. Fils de Gershon, Libni et Shimei et leurs clans. Fils de Kehat, Amram, Yitzhar, Hébron et Uziel. La durée de la vie de Kehat fut de 133 ans. Fils de Merari, Mali et Mouki. Voilà les clans de Lévi avec leurs lignées. Amram prit pour femme Jochébed, sa tante. Elle lui donna pour fils Aaron et Moïse. La durée de la vie d'Amram fut de 137 ans. Fils de Yitzhar, Coré, Népheg et Zikri. Fils d'Uziel, Michaël, Eltsaphan et Sitri. Aaron prit pour femme Elisheba, fille d'Aminadab, sœur de Nachon. Elle lui donna pour fils Nadab, Abihu, Éléazar et Itamar. Fils de Coré, Assir, Elkana et Abiasaph. Voilà les clans des Coréites. Éléazar, fils d'Aaron, prit pour femme une des filles de Poutiel. Elle lui donna pour fils Phinéas. Voilà les chefs de famille des Lévites avec leur clan. Ce sont là cet Aaron et ce Moïse à qui l'Éternel dit « Faites sortir du pays d'Égypte les Israélites en troupes armées. » Ce sont eux, Moïse et Aaron, qui s'adressèrent au Pharaon, au roi d'Égypte, pour faire sortir d'Égypte les Israélites. Lorsque l'Éternel parla à Moïse dans le pays d'Égypte, l'Éternel dit à Moïse, « Je suis l'Éternel. Répète au Pharaon, au roi d'Égypte, tout ce que je t'ai dit. » Et Moïse répondit en présence de l'Éternel, « Me voici, avec des lèvres malhabiles, comment le Pharaon m'écouterait-il ?» Exode, chapitre 7. L'Éternel dit, « Voici, je te fais Dieu pour le Pharaon. » Et ton frère, Aaron, sera ton prophète. Toi, tu diras tout ce que je t'ordonnerai, et ton frère, Aaron, le répétera au Pharaon, pour qu'il laisse partir les fils d'Israël hors de son pays. Et moi, j'endurcirai le cœur du Pharaon, et je multiplierai mes signes et mes prodiges dans le pays d'Égypte. Le Pharaon ne vous écoutera pas. Je mettrai ma main sur l'Égypte, et je ferai sortir du pays d'Égypte mes troupes, mon peuple, les Israélites, par de grands jugements. Les Égyptiens reconnaîtront que je suis l'Éternel, lorsque j'étendrai ma main sur l'Égypte, et que je ferai sortir du milieu d'eux les Israélites. Moïse et Aaron agirent exactement comme l'Éternel le leur avait ordonné. Moïse était âgé de 80 ans, et Aaron de 83 ans, lorsqu'ils s'adressèrent au Pharaon. L'Éternel dit à Moïse et à Aaron, « Si le Pharaon vous parle et vous dit, « Faites un prodige, tu diras à Aaron, « Prends ton bâton et jette-le devant le Pharaon, cela deviendra un reptile. » Moïse se rendit avec Aaron auprès du Pharaon, et ils agirent comme l'Éternel l'avait ordonné. Aaron jeta son bâton devant le Pharaon et devant ses serviteurs, et cela devint un reptile. Mais le Pharaon appela des sages et des sorciers et les magiciens d'Égypte. Eux aussi en firent autant par leurs pratiques occultes. Tous, ils jetèrent leurs bâtons qui devinrent des reptiles, mais le bâton d'Aaron engloutit leurs bâtons. Le cœur du Pharaon s'endurcit. Et il n'écouta pas Moïse et Aaron, comme l'avait dit l'Éternel. L'Éternel dit à Moïse, « Le Pharaon a le cœur endurci. Il refuse de laisser partir le peuple. Va vers le Pharaon dès le matin. Il sortira pour aller près de l'eau, et tu te porteras à sa rencontre au bord du Nil. Tu prendras à ta main le bâton qui a été changé en serpent, et tu diras au Pharaon, « L'Éternel, le Dieu des Hébreux,
m'a envoyé auprès de toi pour te dire « Laisse partir mon peuple, afin qu'il me serve dans le désert. » Et toi, jusqu'ici, tu n'as pas écouté. Ainsi parle l'Éternel. À ceci, tu reconnaîtras que je suis l'Éternel. Me voici. Je vais frapper l'eau du Nil avec le bâton qui est dans ma main, et elle sera changée en sang. Les poissons qui sont dans le Nil périront. Le Nil sera infecté, et les Égyptiens s'efforceront en vain de boire l'eau du Nil. L'Éternel dit à Moïse, « Dis à Aaron, prends ton bâton, et étends ta main sur les eaux des Égyptiens, sur leurs rivières, sur les bras de leur Nil, sur leurs étangs, et sur toute pièce d'eau. Elles deviendront du sang, et il y aura du sang dans tout le pays d'Égypte, dans les récipients de bois et de pierre. » Moïse et Aaron agirent ainsi que l'Éternel l'avait ordonné. Aaron leva le bâton et frappa l'eau qui était dans le Nil, sous les yeux du Pharaon et sous les yeux de ses serviteurs. Et toute l'eau du Nil fut changée en sang. Les poissons qui étaient dans l'eau du Nil périrent. Le Nil fut infecté. Les Égyptiens ne pouvaient plus boire l'eau du Nil. Et il y eut du sang dans tout le pays d'Égypte. Mais les magiciens d'Égypte en firent autant par leurs pratiques occultes. Le cœur du Pharaon s'endurcit, et il n'écouta pas Moïse et Aaron, ainsi que l'avait dit l'Éternel. Le Pharaon s'en retourna pour aller dans son palais, et il ne prit pas même la chose à cœur. Tous les Égyptiens creusèrent aux environs du Nil pour trouver de l'eau à boire, car ils ne pouvaient boire de l'eau du Nil. Il s'écoula 7 jours pleins après que l'Éternel eut frappé le Nil. L'Éternel dit à Moïse, « Va vers le Pharaon, et tu lui diras, « Ainsi parle l'Éternel, « Laisse partir mon peuple, afin qu'il me serve. Si tu refuses de le laisser partir, moi je vais ravager tout ton territoire par les grenouilles. » Le Nil fourmillera de grenouilles. Elles monteront, elles pénétreront dans ton palais, dans ta chambre à coucher, et sur ton lit, dans la maison de tes serviteurs, et chez ton peuple, dans tes fours et dans tes pétrins. Les grenouilles monteront sur toi, sur ton peuple et sur tous tes serviteurs. » Exode, chapitre 8. L'Éternel dit à Moïse, « Dis à Aaron, étends ta main avec ton bâton sur les rivières, sur les bras du Nil et sur les étangs, et fais monter les grenouilles sur le pays d'Égypte. » Aaron étendit sa main sur les eaux de l'Égypte, et les grenouilles montèrent et couvrirent le pays d'Égypte. Mais les magiciens en firent autant par leurs pratiques occultes. Ils firent monter les grenouilles sur le pays d'Égypte. Le Pharaon appela Moïse et Aaron et dit, « Intercédez auprès de l'Éternel, afin qu'il écarte les grenouilles de moi et de mon peuple, et je laisserai partir le peuple pour qu'il offre des sacrifices à l'Éternel. » Moïse dit au Pharaon, « Que sa majesté me donne un ordre. Pour quand intercéderai-je auprès de l'Éternel en ta faveur, en faveur de tes serviteurs et de ton peuple, afin qu'il fasse disparaître les grenouilles de chez toi et de tes maisons? Il n'en restera que dans le Nil. » Il répondit, « Pour demain. » Moïse dit, « Il en sera ainsi, afin que tu reconnaisses que nul n'est semblable à l'Éternel notre Dieu. Les grenouilles s'écarteront de toi et de tes maisons, de tes serviteurs et de ton peuple. Il n'en restera que dans le Nil. » Moïse et Aaron sortirent de chez le Pharaon. Moïse cria à l'Éternel au sujet des grenouilles qu'il avait fait venir contre le Pharaon. L'Éternel fit ce que demandait Moïse, et les grenouilles périrent dans les maisons, dans les cours et dans les champs. On les amoncela, boisseau par boisseau, et la puanteur se répandit dans le pays. Mais le Pharaon, voyant qu'il y avait du répit, endurcit son cœur et n'écouta pas Moïse et Aaron, comme l'avait dit l'Éternel. L'Éternel dit à Moïse,
dis à Aaron, étends ton bâton et frappe la poussière de la terre. Elle deviendra des moustiques dans tout le pays d'Égypte. Ils firent ainsi. Aaron étendit sa main avec son bâton et frappa la poussière de la terre, et elle devint des moustiques sur tous les hommes et sur les bêtes. Toute la poussière de la terre devint des moustiques dans tout le pays d'Égypte. Les magiciens employèrent leurs pratiques occultes pour produire les moustiques, mais ils ne le purent pas. Les moustiques étaient sur les hommes et sur les bêtes. Alors les magiciens dirent au Pharaon, « C'est le doigt de Dieu ». Le cœur du Pharaon s'endurcit, et il n'écouta pas Moïse et Aaron, comme l'avait dit l'Éternel. L'Éternel dit à Moïse, « Lève-toi de bon matin, et présente-toi devant le Pharaon, lorsqu'il sortira pour aller près de l'eau. Tu lui diras, ainsi parle l'Éternel, laisse partir mon peuple, afin qu'il me serve. Si tu ne laisses point partir mon peuple, je vais lâcher contre toi les mouches venimeuses, contre tes serviteurs, contre ton peuple et contre tes maisons. Les maisons des Égyptiens seront remplies de mouches, ainsi que le sol sur lequel ils se trouvent. Mais en ce jour-là, je ferai une distinction pour le pays de Goshen, où se tient mon peuple. Et là, il n'y aura pas de mouches, afin que tu reconnaisses que moi, l'Éternel, je suis au milieu de ce pays. Je mettrai une démarcation libératrice entre mon peuple et ton peuple. Ce signe sera pour demain. » L'Éternel fit ainsi. Il vint une masse de mouches venimeuses dans le palais du Pharaon, dans la maison de ses serviteurs et dans tout le pays d'Égypte. Le pays fut dévasté par les mouches. Le Pharaon appela Moïse et Aaron et dit, « Allez offrir des sacrifices à votre Dieu dans le pays. » Moïse répondit, « Il n'est pas régulier d'agir ainsi, car nous offririons à l'Éternel notre Dieu des sacrifices qui sont en horreur aux Égyptiens. Et si nous offrons sous les yeux des Égyptiens des sacrifices dont ils ont horreur, ne nous lapideront-ils pas ? Nous ferons 3 journées de marche dans le désert, et nous offrirons des sacrifices à l'Éternel notre Dieu, selon ce qu'il nous dira. » Le Pharaon dit, « Moi, je vais vous laisser partir pour offrir à l'Éternel, votre Dieu, des sacrifices dans le désert. Seulement, vous ne vous éloignerez pas en y allant. Intercédez pour moi. » Moïse répondit, « Voilà, je sors de chez toi et j'intercéderai auprès de l'Éternel. » Demain, les mouches s'écarteront du Pharaon, de ses serviteurs et de son peuple. Mais que le Pharaon ne continue pas à nous tromper en refusant de laisser partir le peuple pour offrir des sacrifices à l'Éternel. Moïse sortit de chez le Pharaon et il intercéda auprès de l'Éternel. L'Éternel agit selon la parole de Moïse et les mouches s'écartèrent du Pharaon, de ses serviteurs et de son peuple. Il n'en resta pas une. Mais le Pharaon, cette fois encore, endurcit son cœur et ne laissa point partir le peuple. Exode, chapitre 9. L'Éternel dit à Moïse, « Va vers le Pharaon, et tu lui diras, « Ainsi parle l'Éternel, le Dieu des Hébreux, « Laisse partir mon peuple, afin qu'il me serve. Si tu refuses de le laisser partir, et si tu le retiens encore, la main de l'Éternel sera sur ton cheptel, qui est dans la campagne, et sur les chevaux, sur les ânes, et sur les chameaux, sur le gros et sur le petit bétail. Il y aura une peste très grave. L'Éternel distinguera entre le cheptel d'Israël et le cheptel de l'Égypte, et il ne périra rien de tout ce qui appartient aux Israélites. L'Éternel a fixé l'échéance en disant, « Demain, l'Éternel fera cela dans le pays. » L'Éternel fit ainsi, dès le lendemain. Tout le cheptel de l'Égypte mourut, et il ne mourut pas une bête du cheptel des Israélites. Le Pharaon envoya prendre des informations.
Et voici que pas une bête du cheptel d'Israël n'était morte, mais le cœur du Pharaon s'endurcit, et il ne laissa point partir le peuple. L'Éternel dit à Moïse et à Aaron, « Prenez à pleine poignée de la suie de fourneau, et que Moïse la jette vers le ciel, sous les yeux du Pharaon. Elle deviendra une poussière sur tout le pays d'Égypte, et elle produira dans tout le pays d'Égypte, sur les hommes et sur les bêtes, des ulcères avec éruption de pustules. » Ils prirent de la suie de fourneau et se tinrent devant le Pharaon. Moïse la jeta vers le ciel, et elle produisit sur les hommes et sur les bêtes des ulcères avec une éruption de pustules. Les magiciens ne purent se présenter devant Moïse à cause des ulcères, car les ulcères étaient sur les magiciens, comme sur tous les Égyptiens. L'Éternel endurcit le cœur du Pharaon, et le Pharaon n'écouta pas Moïse et Aaron, comme l'Éternel l'avait dit à Moïse. L'Éternel dit à Moïse, « Lève-toi de bon matin, et présente-toi devant le Pharaon. Tu lui diras, « Ainsi parle l'Éternel, le Dieu des Hébreux. Laisse partir mon peuple, afin qu'il me serve. Car cette fois, je vais envoyer toutes mes plaies contre ta personne, contre tes serviteurs et contre ton peuple, afin que tu reconnaisses que nul n'est semblable à moi sur toute la terre. Si maintenant j'avais étendu ma main et si je t'avais frappé par la peste, toi et ton peuple, tu aurais disparu de la terre. Mais je t'ai laissé subsister, au contraire, afin de te faire voir ma force et pour que l'on publie mon nom par toute la terre. Si tu fais encore obstacle à mon peuple, et si tu ne le laisses point partir, je ferai pleuvoir demain à cette heure une grêle si violente qu'il n'y en a pas eu de semblable en Égypte depuis le jour de sa fondation jusqu'à maintenant. Fais donc mettre en sûreté ton cheptel et tout ce qui est à toi dans la campagne. La grêle tombera sur tous les hommes et sur toutes les bêtes qui se trouveront dans la campagne et qui n'auront pas été rassemblées dans les maisons, et ils mourront. » Ceux des serviteurs du Pharaon qui craignirent la parole de l'Éternel firent retirer en hâte dans les maisons leurs serviteurs et leurs cheptels. Mais ceux qui ne prirent pas à cœur la parole de l'Éternel laissèrent leurs serviteurs et leurs cheptels dans la campagne. L'Éternel dit à Moïse, « Étends ta main vers le ciel, et qu'il tombe de la grêle dans tout le pays d'Égypte, sur les hommes, sur les bêtes et sur toute l'herbe des champs dans le pays d'Égypte. » Moïse étendit son bâton vers le ciel, et l'Éternel envoya le tonnerre et la grêle, et le feu descendit sur la terre. L'Éternel fit pleuvoir de la grêle sur le pays d'Égypte. Il y eut de la grêle, et le feu se mêlait avec la grêle. Elle était si violente qu'il n'y en avait pas eu de semblable dans tout le pays d'Égypte depuis qu'il existe comme nation. La grêle frappa dans tout le pays d'Égypte tout ce qui était dans la campagne, depuis les hommes jusqu'aux bêtes. La grêle frappa aussi toute l'herbe des champs et brisa tous les arbres des champs. Ce fut seulement dans le pays de Goshen, où étaient les Israélites, qu'il n'y eut pas de grêle. Le Pharaon fit appeler Moïse et Aaron et leur dit, « Cette fois j'ai péché, c'est l'Éternel qui est juste, et moi et mon peuple qui avons tort. Intercédez auprès de l'Éternel pour qu'il n'y ait plus de tonnerre ni de grêle, je vous laisserai partir, et l'on ne vous retiendra plus. » Moïse lui dit, « Quand je sortirai de la ville, je tiendrai mes mains vers l'Éternel, le tonnerre cessera, et il n'y aura plus de grêle, afin que tu reconnaisses que la terre est à l'Éternel. Mais je sais que toi et tes serviteurs, vous ne craindrez pas encore l'Éternel Dieu. » Le lin et l'orge avaient été frappés,
parce que l'orge était en épi et le lin en fleur. Le froment et l'épeautre n'avaient pas été frappés, parce qu'ils sont tardifs. Moïse sortit de chez le Pharaon, et hors de la ville, il tendit ses mains vers l'Éternel. Le tonnerre et la grêle cessèrent, et la pluie ne se déversa plus sur la terre. Le Pharaon, voyant que la pluie, la grêle et le tonnerre avaient cessé, continua de pécher, et il endurcit son cœur, lui et ses serviteurs. Le cœur du Pharaon s'endurcit, et il ne laissa point partir les Israélites, selon ce que l'Éternel avait dit par l'intermédiaire de Moïse. Exode, chapitre 10. L'Éternel dit à Moïse, « Va vers le Pharaon, car c'est moi qui ai endurci son cœur et le cœur de ses serviteurs, pour faire éclater mes signes au milieu d'eux. C'est aussi pour que tu racontes à ton fils et au fils de ton fils comment j'ai traité les Égyptiens et quels signes j'ai fait apparaître chez eux. Et vous reconnaîtrez que je suis l'Éternel. » Moïse et Aaron allèrent vers le Pharaon et lui dirent, « Ainsi parle l'Éternel, le Dieu des Hébreux. Jusqu'à quand refuseras-tu de t'humilier devant moi? Laisse partir mon peuple, afin qu'il me serve. Car si tu refuses de laisser partir mon peuple, demain je ferai venir des sauterelles sur ton territoire. Elles couvriront la surface de la terre, et l'on ne pourra plus voir la terre. Elles dévoreront le reste de ce qui subsiste, ce que vous a laissé la grêle. Elles dévoreront tous les arbres qui poussent pour vous dans la campagne. Elles rempliront tes maisons, les maisons de tous tes serviteurs et les maisons de tous les Égyptiens. Tes pères et les pères de tes pères n'auront rien vu de pareil depuis qu'ils ont existé sur ce territoire jusqu'à ce jour. » Moïse se retira et sortit de chez le Pharaon. Les serviteurs du Pharaon lui dirent, « Jusqu'à quand cet homme sera-t-il pour nous un piège? Laisse partir ces hommes, et qu'ils servent l'Éternel, leur Dieu. Ne reconnais-tu pas encore que l'Égypte périt ?» On fit revenir Moïse et Aaron vers le Pharaon. « Allez, leur dit-il, servez l'Éternel, votre Dieu. Quels sont ceux qui iront ?» Moïse répondit, « Nous irons avec nos jeunes gens et nos vieillards. Nous irons avec nos fils et nos filles, avec notre petit et notre gros bétail, car c'est pour nous une fête de l'Éternel. » Le Pharaon leur dit, « Que l'Éternel soit donc avec vous, car je vais vous laisser partir, vous et vos enfants. Prenez garde, vous allez au-devant d'un malheur. Mais non pas cela. Allez, vous les hommes, et servez l'Éternel, car c'est là ce que vous aviez demandé, et on les chassa de la présence du Pharaon. L'Éternel dit à Moïse, « Étends ta main sur le pays d'Égypte pour faire venir les sauterelles, et qu'elles montent sur le pays d'Égypte, qu'elles dévorent toute l'herbe de la terre, tout ce que la grêle a laissé. » Moïse étendit son bâton sur le pays d'Égypte, et l'Éternel fit souffler un vent d'est sur le pays toute cette journée et toute la nuit. Au matin, le vent d'est avait amené les sauterelles. Les sauterelles montèrent sur tout le pays d'Égypte et se posèrent dans tout le territoire de l'Égypte. C'était si grave qu'auparavant il n'y avait jamais eu tant de sauterelles et qu'il n'y en aura jamais plus autant par la suite. Elles couvrirent la surface de toute la terre et la terre fut obscurcie. Elles dévorèrent toute l'herbe, et la terre et tout le fruit des arbres, tout ce qui était resté après la grêle, et il ne resta aucune verdure aux arbres, ni à l'herbe des champs, dans tout le pays d'Égypte. Le Pharaon se hâta d'appeler Moïse et Aaron. Il dit, « J'ai péché contre l'Éternel, votre Dieu, et contre vous. Mais pardonne mon péché, pour cette fois seulement. Intercédez auprès de l'Éternel, votre Dieu,
afin qu'au moins il écarte de moi cette plaie mortelle. » Moïse sortit de chez le Pharaon et il intercéda auprès de l'Éternel. L'Éternel fit souffler un vent d'ouest très fort qui emporta les sauterelles et les précipita dans la mer des joncs. Il ne resta pas une seule sauterelle dans tout le territoire de l'Égypte. L'Éternel endurcit le cœur du Pharaon, et le Pharaon ne laissa point partir les Israélites. L'Éternel dit à Moïse, « Étends ta main vers le ciel, et qu'il y ait des ténèbres sur le pays d'Égypte, des ténèbres palpables. » Moïse étendit sa main vers le ciel, et il y eut d'épaisses ténèbres dans tout le pays d'Égypte pendant 3 jours. On ne se voyait pas l'un l'autre, et personne ne se leva de sa place pendant 3 jours. Mais tous les Israélites avaient de la lumière, là où ils habitaient. Le Pharaon appela Moïse et dit, « Allez, servez l'Éternel. Vous ne laisserez sur place que votre petit et votre gros bétail, et vos enfants pourront aller avec vous. » Moïse répondit, « Tu mettras toi-même entre nos mains de quoi faire les sacrifices et les holocaustes que nous offrirons à l'Éternel notre Dieu. Nos troupeaux iront avec nous, et il n'en restera pas un sabot, car nous en prendrons pour servir l'Éternel notre Dieu, et jusqu'à ce que nous soyons arrivés là-bas, nous ne savons pas ce que nous offrirons pour le culte de l'Éternel. » L'Éternel endurcit le cœur du Pharaon, et le Pharaon ne voulut pas les laisser partir. Le Pharaon dit à Moïse, « Sors de chez moi, garde-toi de revoir ma face, car le jour où tu verras ma face, tu mourras. » « Tu l'as dit, » répliqua Moïse, « je ne reverrai plus ta face. » Exode, chapitre 11. L'Éternel dit à Moïse, « Je vais envoyer une dernière plaie au Pharaon et à l'Égypte. Après quoi, il vous laissera partir d'ici. Quand enfin il vous laissera partir, il ira jusqu'à vous chasser d'ici. Parle au peuple pour que chaque homme demande à son voisin et chaque femme à sa voisine des objets d'argent et des objets d'or. » L'Éternel avait fait en sorte que le peuple obtienne la faveur des Égyptiens au point que Moïse était très respecté dans le pays d'Égypte par les serviteurs du Pharaon et par le peuple. Moïse dit, « Voici ce qu'a dit l'Éternel. Vers le milieu de la nuit, je m'avancerai dans l'intérieur de l'Égypte, et tous les premiers-nés vont mourir dans le pays d'Égypte, depuis le premier-né du Pharaon assis sur son trône jusqu'au premier-né de la servante qui travaille aux meules, et tous les premiers-nés du bétail. Il y aura de grands cris dans tout le pays d'Égypte, tels qu'il n'y en a jamais eu et qu'il n'y en aura jamais. Mais chez les Israélites, pas même un chien n'aboiera, ni contre un homme, ni contre une bête, afin que vous reconnaissiez la différence que Dieu fait entre l'Égypte et Israël. Alors tous tes serviteurs viendront se prosterner devant moi en disant « Sors, toi et tout le peuple qui te suit. Après cela, je sortirai. » Moïse quitta le Pharaon dans une ardente colère. L'Éternel dit à Moïse, « Le Pharaon ne vous écoutera pas, afin que mes prodiges se multiplient dans le pays d'Égypte. » Moïse et Aaron firent tous ces prodiges devant le Pharaon. L'Éternel endurcit le cœur du Pharaon, qui ne laissa point partir les Israélites hors de son pays. Exode, chapitre 12. L'Éternel dit à Moïse et à Aaron dans le pays d'Égypte, « Ce mois-ci sera pour vous le premier des mois. Il sera pour vous le premier des mois de l'année. Parlez à toute la communauté d'Israël et dites, « Le 10 de ce mois, on prendra un agneau pour chaque famille, un agneau par maison. » Si la famille est trop peu nombreuse pour un agneau, on le prendra avec son voisin, le plus proche de la maison, selon le nombre des personnes.
vous répartirez cet agneau d'après ce que chacun peut manger. Ce sera un agneau sans défaut, mâle, âgé d'un an. Vous pourrez prendre un agneau ou un chevreau. Vous l'aurez en garde jusqu'au 14e jour de ce mois, et toute l'assemblée de la communauté d'Israël l'immolera entre les deux soirs. On prendra de son sang, et l'on en mettra sur les deux poteaux et sur le linteau de la porte des maisons où on le mangera. Cette même nuit, on en mangera la chair. On la mangera rôtie au feu, avec des pains sans levain et des herbes amères. Vous ne le mangerez pas à demi-cuit, ni bouilli dans l'eau, mais il sera rôti au feu, la tête avec les pattes et les entrailles. Vous n'en laisserez rien jusqu'au matin, et s'il en reste quelque chose le matin, vous le brûlerez au feu. Voici comment vous le mangerez. Une ceinture à vos reins, vos sandales aux pieds et votre bâton à la main. Et vous le mangerez à la hâte. C'est la Pâque de l'Éternel. Cette nuit-là, je parcourrai le pays d'Égypte et je frapperai tous les premiers-nés du pays d'Égypte, depuis les hommes jusqu'au bétail, et j'exercerai des jugements contre tous les dieux de l'Égypte. Je suis l'Éternel. Le sang vous servira de signe sur les maisons où vous serez. Je verrai le sang, je passerai au-dessus de vous. Et il n'y aura pas sur vous de fléau destructeur quand je frapperai le pays d'Égypte. Ce jour sera pour vous un souvenir, et vous le célébrerez comme une prescription perpétuelle dans chaque génération. Pendant 7 jours, vous mangerez des pains sans levain. Dès le premier jour, vous supprimerez le levain de vos maisons, car toute personne qui mangera du pain levé du premier jour au 7e jour sera retranchée d'Israël. Le premier jour, vous aurez une sainte convocation, et le 7e jour, vous aurez une sainte convocation. On ne fera aucun ouvrage ces jours-là. Vous pourrez seulement préparer la nourriture de chaque personne. Vous observerez la fête des pains sans levain, car c'est en ce jour précis que j'aurai fait sortir vos troupes du pays d'Égypte. Vous observerez ce jour comme une prescription perpétuelle pour toutes vos générations. Le premier mois, le 14e jour du mois, au soir, vous mangerez des pains sans levain jusqu'au soir du 21e jour. Pendant 7 jours, il ne se trouvera pas de levain dans vos maisons, car toute personne qui mangera du pain levé sera retranchée de la communauté d'Israël, que ce soit dans le pays, un immigrant ou un autochtone. Vous ne mangerez aucun pain levé. Dans tous les lieux où vous habiterez, vous mangerez des pains sans levain. Moïse appela tous les anciens d'Israël et leur dit: allez prendre du petit bétail pour vos familles et immolez la Pâque. Vous prendrez ensuite un bouquet d'hysope, vous le tremperez dans le sang qui sera dans le bassin, et vous toucherez le linteau et les deux poteaux de la porte avec le sang qui sera dans le bassin. Nul de vous ne sortira de sa maison jusqu'au matin. Quand l'Éternel traversera l'Égypte pour frapper et qu'il verra le sang sur le linteau et sur les deux poteaux, l'Éternel passera par-dessus la porte et ne laissera pas le destructeur entrer dans vos maisons pour vous frapper. Vous observerez cela comme une prescription pour vous et pour vos fils à perpétuité. Quand vous serez entrés dans le pays que l'Éternel vous donnera, selon sa parole, vous observerez ce rite. Et lorsque vos fils vous diront: que signifie pour vous ce rite? Vous répondrez: c'est le sacrifice de la Pâque en l'honneur de l'Éternel, qui a passé par-dessus les maisons des Israélites en Égypte, lorsqu'il frappa les Égyptiens et qu'il préserva nos maisons. Le peuple s'inclina et se prosterna, et les Israélites s'en allèrent. Ils firent exactement
ce que l'Éternel avait ordonné à Moïse et à Aaron. Au milieu de la nuit, l'Éternel frappa tout premier-né dans le pays d'Égypte, depuis le premier-né du Pharaon assis sur son trône jusqu'au premier-né du captif dans sa prison, et jusqu'à tout premier-né du bétail. Le Pharaon se leva de nuit, lui, tous ses serviteurs et tous les Égyptiens, et il y eut de grands cris en Égypte, car il n'y avait point de maison où il n'y eut un mort. Dans la nuit même, le Pharaon appela Moïse et Aaron et leur dit « Levez-vous, sortez du milieu de mon peuple, vous et les Israélites aussi. Allez, servez l'Éternel comme vous l'avez dit. Prenez aussi votre petit et votre gros bétail, comme vous l'avez dit. Allez et bénissez-moi aussi. » Les Égyptiens pressaient le peuple. Ils avaient hâte de le laisser partir du pays, car ils disaient « Nous périssons tous !» Le peuple emporta sa pâte avant qu'elle soit levée. Leur pétrin était enveloppé dans leurs vêtements sur leurs épaules. Les Israélites firent ce que Moïse avait dit. Ils demandèrent aux Égyptiens des objets d'argent, des objets d'or et des vêtements. L'Éternel fit en sorte que le peuple obtienne la faveur des Égyptiens qui se rendirent à leur demande, et ils enlevèrent cela aux Égyptiens. Les Israélites partirent de Ramsès pour Soukhot au nombre d'environ 600 000 hommes de pied sans les enfants. Tout un ramassis de gens monta aussi avec eux. Ils avaient un cheptel considérable de petits et de gros bétail. Ils firent des gâteaux cuits sans levain avec la pâte qu'ils avaient emportée d'Égypte et qui n'était pas levée, car ils avaient été chassés d'Égypte sans pouvoir s'attarder et sans avoir fait de provisions pour eux. Le séjour que les Israélites firent en Égypte fut de 430 ans. Au bout de 430 ans, ce jour précis, toutes les troupes de l'Éternel sortirent du pays d'Égypte. Ce fut une nuit de veille en l'honneur de l'Éternel, parce qu'il les fit sortir du pays d'Égypte. C'est une nuit de veille en l'honneur de l'Éternel pour tous les Israélites dans chaque génération. L'Éternel dit à Moïse et à Aaron, « Voici la prescription au sujet de la Pâque. Aucun étranger n'en mangera. Tu circonciras tout esclave à qui a pris d'argent, alors il en mangera. Le résident temporaire et le mercenaire n'en mangeront pas. On la mangera dans la maison même. Vous n'emporterez pas de chair hors de la maison et vous ne briserez aucun os. Toute la maison d'Israël célébrera la Pâque. Si un immigrant séjourne chez toi veut célébrer la Pâque en l'honneur de l'Éternel, tout mâle chez lui devra être circoncis. Alors il s'approchera pour la célébrer et il sera comme l'autochtone, mais aucun incirconcis n'en mangera. Il y aura une même loi pour l'autochtone et pour l'immigrant en séjour au milieu de vous. » Tous les Israélites firent exactement ce que l'Éternel avait ordonné à Moïse et à Aaron. Ce jour précis, l'Éternel fit sortir du pays d'Égypte les Israélites en troupes organisées. Exode, chapitre 13. L'Éternel parla à Moïse et dit « Consacre-moi tout premier-né, tant des hommes que des bêtes, tout est né chez les Israélites, il m'appartient. » Moïse dit au peuple « Souvenez-vous de ce jour où vous êtes sortis d'Égypte, de la maison de servitude, car c'est par la puissance de sa main que l'Éternel vous en a fait sortir. » On ne mangera pas de pain levé. Vous sortez aujourd'hui au mois des épis. Quand l'Éternel t'aura fait entrer dans le pays des Cananéens, des Hittites, des Amoréens, des Éviens et des Yébousiens qu'il a juré à tes pères de te donner, pays découlant de lait et de miel, tu rendras ce culte à l'Éternel dans ce même mois. Pendant 7 jours,
tu mangeras des pains sans levain. Et le septième jour, il y aura une fête en l'honneur de l'Éternel. On mangera des pains sans levain pendant les sept jours. Sans levain, pendant les sept jours, on ne verra pas chez toi de pain levé, et l'on ne verra pas.

t'a fait sortir d'Égypte, tu observeras cette prescription au temps fixé, d'année en année. Quand l'Éternel t'aura fait entrer dans le pays des Cananéens, comme il l'a juré à toi et à tes pères, et qu'il te l'aura donné, tu présenteras à l'Éternel tout fils aîné, même tout aîné porté du bétail que tu auras, les mâles appartiennent à l'Éternel. Tu rachèteras avec un agneau tout premier-né de l'âne, et si tu ne le rachètes pas, tu lui briseras la nuque. Tu rachèteras aussi tout premier-né de l'homme parmi tes fils. Et lorsque demain ton fils te demandera « Que signifie cela ?» tu lui répondras « Par la puissance de sa main, l'Éternel nous a fait sortir de l'Égypte, de la maison de servitude. Et comme le Pharaon refusait avec dureté de nous laisser partir, l'Éternel fit mourir tous les premiers-nés dans le pays d'Égypte, depuis les premiers-nés des hommes jusqu'aux premiers-nés du bétail. Voilà pourquoi j'offre en sacrifice à l'Éternel tout aîné parmi les mâles, et je rachète tout premier-né de mes fils. Ce sera comme un signe sur ta main, et comme des frontaux entre tes yeux, car c'est par la puissance de sa main que l'Éternel nous a fait sortir d'Égypte. » Lorsque le Pharaon laissa partir le peuple, Dieu ne le conduisit point par le chemin du pays des Philistins, quoique le plus proche, car Dieu disait, le peuple pourrait avoir du regret en voyant la guerre et retourner en Égypte. Mais Dieu fit faire un détour au peuple par le chemin du désert, vers la mer des joncs. Les Israélites montèrent tout équipés hors du pays d'Égypte. Moïse prit avec lui les ossements de Joseph, car Joseph avait fait jurer les fils d'Israël en disant « Certes, Dieu vous visitera, et vous ferez remonter mes ossements avec vous loin d'ici. » Ils partirent de Soukhot et campèrent à Étham, à l'extrémité du désert. L'Éternel allait devant eux, le jour dans une colonne de nuée pour les guider sur le chemin, et la nuit dans une colonne de feu pour les éclairer, afin qu'ils marchent jour et nuit. La colonne de nuée ne se retirait pas de devant le peuple pendant le jour, ni la colonne de feu pendant la nuit. Exode, chapitre 14. L'Éternel parla à Moïse et dit « Parle aux Israélites, qu'ils se détournent et qu'ils campent devant Pi à Hiroth, entre Migdol et la mer, vis-à-vis de Baal-Tsephon. C'est en face de ce lieu que vous camperez près de la mer. Le Pharaon dira des Israélites, ils sont égarés dans le pays, le désert s'est refermé sur eux. J'endurcirai le cœur du Pharaon et il les poursuivra. Mais je serai glorifié par le moyen du Pharaon et de toute son armée, et les Égyptiens reconnaîtront que je suis l'Éternel. » C'est ce qu'ils firent. On annonça au roi d'Égypte que le peuple avait pris la fuite. Alors les sentiments du Pharaon et celui de ses serviteurs à l'égard du peuple furent changés. Ils dirent, « Qu'avons-nous fait en laissant partir Israël, dont nous n'aurons plus les services ?» Le Pharaon attela son char et prit son peuple avec lui. Il prit 600 chars d'élite et tous les chars de l'Égypte. Sur tous, il y avait des équipages de 3 hommes. L'Éternel endurcit le cœur du Pharaon, roi d'Égypte, et le Pharaon poursuivit les Israélites. Les Israélites étaient sortis librement. Les Égyptiens les poursuivirent, et tous les chevaux, les chars du Pharaon, ses cavaliers et son armée, les atteignirent alors qu'ils campaient près de la mer, vers Pi à Hiroth, vis-à-vis de Baal-Tsephon. Le Pharaon approchait, les Israélites levèrent les yeux, et voici que les Égyptiens s'étaient mis en marche derrière eux. Et les Israélites furent remplis de crainte et crièrent à l'Éternel. Ils dirent à Moïse, « Est-ce parce qu'il n'y avait point de tombe en Égypte que tu nous as amenés pour mourir ?»

0: mourir au désert? Que nous as-tu fait en nous faisant sortir d'Égypte? N'est-ce pas là que nous te disions en Égypte, laisse-nous servir les Égyptiens, car mieux vaut pour nous servir les Égyptiens que de mourir au désert. Moïse répondit au peuple, soyez sans crainte, restez en place, et voyez comment l'Éternel va vous sauver aujourd'hui, car les Égyptiens que vous voyez aujourd'hui, vous ne les verrez plus jamais. L'Éternel combattra pour vous, et vous, gardez le silence. L'Éternel dit à Moïse, pourquoi cries-tu vers moi? Parle aux Israélites et qu'ils se mettent en marche. Toi, lève ton bâton, étends ta main sur la mer et fends-la. Les Israélites entreront au milieu de la mer à pied sec. Quant à moi, je vais endurcir le cœur des Égyptiens pour qu'ils y entrent derrière eux. Je serai glorifié par le moyen du Pharaon et de toute son armée, de ses chars et de ses cavaliers. Et les Égyptiens reconnaîtront que je suis l'Éternel quand j'aurai été glorifié par le moyen du Pharaon, de ses chars et de ses cavaliers. L'ange de Dieu qui allait devant le camp d'Israël partit et alla derrière eux, et la colonne de nuée partit devant eux et se tint derrière eux. Elle se rendit entre le camp des Égyptiens et le camp d'Israël. Elle était pour les uns nuée et ténèbres, et pour les autres, elle éclairait la nuit. Ils ne s'approchèrent pas les uns des autres pendant toute la nuit. Alors Moïse étendit sa main sur la mer. L'Éternel refoula la mer toute la nuit par un puissant vent d'est. Il mit la mer à sec, et les eaux se fendirent. Les Israélites entrèrent au milieu de la mer à pied sec, et les eaux furent pour eux une muraille à leur droite et à leur gauche. Les Égyptiens les poursuivirent, et tous les chevaux du Pharaon, ses chars et ses cavaliers entrèrent après eux au milieu de la mer. Pendant la veille du matin, l'Éternel regarda de la colonne de feu et de nuée le camp des Égyptiens et mit en désordre le camp des Égyptiens. Il écarta les roues de leurs chars et en alourdit la marche. Les Égyptiens dirent alors, « Fuyons devant Israël, car l'Éternel combat pour eux contre les Égyptiens. » L'Éternel dit à Moïse, « Étends ta main sur la mer, et les eaux reviendront sur les Égyptiens, sur leurs chars et sur leurs cavaliers. » Moïse étendit sa main sur la mer à l'approche du matin. La mer revint à son niveau habituel. Les Égyptiens s'enfuirent à son approche, mais l'Éternel précipita les Égyptiens au milieu de la mer. Les eaux revinrent et couvrirent les chars, les cavaliers et toute l'armée du Pharaon qui était entrée dans la mer derrière les Israélites, et il n'en resta pas un seul. Mais les Israélites marchèrent à pied sec au milieu de la mer, et les eaux étaient pour eux une muraille à leur droite et à leur gauche. Ce jour-là, l'Éternel sauva Israël de la main des Égyptiens, et Israël vit les Égyptiens morts sur le rivage de la mer. Israël vit par quelle main puissante l'Éternel avait agi contre les Égyptiens. Le peuple craignit l'Éternel. Ils crurent en l'Éternel et en Moïse, son serviteur.
1: Exode, chapitre 15. Alors Moïse et les Israélites chantèrent ce cantique à l'Éternel. Ils dirent, « Je chanterai à l'Éternel, car il a montré sa souveraineté. Il a jeté dans la mer le cheval et son cavalier. L'Éternel est ma force et l'objet de mes cantiques. Il est devenu mon salut. Il est mon Dieu. Je veux lui rendre hommage. » Il est le Dieu de mon Père, je l'exalterai. L'Éternel est un guerrier, l'Éternel est son nom. Il a précipité dans la mer les chars du Pharaon et son armée. Ses équipages d'élite ont été submergés par la mer des joncs. Les flots les ont couverts. Ils ont descendu dans les profondeurs comme une pierre. Ta droite, ô Éternel, est magnifiée par sa vigueur. Ta droite, ô Dieu, a écrasé l'ennemi. Par la grandeur de ta majesté, tu renverses ceux qui se dressent contre toi. Tu déchaînes l'ardeur de ta colère. Elle les dévore comme du chaume au souffle de tes narines. Les eaux se sont amoncelées. Les courants se sont dressés comme une masse. Les flots se sont durcis au cœur de la mer. L'ennemi disait : je poursuivrai, j'atteindrai, je partagerai le butin, je m'en repaîtrai, je tirerai l'épée, ma main s'en emparera. Tu as soufflé de ton haleine, la mer les a couverts, ils se sont enfoncés comme du plomb dans les eaux puissantes. Qui est comme toi parmi les dieux, ô Éternel ? Qui est comme toi, magnifique en sainteté, redoutable et digne de louange, opérant des miracles ? Tu as étendu ta droite, la terre les a engloutis. Par ta bienveillance, tu as conduit ce peuple que tu as racheté. Par ta puissance, tu le diriges vers ta demeure sainte. Les peuples l'ont appris et ils tremblent. Les douleurs saisissent les habitants de la Philistie. Les commandants d'Édom s'épouvantent. Un frémissement saisit les guerriers de Moab. Tous les habitants de Canaan défaillent. La terreur et la peur tomberont sur eux. Par la grandeur de ton bras, ils deviendront muets comme une pierre, jusqu'à ce que ton peuple, ô Éternel, ait passé. Jusqu'à ce qu'il ait passé, le peuple que tu as acquis. Tu les amèneras et tu les implanteras sur la montagne de ton héritage, au lieu que tu as préparé pour ta résidence, ô Éternel, au sanctuaire, Seigneur, que tes mains ont établi. L'Éternel règnera éternellement et à toujours, car les chevaux du Pharaon, avec ses chars et ses cavaliers, sont entrés dans la mer, et l'Éternel a ramené sur eux les eaux de la mer. Mais les Israélites ont marché à pied sec au milieu de la mer. Myriam, la prophétesse, sœur d'Aaron, prit à la main le tambourin, et toutes les femmes sortirent à sa suite avec des tambourins et des danses. Myriam leur répondait : chantez à l'Éternel, car il a montré sa souveraineté. Il a jeté dans la mer le cheval et son cavalier. Moïse fit partir Israël de la mer des joncs. Ils prirent la direction du désert de Chour, et après 3 journées de marche dans le désert, ils ne trouvèrent pas d'eau. Ils arrivèrent à Mara, mais ils ne purent pas boire l'eau de Mara, parce qu'elle était amère, d'où le nom de Mara qu'on lui donna. Le peuple murmura contre Moïse en disant : que boirons-nous ? Moïse cria à l'Éternel, et l'Éternel lui indiqua un certain bois qu'il jeta dans l'eau, et l'eau devint douce. C'est là que l'Éternel donna au peuple des prescriptions et des ordonnances, et ce fut là qu'il le mit à l'épreuve. Il dit : si tu écoutes attentivement la voix de l'Éternel, ton Dieu, si tu fais ce qui est droit à ses yeux, si tu prêtes l'oreille à ses commandements, et si tu observes toutes ses prescriptions, je ne t'infligerai aucune des maladies que j'ai infligées aux Égyptiens, car je suis l'Éternel qui te guérit. Ils arrivèrent à Élim, où il y avait 12 sources d'eau et 70 palmiers. Ils campèrent là, près de l'eau. Exode, chapitre 16. Toute la communauté des Israélites partit d'Élim pour arriver au désert de Sin, qui est entre Élim et le Sinaï. Le 15e jour du second mois, après leur sortie du pays d'Égypte, alors toute la communauté des Israélites murmura dans le désert contre Moïse et Aaron. Les Israélites leur dirent : que ne sommes-nous morts par la main de l'Éternel dans le pays d'Égypte, quand nous étions assis près des marmites de viande, quand nous mangeons du pain à satiété ? Car vous nous avez fait venir dans ce pays pour faire mourir de faim toute cette assemblée. L'Éternel dit à Moïse, « Je vais faire pleuvoir pour vous du pain du haut du ciel. Le peuple sortira et en recueillera jour par jour la quantité nécessaire. Ainsi, je le mettrai à l'épreuve et verrai s'il marche ou non selon ma loi. » Le sixième jour, lorsqu'ils prépareront ce qu'ils auront à porter, il y en aura deux fois plus que ce qu'ils récoltent chaque jour. Moïse et Aaron dirent à tous les Israélites, « Ce soir, vous reconnaîtrez que c'est l'Éternel qui vous a fait sortir du pays d'Égypte. Et au matin, vous verrez la gloire de l'Éternel, parce qu'il a entendu vos murmures contre l'Éternel. Car que sommes-nous pour que vous murmuriez contre nous ?» Moïse dit, « L'Éternel vous donnera ce soir de la viande à manger, et au matin, du pain à satiété. L'Éternel a entendu les murmures que vous avez proférés contre lui, car que sommes-nous ? Ce n'est pas contre nous que sont dirigés vos murmures, c'est contre l'Éternel. » Moïse dit à Aaron, « Dis à toute la communauté des Israélites, « Approchez-vous devant l'Éternel, car il a entendu vos murmures. » Tandis qu'Aaron parlait à toute la communauté des Israélites, ils se tournèrent du côté du désert, et voici que la gloire de l'Éternel apparut dans la nuée. L'Éternel parla à Moïse et dit, « J'ai entendu les murmures des Israélites. Parle-leur en ces termes. Entre les deux soirs, vous mangerez de la viande, et au matin, vous vous rassasirez de pain, et vous reconnaîtrez que je suis l'Éternel, votre Dieu. » Le soir, des cailles montèrent et couvrirent le camp, et au matin, il y eut autour du camp une couche de rosée. Quand cette couche de rosée se leva, il y avait à la surface du désert quelque chose de menu, de granuleux, quelque chose de menu comme le givre sur la terre. Les Israélites regardèrent et se dirent l'un à l'autre, « Qu'est-ce que c'est ?» car ils ne savaient pas ce que c'était. Moïse leur dit, « C'est le pain que l'Éternel vous donne pour nourriture. Voici ce que l'Éternel a ordonné. Recueillez-en, chacun ce qu'il lui faut pour sa nourriture. Un homère par tête, selon le nombre de personnes. Chacun en prendra pour ceux qui sont dans sa tente. » Les Israélites firent ainsi, et ils en recueillirent les uns plus, les autres moins. On mesurait ensuite avec l'homère, celui qui en avait plus n'avait rien de trop, et celui qui en avait moins n'en manquait pas. Chacun recueillait ce qu'il lui fallait pour sa nourriture. Moïse leur dit « Que personne n'en laisse jusqu'au matin. » Ils n'écoutèrent pas Moïse. Il y eut des gens qui en laissèrent jusqu'au matin. Mais il s'y mit des vers, et cela devint infect. Moïse s'indigna contre ces gens. Tous les matins, chacun recueillait ce qu'il lui fallait pour sa nourriture, et quand venait la chaleur du soleil, cela fondait. Le sixième jour, ils recueillirent une quantité double de nourriture, deux homères pour chacun. Tous les chefs de la communauté vinrent le rapporter à Moïse, et Moïse leur dit, « C'est ce que l'Éternel a déclaré. Demain est le jour férié, le saint sabbat de l'Éternel. Faites cuire ce que vous avez à faire cuire, faites bouillir ce que vous avez à faire bouillir, et tout le surplus, laissez-le en réserve jusqu'au matin. » Ils le laissèrent jusqu'au matin, comme Moïse l'avait ordonné. Cela ne devint pas infect, et il ne s'y trouva pas de vermine. Moïse dit, « Mangez-le aujourd'hui, car aujourd'hui c'est le sabbat en l'honneur de l'Éternel. Aujourd'hui, vous n'en trouverez pas dans la campagne. Pendant 6 jours, vous en recueillerez, mais le 7e jour, c'est le sabbat, il n'y en aura pas. » Le 7e jour, quelques-uns du peuple sortirent pour en recueillir, mais ils n'en trouvèrent pas. Alors l'Éternel dit à Moïse, « Jusqu'à quand refuserez-vous d'observer mes commandements et mes lois ? Voyez que l'Éternel vous a donné le sabbat, c'est pourquoi il vous donne au 6e jour de la nourriture pour 2 jours. Que chacun de vous reste où il est, que personne ne quitte sa place le 7e jour. » Et le peuple respecta le sabbat le 7e jour. La maison d'Israël donna le nom de manne à cette nourriture qui ressemblait à de la graine de coriandre. Elle était blanche et avait le goût d'un gâteau au miel. Moïse dit, « Voici ce que l'Éternel a ordonné. Qu'un plein omère de manne soit conservé pour vos générations futures, afin qu'elles voient le pain que je vous ai fait manger dans le désert, quand je vous ai fait sortir du pays d'Égypte. » Et Moïse dit à Aaron, « Prends une urne, mets-y un plein omère de manne, et dépose-la devant l'Éternel, afin qu'elle soit conservée pour vos générations futures. » Suivant l'ordre donné par l'Éternel à Moïse, Aaron le déposa devant le témoignage, afin qu'il soit conservé. Les Israélites ont mangé la manne pendant 40 ans, jusqu'à leur arrivée dans un pays habité. Ils ont mangé la manne jusqu'à leur arrivée à la limite du pays de Canaan. L'omer est la 10e partie de l'épha. Exode, chapitre 17. Toute la communauté des Israélites partit du désert de Sin, selon l'ordre de l'Éternel, pour leur départ. Ils campèrent à Rephidim. Il n'y avait point d'eau à boire pour le peuple. Alors le peuple entra en contestation avec Moïse. Ils dirent, « Donnez-nous de l'eau à boire !» Moïse leur répondit, « Pourquoi entrez-vous en contestation avec moi ? Pourquoi tentez-vous l'Éternel ?» Le peuple était là, pressé par la soif, et le peuple murmurait contre Moïse. Il disait, « Pourquoi nous as-tu fait monter hors d'Égypte ? Pour nous faire mourir de soif, moi, mes fils et mes troupeaux. » Moïse cria à l'Éternel en disant, « Que ferai-je à ce peuple ? Encore un peu, et ils me lapideront. » L'Éternel dit à Moïse, « Passe devant le peuple, et prends avec toi des anciens d'Israël. Prends aussi dans ta main ton bâton avec lequel tu as frappé le Nil, et tu t'avanceras. Me voici, je me tiens devant toi, sur le rocher en Horeb. Tu frapperas le rocher, il en sortira de l'eau, et le peuple boira. » Moïse fit ainsi aux yeux des anciens d'Israël. Il appela ce lieu du nom de Massa et Meriba, parce que les Israélites avaient contesté et parce qu'ils avaient tenté l'Éternel en disant, « L'Éternel est-il au milieu de nous, oui ou non ?» Amalek vint combattre Israël à Rephidim. Alors Moïse dit à Josué, « Choisis-nous des hommes, sors et combat Amalek. Demain, je me tiendrai sur le sommet de la colline, le bâton de Dieu à la main. » Josué fit ce que Moïse lui avait dit pour combattre Amalek. Moïse, Aaron et Hur montèrent au sommet de la colline. Lorsque Moïse élevait la main, Israël était le plus fort. Et lorsqu'il reposait la main, Amalek était le plus fort. Les mains de Moïse étant alourdies, ils prirent une pierre qu'ils placèrent sous lui, et il s'assit dessus. Aaron et Hur soutenaient ses mains, l'un d'un côté, l'autre de l'autre, et ses mains restèrent fermes jusqu'au coucher du soleil. Et Josué soumit Amalek et son peuple en les frappant du tranchant de l'épée. L'Éternel dit à Moïse, « Écris ces choses comme souvenir dans le livre, et déclare à Josué que j'effacerai le souvenir d'Amalek de dessous les cieux. » Moïse bâtit un autel et l'appela du nom de l'Éternel, mon étendard. Il dit, « Parce qu'une main s'est élevée contre le trône de l'Éternel, il y aura guerre de l'Éternel contre Amalek de génération en génération. » Exode, chapitre 18. Jéthro, sacrificateur de Madian, beau-père de Moïse, apprit tout ce que Dieu avait fait pour Moïse et pour Israël, son peuple, à savoir que l'Éternel avait fait sortir Israël d'Égypte. Jéthro, beau-père de Moïse, prit Séphora,
0: femme de Moïse, qu'il avait laissé partir, ainsi que ses deux fils. L'un se nommait Guershom, car il avait dit « Je suis un immigrant dans un pays étranger ». L'autre se nommait Éliézer, car il avait dit « Le Dieu de mon père est venu à mon secours et m'a délivré de l'épée du Pharaon ». Jéthro, beau-père de Moïse, avec les fils et la femme de Moïse, vint vers lui au désert, où il campait à la montagne de Dieu. Il dit à Moïse, « Moi, ton beau-père Jéthro, je viens vers toi, avec ta femme, accompagnée de ses deux fils. » Moïse sortit au-devant de son beau-père, se prosterna et l'embrassa. Ils s'informèrent réciproquement de leur santé, puis ils entrèrent sous la tente. Moïse raconta à son beau-père tout ce que l'Éternel avait fait au Pharaon et à l'Égypte à cause d'Israël, toutes les souffrances qui les avaient atteints en chemin et dont l'Éternel les avait délivrés. Jéthro se réjouit de tout le bien que l'Éternel avait fait à Israël et de ce qu'il l'avait délivré de la main des Égyptiens. Et Jéthro dit, « Béni soit l'Éternel qui vous a délivré de la main des Égyptiens et de la main du Pharaon, qui a délivré le peuple du pouvoir des Égyptiens. Je reconnais maintenant que l'Éternel est plus grand que tous les dieux, et cela alors qu'on agissait délibérément contre Israël. Jéthro, beau-père de Moïse, prit un holocauste et des sacrifices pour les offrir à Dieu. À Aaron, et tous les anciens d'Israël vinrent participer au repas avec le beau-père de Moïse en présence de Dieu. Le lendemain, Moïse siégea pour juger le peuple, et le peuple se tint devant Moïse depuis le matin jusqu'au soir. Le beau-père de Moïse vit tout ce qu'il faisait pour le peuple, et il dit, « Que fais-tu là pour ce peuple? Pourquoi sièges-tu seul ? Et tout le peuple se présente-t-il devant toi, depuis le matin jusqu'au soir ?» Moïse répondit à son beau-père, « C'est que le peuple vient à moi pour consulter Dieu. Quand ils ont quelque affaire, on vient devant moi. Je sers d'arbitre entre les deux parties, et je fais connaître les prescriptions de Dieu et ses lois. » Le beau-père de Moïse lui dit, « Ce que tu fais n'est pas bien. Tu t'épuiseras toi-même, ainsi que ce peuple qui est avec toi, car la tâche est trop lourde pour toi. Tu ne pourras pas l'exécuter toi seul. Maintenant, écoute ma voix. Je vais te donner un conseil, et que Dieu soit avec toi. Représente le peuple auprès de Dieu et porte toi-même les affaires devant Dieu. Explique-leur les prescriptions et les lois, et fais-leur connaître le chemin qu'ils doivent suivre et l'œuvre qu'ils doivent faire. Discerne parmi tout le peuple des hommes de valeur, craignant Dieu, des hommes attachés à la vérité et qui haïssent le gain malhonnête. Établis-les sur eux comme chefs de 1000, chefs de 100, chefs de 50 et chefs de 10. Qu'ils jugent le peuple en tout temps, qu'ils portent devant toi toute affaire importante, et qu'ils jugent eux-mêmes les affaires secondaires. Allège ta charge et qu'ils la portent avec toi. Si tu fais cela et que Dieu te donne des ordres, tu pourras tenir bon et tout ce peuple parviendra en paix à destination. » Moïse écouta la voix de son beau-père et fit tout ce qu'il avait dit. Moïse choisit des hommes de valeur parmi tout Israël et les établit à la tête du peuple, chef de 1000, chef de 100, chef de 50 et chef de 10. Ils jugeaient le peuple en tout temps. Ils portaient devant Moïse les affaires difficiles et jugeaient eux-mêmes toutes les affaires secondaires. Moïse laissa partir son beau-père qui s'en alla dans son pays. Exode, chapitre 19. Le troisième mois après leur sortie du pays d'Égypte, les Israélites arrivèrent ce jour-là au désert du Sinaï. Partis de Réphidim, ils arrivèrent au désert du Sinaï et campèrent dans le désert. Israël campa là vis-à-vis de la montagne. Moïse monta vers Dieu. L'Éternel l'appela du haut de la montagne en disant « Voici ce que tu diras à la maison de Jacob et que tu annonceras aux Israélites. Vous avez vu vous-même ce que j'ai fait à l'Égypte. Je vous ai porté sur des ailes d'aigle et fait venir vers moi. Maintenant, si vous écoutez ma voix et si vous gardez mon alliance, vous m'appartiendrez en propre entre tous les peuples, car toute la terre est à moi. Quant à vous, vous serez pour moi un royaume de sacrificateurs et une nation sainte. Voilà les paroles que tu diras aux Israélites. » Moïse vint appeler les anciens du peuple et mit devant eux toutes ces paroles comme l'Éternel le lui avait ordonné. Tout le peuple unanime répondit « Nous ferons tout ce que l'Éternel a dit. » Moïse répéta les paroles du peuple à l'Éternel. L'Éternel dit à Moïse « Moi, je viendrai vers toi au plus épais de la nuée, afin que le peuple entende quand je te parlerai, et qu'il ait aussi toujours confiance en toi. » Moïse rapporta les paroles du peuple à l'Éternel. L'Éternel dit à Moïse « Va vers le peuple, sanctifie-le aujourd'hui, et demain qu'il nettoie leurs vêtements, qu'il soit prêt pour le troisième jour, car le troisième jour l'Éternel descendra aux yeux de tout le peuple sur le mont Sinaï. Tu fixeras au peuple des limites tout alentour en disant « Gardez-vous de monter sur la montagne ou d'en toucher le bord. Quiconque touchera la montagne sera puni de mort. On ne portera pas la main sur lui, mais on le lapidera, ou bien on le percera de flèches. Bête ou homme, il ne restera pas en vie. Quand la corne de bélier retentira, ceux-ci monteront sur la montagne. » Moïse descendit de la montagne vers le peuple. Il sanctifia le peuple et ils nettoyèrent leurs vêtements. Il dit au peuple, « Soyez prêts dans 3 jours, ne vous approchez d'aucune femme. » Le 3e jour au matin, il y eut du tonnerre, des éclairs et une épaisse nuée sur la montagne. Le son du cor retentit fortement, et tout le peuple qui était dans le camp se mit à trembler. Moïse fit sortir le peuple du camp à la rencontre de Dieu, et ils se placèrent au bas de la montagne. Le mont Sinaï était tout en fumée, parce que l'Éternel y était descendu au milieu du feu. Cette fumée s'élevait comme la fumée d'une fournaise, et toute la montagne tremblait avec violence. Le son du cor retentissait de plus en plus fortement. Moïse parlait, et Dieu lui répondait à haute voix. Ainsi l'Éternel descendit sur le mont Sinaï, sur le sommet de la montagne, et Moïse monta. L'Éternel dit à Moïse, « Descends, avertis solennellement le peuple de peur qu'il ne se précipite vers l'Éternel pour regarder et qu'il n'en tombe un grand nombre. Que les sacrificateurs eux-mêmes qui s'approchent de l'Éternel se sanctifient aussi, de peur que l'Éternel ne cause des pertes dans leur rang. » Moïse dit à l'Éternel, « Le peuple ne pourra pas monter sur le mont Sinaï, car tu nous as solennellement avertis en disant, « Fixe des limites à la montagne et sanctifie-la. » L'Éternel lui dit, « Va, descends, tu monteras ensuite avec Aaron, mais que les sacrificateurs et le peuple ne se précipitent pas pour monter vers l'Éternel, de peur qu'ils ne causent des pertes dans leur rang. » Moïse descendit vers le peuple et lui parla.
1: Exode, chapitre 20. Alors Dieu prononça toutes ces paroles en disant, « Je suis l'Éternel, ton Dieu qui t'ai fait sortir du pays d'Égypte, de la maison de servitude. Tu n'auras pas d'autre Dieu devant ma face. Tu ne te feras pas de statue ni de représentation quelconque de ce qui est en haut dans le ciel, de ce qui est en bas sur la terre,
0: et de ce qui est dans les eaux plus bas que la terre. Tu ne te prosterneras pas devant elles, et tu ne leur rendras pas de culte, car moi, l'Éternel, ton Dieu, je suis un Dieu jaloux, qui punit la faute des pères sur les fils jusqu'à la troisième et à la quatrième génération de ceux qui me haïssent et qui usent de bienveillance jusqu'à 1000 générations envers ceux qui m'aiment et qui gardent mes commandements. Tu ne prendras pas le nom de l'Éternel, ton Dieu, en vain, car l'Éternel ne tiendra pas pour innocent celui qui prendra son nom en vain. Souviens-toi du jour du sabbat pour le sanctifier. Tu travailleras 6 jours et tu feras tout ton ouvrage, mais le 7e jour est le sabbat de l'Éternel, ton Dieu. Tu ne feras aucun ouvrage, ni toi, ni ton fils, ni ta fille, ni ton serviteur, ni ta servante, ni ton bétail, ni l'étranger qui réside chez toi. Car en 6 jours, l'Éternel a fait le ciel, la terre, la mer et tout ce qui s'y trouve, et il s'est reposé le 7e jour. C'est pourquoi l'Éternel a béni le jour du sabbat et l'a sanctifié. Honore ton père et ta mère, afin que tes jours se prolongent sur la terre que l'Éternel ton Dieu te donne. Tu ne commettras pas de meurtre, tu ne commettras pas d'adultère, tu ne commettras pas de vol, tu ne porteras pas de faux témoignage contre ton prochain, tu ne convoiteras pas la maison de ton prochain, tu ne convoiteras pas la femme de ton prochain, ni son serviteur, ni sa servante, ni son bœuf, ni son âne, ni rien qui soit à ton prochain. Tout le peuple observait le tonnerre, les éclairs, le son du cor et la montagne fumante. À ce spectacle, le peuple tremblait et se tenait dans l'éloignement. Ils dirent à Moïse, « Parle-nous toi-même, et nous écouterons, mais que Dieu ne nous parle pas de peur que nous ne mourions. » Moïse dit au peuple, « Soyez sans crainte, car c'est pour vous mettre à l'épreuve que Dieu est venu, et c'est pour que vous ayez pour lui de la crainte, afin de ne pas pécher. » Le peuple se tenait dans l'éloignement, mais Moïse s'approcha de la nuée où était Dieu. L'Éternel dit à Moïse, « Tu parleras ainsi aux Israélites. Vous avez vu que je vous ai parlé du ciel. Vous ne ferez pas à côté de moi des dieux d'argent ni des dieux d'or. Vous ne vous en ferez pas. Tu me feras un autel de terre sur lequel tu offriras tes holocaustes, tes sacrifices de communion, ton petit et ton gros bétail. Partout où je rappellerai mon nom, je viendrai vers toi et je te bénirai. Si tu fais un autel de pierre, tu ne le bâtiras pas en pierre taillée, car en brandissant ton outil sur la pierre, tu la profanerais. Tu ne monteras pas à mon autel par des marches, afin que ta nudité ne soit pas découverte. »
1: Exode, chapitre 21. Voici les ordonnances que tu placeras devant eux. Lorsque tu achèteras un esclave hébreu, il servira 6 années. Mais la 7e, il sortira libre, sans rien payer. S'il est entré seul, il sortira seul. S'il avait une femme, sa femme sortira avec lui. Si c'est son maître qui lui a donné une femme et qu'elle lui ait enfanté des fils ou des filles, la femme et ses enfants seront à son maître et lui sortira seul. Si l'esclave affirme « J'aime mon maître, ma femme et mes fils, je ne veux pas sortir libre », alors son maître le fera approcher de Dieu. Il le fera approcher du battant ou du montant de la porte, son maître lui percera l'oreille avec le poinçon, et l'esclave sera pour toujours à son service. Lorsqu'un homme vendra sa fille pour être esclave, elle ne sortira pas comme sortent les esclaves. Si elle déplaît à son maître, qui se l'était destiné, il facilitera son rachat, mais il n'aura pas le pouvoir de la vendre à un peuple étranger, après lui avoir été infidèle. S'il la destine à son fils, il agira envers elle selon le droit des filles. S'il prend une autre femme, il ne diminuera en rien la nourriture, le vêtement et le droit conjugal de la première. S'il ne fait pas pour elle ces trois choses, elle pourra sortir sans rien payer, sans donner de l'argent. Celui qui frappera un homme mortellement sera puni de mort. S'il ne lui a pas dressé d'embûche et que Dieu l'ait fait tomber sous sa main, j'établirai pour toi un endroit où il pourra se réfugier. Mais lorsque quelqu'un agira délibérément contre son prochain pour le tuer par ruse, tu l'arracheras même de mon autel pour le faire mourir. Celui qui frappera son père ou sa mère sera puni de mort. Celui qui dérobera un homme et qui l'aura vendu ou retenu entre ses mains sera puni de mort. Celui qui maudira son père ou sa mère sera puni de mort. Lorsque des hommes se disputeront et que l'un d'eux frappera son prochain avec une pierre ou avec le poing sans que ce dernier meure, mais s'il doit s'aliter, s'il peut ensuite se promener dehors avec une canne, celui qui l'aura frappé sera acquitté. Seulement, il le dédommagera de son interruption de travail et le fera soigner jusqu'à sa guérison. Lorsqu'un homme frappera son esclave, homme ou femme, avec un bâton, si l'esclave meurt sous sa main, il sera vengé. Mais s'il survit un jour ou deux, il ne sera pas vengé, car c'est son argent. Lorsque des hommes se querelleront, heurteront une femme enceinte et la feront accoucher sans autre accident, ils seront punis d'une amende imposée par le mari de la femme. On la paiera sur la vie d'arbitre. Mais s'il y a un accident, tu donneras vie pour vie, œil pour œil, dent pour dent, main pour main, pied pour pied, brûlure pour brûlure, blessure pour blessure, meurtrissure pour meurtrissure. Lorsqu'un homme frappera l'œil de son esclave, homme ou femme, et lui fera perdre l'œil, il le renverra libre pour prix de son œil. Et s'il fait tomber une dent à son esclave, homme ou femme, il le renverra libre pour prix de sa dent. Lorsqu'un bœuf donnera un coup de corne à un homme ou une femme qui en meurt, le bœuf sera lapidé, sa viande ne sera pas mangée et le propriétaire du bœuf sera acquitté. Mais si le bœuf était auparavant sujet à donner des coups de corne et qu'on en ait averti le propriétaire sans qu'il le surveille, le bœuf sera lapidé dans le cas où il ferait mourir un homme ou une femme et son propriétaire aussi sera puni de mort. Si on impose au propriétaire une indemnité pour rançon de sa vie, il donnera tout ce qui lui sera imposé. Si le bœuf frappe un fils ou une fille, l'on agira à son égard selon ce principe. Si le bœuf frappe un esclave, homme ou femme, on donnera 30 sicles d'argent au maître de l'esclave et le bœuf sera lapidé. Lorsqu'un homme laissera ouverte une citerne ou lorsqu'un homme creusera une citerne sans la couvrir, s'il y tombe un bœuf ou un âne, le propriétaire de la citerne donnera une compensation en argent au propriétaire de l'animal et aura pour lui l'animal mort. Lorsque le bœuf d'un homme frappera mortellement de ses cornes le bœuf de son prochain, ils vendront le bœuf vivant et se partageront l'argent. Ils partageront aussi le bœuf mort. Mais s'il est reconnu que le bœuf était auparavant sujet à donner des coups de corne sans que son propriétaire l'ait surveillé, ce propriétaire donnera en compensation bœuf pour bœuf et aura pour lui le bœuf mort. Lorsqu'un homme volera un bœuf ou un agneau, s'il l'égorge ou le vend, il restituera 5 bœufs pour le bœuf et 4 pièces de petit bétail pour l'agneau. Exode, chapitre 22. Si le voleur est surpris en cours d'effraction et qu'il soit frappé et meurt, on ne sera point coupable de meurtre envers lui. Mais si le soleil était levé, on serait coupable de meurtre envers lui. Il donnera une compensation. S'il n'a rien, il sera vendu pour son vol. Si ce qu'il a dérobé, bœuf, âne ou agneau, se trouve encore vivant entre ses mains, il donnera une compensation au double. Lorsqu'un homme fera du dégât
0: dans un champ ou dans une vigne et qu'il enverra son bétail paître dans le champ d'autrui, il donnera en compensation le meilleur produit de son champ et le meilleur produit de sa vigne. Lorsqu'un feu éclatera et rencontrera des chardons, si du blé en gerbe ou sur pied, ou bien le champ est consumé, celui qui a causé l'incendie donnera une compensation. Lorsqu'un homme donnera à son prochain de l'argent ou des objets à garder, si on les vole dans la maison de ce dernier, le voleur donnera une compensation au double dans le cas où il serait retrouvé. Si le voleur n'est pas retrouvé, le maître de la maison s'approchera devant Dieu pour déclarer qu'il n'a pas porté la main sur le bien de son prochain. Dans toute affaire frauduleuse concernant un bœuf, un âne, un agneau, un vêtement ou un objet perdu, au sujet duquel on dira « c'est cela », le litige des deux parties ira jusqu'à Dieu. Celui que Dieu condamnera donnera à son prochain une compensation au double. Lorsqu'un homme donnera à garder à son prochain un âne, un bœuf, un agneau ou une bête quelconque qui meurt, se casse un membre ou soit enlevé sans que personne l'ait vu, le serment au nom de l'Éternel interviendra entre les deux parties. Et celui qui a gardé l'animal déclarera qu'il n'a pas porté la main sur le bien de son prochain. Le propriétaire de l'animal acceptera ce serment et l'autre ne donnera pas de compensation. Mais si l'animal a été volé chez lui, il donnera une compensation au propriétaire. Si l'animal a été déchiré, il le produira en témoignage et ne donnera pas de compensation pour ce qui a été déchiré. Lorsqu'un homme empruntera à son prochain une bête qui se casse un membre ou qui meurt en l'absence du propriétaire, il donnera une compensation. Si le propriétaire est avec lui, il ne donnera pas de compensation. Si l'animal a été loué, le prix du louage suffira. Lorsqu'un homme séduira une vierge qui n'est pas fiancée et qu'il couchera avec elle, il paiera sa dot, puis il la prendra pour femme. Si le père refuse net de la lui accorder, il paiera en argent la valeur de la dot des vierges. Tu ne laisseras pas vivre une sorcière. Quiconque couche avec une bête sera puni de mort. Celui qui offre des sacrifices à d'autres dieux qu'à l'Éternel seul sera voué à l'interdit. Tu n'exploiteras pas l'immigrant et tu ne l'opprimeras pas, car vous avez été des immigrants dans le pays d'Égypte. Vous n'accablerez pas la veuve ni l'orphelin. Si tu les accables et qu'ils crient à moi, je saurai entendre leurs cris. Ma colère s'enflammera et je vous tuerai par l'épée. Vos femmes deviendront veuves et vos enfants orphelins. Si tu prêtes de l'argent à quelqu'un de mon peuple, au malheureux qui est avec toi, tu ne seras pas à son égard comme un créancier. Tu n'exigeras pas de lui un intérêt. Si tu prends en gage le vêtement de ton prochain, tu le lui rendras avant le coucher du soleil, car c'est sa seule couverture. C'est le vêtement qu'il a sur la peau. Dans quoi coucherait-il ? S'il crie à moi, je l'entendrai, car je fais grâce. Tu ne maudiras pas Dieu, et tu ne prononceras pas d'imprécation contre le prince de ton peuple. Tu ne différeras pas de m'offrir ta pleine cuvée et ta redevance d'huile. Tu me donneras le premier-né de tes fils. Tu feras de même pour ton gros et ton petit bétail. Le premier-né restera 7 jours avec sa mère. Le 8e jour, tu me le donneras. Vous serez pour moi des hommes saints. Vous ne mangerez pas de chair déchirée dans les champs. Vous la jetterez aux chiens.
1: Exode, chapitre 23. Tu ne colporteras pas de faux bruit. Tu ne prêteras pas la main aux méchants en étant témoin à charge. Tu ne suivras pas la multitude pour faire le mal, et tu ne déposeras pas dans un procès en te mettant du côté de la multitude pour violer la justice. Tu ne favoriseras pas l'indigent dans son procès. Lorsque tu rencontreras le bœuf de ton ennemi
0: ou son âne qui s'est égaré, tu le lui ramèneras. Lorsque tu verras l'âne de celui qui a de la haine pour toi succomber sous sa charge et que tu hésiteras à le décharger, tu le déchargeras avec lui. Tu ne porteras pas atteinte aux droits du pauvre dans son procès. Tu t'abstiendras de toute parole fausse. Tu ne feras pas mourir l'innocent et le juste, car je ne considérerai pas le méchant comme juste. Tu ne recevras pas de présent, car les présents aveuglent les clairvoyants et pervertissent les paroles des justes. Tu n'opprimeras pas l'immigrant. Vous savez ce qu'éprouve l'immigrant, car vous avez été des immigrants dans le pays d'Égypte. Pendant 6 années, tu ensemenceras ta terre et tu en recueilleras le produit. Mais la 7e, tu lui donneras du répit et tu l'abandonneras à elle-même. Les pauvres de ton peuple mangeront et les animaux de la campagne mangeront ce qui restera. Tu feras de même pour ta vigne et pour ton olivier. Pendant 6 jours, tu feras ton ouvrage, mais le 7e jour, tu respecteras le sabbat, afin que ton bœuf et ton âne aient du repos, afin que le fils de ta servante et l'immigrant puissent souffler. Vous prendrez garde à tout ce que je vous ai dit, et vous ne rappellerez pas le souvenir du nom d'autre Dieu, qu'on ne l'entende pas sortir de ta bouche. 3 fois par an, tu célébreras une fête en mon honneur. Tu observeras la fête des pains sans levain pendant 7 jours, au temps fixé du mois des épis. Tu mangeras des pains sans levain, comme je t'en ai donné l'ordre, car c'est dans ce mois que tu es sorti d'Égypte, et l'on ne se présentera pas les mains vides devant ma face. Observe la fête de la moisson, des prémices de ton travail, de ce que tu auras semé dans les champs, ainsi que la fête de la récolte à la fin de l'année, quand tu recueilleras des champs le fruit de ton travail. 3 fois par an, tous les hommes se présenteront devant le Seigneur, l'Éternel. Tu n'offriras pas avec du pain levé le sang de mon sacrifice, et la graisse de la victime immolée pour ma fête ne sera pas conservée la nuit jusqu'au matin. Tu apporteras à la maison de l'Éternel, ton Dieu, les prémices des premiers fruits de son sol. Tu ne feras pas cuire un chevreau dans le lait de sa mère. Moi, j'envoie un ange devant toi pour te garder en chemin et te faire arriver au lieu que j'ai préparé. Tiens-toi sur tes gardes en sa présence. Obéis-lui, ne lui cause pas d'amertume, parce qu'il ne pardonnera pas vos péchés, car mon nom est en lui. Mais si tu lui obéis, et si tu fais tout ce que je te dirai, je serai l'ennemi de tes ennemis et l'adversaire de tes adversaires. Mon ange marchera devant toi et te conduira chez les Amoréens, les Hittites, les Phérésiens, les Cananéens, les Éviens et les Yébousiens, et je les exterminerai. Tu ne te prosterneras pas devant leur Dieu, et tu ne les serviras pas. Tu n'agiras pas comme ils agissent, mais tu les abattras et tu briseras leur stèle. Vous servirez l'Éternel, votre Dieu. Il bénira votre pain et votre eau, et j'écarterai la maladie du milieu de toi. Il n'y aura dans ton pays ni femme qui avorte, ni femme stérile. Je te ferai parvenir à un âge avancé. J'enverrai ma terreur devant toi. Je mettrai en déroute tous les peuples chez lesquels tu iras. Et je ferai s'enfuir devant toi tous tes ennemis. J'enverrai les frelons devant toi, et ils chasseront loin de toi les Éviens, les Cananéens et les Hittites. Je ne les chasserai pas en une seule année loin de toi, de peur que le pays ne soit désolé et que les animaux sauvages ne se multiplient contre toi. Je les chasserai peu à peu loin de ta face, jusqu'à ce que tu puisses hériter du pays. J'établirai ta frontière depuis la mer des joncs jusqu'à la mer des Philistins et depuis le désert jusqu'au fleuve, car je livrerai entre vos mains les habitants du pays et tu les chasseras devant toi. Tu ne concluras pas d'alliance avec eux, ni avec leur Dieu. Ils n'habiteront pas dans ton pays, de peur qu'ils ne te fassent pécher contre moi, car tu servirais leur Dieu, et ce serait un piège pour toi.
1: Exode, chapitre 24. Dieu avait dit à Moïse, « Monte vers l'Éternel, toi-même, ainsi qu'Aaron, Nadab et Abihu, et 70 des anciens d'Israël, et vous vous prosternerez de loin. » Moïse s'approchera seul de l'Éternel. Les autres ne s'approcheront pas, et le peuple ne montera pas avec lui. Moïse vint rapporter au peuple toutes les paroles de l'Éternel et toutes les ordonnances. Le peuple entier répondit d'une même voix, « Nous exécuterons toutes les paroles que l'Éternel a dites. » Moïse écrivit toutes les paroles de l'Éternel, puis il se leva de bon matin. Il bâtit un autel au pied de la montagne, ainsi que 12 stèles pour les 12 tribus d'Israël. Il envoya de jeunes Israélites pour offrir des holocaustes et pour immoler des taureaux en sacrifice de communion à l'Éternel. Moïse prit la moitié du sang qu'il mit dans des bassines et répandit l'autre moitié du sang sur l'autel. Il prit le livre de l'Alliance et le lut au peuple. Ils dirent, « Nous exécuterons tout ce que l'Éternel a dit et nous obéirons. » Moïse prit le sang et le répandit sur le peuple en disant, « Voici le sang de l'Alliance que l'Éternel a conclu avec vous, sur la base de toutes ses paroles. » Moïse monta avec Aaron, Nadab, Abihu et 70 des anciens d'Israël. Ils virent le Dieu d'Israël. Sous ses pieds, c'était comme un ouvrage de saphir étincelant, comme le ciel lui-même dans sa pureté. Il n'étendit pas la main sur l'élite des Israélites. Ils eurent une vision de Dieu, puis ils mangèrent et burent. L'Éternel dit à Moïse, « Monte vers moi sur la montagne et reste là. Je te donnerai des tables de pierre, la loi et le commandement que j'ai écrit pour les enseigner. » Moïse se leva avec Josué, son assistant, et Moïse monta sur la montagne de Dieu. Il dit aux anciens, « Attendez-nous ici, jusqu'à ce que nous revenions auprès de vous. Voici qu'Aaron et Hur sont avec vous. Si quelqu'un a une affaire à régler, c'est à eux qu'il s'adressera. » Moïse monta sur la montagne, et la nuée couvrit la montagne. La gloire de l'Éternel demeura sur le mont Sinaï, et la nuée le couvrit pendant 6 jours. Le 7e jour, l'Éternel appela Moïse du sein de la nuée. L'aspect de la gloire de l'Éternel était aux yeux des Israélites comme un feu dévorant au sommet de la montagne. Moïse pénétra au sein de la nuée et monta sur la montagne. Moïse fut sur la montagne 40 jours. Et 40 nuits. Exode, chapitre 25. L'Éternel parla à Moïse et dit, « Parle aux Israélites, qu'ils prélèvent une offrande pour moi. Vous prélèverez cette offrande de la part de tout homme au cœur généreux. Voici l'offrande que vous prélèverez de leur part, de l'or, de l'argent et du bronze. » Des étoffes violettes, pourpres et cramoisies, du fin lin et du poil de chèvre, des peaux de bélier teintes en rouge et des peaux de dauphin, du bois d'acacia, de l'huile pour le candélabre, des aromates pour l'huile d'onction et pour le parfum aromatique, des pierres d'onyx et autres pierres pour la garniture de l'éphod et du pectoral. Ils me feront un sanctuaire et je demeurerai au milieu d'eux. Vous exécuterez tout selon le modèle du tabernacle et selon le modèle de tous ces ustensiles que je te montrerai. Ils feront une arche en bois d'acacia. Sa longueur sera de 2 coudées et demie, sa largeur d'1 coudée et demie et sa hauteur d'1 coudée et demie.
0: Tu la couvriras d'or pur à l'intérieur et à l'extérieur, et tu y feras une bordure d'or tout autour. Tu fondras pour elle 4 anneaux d'or, et

l'assiatoire d'or pur. Sa longueur sera de 2 coudées et demie, et sa largeur d'une coudée et demie. Tu feras 2 chérubins d'or aux 2 extrémités du propitiatoire. Tu les feras d'or battu, 1 chérubin à l'une des extrémités et 1 chérubin à l'autre extrémité. Vous ferez les chérubins d'une seule pièce, avec les 2 extrémités du propitiatoire. Les chérubins étendront les ailes vers le haut, couvrant de leurs ailes le propitiatoire et se faisant face l'un à l'autre. Les chérubins auront la face tournée vers le propitiatoire. Tu mettras le propitiatoire par-dessus l'arche, et tu mettras dans l'arche le témoignage que je te donnerai. Je te rencontrerai du haut du propitiatoire, entre les 2 chérubins placés sur l'arche du témoignage. Je te parlerai afin de te donner tous mes ordres pour les Israélites. Tu feras une table en bois d'acacia. Sa longueur sera de 2 coudées, sa largeur d'une coudée et sa hauteur d'une coudée et demie. Tu la couvriras d'or pur et tu y feras une bordure d'or tout autour. Tu y feras alentour un cadre d'un palme. Tu mettras une bordure d'or tout autour du cadre. Tu y feras 4 anneaux d'or et tu mettras les anneaux aux 4 coins correspondant aux 4 pieds. Les anneaux seront près du cadre et recevront les barres pour porter la table. Tu feras les barres en bois d'acacia et tu les couvriras d'or. Elles serviront à porter la table. Tu feras ces plats, ces coupes, ces aiguillères et ces bols pour servir aux libations. Tu les feras d'or pur. Tu mettras sur la table les pains de proposition en permanence devant ma face. Tu feras un chandelier d'or pur. Ce chandelier sera fait d'or battu. Son pied et sa tige, ses calices, ses corolles et ses fleurs seront d'une seule pièce. 6 branches sortiront de ses côtés, 3 branches du chandelier de l'un des côtés et 3 branches du chandelier de l'autre. Il y aura sur une branche 3 calices en forme d'amande, avec corolles et fleurs, et sur une autre branche, 3 calices en forme d'amande, avec corolles et fleurs. Il en sera de même pour les 6 branches sortant du chandelier. À la tige du chandelier, il y aura 4 calices en forme d'amande, avec leurs corolles et leurs fleurs. Il y aura 1 corolle sous 2 des branches sortant de la tige du chandelier, 1 corolle sous 2 autres branches et 1 corolle sous 2 autres branches. Il en sera de même pour les 6 branches sortant du chandelier. Les corolles et les branches du chandelier seront d'une seule pièce. Il sera tout entier d'or battu, d'or pur. Tu feras ces 7 lampes. On placera les lampes de manière à éclairer en face. Ces mouchettes et ces cendriers seront d'or pur. On emploiera 1 talent d'or pur pour faire le chandelier avec tous ses ustensiles. Regarde, puis exécute d'après le modèle qui t'est montré sur la montagne. Exode, chapitre 26. Tu feras le tabernacle de 10 tentures, de fin lin retors et d'étoffes violettes, pourpres et cramoisies, avec des chérubins que tu feras avec art. La longueur d'une tenture sera de 28 coudées, et la largeur d'une tenture de 4 coudées. La mesure sera la même pour toutes les tentures. 5 tentures seront attachées l'une à l'autre, les 5 autres tentures seront aussi attachées l'une à l'autre. Tu feras des lacets violets au bord de la tenture terminant le premier assemblage, et tu feras de même au bord de la tenture terminant le second assemblage. Tu feras 5 lacets à la première tenture, et tu feras 5 lacets au bord de la tenture terminant le second assemblage. Ces lacets correspondront les uns aux autres. Tu feras 5 agrafes d'or, et tu attacheras les tentures
l'une à l'autre avec les agrafes

Ainsi, le tabernacle formera un tout. Tu feras des tentures de poils de chèvre pour servir de tente au-dessus du tabernacle. Tu feras 11 de ces tentures. La longueur d'une tenture sera de 30 coudées et la largeur d'une tenture de 4 coudées. La mesure sera la même pour les 11 tentures. Tu attacheras séparément 5 tentures et les 6 autres tentures séparément. Et tu doubleras la 6e tenture vers le devant de la tente. Tu feras 50 lacets au bord de la tenture terminant un assemblage et 50 lacets au bord de la tenture du second assemblage. Tu feras 50 agrafes de bronze et tu feras entrer les agrafes dans les lacets. Tu assembleras ainsi la tente qui formera un tout. Les tentures de la tente auront, par rapport au tabernacle, un surplus d'une demi-tenture qui retombera à l'arrière du tabernacle. La coudée d'une part et la coudée d'autre part que les tentures de la tente auront de surplus en longueur retomberont sur les deux côtés du tabernacle pour le couvrir. Tu feras pour la tente une couverture de peau de bélier teinte en rouge et une couverture de peau de dauphin par-dessus. Tu feras des planches pour le tabernacle, elles seront de bois d'acacia, placées debout. La longueur d'une planche sera de 10 coudées et la hauteur de chaque planche d'une coudée et demie. Il y aura à chaque planche deux tenons parallèles l'un à l'autre. Tu feras de même pour toutes les planches du tabernacle. Tu feras les planches pour le tabernacle, 20 planches en direction du midi au sud. Tu mettras 40 socles d'argent sous les 20 planches, 2 socles sous chaque planche pour ces deux tenons. Pour le second côté du tabernacle, en direction du nord, 20 planches, et leurs 40 socles d'argent, 2 socles sous chaque planche. Tu feras 6 planches pour le fond du tabernacle vers l'ouest, tu feras 2 planches pour les angles du tabernacle dans le fond. Elles seront jumelées depuis le bas et bien liées ensemble à leur sommet par un anneau. Il en sera de même pour toutes les deux, placées aux deux coins. Il y aura ainsi 8 planches avec leur socle d'argent, soit 16 socles, 2 socles sous chaque planche. Tu feras 5 traverses de bois d'acacia pour les planches de l'un des côtés du tabernacle. 5 traverses pour les planches du second côté du tabernacle et 5 traverses pour les planches du côté du tabernacle formant le fond vers l'ouest. La traverse centrale au milieu des planches ira d'une extrémité à l'autre. Tu couvriras d'or les planches, tu feras d'or les anneaux qui recevront les traverses et tu couvriras d'or les traverses. Tu dresseras le tabernacle d'après la disposition qui t'a été montrée sur la montagne. Tu feras un voile violet, pourpre et cramoisi, et de fin lin retors, avec des chérubins que l'on fera avec art. Tu les mettras sur 4 colonnes d'acacia couvertes d'or, avec leurs crochets d'or, et posées sur 4 socles d'argent. Tu mettras le voile au-dessous des agrafes, et c'est là, en dedans du voile, que tu feras entrer l'arche du témoignage. Le voile vous servira de séparation entre le lieu saint et le saint des saints. Tu mettras le propitiatoire sur l'arche du témoignage dans le saint des saints. Tu placeras la table en dehors du voile et le chandelier en face de la table au côté sud du tabernacle. Tu mettras la table au côté nord. Tu feras pour l'entrée de la tente un rideau violet, pourpre et cramoisi, et de fin lin retors. Ce sera un ouvrage de broderie. Tu feras pour le rideau 5 colonnes d'acacia, et tu les couvriras d'or avec des crochets d'or, et tu fondras pour elles 5 socles de bronze. Deutéronome, chapitre 27. Tu feras l'autel en bois d'acacia. Sa longueur sera de 5 coudées et sa largeur de 5 coudées. L'autel sera carré
et sa hauteur sera de 3 coudées. Tu feras ses cornes aux 4 coins. Ses cornes formeront avec lui une seule pièce, et tu le couvriras de bronze. Tu feras ses récipients pour recueillir les cendres, ses pelles, ses calices, ses fourchettes et ses brasiers. Tu feras de bronze tous ses ustensiles. Tu y feras une grille de bronze en forme de treillis, et tu mettras 4 anneaux de bronze aux 4 coins du treillis. Tu le mettras au-dessous du rebord de l'autel à partir du bas. Le treillis arrivera jusqu'à la moitié de la hauteur de l'autel. Tu feras des barres pour l'autel, des barres de bois d'acacia, et tu les couvriras de bronze. On introduira les barres dans les anneaux, et les barres seront aux 2 côtés de l'autel quand on le portera. Tu le feras creux, en plaques. On le fera tel qu'on te l'a montré sur la montagne. Tu feras le parvis du tabernacle dans la direction du midi, au sud. Il y aura pour former le parvis des toiles de fin lin retors sur une longueur de 100 coudées dans cette première direction, avec leurs 20 colonnes et leurs 20 socles de bronze. Les crochets des colonnes et leurs triangles seront d'argent. Dans la direction du nord, il y aura également des toiles sur une longueur de 100 coudées, avec leurs 20 colonnes et leurs 20 socles de bronze. Les crochets des colonnes et leurs tringles seront d'argent. Pour la largeur du parvis dans la direction de l'ouest, il y aura 50 coudées de toiles avec leurs 10 colonnes et leurs 10 socles. Pour la largeur du parvis en direction de l'est à l'orient, il y aura 50 coudées, 15 coudées de toile pour une aile avec leurs 3 colonnes et leurs 3 socles, et 15 coudées de toile pour la seconde aile avec leurs 3 colonnes et leurs 3 socles. Pour la porte du parvis, il y aura un rideau de 20 coudées violet, pourpre et cramoisi, et de fin lin retors en ouvrage de broderie avec 4 colonnes et leurs 4 socles. Toutes les colonnes formant l'enceinte du parvis auront leurs tringles d'argent, leurs crochets d'argent et leurs socles de bronze. La longueur du parvis sera de 100 coudées, sa largeur de 50 de chaque côté et sa hauteur de 50 coudées. Il sera de fin lin retors et les socles de bronze. Tous les ustensiles destinés au service du tabernacle, tous ses piquets et tous les piquets du parvis seront de bronze. Toi, tu ordonneras aux Israélites de te prendre pour le candélabre de l'huile raffinée d'olive concassée, afin d'entretenir les lampes en permanence. C'est dans la tente de la rencontre, en dehors du voile qui est devant le témoignage, qu'Aaron et ses fils disposeront les lampes pour qu'elles brûlent du soir au matin en présence de l'Éternel. C'est une prescription perpétuelle pour toutes les générations des Israélites. Exode, chapitre 28. Pour toi, fais approcher de toi ton frère Aaron et ses fils avec lui, du milieu des Israélites, afin qu'ils exercent pour moi le sacerdoce. Aaron et les fils d'Aaron, Nadab, Abihu, Éléazar et Ithamar, tu feras à ton frère Aaron des vêtements sacrés pour marquer son rang et sa dignité. Tu parleras à tous ceux qui sont habiles, que j'ai remplis d'un esprit de sagesse. Ils feront les vêtements d'Aaron, afin qu'il soit consacré et qu'il exerce pour moi le sacerdoce. Voici les vêtements qu'ils feront: un pectoral, un éphod, une robe, une tunique brodée, un turban et une écharpe. Ils feront des vêtements sacrés à ton frère, à Aaron et à ses fils, afin qu'ils exercent pour moi le sacerdoce. Ils prendront l'or, les étoffes violettes, pourpres, et cramoisi et le fin lin.
Ils feront l'éphod d'or, de fil violet, pourpre et cramoisi, et de fin lin retors. Ce sera une œuvre d'art. On y fera deux épaulettes attachées à ses deux extrémités pour le fixer. La ceinture qui l'enveloppera sera faite de la même façon, d'or, de fil violet, pourpre et cramoisi, et de fin lin retors. Elle formera une seule pièce avec l'éphod. Tu prendras les deux pierres d'onyx et tu y graveras les noms des fils d'Israël, 6 de leurs noms sur une pierre et les noms des 6 autres sur la seconde pierre, d'après l'ordre des naissances. Tu graveras sur les deux pierres les noms des fils d'Israël, selon le procédé du lapidaire, pour la gravure d'un cachet. Tu les enchâsseras dans les montures d'or. Tu mettras les deux pierres sur les épaulettes de l'éphod comme pierre de souvenir pour les fils d'Israël. Et c'est comme souvenir qu'Aaron portera leur nom devant l'Éternel sur ses deux épaules. Tu feras des montures d'or et deux chaînettes d'or pur que tu tresseras en forme de corde et tu fixeras aux montures les chaînettes ainsi tressées. Tu feras le pectoral du jugement, ce sera une œuvre d'art. Tu le feras du même travail que l'éphod d'or, de fil violet, pourpre et cramoisi et de fin lin retors. Il sera carré et double, sa longueur sera d'un empan et sa largeur d'un empan. Tu y sertiras une garniture de pierre, 4 rangées de pierre, première rangée une sardoine, une topaze, une émeraude, seconde rangée, une escarbouche, un saphir, un diamant, troisième rangée, une opale, une agate, une améthyste, quatrième rangée, une chrysolite, un onyx, un jaspe. Ces pierres seront enchâssées dans leur monture d'or. Les pierres seront au nom des fils d'Israël. Il y en aura 12. D'après leur nom, elles seront gravées comme des cachets, chacune avec le nom de l'une des 12 tribus. Sur le pectoral, tu feras des chaînettes d'or pur, tressées en forme de corde. Tu feras sur le pectoral 2 anneaux d'or et tu mettras ces 2 anneaux aux 2 extrémités du pectoral. Tu passeras les 2 cordes d'or dans les 2 anneaux aux extrémités du pectoral, et tu passeras les 2 autres extrémités des 2 cordes aux 2 montures placées sur les épaulettes de l'éphod par devant. Tu feras encore 2 anneaux d'or que tu placeras aux 2 extrémités du pectoral sur le bord intérieur appliqué contre l'éphod. Tu feras 2 autres anneaux d'or que tu mettras au bas des 2 épaulettes de l'éphod par devant, près de la jointure au-dessus de la ceinture de l'éphod. On fixera le pectoral par ses anneaux aux anneaux de l'éphod avec un cordon violet, afin que le pectoral soit sur la ceinture de l'éphod et qu'il ne puisse pas se séparer de l'éphod. Lorsque Aaron entrera dans le lieu saint, il portera sur son cœur les noms des fils d'Israël gravés sur le pectoral du jugement, comme un souvenir permanent devant l'Éternel. Tu joindras au pectoral du jugement l'Ourim et le Toumim, et ils seront sur le cœur d'Aaron lorsqu'il entrera devant l'Éternel. Ainsi, Aaron portera en permanence sur son cœur le jugement des Israélites devant l'Éternel. Tu feras la robe de l'éphod entièrement violette. L'ouverture pour la tête sera au milieu. Il y aura un ourlet tout autour de cette ouverture d'ouvrage tissé, comme l'ouverture d'un vêtement de cuir tressé, afin que la robe ne se déchire pas. Tu feras sur ses pans des grenades violettes, pourpres et cramoisies, tout autour et au milieu d'elles des clochettes d'or tout autour. Une clochette d'or et une grenade, une clochette d'or et une grenade sur tout le tour des pans de la robe. Aaron s'en revêtira pour faire le service.
le son des clochettes s'entendra quand il entrera dans le lieu saint devant l'Éternel, et quand il en sortira. De la sorte, il ne mourra pas. Tu feras une lame d'or pur, et tu y graveras, comme on grave un cachet, sainteté à l'Éternel. Tu la placeras avec un cordon violet sur le turban, par devant. Elle sera sur le front d'Aaron, et Aaron portera les fautes relatives aux saintes offrandes que les Israélites consacreront. Elle sera en permanence sur son front devant l'Éternel pour qu'il leur soit favorable. Tu confectionneras la tunique de fin lin, tu feras un turban de fin lin, et tu feras une écharpe en ouvrage de broderie. Pour les fils d'Aaron, tu feras des tuniques, tu leur feras des écharpes, et tu leur feras des tiares pour marquer leur rang et leur dignité. Tu en revêtiras ton frère Aaron et ses fils avec lui. Tu leur donneras l'onction, tu les investiras, tu les sanctifieras, et ils exerceront pour moi le sacerdoce. Fais-leur des caleçons de lin pour couvrir la nudité du corps. Ils iront depuis les reins jusqu'aux cuisses. Aaron et ses fils les porteront quand ils entreront dans la tente de la rencontre ou quand ils s'approcheront de l'autel pour faire le service dans le lieu saint. Ainsi, ils ne porteront pas le poids d'une faute et ne mourront pas. C'est une prescription perpétuelle pour Aaron et pour sa descendance après lui. Exode, chapitre 29. Voici ce que tu feras pour les consacrer, afin qu'ils exercent pour moi le sacerdoce. Prends un jeune taureau et deux béliers sans défaut, du pain sans levain, des gâteaux sans levain pétris à l'huile et des galettes sans levain arrosées d'huile. Tu les feras avec de la fleur de farine de froment. Tu les mettras dans une corbeille et tu les présenteras dans cette corbeille en offrant le jeune taureau et les deux béliers. Tu présenteras à Aaron et ses fils à l'entrée de la tente de la rencontre, et tu les laveras avec de l'eau. Tu prendras les vêtements, tu revêtiras à Aaron de la tunique, de la robe de l'éphod et du pectoral, que tu serreras sur lui avec la ceinture de l'éphod. Tu poseras le turban sur sa tête, et tu mettras le diadème sacré sur le turban. Tu prendras l'huile d'onction, tu en verseras sur sa tête, et tu l'oindras. Tu présenteras ses fils, et tu les revêtiras des tuniques. Tu ceindras à Aaron et ses fils d'une écharpe, et tu leur attacheras des tiares. Le sacerdoce leur appartiendra par une prescription perpétuelle. Tu investiras donc à Aaron et ses fils. Tu présenteras le taureau devant la tente de la rencontre. Aaron et ses fils poseront leurs mains sur la tête du taureau. Tu égorgeras le taureau devant l'Éternel à l'entrée de la tente de la rencontre. Tu prendras du sang du taureau. Tu en mettras avec ton doigt sur les cornes de l'autel et tu répandras tout le sang sur le socle de l'autel. Tu prendras toute la graisse qui recouvre les entrailles, la membrane qui couvre le foie, les deux rognons, avec la graisse qui les couvre, et tu brûleras cela sur l'autel. Mais tu consumeras au feu, hors du camp, la chair du taureau, sa peau et ses excréments. C'est un sacrifice pour le péché. Tu prendras l'un des béliers, Aaron et ses fils poseront leurs mains sur la tête du bélier. Tu égorgeras le bélier, tu en prendras le sang et tu le répandras sur le pourtour de l'autel. Tu couperas le bélier par morceaux et tu laveras les entrailles et les jambes que tu mettras sur les morceaux et sur la tête. Tu brûleras tout le bélier sur l'autel. C'est un holocauste à l'Éternel consumé par le feu, d'une agréable odeur à l'Éternel. Tu prendras le deuxième bélier, Aaron et ses fils poseront leurs mains sur la tête du bélier. Tu égorgeras le bélier, tu prendras de son sang
Tu en mettras sur le lobe de l'oreille droite d'Aaron et sur le lobe de l'oreille droite de ses fils, sur le pouce de leur main droite et sur le pouce de leur pied droit. Et tu répandras le sang sur le pourtour de l'autel. Tu prendras du sang qui sera sur l'autel et de l'huile d'onction. Tu en feras l'aspersion sur Aaron et sur ses vêtements, sur ses fils et sur les vêtements de ses fils avec lui. Ainsi seront consacrés Aaron et ses vêtements, ses fils et les vêtements de ses fils avec lui. Tu prendras la graisse du bélier, la queue, la graisse qui recouvre les entrailles, la membrane qui couvre le foie, les deux rognons avec la graisse qui les entoure et la cuisse droite, car c'est un bélier d'investiture. Tu prendras aussi dans la corbeille de pain sans levain placée devant l'Éternel un gâteau de pain à l'huile et une galette. Tu mettras le tout entre les mains d'Aaron et entre les mains de ses fils, et tu feras devant l'Éternel le geste de dédier ses offrandes. Tu les ôteras ensuite de leurs mains et tu les brûleras sur l'autel par-dessus l'holocauste. C'est un sacrifice consumé par le feu devant l'Éternel, d'une agréable odeur à l'Éternel. Tu prendras la poitrine du bélier d'investiture offert par Aaron et tu feras devant l'Éternel le geste de le dédier. Ce sera ta portion. Tu consacreras la poitrine qu'on dédie et la cuisse qu'on prélève. Elles auront été respectivement dédiées et prélevées sur le bélier d'investiture de la part d'Aaron et de la part de ses fils. Elles appartiendront à Aaron et à ses fils par une prescription perpétuelle de la part des Israélites, car c'est un prélèvement. Ce sera de la part des Israélites un prélèvement sur leur sacrifice de communion, un prélèvement pour l'Éternel. Les vêtements sacrés d'Aaron seront après lui pour ses fils, qui les mettront lorsqu'on leur donnera l'onction et qu'on les investira. Pendant 7 jours, le sacrificateur parmi ses fils qui lui succédera s'en revêtira. Puis il entrera dans la tente de la rencontre pour faire le service dans le lieu saint. Tu prendras le bélier d'investiture et tu en feras cuire la chair dans un lieu saint. Aaron et ses fils mangeront à l'entrée de la tente de la rencontre la chair du bélier et le pain qui sera dans la corbeille. Ils mangeront ainsi ce qui aura servi d'expiation pour leur investiture et leur consécration. Nul étranger n'en mangera, car ce sont des choses saintes. S'il reste de la chair du sacrifice d'investiture et du pain jusqu'au matin, tu consumeras par le feu ce qui restera. On ne le mangera pas, car c'est une chose sainte. Tu agiras à l'égard d'Aaron et de ses fils conformément à tous les ordres que je t'ai donnés. Pendant 7 jours, tu les investiras. Tu offriras chaque jour un taureau pour le péché, pour l'expiation. Tu purifieras l'autel par cette expiation et tu l'oindras pour le sanctifier. Pendant 7 jours, tu feras l'expiation sur l'autel et tu le consacreras. L'autel sera très saint et tout ce qui touchera l'autel sera consacré. Voici ce que tu offriras sur l'autel. 2 agneaux d'1 an, chaque jour perpétuellement. Tu offriras l'un des agneaux le matin et tu offriras l'autre agneau entre les 2 soirs. Avec le premier agneau, tu offriras 1/10 d'épha de fleurs de farine pétries dans 1/4 hin d'huile d'olive concassée et 1 libation d'1/4 hin de vin. Tu offriras avec le second agneau, entre les 2 soirs, une offrande et 1 libation semblables à celle du matin. Tu les offriras en sacrifice consumé par le feu d'une agréable odeur à l'Éternel. C'est un holocauste perpétuel pour toutes vos générations que vous offrirez à l'entrée de la tente de la rencontre devant l'Éternel. C'est là que je vous rencontrerai et que je te parlerai. Je rencontrerai là les Israélites et ce lieu sera sanctifié par ma gloire. Je sanctifierai la tente de la rencontre et l'autel. Je sanctifierai Aaron et ses fils
afin qu'ils exercent le sacerdoce pour moi. Je demeurerai au milieu des Israélites et je serai leur Dieu. Ils reconnaîtront que je suis l'Éternel, leur Dieu, qui les ai fait sortir du pays d'Égypte pour demeurer au milieu d'eux. Je suis l'Éternel, leur Dieu. Exode, chapitre 30. Tu feras un autel pour brûler des parfums. Tu le feras de bois d'acacia. Sa longueur sera d'une coudée, et sa largeur d'une coudée. Il sera carré, et sa hauteur sera de deux coudées. Ses cornes formeront avec lui une seule pièce. Tu le couvriras d'or pur, son plateau, ses parois, tout autour de ses cornes, et tu y feras une bordure d'or tout autour. Tu feras, au-dessous de la bordure, deux anneaux d'or aux deux côtés. Tu en feras de part et d'autre pour recevoir les barres qui serviront à le porter. Tu feras les barres de bois d'acacia, et tu les couvriras d'or. Tu placeras l'autel en face du voile qui est devant l'arche du témoignage, en face du propitiatoire qui est sur le témoignage et où je te rencontrerai. Aaron y fera brûler du parfum aromatique. Il en fera brûler chaque matin lorsqu'il préparera les lampes. Aaron en fera brûler aussi entre les deux soirs lorsqu'il arrangera les lampes. C'est un parfum qui brûlera perpétuellement devant l'Éternel dans toutes vos générations. Vous n'offrirez sur l'autel ni parfum étranger, ni holocauste, ni offrande, et vous n'y répandrez aucune libation. Une fois par an, Aaron fera l'expiation sur les cornes de l'autel avec le sang de la victime expiatoire pour le péché. Il y sera fait l'expiation une fois chaque année dans toutes vos générations. Ce sera une chose très sainte devant l'Éternel. L'Éternel parla à Moïse et dit, « Lorsque tu feras le relevé des Israélites pour les dénombrer, chacun d'eux donnera à l'Éternel une rançon pour sa personne lors du dénombrement. De la sorte, lors de ce dénombrement, il n'y aura pas de plaie parmi eux. Voici ce que donneront tous ceux qui seront compris dans le dénombrement. Un demi-cycle selon le cycle du sanctuaire qui est de 20 guéras. Un demi-cycle sera prélevé pour l'Éternel. Quiconque sera compris dans le dénombrement depuis l'âge de 20 ans et au-dessus donnera l'offrande prélevée pour l'Éternel. Le riche ne paiera pas plus et le pauvre ne paiera pas moins d'un demi-cycle pour l'offrande prélevée pour l'Éternel, afin de racheter leur personne. Tu recevras des Israélites l'argent de la rançon et tu l'emploieras au travail de la tente de la rencontre. Ce sera pour les fils d'Israël un souvenir devant l'Éternel pour la rançon de leur personne. L'Éternel parla à Moïse et dit, « Tu feras une cuve de bronze avec sa base de bronze pour les ablutions. Tu la mettras entre la tente de la rencontre et l'autel. Tu y mettras de l'eau avec laquelle Aaron et ses fils se laveront les mains et les pieds. Lorsqu'ils entreront dans la tente de la rencontre, ils se laveront avec cette eau, afin qu'ils ne meurent pas. Et aussi, lorsqu'ils s'approcheront de l'autel pour faire le sacrifice et pour brûler des sacrifices consumés par le feu pour l'Éternel, ils se laveront les mains et les pieds, afin qu'ils ne meurent pas. Ce sera une prescription perpétuelle pour lui et pour sa descendance dans chaque génération. » L'Éternel parla à Moïse et dit, « Prends des meilleurs aromates, 500 cycles de myrrhe, de celle qui coule d'elle-même, la moitié, soit 250 cycles de cinnamome aromatique, 250 cycles de roseau aromatique, 500 cycles de casse selon le cycle du sanctuaire, et un hin d'huile d'olive.
Tu feras avec cela une huile pour l'onction sainte, composée de parfums selon l'art du parfumeur. Ce sera l'huile pour l'onction sainte. Tu en oindras la tente de la rencontre et l'arche du témoignage, la table et tous ses ustensiles, le chandelier et ses ustensiles, l'autel des parfums, l'autel des holocaustes et tous ses ustensiles, la cuve avec sa base. Tu consacreras ces objets et ils seront très saints. Tout ce qui les touchera sera consacré. Tu oindras à Aaron et ses fils, tu les consacreras afin qu'ils exercent pour moi le sacerdoce. Tu parleras aux Israélites et tu diras, « Ce sera pour moi l'huile de l'onction sainte dans toutes vos générations. » On n'en répandra pas sur le corps d'un homme et vous n'en ferez pas de semblable dans les mêmes proportions. Elle est sainte et vous la regarderez comme telle. Quiconque en composera de semblable ou en mettra sur un étranger sera retranché de son peuple. L'Éternel dit à Moïse, « Prends des aromates, du stacté, de l'onyx, du galbanum, des aromates et de l'encens raffiné, en parties égales. Tu feras avec cela un parfum à brûler, composé selon l'art du parfumeur. Il sera salé, pur et saint. Tu le réduiras en poudre et tu le mettras devant le témoignage dans la tente de la rencontre où je te rencontrerai. Ce sera pour vous une chose très sainte. Quant au parfum que tu feras, vous n'en ferez pas dans les mêmes proportions pour votre usage. Il sera pour toi consacré à l'Éternel. Quiconque en fera de semblable pour en sentir le parfum sera retranché de son peuple. » Exode, chapitre 31. L'Éternel parla à Moïse et dit, « Voici, j'ai appelé par son nom Betsalel, fils d'Uri, fils de Hur, de la tribu de Juda. Je l'ai rempli de l'Esprit de Dieu, de sagesse, d'intelligence et de compétence pour toutes sortes d'ouvrages, pour concevoir des plans, pour travailler l'or, l'argent et le bronze, pour graver les pierres à enchâsser, pour tailler le bois et pour exécuter toutes sortes d'ouvrages. Je lui ai donné pour aide Oholiab, fils d'Ahissamac, de la tribu de Dan. J'ai mis de la sagesse dans le cœur de tous les gens habiles pour qu'ils fassent tout ce que je t'ai ordonné. La tente de la rencontre, l'arche du témoignage, le propitiatoire qui sera dessus, et tous les ustensiles de la tente. La table et ses ustensiles, le chandelier d'or pur et tous ses ustensiles, l'autel des parfums, l'autel des holocaustes et tous ses ustensiles, la cuve avec sa base, les vêtements spéciaux, les vêtements sacrés pour le sacrificateur à Aaron, les vêtements de ses fils pour le sacerdoce, l'huile d'onction et le parfum aromatique pour le sanctuaire. Ils exécuteront tout comme je l'ai ordonné. » L'Éternel parla à Moïse et dit, « Toi, parle aux Israélites et dis-leur, vous observerez absolument mes sabbats, car ce sera un signe entre vous et moi dans toutes vos générations, grâce auquel on reconnaîtra que je suis l'Éternel qui vous sanctifie. Vous observerez le sabbat, car il sera saint pour vous. Celui qui le profanera sera puni de mort. Toute personne qui fera quelque ouvrage ce jour-là sera retranchée du milieu de son peuple. On travaillera 6 jours, mais le 7e jour, ce sera le sabbat, le jour férié, consacré à l'Éternel. Quiconque fera quelque ouvrage le jour du sabbat sera puni de mort. Les Israélites observeront le sabbat. Ils célébreront le sabbat dans toute leur génération comme une alliance perpétuelle. Ce sera entre moi et les Israélites un signe qui devra durer à perpétuité. Car en 6 jours, l'Éternel a fait les cieux et la terre
et le septième jour, il a cessé son œuvre et il s'est reposé. Lorsque l'Éternel eut achevé de parler à Moïse sur le mont Sinaï, il lui donna les deux tables du témoignage, tables de pierre écrites du doigt de Dieu. Exode, chapitre 32. Le peuple vit que Moïse tardait à descendre de la montagne. Alors le peuple s'assembla autour d'Aaron et lui dit « Lève-toi, fais-nous des dieux qui marchent devant nous, car ce Moïse, cet homme qui nous a fait monter du pays d'Égypte, nous ne savons pas ce qui lui est arrivé. » Aaron leur dit « Défaites les anneaux d'or qui sont aux oreilles de vos femmes, de vos fils et de vos filles, et apportez-les-moi. » Et tous les gens du peuple se défirent des anneaux d'or qui étaient à leurs oreilles et les apportèrent à Aaron. Il reçut l'or de leurs mains, le façonna avec le burin et fit un veau en métal fondu. Puis ils dirent « Israël, les voici tes dieux qui t'ont fait monter du pays d'Égypte. » Lorsque Aaron vit cela, il bâtit un autel devant lui et s'écria « Demain, il y aura fête en l'honneur de l'Éternel. » Le lendemain, ils se levèrent de bon matin. Ils offrirent des holocaustes et présentèrent des sacrifices de communion. Le peuple s'assit pour manger et pour boire, puis ils se levèrent pour se divertir. L'Éternel dit à Moïse, « Va, descends, car ton peuple que tu as fait monter du pays d'Égypte s'est corrompu. Ils se sont promptement écartés de la voie que je leur avais prescrite. Ils se sont fait un veau en métal fondu. Ils se sont prosternés devant lui. Ils lui ont offert des sacrifices. Et ils ont dit, « Israël, les voici tes dieux qui t'ont fait monter du pays d'Égypte. » L'Éternel dit à Moïse, « Je vois que ce peuple est un peuple à la nuque raide. Maintenant, laisse-moi. » Ma colère va s'enflammer contre eux et je les exterminerai, mais je ferai de toi une grande nation. » Moïse implora l'Éternel son Dieu et dit, « Pourquoi, Éternel, ta colère s'enflammerait-elle contre ton peuple que tu as fait sortir du pays d'Égypte par une grande puissance et par une main forte? Pourquoi les Égyptiens diraient-ils, « C'est pour leur malheur qu'il les a fait sortir, c'est pour les tuer dans les montagnes et pour les exterminer de la surface du sol. Reviens de l'ardeur de ta colère. Aie du regard au sujet du malheur de ton peuple. Souviens-toi d'Abraham, d'Isaac et d'Israël, tes serviteurs, auxquels tu as dit en faisant un serment par toi-même, « Je multiplierai votre descendance comme les étoiles du ciel. Je donnerai à votre descendance tout ce pays dont j'ai parlé, et ils en hériteront pour toujours. » Et l'Éternel regretta le malheur dont il avait déclaré qu'il frapperait son peuple. Moïse s'en retourna et descendit de la montagne, les deux tables du témoignage à la main. Les tables étaient écrites des deux côtés, elles étaient écrites de part et d'autre. Les tables étaient l'œuvre de Dieu. Et l'écriture était l'écriture de Dieu, gravée sur les tables. Josué entendit la voix du peuple qui poussait des clameurs et dit à Moïse, « Il y a un bruit de guerre dans le camp. » Il répondit, « Ce n'est ni le bruit d'un chant de victoire, ni le bruit d'un chant de défaite. Moi, c'est un bruit de chanson que j'entends. » Comme il approchait du camp, il vit le veau et les danses. La colère de Moïse s'enflamma. Il jeta de ses mains les tables et les brisa au pied de la montagne. Il prit le veau qu'ils avaient fait et le brûla au feu. Il le réduisit en une poussière qu'il éparpilla à la surface de l'eau et fit boire les Israélites. Moïse dit à Aaron, « Que t'a fait ce peuple pour que tu l'aies chargé d'un si grand péché ?» Aaron répondit, « Que la colère de mon Seigneur ne s'enflamme pas. Tu connais toi-même ce peuple. Il est porté au mal. » Ils m'ont dit, « Fais-nous des dieux qui marchent devant nous, car ce Moïse, cet homme
qui nous a fait monter du pays d'Égypte, nous ne savons pas ce qui lui est arrivé. Je leur ai dit que ceux qui ont de l'or s'en défassent. Ils me l'ont donné, je l'ai jeté au feu, et il en est sorti ce veau. Moïse vit que le peuple était dans le désordre, et qu'Aaron l'avait abandonné au désordre, en sorte qu'il était presque réduit à rien devant ses adversaires. Moïse se tint à la porte du camp et dit « À moi ceux qui sont pour l'Éternel !» Et tous les fils de Lévi s'assemblèrent autour de lui. Il leur dit « Ainsi parle l'Éternel, le Dieu d'Israël, que chacun de vous mette son épée au côté, traversez et parcourez le camp d'une porte à l'autre, et que chacun tue son frère, son ami, son parent. » Les fils de Lévi agirent selon l'ordre de Moïse, et il tomba parmi le peuple environ 3000 hommes ce jour-là. Moïse dit « Consacrez-vous aujourd'hui à l'Éternel, chacun même au prix de son fils ou de son frère, afin qu'il vous accorde aujourd'hui une bénédiction. » Le lendemain, Moïse dit au peuple « Vous avez commis un grand péché. Je vais maintenant monter vers l'Éternel. Peut-être pourrai-je faire l'expiation pour votre péché. » Moïse retourna vers l'Éternel et dit « Ah, ce peuple a commis un grand péché. Ils se sont fait des dieux d'or. Pardonne maintenant leur péché. Sinon, je t'en prie, efface-moi de ton livre que tu as écrit. » L'Éternel dit à Moïse, « C'est celui qui a péché contre moi que j'effacerai de mon livre. Va maintenant, conduis le peuple où je t'ai dit. Voici que mon ange marchera devant toi. Mais le jour de mon intervention, j'interviendrai contre eux à cause de leur péché. » L'Éternel frappa le peuple parce qu'ils avaient fait ce veau fabriqué par Aaron. Exode, chapitre 33. L'Éternel dit à Moïse, « Va, toi et le peuple que tu as fait monter du pays d'Égypte. Monte d'ici vers le pays que j'ai promis avec serment à Abraham, Isaac et Jacob, en disant, je le donnerai à ta descendance. J'enverrai devant toi un ange, et je chasserai les Cananéens, les Amoréens, les Hittites, les Phérésiens, les Éviens et les Yébousiens. Monte vers un pays découlant de lait et de miel, mais je ne monterai pas au milieu de toi, de peur de t'exterminer en chemin, car tu es un peuple à la nuque raide. » Lorsque le peuple eut entendu cette funeste parole, il prit le deuil, et personne ne mit ses ornements. L'Éternel dit à Moïse, « Dis aux Israélites, vous êtes un peuple à la nuque raide. Si je montais un seul instant au milieu de toi, je t'exterminerais. Débarrasse-toi maintenant de tes ornements, et je verrai ce que je vais te faire. » Les Israélites se dépouillèrent de leurs ornements à distance du mont Horeb. Moïse prit la tente et la dressa pour lui hors du camp, à quelque distance. Il l'appela « tente de la rencontre ». Et quiconque voulait consulter l'Éternel sortait vers la tente de la rencontre qui était hors du camp. Lorsque Moïse sortait vers la tente, tout le peuple se levait, chacun se tenait à l'entrée de sa tente et suivait des yeux Moïse jusqu'à ce qu'il soit entré dans la tente. Lorsque Moïse entrait dans la tente, la colonne de nuée descendait et s'arrêtait à l'entrée de la tente et l'Éternel parlait avec Moïse. Tout le peuple voyait la colonne de nuée s'arrêter à l'entrée de la tente. Alors tout le peuple se levait et se prosternait chacun à l'entrée de sa tente. L'Éternel parlait avec Moïse face à face, comme un homme parle à son ami. Puis Moïse retournait au camp. Mais son jeune assistant Josué, fils de Noun, ne bougeait pas de l'intérieur de la tente. Moïse dit à l'Éternel, «
Vois, tu me dis « Fais monter ce peuple » et tu ne m'as pas fait connaître qui tu enverras avec moi. Cependant, tu as dit « Je te connais par ton nom » et même tu as obtenu ma faveur. Maintenant, si j'ai obtenu ta faveur, fais-moi connaître tes voies. Alors je te connaîtrai et j'obtiendrai ainsi ta faveur. Vois, cette nation est ton peuple. » L'Éternel répondit, « Je marcherai moi-même avec toi, et je te donnerai du repos. » Moïse lui dit, « Si tu ne marches pas toi-même avec nous, ne nous fais pas monter d'ici. À quoi donc reconnaîtra-t-on que j'ai obtenu ta faveur, moi et ton peuple? Ne sera-ce pas au fait que tu marcheras avec nous, et que nous serons distingués, moi et ton peuple, de tous les peuples qui sont à la surface de la terre? » L'Éternel dit à Moïse, « J'accomplirai aussi cette parole que tu as prononcée, car tu as obtenu ma faveur, et je te connais par ton nom. » Moïse dit, « Fais-moi voir ta gloire. » L'Éternel répondit, « Je ferai passer devant ta face toute ma bonté, et je proclamerai devant toi le nom de l'Éternel. Je fais grâce à qui je fais grâce, et j'ai compassion de qui j'ai compassion. » Il ajouta, « Tu ne pourras pas voir ma face, car l'homme ne peut me voir et vivre. » L'Éternel dit, « Voici un endroit près de moi. Tu te tiendras sur le rocher. Quand ma gloire passera, je te mettrai dans un creux du rocher, et je te couvrirai de ma main jusqu'à ce que j'aie passé. Puis je retirerai ma main, et tu me verras par derrière, mais ma face ne pourra pas être vue. » Exode, chapitre 34. L'Éternel dit à Moïse, « Taille deux tables de pierre comme les premières, et j'écrirai sur ces tables les paroles qui étaient sur les premières tables que tu as brisées. Sois prêt de bon matin. Tu monteras dès le matin sur le mont Sinaï. Tu te tiendras là devant moi, sur le sommet de la montagne. Que personne ne monte avec toi, et qu'on ne voit personne sur toute la montagne, et même que ni petit ni gros bétail ne paraisse aux environs de cette montagne. » Moïse tailla deux tables de pierre, comme les premières. Moïse se leva de bon matin et monta sur le mont Sinaï, comme l'Éternel le lui avait commandé. Et il prit à la main les deux tables de pierre. L'Éternel descendit dans la nuée, se tint là auprès de lui et proclama le nom de l'Éternel. L'Éternel passa devant lui en proclamant « L'Éternel, l'Éternel, Dieu compatissant et qui fait grâce, lent à la colère, riche en bienveillance et en fidélité, qui conserve sa bienveillance jusqu'à 1000 générations, qui pardonne la faute, le crime et le péché, mais qui ne tient pas le coupable pour innocent, et qui punit la faute des pères sur les fils et sur les petits-fils jusqu'à la 3e et à la 4e génération. » Moïse s'empressa de s'incliner à terre et de se prosterner. Il dit, « Seigneur, si j'ai obtenu ta faveur, que le Seigneur marche au milieu de nous, car c'est un peuple à la nuque raide. Tu pardonneras notre faute et notre péché, et tu nous prendras pour héritage. » L'Éternel dit, « Voici que je conclus moi-même une alliance. Je ferai en présence de tout ton peuple des miracles, tels qu'il n'y en a jamais eu sur toute la terre et dans toutes les nations. Tout peuple au sein duquel tu te trouveras verra l'œuvre de l'Éternel, cette œuvre redoutable que j'accomplirai avec toi. Prends garde à ce que moi je t'ordonne aujourd'hui. Je chasserai devant toi les Amoréens, les Cananéens, les Hittites, les Phérésiens, les Éviens et les Yébousiens. Garde-toi de conclure une alliance avec les habitants du pays où tu dois entrer, de peur qu'ils ne deviennent un piège au milieu de toi. En effet, vous renverserez leurs autels, vous briserez leurs stèles et vous couperez leurs poteaux d'Akéra.
tu ne te prosterneras pas devant un autre Dieu, car l'Éternel porte le nom de jaloux. Il est un Dieu jaloux. Ne conclue pas d'alliance avec les habitants du pays, de peur que, se prostituant à leur Dieu et leur offrant des sacrifices, ils ne t'invitent et que tu n'en manges, de peur que tu ne prennes de leurs filles pour tes fils et que celles-ci, se prostituant à leur Dieu, n'entraînent tes fils à se prostituer à leur Dieu. Tu ne te feras pas de Dieu en métal fondu. Tu observeras la fête des pains sans levain pendant 7 jours. Au temps fixé, dans le mois des épis, tu mangeras des pains sans levain, comme je t'en ai donné l'ordre, car c'est dans le mois des épis que tu es sorti d'Égypte. Tout aîné m'appartient, de même que tout mâle né le premier dans ton cheptel, veau ainsi qu'agneau. Tu rachèteras avec un agneau l'ânon né le premier. Si tu ne le rachètes pas, tu lui briseras la nuque. Tu rachèteras tout premier-né de tes fils, et l'on ne se présentera pas les mains vides devant ma face. Tu travailleras 6 jours, et tu respecteras le sabbat le 7e jour. Tu respecteras le sabbat même au temps des labours et de la moisson. Tu célébreras la fête des semaines, des prémices, de la moisson, du froment, ainsi que la fête de la récolte à la fin de l'année. 3 fois par an, tous tes hommes se présenteront devant le Seigneur, l'Éternel Dieu d'Israël, car je déposséderai les nations devant toi, et j'élargirai tes frontières. Personne ne convoitera ton pays, pendant que tu monteras pour te présenter devant l'Éternel ton Dieu 3 fois par an. Tu n'immoleras pas mon sacrifice sanglant avec du pain levé, et le sacrifice de la fête de la Pâque ne passera pas la nuit jusqu'au matin. Tu apporteras à la maison de l'Éternel, ton Dieu, les prémices des premiers fruits de ton sol. Tu ne feras pas cuire un chevreau dans le lait de sa mère. L'Éternel dit à Moïse, « Écris ces paroles, car c'est conformément à elles que je conclus une alliance avec toi et avec Israël. » Moïse fut donc là avec l'Éternel 40 jours et 40 nuits. Il ne mangea pas de pain et ne but pas d'eau. L'Éternel écrivit sur les tables les paroles de l'Alliance, les 10 paroles. Moïse descendit du mont Sinaï. Les 2 tables du témoignage étaient dans la main de Moïse lorsqu'il descendait de la montagne. Moïse ne savait pas que la peau de son visage rayonnait à la suite de son entretien avec l'Éternel. Aaron et tous les Israélites regardèrent Moïse, et voici que la peau de son visage rayonnait, et ils craignaient de s'approcher de lui. Moïse les appela. Aaron et tous les chefs de la communauté vinrent auprès de lui, et Moïse s'entretint avec eux. Après cela, tous les Israélites s'approchèrent, et il leur transmit tous les commandements que l'Éternel lui avait donnés sur le mont Sinaï. Lorsque Moïse eut achevé de leur parler, il mit un voile sur son visage. Quand Moïse entrait devant l'Éternel pour lui parler, et jusqu'à ce qu'il sorte, il écartait le voile, et quand il sortait, il disait aux Israélites ce qui lui avait été commandé. Les Israélites regardaient le visage de Moïse, et voyait que la peau du visage de Moïse rayonnait, et Moïse remettait le voile sur son visage jusqu'au moment où il entrait pour parler avec l'Éternel. Exode, chapitre 35. Moïse assembla toute la communauté des Israélites et leur dit, « Voici ce que l'Éternel a commandé de faire. Pendant 6 jours, on sera à l'ouvrage, mais le 7e jour, vous aurez un jour consacré, le sabbat, jour férié pour l'Éternel. Quiconque fera quelque ouvrage ce jour-là sera puni de mort. Vous n'allumerez pas de feu dans aucune de vos habitations le jour du sabbat. » Moïse parla à toute la communauté des fils d'Israël et dit, « Voici ce que l'Éternel a commandé.
prenez sur ce qui vous appartient un prélèvement pour l'Éternel. Tout homme au cœur généreux apportera cette offrande prélevée pour l'Éternel, de l'or, de l'argent, du bronze, des étoffes

don de l'habileté, viennent exécuter tout ce que l'Éternel a commandé. Le tabernacle, sa tente et sa couverture, ses agrafes, ses planches, ses traverses, ses colonnes et ses socles, l'arche et ses barres, le propitiatoire et le voile qui sert de rideau, la table, ses barres, tous ses ustensiles et les pains de proposition, le candélabre, ses ustensiles, ses lampes et l'huile pour le candélabre, l'autel des parfums et ses barres, l'huile d'onction et le parfum aromatique, le rideau de la porte pour l'entrée du tabernacle, l'autel des holocaustes, sa grille de bronze, ses barres et tous ses ustensiles, la cuve et sa base, l'étoile du parvis, ses colonnes, ses socles et le rideau de la porte du parvis, les piquets du tabernacle, les piquets du parvis et leur cordage, les vêtements spéciaux pour le service dans le lieu saint, les vêtements sacrés pour le sacrificateur Aaron et les vêtements de ses fils pour le sacerdoce. Toute la communauté des Israélites sortit de la présence de Moïse. Tous ceux dont le cœur était bien disposé et l'esprit généreux vinrent apporter à l'Éternel une offrande prélevée pour l'ouvrage de la tente de la rencontre, pour tout son service et pour tous les vêtements sacrés. Les hommes vinrent aussi bien que les femmes. Quiconque avait le cœur généreux apporta une boucle, un anneau, une bague, un médaillon, toutes sortes d'objets d'or, de même tout homme qui fit le geste de dédier de l'or à l'Éternel. Tous ceux qui avaient des étoffes violettes, pourpres et cramoisies, du fin lin et du poil de chèvre, des peaux de bélier teintes en rouge et des peaux de dauphin, les apportèrent. Tous ceux qui prélevèrent une offrande d'argent et de bronze apportèrent cette offrande prélevée pour l'Éternel. Tous ceux qui avaient du bois d'acacia pour tout l'ouvrage du culte l'apportèrent. Toutes les femmes qui avaient de l'habileté filèrent de leurs mains. Elles apportèrent ce qu'elles avaient filé, des étoffes violettes, pourpres, cramoisies et du fin lin. Toutes les femmes dont le cœur était bien disposé et qui avaient de l'habileté filèrent du poil de chèvre. Les princes du peuple apportèrent des pierres d'onyx et d'autres pierres pour la garniture de l'éphod et du pectoral, des aromates et de l'huile pour le candélabre, pour l'huile d'onction et pour le parfum aromatique. Tous les Israélites, hommes et femmes, dont le cœur était généreux pour contribuer à l'ouvrage que l'Éternel avait commandé d'exécuter par l'intermédiaire de Moïse, apportèrent des offrandes volontaires à l'Éternel. Moïse dit aux fils d'Israël, « Voyez, l'Éternel a appelé par son nom Betsalel, fils d'Uri, fils de Hur, de la tribu de Juda. Dieu l'a rempli d'esprit de sagesse, d'intelligence et de compétence pour toutes sortes d'ouvrages, pour concevoir des plans, pour travailler l'or, l'argent et le bronze, pour graver les pierres à enchâsser, pour tailler le bois et pour exécuter toutes sortes d'ouvrages d'art. Il lui a aussi accordé le don d'enseigner, de même qu'à Oholiab, fils d'Ahisamac, de la tribu de Dan. Il les a remplis d'habileté pour exécuter tous les ouvrages de sculpture et d'art, pour broder et tisser les étoffes violettes, pourpres et cramoisies, et le fin lin pour faire toute espèce de travaux et pour concevoir des plans. » Exode, chapitre 36. Betsalel, Oholiab, et tous les hommes habiles en qui l'Éternel avait mis de la sagesse et de l'intelligence pour savoir exécuter tout l'ouvrage pour le culte du lieu saint, se mirent au travail selon tout ce que l'Éternel avait ordonné. Moïse appela Betsalel, Oholiab et tous les hommes habiles

dans le cœur desquels l'Éternel avait mis de l'intelligence, tous ceux dont le cœur était disposé à s'appliquer à l'ouvrage pour l'exécuter. Ils prirent devant Moïse toutes les offrandes prélevées que les Israélites avaient apportées afin d'exécuter l'ouvrage pour le culte du lieu saint. Chaque matin, on apportait encore à Moïse des offrandes volontaires. Alors tous les hommes habiles qui exécutaient l'ouvrage pour le lieu saint quittèrent chacun l'ouvrage qu'ils faisaient et vinrent dire à Moïse « Le peuple apporte beaucoup plus qu'il ne faut pour exécuter l'ouvrage que l'Éternel a commandé de faire. » Moïse donna l'ordre de faire passer dans le camp une proclamation en ces termes. « Que personne, homme ou femme, ne travaille plus en vue de l'offrande prélevée pour le lieu saint. » On empêcha ainsi le peuple d'en apporter. Les objets préparés suffisaient amplement pour tout l'ouvrage à faire. Tous les hommes habiles qui exécutèrent l'ouvrage firent le tabernacle avec 10 tentures de fin lin retors et d'étoffes violettes, pourpres et cramoisies, avec des chérubins que l'on fit avec art. La longueur d'une tenture était de 28 coudées, et la largeur d'une tenture était de 4 coudées. La mesure était la même pour toutes les tentures. L'on attacha 5 de ces tentures l'une à l'autre, et l'on attacha les 5 autres tentures l'une à l'autre. On fit des lacets violets au bord de la tenture terminant le premier assemblage. On fit de même au bord de la tenture terminant le second assemblage. On fit 50 lacets à la première tenture et l'on fit 50 lacets au bord de la tenture terminant le second assemblage. Ces lacets correspondaient les uns aux autres. On fit 50 agrafes d'or et l'on attacha les tentures l'une à l'autre avec les agrafes et le tabernacle forma un tout. On fit des tentures de poils de chèvre pour servir de tente sur le tabernacle. On fit 11 de ces tentures. La longueur d'une tenture était de 30 coudées et la largeur d'une tenture était de 4 coudées. La mesure était la même pour les 11 tentures. On attacha séparément 5 de ces tentures et les 6 autres tentures séparément. On fit 50 lacets au bord de la tenture terminant un assemblage, et on fit 50 lacets au bord de la tenture du second assemblage. On fit 50 agrafes de bronze pour assembler la tente afin qu'elle forme un tout. On fit pour la tente une couverture de peau de bélier teinte en rouge et une couverture de peau de dauphin par-dessus. On fit les planches pour le tabernacle, elles étaient de bois d'acacia, placées debout. La longueur d'une planche était de 10 coudées et la largeur de chaque planche était d'une coudée et demie. Il y avait pour chaque planche 2 tenons, parallèles l'un à l'autre. L'on fit de même pour toutes les planches du tabernacle. On fit 20 planches en direction du midi au sud pour le tabernacle. On mit 40 socles d'argent sous les 20 planches, 2 socles sous chaque planche pour ces 2 tenons. On fit 20 planches pour le second côté du tabernacle en direction du nord et leurs 40 socles d'argent, 2 socles sous chaque planche. On fit 6 planches pour le fond du tabernacle vers l'ouest. On fit 2 planches pour les angles du tabernacle dans le fond. Elles étaient jumelées depuis le bas et bien liées à leur sommet par un seul anneau. On fit de même pour toutes les 2 aux 2 coins. Il y avait ainsi 8 planches avec leur socle d'argent, soit 16 socles, 2 socles sous chaque planche. On fit 5 traverses de bois d'acacia pour les planches de l'un des côtés du tabernacle, 5 traverses pour les planches du second côté du tabernacle et 5 traverses pour les planches du côté du tabernacle formant le fond vers l'ouest. On fit la traverse centrale
pour aller au midi des planches d'une extrémité à l'autre. On couvrit d'or les planches, l'on fit d'or leurs anneaux pour recevoir les traverses, et l'on couvrit d'or les traverses. On fit le voile violet, pourpre et cramoisi, et de fin lin retors, avec des chérubins que l'on fit avec art. On fit pour lui 4 colonnes d'acacia, et on les couvrit d'or avec des crochets d'or, et l'on fondit pour elles 4 socles d'argent. On fit pour l'entrée de la tente un rideau violet, pourpre et cramoisi, et de fin lin retors. C'était un ouvrage de broderie. On fit ces 5 colonnes et leurs crochets, et l'on couvrit d'or leurs chapiteaux et leurs tringles. Leurs 5 socles étaient de bronze. Exode, chapitre 37. Betsalel fit l'arche en bois d'acacia, d'une longueur de 2 coudées et demie, d'une largeur d'une coudée et demie et d'une hauteur d'une coudée et demie. Il la couvrit d'or pur à l'intérieur et à l'extérieur, il y fit une bordure d'or tout autour. Il fondit pour elle 4 anneaux d'or qu'il mit à ses 4 coins, 2 anneaux d'un côté et 2 anneaux de l'autre côté. Il fit des barres en bois d'acacia et les couvrit d'or. Il introduisit les barres dans les anneaux sur les côtés de l'arche pour porter l'arche. Il fit un propitiatoire d'or pur. Sa longueur était de 2 coudées et demie et sa largeur d'une coudée et demie. Il fit 2 chérubins d'or aux 2 extrémités du propitiatoire. Il les fit d'or battu. Un chérubin à l'une des extrémités et un chérubin à l'autre extrémité. Il fit les chérubins d'une seule pièce avec les 2 extrémités du propitiatoire. Les chérubins étendaient les ailes vers le haut, couvrant de leurs ailes le propitiatoire et se faisant face l'un à l'autre. Les chérubins avaient la face tournée vers le propitiatoire. Il fit la table en bois d'acacia. Sa longueur était de 2 coudées, sa largeur d'une coudée et sa hauteur d'une coudée et demie. Il la couvrit d'or pur et il y fit une bordure d'or tout autour. Il y fit alentour un cadre d'un palme. Il mit une bordure d'or tout autour du cadre. Il fondit pour la table 4 anneaux d'or et mit les anneaux aux 4 coins, correspondant aux 4 pieds. Les anneaux étaient près du cadre et recevaient les barres pour porter la table. Il fit les barres de bois d'acacia et les couvrit d'or. Elles servaient à porter la table. Il fit les ustensiles qu'on devait mettre sur la table, ses plats, ses coupes, ses bols et ses aiguillères pour servir aux libations. Il les fit d'or pur. Il fit le chandelier d'or pur. Il fit le chandelier d'or battu, son pied et sa tige, ses calices, ses corolles et ses fleurs étaient d'une seule pièce. 6 branches sortaient de ses côtés, 3 branches du chandelier de l'un des côtés et 3 branches du chandelier de l'autre. Il y avait sur une branche 3 calices en forme d'amande avec corolles et fleurs. Et sur une autre branche, 3 calices en forme d'amande avec corolles et fleurs. Il en était de même pour les 6 branches sortant du chandelier. À la tige du chandelier, il y avait 4 calices en forme d'amande avec leurs corolles et leurs fleurs. Il y avait une corolle sous 2 des branches sortant du chandelier, une corolle sous 2 autres branches et une corolle sous 2 autres branches. Il en était de même pour les 6 branches sortant du chandelier. Les corolles et les branches du chandelier étaient d'une seule pièce. Il était tout entier d'or battu, d'or pur. Il fit ses 7 lampes, ses mouchettes et ses cendriers d'or pur. Il employa 1 talent d'or pur
pour faire le chandelier avec tous ses ustensiles. Il fit l'autel des parfums en bois d'acacia. Sa longueur était d'une coudée et sa largeur d'une coudée. Il était carré et sa hauteur était de deux coudées. Ses cornes formaient avec lui une seule pièce. Il le couvrit d'or pur, son plateau, ses parois tout autour de ses cornes, et il y fit une bordure d'or tout autour. Il fit au-dessous de la bordure deux anneaux d'or aux deux côtés. Il en fit de part et d'autre pour recevoir les barres qui servaient à le porter. Il fit des barres de bois d'acacia et les couvrit d'or. Il fit l'huile pour l'onction sainte et le parfum aromatique pur, composé selon l'art du parfumeur. Exode, chapitre 38. Il fit l'autel des holocaustes en bois d'acacia, d'une longueur de 5 coudées et d'une largeur de 5 coudées. Il était carré, et sa hauteur était de 3 coudées. Il fit des cornes aux 4 coins. Ses cornes formaient avec lui une seule pièce, et il le couvrit de bronze. Il fit tous les ustensiles de l'autel, ses récipients, ses pelles, ses calices, ses fourchettes et ses brasiers. Il fit de bronze tous ses ustensiles. Il fit pour l'autel une grille de bronze en forme de treillis qu'il plaça au-dessous du rebord de l'autel, à partir du bas jusqu'à la moitié de la hauteur. Il fondit 4 anneaux qu'il mit aux 4 coins de la grille de bronze pour recevoir les barres. Il fit les barres de bois d'acacia et les couvrit de bronze. Il introduisit dans les anneaux, aux côtés de l'autel, les barres qui servaient à le porter. Il le fit creux avec des panneaux. Il fit la cuve de bronze avec sa base de bronze en employant les miroirs des femmes qui s'assemblaient à l'entrée de la tente de la rencontre. Il fit le parvis dans la direction du midi. Au sud, il y avait pour former le parvis des toiles de fin lin retors sur une longueur de 100 coudées, avec leurs 20 colonnes et leurs 20 socles de bronze. Les crochets des colonnes et leurs tringles étaient d'argent. Dans la direction du nord, il y avait 100 coudées, avec leurs 20 colonnes et leurs 20 socles de bronze. Les crochets des colonnes et leurs tringles étaient d'argent. Dans la direction de l'ouest, il y avait 50 coudées de toile avec leurs 10 colonnes et leurs 10 socles. Les crochets des colonnes et leurs tringles étaient d'argent. Dans la direction de l'est, à l'orient, il y avait 50 coudées. Pour une aile, 15 coudées de toile avec leurs 3 colonnes et leurs 3 socles. Et pour la seconde aile, qui lui correspondait de l'autre côté de la porte du parvis, 15 coudées de toile avec leurs 3 colonnes et leurs 3 socles. Toutes les toiles formant l'enceinte du parvis étaient de fin lin retors. Les socles pour les colonnes étaient de bronze, les crochets des colonnes et leurs tringles étaient d'argent, et leurs chapiteaux étaient couverts d'argent. Toutes les colonnes du parvis étaient jointes par des tringles d'argent. Le rideau de la porte du parvis était un ouvrage de broderie violet, pourpre et cramoisi, et de fin lin retors. Il avait une longueur de 20 coudées et sa hauteur était de 5 coudées, comme la largeur des toiles du parvis. Les 4 colonnes et leurs 4 socles étaient de bronze. Les crochets et leurs tringles étaient d'argent, et leurs chapiteaux étaient couverts d'argent. Tous les piquets de l'enceinte du tabernacle et du parvis étaient de bronze. Voici les comptes du tabernacle. Le tabernacle du témoignage, établi d'après l'ordre de Moïse, par les soins des Lévites, sous la direction d'Ithamar, fils du sacrificateur Aaron, Betsalel, fils d'Uri,
fils de Hur, de la tribu de Juda, fit tout ce que l'Éternel avait ordonné à Moïse. Avec lui, Oholiab, fils d'Ahisamac, de la tribu de Dan, sculpteur, inventeur et brodeur sur les étoffes violettes, pourpres et cramoisies et sur le fin lin. Le total de l'or employé à l'ouvrage pour tous les travaux du lieu saint, or que l'on avait dédié, se montait à 29 talents et 730 sicles selon le sicle du sanctuaire. L'argent de ceux de la communauté qui furent dénombrés se montait à 100 talents et 1775 sicles selon le sicle du sanctuaire. C'était un béka par tête, la moitié d'un sicle selon le sicle du sanctuaire, pour chaque homme compris dans le dénombrement depuis l'âge de 20 ans et au-dessus, soit pour 603 550 hommes. Les 100 talents d'argent servirent à fondre les socles du sanctuaire et les socles du voile, 100 socles pour les 100 talents, un talent par socle. Et des 1775 sicles, on fit les crochets et les tringles pour les colonnes et l'on couvrit leurs chapiteaux. Le bronze que l'on avait dédié se montait à 70 talents et 2400 sicles. On en fit les socles de l'entrée de la tente de la rencontre, l'autel de bronze avec sa grille de bronze et tous les ustensiles de l'autel. Les socles du parvis tout autour et les socles de la porte du parvis, tous les piquets de l'enceinte du tabernacle et les piquets de l'enceinte du parvis. Exode, chapitre 39. Avec les étoffes violettes, pourpres et cramoisies, on fit les vêtements spéciaux pour le service dans le lieu saint. On fit les vêtements sacrés pour Aaron, comme l'Éternel l'avait ordonné à Moïse. On fit l'éphod d'or de fil violet, pourpre et cramoisi et de fin lin retors. On étendit des lames d'or et on les coupa en fil que l'on entrelaça dans les étoffes violettes, pourpres et cramoisies, et dans le fin lin. C'était une œuvre d'art. On y fit des épaulettes attachées par ses deux extrémités pour le fixer. La ceinture qui l'enveloppait était faite de la même façon, d'or, de fil violet, pourpre et cramoisi, et de fin lin retors, et formait une seule pièce avec l'éphod, comme l'Éternel l'avait ordonné à Moïse. On travailla les pierres d'onyx enchâssées dans des montures d'or. L'on y grava comme on grave un cachet les noms des fils d'Israël. On les mit sur les épaulettes de l'éphod comme pierre de souvenir des fils d'Israël, comme l'Éternel l'avait ordonné à Moïse. On fit le pectoral, c'était une œuvre d'art, du même travail que l'éphod, d'or, de fil violet, pourpre et cramoisi, et de fin lin retors. Il était carré. On fit le pectoral double. Sa longueur était d'un empan, et sa largeur d'un empan. Il était double. On y sertit 4 rangées de pierres. Première rangée, une sardoine, une topaze, une émeraude. Seconde rangée, une escarboucle, un saphir, un diamant. Troisième rangée, une opale, une agate, une améthyste. Quatrième rangée, une chrysolite, un onyx, un jaspe. Ces pierres étaient enchâssées dans leurs montures d'or. Les pierres étaient au nom des fils d'Israël. Il y en avait 12, d'après leur nom. Elles étaient gravées comme des cachets, chacune avec le nom de l'une des 12 tribus. Sur le pectoral, on fit des chaînettes d'or pur, tressées en forme de cordes. On fit 2 montures d'or et 2 anneaux d'or et l'on mit les 2 anneaux aux 2 extrémités du pectoral. On passa les 2 autres extrémités des 2 cordes aux 2 montures placées sur les épaulettes de l'éphod par devant.
On fit encore deux anneaux d'or que l'on plaça aux deux extrémités du pectoral sur le bord intérieur, appliqués contre l'éphode. On fit deux autres anneaux d'or que l'on mit au bas des deux épaulettes de l'éphode par devant, près de la jointure au-dessus de la ceinture de l'éphode. On fixa le pectoral par ces anneaux aux anneaux de l'éphode avec un cordon violet, afin que le pectoral soit sur la ceinture de l'éphode et qu'il ne puisse pas se séparer de l'éphode. C'était comme l'Éternel l'avait ordonné à Moïse. On fit la robe de l'éphode tissée entièrement d'étoffe violette. L'ouverture de la robe était au milieu, comme l'ouverture d'un vêtement de cuir tressé. Il y avait un ourlet tout autour, afin que la robe ne se déchire pas. On fit sur les pans de la robe des grenades violettes, pourpres et cramoisies, en fil retors. On fit des clochettes d'or pur. On mit les clochettes entre les grenades, sur tout le tour des pans de la robe, entre les grenades. Une clochette et une grenade, une clochette et une grenade, sur tout le tour des pans de la robe, pour le service comme l'Éternel l'avait ordonné à Moïse. On fit des tuniques de fin lin, en ouvrage tissé pour Aaron et pour ses fils, le turban de fin lin et les tiares marquant leur dignité de fin lin, les caleçons de lin de fin lin retors, l'écharpe de fin lin retors, brodée, violette, pourpre et cramoisie, comme l'Éternel l'avait ordonné à Moïse. On fit d'or pur la lame, diadème sacré, et l'on y écrivit comme on grave un cachet, sainteté à l'Éternel. On y mit un cordon violet pour le placer sur le turban, en haut, comme l'Éternel l'avait ordonné à Moïse. Ainsi fut achevé tout le travail pour le tabernacle, la tente de la rencontre. Les Israélites firent tout ce que l'Éternel avait ordonné à Moïse. Ils firent ainsi. On amena le tabernacle à Moïse, la tente et tous ses éléments, ses agrafes, ses planches, ses traverses, ses colonnes et ses socles. La couverture de peau de bélier teinte en rouge, la couverture de peau de dauphin et le voile qui sert de rideau. L'arche du témoignage et ses barres, ainsi que le propitiatoire. La table, tous ses ustensiles et les pains de proposition. Le chandelier d'or pur, ses lampes, les lampes préparées, tous ses ustensiles et l'huile pour le candélabre. L'autel d'or, l'huile d'onction et le parfum aromatique, ainsi que le rideau de l'entrée de la tente. L'autel de bronze, sa grille de bronze, ses barres et tous ses ustensiles. La cuve avec sa base, l'étoile du parvis, ses colonnes, ses socles et le rideau de la porte du parvis, ses cordages, ses piquets et tous les ustensiles pour le service du tabernacle, pour la tente de la rencontre, les vêtements spéciaux pour le service dans le lieu saint, les vêtements sacrés pour le sacrificateur à Aaron et les vêtements de ses fils pour le sacerdoce. Les Israélites firent tout ce travail exactement comme l'Éternel l'avait ordonné à Moïse. Moïse examina tout l'ouvrage et voici qu'il l'avait fait comme l'Éternel l'avait ordonné. Alors Moïse les bénit. Exode, chapitre 40. L'Éternel parla à Moïse et dit : Le premier jour du premier mois, tu dresseras le tabernacle, la tente de la rencontre. Tu y placeras l'arche du témoignage et tu couvriras l'arche avec le voile. Tu apporteras la table et tu la déposeras en ordre. Tu apporteras le chandelier et tu en arrangeras les lampes. Tu mettras l'autel d'or pour le parfum devant l'arche du témoignage et tu placeras le rideau à l'entrée du tabernacle. Tu mettras l'autel des holocaustes devant l'entrée du tabernacle de la tente de la rencontre. Tu mettras la cuve entre la tente de la rencontre et l'autel et tu y mettras de l'eau. Tu placeras le parvis tout autour et tu mettras le rideau à la porte du parvis. Tu prendras l'huile d'onction, tu en oindras le tabernacle et tout ce qui s'y trouve.
tu le sanctifieras avec tous ses ustensiles, et il sera saint. Tu oindras l'autel des holocaustes et tous ses ustensiles, tu sanctifieras l'autel, et l'autel sera très saint. Tu oindras la cuve avec sa base, et tu la sanctifieras. Tu feras approcher Aaron et ses fils vers l'entrée de la tente de la rencontre, et tu les laveras avec de l'eau. Tu revêtiras Aaron des vêtements sacrés, tu l'oindras, tu le sanctifieras, et il me servira en qualité de sacrificateur. Tu feras approcher ses fils, tu les revêtiras de tuniques, et tu les oindras comme tu auras oint leur père, et ils me serviront en qualité de sacrificateur. Cette onction leur assurera pour toujours le sacerdoce dans chaque génération. Moïse fit tout ce que l'Éternel lui avait ordonné. Le premier mois de la seconde année, le premier du mois, le tabernacle fut dressé. Moïse dressa le tabernacle, il en mit les socles, plaça les planches, mit les traverses et dressa les colonnes. Il étendit la tente sur le tabernacle et plaça la couverture de la tente par-dessus, comme l'Éternel l'avait ordonné à Moïse. Il prit le témoignage et le mit dans l'arche. Il plaça les barres à l'arche et mit le propitiatoire au-dessus de l'arche. Il apporta l'arche dans le tabernacle, il plaça le voile qui sert de rideau, et il en couvrit l'arche du témoignage, comme l'Éternel l'avait ordonné à Moïse. Il mit la table dans la tente de la rencontre, au côté nord du tabernacle, en dehors du voile, et il y déposa en ordre les pains devant l'Éternel, comme l'Éternel l'avait ordonné à Moïse. Il plaça le chandelier dans la tente de la rencontre en face de la table au côté sud du tabernacle, et il en arrangea les lampes devant l'Éternel, comme l'Éternel l'avait ordonné à Moïse. Il plaça l'autel d'or dans la tente de la rencontre devant le voile, et il y fit brûler le parfum aromatique, comme l'Éternel l'avait ordonné à Moïse. Il plaça le rideau à l'entrée du tabernacle. Il plaça l'autel des holocaustes à l'entrée du tabernacle, de la tente de la rencontre, et il offrit l'holocauste et l'offrande comme l'Éternel l'avait ordonné à Moïse. Il plaça la cuve entre la tente de la rencontre et l'autel, et il y mit de l'eau pour les ablutions. Moïse, Aaron et ses fils s'y lavèrent les mains et les pieds. Lorsqu'ils entraient dans la tente et qu'ils s'approchaient de l'autel, il se lavait comme l'Éternel l'avait ordonné à Moïse. Il dressa le parvis autour du tabernacle et de l'autel et mit le rideau à la porte du parvis. Ce fut ainsi que Moïse acheva l'ouvrage. Alors la nuée couvrit la tente de la rencontre et la gloire de l'Éternel remplit le tabernacle. Moïse ne pouvait pas entrer dans la tente de la rencontre parce que la nuée demeurait sur elle, et que la gloire de l'Éternel remplissait le tabernacle. Quand la nuée s'élevait de dessus le tabernacle, les Israélites partaient à chacune de leurs étapes. Si la nuée ne s'élevait pas, ils ne partaient pas, jusqu'au jour où elle s'élevait. La nuée de l'Éternel était de jour sur le tabernacle, et de nuit il y avait un feu, aux yeux de toute la maison d'Israël, à chacune de leurs étapes.

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1: Nous allons lire les cinq premiers versets. Quiconque croit que Jésus est le Christ, est né de Dieu, et quiconque aime celui qui l'a engendré, aime aussi celui qui est né de lui. Nous connaissons que nous aimons les enfants de Dieu lorsque nous aimons Dieu et que nous pratiquons ses commandements. Car l'amour de Dieu consiste à garder ses commandements et ses commandements ne sont pas pénibles parce que tout ce qui est né de Dieu triomphe du monde et la victoire qui triomphe du monde, c'est notre foi. Qui est celui qui a triomphé du monde, sinon celui qui croit que Jésus est le Fils de Dieu. Amen. Ici, Jean revient à la base, quiconque croit que Jésus est le Christ est né de Dieu. La naissance nouvelle, nouvelle naissance, naissance de Dieu. Il revient à la base, cette naissance provient de la foi en Jésus venu en chair, mais d'une foi qui est de celle dont ne parle, de parle exclusivement le Nouveau Testament, la foi du cœur, une foi qui est véritablement une force. Dans notre époque moderne, hélas, nous parlons, tout se dissout, tout tend à se dissoudre dans le cœur et dans la bouche des hommes qui ne sont pas consacrés à Dieu, n'est-ce pas? Et la foi devient quelque chose comme une adhésion, simplement à une doctrine. Toute évangélisation qui n'a pas autre chose à proposer qu'une adhésion à une doctrine n'est pas la bonne évangélisation, elle ne procure pas le salut. C'est la foi du cœur, foi qui consiste à manger la chair et boire le sang de Jésus. C'est là que nous trouvons la vraie force de la foi qui sauve. Alors, Jean revient donc à cela. Il emploie là l'expression qui lui est chère, « né de Dieu », très belle expression, plus formelle que « né de nouveau ». Nous employons souvent l'expression « né de nouveau », mais cette dernière expression est employée en dehors de la foi chrétienne. Il y a, je ne veux pas vous dire quoi, mais enfin, dans certaines œuvres ou certaines, disons, catégories d'hommes, dans certaines idéologies même, on emploie volontiers cette expression « né de nouveau », n'est-ce pas? L'homme va naître de nouveau. Alors, né de Dieu, on ne peut pas l'employer, ça, n'est-ce pas? Né de Dieu, c'est véritablement l'expression et qui est réservé à la réalité chrétienne. Et puis, cette expression « née de Dieu » marque l'abîme entre les non-croyants et les croyants. Ces derniers ont reçu une vie qui est celle du Christ. Il faudra qu'un jour, peut-être, je ne sais pas s'ils auront le temps, oui, peut-être au cours, avant la fin de cette retraite, de revoir ce problème de la différenciation entre ceux qui ont la vie et ceux qui ne l'ont pas. Dans l'Église, on tendrait, n'est-ce pas, et cela parce que souvent la foi s'éteint, le formalisme entre, s'installe dans l'Église, et l'on tendrait souvent à laisser s'estomper, s'effacer la différence entre ceux qui ont reçu la vie de Dieu, qui sont nés de Dieu, ça c'est une réalité, n'est-ce pas? Et puis ceux qui ne sont pas nés, sous prétexte d'une espèce de fausse charité, voudrait, n'est-ce pas, ne plus voir de différence entre les uns et les autres, si bien que les églises arrivent à être des sociétés dans laquelle il y a un mélange, l'église multitudiniste, selon l'expression qu'on a souvent employée. Eh bien, pourtant, il est indispensable de savoir qui est né de Dieu et qui ne l'est pas. Ce n'est pas pour infliger à ceux qui ne le sont pas une humiliation injustifiée, si vous voulez, n'est-ce pas? Ce n'est pas pour les écraser, ce n'est pas pour les avilir, mais il faut que la réalité se voit. Le Christ l'a très bien située, cette réalité, n'est-ce pas? Et ça, nous sommes, si nous voulons être fidèles, amenés à la faire également. Dans la seconde partie de ce verset premier, il est dit « Quiconque aime celui qui l'a engendré, aime aussi celui qui est né de lui ». C'est la phrase, évidemment, paraît un petit peu difficile. D'ailleurs, il faut bien dire que les versets que nous avons lus ne sont pas des plus faciles, loin de là, des plus faciles à comprendre, tellement la concision est grande. Ceci, c'est une reprise du verset 21, au fond, c'est une reprise du verset 21 du chapitre précédent, chapitre 4. Et nous avons de lui ce commandement que celui qui aime Dieu aime aussi son frère. Là, n'est-ce pas, quiconque aime celui qui l'a engendré, donc aime Dieu, aime aussi celui qui est né de lui, donc le frère qui est né de lui. C'est une reprise sous une forme nouvelle. Celui qui l'a engendré, d'une part, et celui qui est né de Dieu, né de lui, d'autre part. Celui qui est né de lui, c'est la justification du terme frère. Le terme frère n'est pas un terme de convention, conventionnel, c'est un terme qui découle d'une réalité. Ben, si on s'appelle frère et sœur, c'est parce qu'il y a une réalité. Autrement, n'est-ce pas, ce serait quelque chose de factice. Eh bien, la justification du terme frère est là, n'est-ce pas, dans l'expression « celui qui est né de lui ». Si je regarde quelqu'un dans l'Église, n'est-ce pas, un autre membre de l'Église, eh bien, je dois voir en lui quelqu'un qui est né de Dieu, comme moi. Et c'est pour ça qu'il est mon frère. Nous avons le même Père céleste. Et c'est à cause de l'engendrement par Dieu que le croyant aime un autre homme qui a été aussi, tout comme lui, engendré par Dieu. Il est engendré par Dieu, Jean veut souligner cela, n'est-ce pas? Si je suis engendré par Dieu, j'aime quelqu'un qui est aussi comme moi engendré par Dieu. Le croyant et son frère sont donc tous deux engendrés par le Père Céleste, c'est pourquoi ils ne peuvent que s'aimer. Il ne peut pas être question d'autre chose entre eux que de l'amour, n'est-ce pas? L'amour du Père. Tous deux sont unis à Jésus-Christ et à Dieu par le même lien, et tous deux participent à la vie nouvelle en Jésus-Christ. C'est là une constatation simple, n'est-ce pas? Mais c'est quelque chose qui demande à être médité. Verset 2. Nous connaissons que nous aimons les enfants de Dieu lorsque nous aimons Dieu et que nous pratiquons ses commandements. Ça ne paraît pas, mais quand on suit l'épître,

constaté ici que Jean renverse l'ordre des facteurs. Car précédemment, il avait dit que l'amour envers Dieu entraînait l'amour envers les frères. Et en aimant les frères, nous montrons que nous aimons Dieu. Là, il nous dit que si nous aimons Dieu, par là, nous avons la preuve que nous aimons les enfants de Dieu, que nous aimons par conséquent les frères. Alors, voyez, l'ordre des facteurs est renversé. Précédemment, il nous a montré que si nous nous aimons les uns les autres, eh bien, et le Seigneur l'avait dit aussi, n'est-ce pas, par là nous montrons que nous sommes les disciples de Christ, par là nous montrons que nous aimons Dieu. Mais là, voici que Jean nous dit, nous connaissons, nous nous rendons compte, si vous voulez, que nous aimons les enfants de Dieu lorsque nous aimons Dieu. Voilà, n'est-ce pas, la chose renversée. Autrement dit, aimer Dieu, ça c'est la chose qui est dans notre cœur, c'est l'invisible. L'amour des frères, lui, il est plus concret, il est plus visible, il se traduit tout de même d'une façon concrète, par des contacts, par des paroles, par des attitudes, n'est-ce pas ? Ce sont celles de l'amour fraternel. Alors, en somme, là, il va nous dire, c'est l'invisible qui va être la preuve du visible. C'est trapu, n'est-ce pas ? Et comme c'est la parole de Dieu, et que, je vous dis, la grande difficulté de la comprendre et de l'expliquer en des choses comme celle-ci, c'est la concision. Nous allons nous tirer d'affaire, bien entendu, n'est-ce pas ? Mais vous voyez qu'il y a là une difficulté parce que, brusquement, Jean renverse les choses. Nous connaissons, ça veut dire nous nous rendons compte que, n'est-ce pas, nous aimons les enfants de Dieu, nous aimons les autres frères, lorsque nous aimons Dieu. Et que nous pratiquons ses commandements. En somme, Jean établit maintenant l'amour pour les frères d'après l'amour que nous avons pour Dieu. L'amour pour les frères, il l'établit sur un autre test, l'amour que nous avons pour Dieu. Mais cet amour que nous avons pour Dieu, il faut que nous le connaissions. Si nous le connaissons, alors nous allons connaître que nous aimons les frères. Ce que Jean veut nous dire, c'est que notre vie intérieure de communion, notre amour pour le Père, notre vie intérieure de communion, nous dira si notre amour pour les frères est réel. Si nous avons de l'amour pour Dieu, si nous avons une vie intérieure de communion, n'est-ce pas, un amour pour Dieu, alors là, par cet amour-là dont nous devons, n'est-ce pas, nous rendre compte, eh bien, nous saurons que nous aimons les frères. Voyez ? Alors, il résulte de cela deux choses, et c'est ainsi que je vais expliquer ce verset. La première, nous connaissons que nous aimons les enfants de Dieu lorsque nous aimons Dieu. Lorsque nous aimons Dieu et que nous pratiquons ses commandements. C'est que Jean, ici, regarde l'amour de Dieu comme l'amour obéissance, l'amour engagement, plein engagement avec Dieu. La vie est engagée avec Dieu. Il parle de l'amour, en somme, sanctification, l'amour qui pratique les commandements. C'est un amour qui est engagé dans la sanctification, qui est une marche selon l'esprit, pour prendre une expression de Paul. Voilà quel est l'amour dont il parle ici dans ce verset 2. Il parle donc de l'amour obéissance. Je vais l'appeler d'une façon plus brève ainsi, l'amour obéissance au commandement de Dieu, à la parole de Dieu. L'amour obéissance. Voilà, il parle de celui-là, pas d'un autre. Il s'agit donc de l'amour envers Dieu qui se manifeste par une vie chrétienne effective. Ah, bon, alors, c'est en somme notre vie chrétienne effective qui va être le test de notre amour pour les frères. Vous comprenez, n'est-ce pas ? L'amour dont il parle, c'est un amour qui a réalisé ce que Dieu attend, n'est-ce pas, ce que Dieu veut, la volonté de Dieu. Donc, par conséquent, c'est un amour qui nous place dans une vie chrétienne réelle, effective, une vie de sanctification, n'est-ce pas ? Alors, c'est par ces

vie, si nous nous rendons compte que nous avons cette vie effective, n'est-ce pas, cette vie chrétienne effective, alors nous savons que nous aimons les frères. Nous allons en déduire que nous aimons les frères. N'allons pas regarder maintenant avec ce verset, non pas regarder ce que nous faisons aux frères, n'est-ce pas, nous allons regarder quelle est notre vie. Et si vraiment, n'est-ce pas, nous nous tenons jour par jour en veillant bien sur notre voie, n'est-ce pas, par la piété qui convient, si nous nous tenons dans une vie chrétienne effective, alors nous allons en déduire, nous aimons les frères. Mais ce n'est pas fini. Si mon amour pour Dieu, donc, se traduit par une vie soumise à la volonté de Dieu. Ben, mon amour, c'est ma soumission. C'est ça, mon amour. C'est ma soumission à la volonté de Dieu. Alors, si j'en suis conscient, si je suis conscient que je suis soumis à la volonté de Dieu, donc, alors je sais que mon amour pour les frères est réel. Parce que mon amour pour les frères, j'aurais tort d'essayer de le voir, de le jauger, par des petites observations, ce que j'ai fait pour un frère, ce que je lui ai dit, le bien que j'ai pu lui procurer. J'aurais tort. Jean me dit, n'est-ce pas, si ta vie est soumise à la volonté de Dieu, tu en déduis que tu aimes tes frères. Ton amour pour les frères est réel. Il est réel. Il est authentique. Il sera un amour selon Dieu, un amour de la nature de Dieu, parce que tu ne pourras pas faire autrement. Et c'est là que nous voyons, ça rejoint ce que Jean a dit avant. Bien qu'il ait inversé l'ordre des facteurs, ça rejoint ce qu'il a dit avant. Mais c'est assez subtil, vous savez, n'est-ce pas? Et quand on lit, n'est-ce pas, son évangile comme ça, 3-4 chapitres par jour, n'est-ce pas, je ne sais pas comment on peut faire pour pénétrer vraiment la richesse qu'il y a dans ces textes-là. Deuxièmement, j'ai dit qu'il y avait deux choses. Alors donc, n'est-ce pas, nous voyons, nous allons dire que notre amour pour les frères est réel si notre vie est une vie de soumission à la volonté de Dieu. Bon, deuxième chose, l'amour envers les frères ne sera pas une chose donc qui proviendra de l'homme. Ce n'est pas un amour qui naîtra des sentiments propres à l'homme. C'est un amour qui devra être fondé sur l'amour envers Dieu. Il est fondé uniquement sur l'amour envers Dieu. Il n'y a que l'amour envers Dieu qui fonde véritablement l'amour envers les frères. Et l'amour envers Dieu, bien sûr, n'est-ce pas, qui est un amour, comme j'ai dit, un amour obéissance, un amour soumission à la volonté de Dieu, un amour qui m'a fait entrer dans la pratique de la justice. C'est une expression de Jean, ça, n'est-ce pas? La pratique de la justice. Alors, je suis dans la pratique de la justice, n'est-ce pas? J'aime les frères, mais, n'est-ce pas, dans mon amour sera authentique et réel, parce que il sera dépouillé même, dépouillé de tout ce qui vient de l'homme, de tout cet appareil sensible dont l'homme est capable et qui n'est pas l'amour authentique et vrai fraternel, l'amour fraternel authentique et vrai. Si bien que cet amour fraternel ne s'exerce pas au niveau de ce que j'appellerais les choses vaines, les choses de la terre, les futilités de l'existence. Cet amour fraternel ne s'exerce pas à ce niveau-là. Ce n'est pas ça, l'amour fraternel. Ah, je ne dis pas que si, par exemple, je fais quelque chose en commun avec un frère, c'est nécessairement mal, n'est-ce pas? Je ne dis pas ça. Mais je dis, je ne peux pas appeler ça l'amour fraternel. Parce que ça, je pourrais le faire avec un païen aussi. Je pourrais très bien, n'est-ce pas, m'entendre avec un païen pour aller faire un travail quelconque, une expédition quelconque, n'est-ce pas? C'est pas ça, l'amour fraternel. Voilà ce que Jean, n'est-ce pas, veut nous dire qui se déduit de son verset ici. C'est pas ça qu'il faut appeler l'amour fraternel. Nous avons vite fait, n'est-ce pas, de faire dévier les notions. Il s'agit de notions purement spirituelles ici. Cet amour fraternel, l'amour envers mes frères, c'est aussi une œuvre de justice. Alors si je me tiens, moi, dans la pratique de la justice, je fais des œuvres justes. Les œuvres justes des saints, je les fais. Et dans les œuvres justes des saints, il y a l'amour fraternel.
Il est là, il est placé là, il est à ce niveau-là. Il y a l'amour fraternel dans mes œuvres de justice, n'est-ce pas? L'amour fraternel va donc être cet amour qui recherche le bien des frères de la même manière que Dieu cherche le bien de ses enfants. Voyez-vous? De la même manière que Dieu cherche le bien de ses enfants. C'est-à-dire en les aidant à vivre de la vie nouvelle. L'amour fraternel ne consistera donc pas à se dépenser pour les frères en actions inutiles, même en une foule de petits services qu'on peut leur rendre, n'est-ce pas, en invitations par exemple, ne consistera pas à satisfaire tous les désirs des autres. Ben, mes frères peuvent avoir des désirs qui me mobiliseraient inutilement, n'est-ce pas? Et que je n'ai pas, c'est pas ça, c'est pas l'amour fraternel qui va me dire, n'est-ce pas, il faut que tu fasses leur mille et une volontés, n'est-ce pas, c'est pas ça du tout, c'est pas ça l'amour fraternel. L'amour fraternel va œuvrer pour leur croissance et pour leur édification, ce que le reste du Nouveau Testament nous montre, n'est-ce pas, que nous ayons entre nous des paroles qui nous édifient les uns les autres, c'est les paroles d'édification. Et si moi-même je suis soumis à la volonté de Dieu, mais je suis pour mes frères un exemple. Je mets le jeu impersonnel, n'est-ce pas? Bon, si je suis soumis, n'est-ce pas, à la volonté de Dieu, n'est-ce pas, si vraiment je pratique la justice, mais je suis pour mes frères un exemple. Je suis un témoignage vivant. J'ai l'amour fraternel nécessairement, n'est-ce pas? Voyez-vous? Et si je vis mal, et si je les choque, et si j'offense leur foi, si j'offense par exemple, comme on le voit dans les épîtres de Paul, la foi du jeune frère, n'est-ce pas, qui vient de naître de Dieu, n'est-ce pas, qui est encore sensible à toutes sortes de choses, qui je risque ça de le faire chuter, n'est-ce pas, je risque d'être pour lui un achoppement, une cause d'achoppement, n'est-ce pas, eh bien à ce moment-là je n'aime pas le frère. Même si je lui fais toutes sortes de grâces et de gentillesse. Je n'aime pas le frère. En résumé, pour ce verset, n'est-ce pas, verset 2, je vais résumer parce qu'il est excessivement important et il n'est pas facile, bien sûr, n'est-ce pas, à comprendre d'emblée, du premier coup. Si je me place dans l'obéissance à Dieu par la force de l'amour, si je suis dans l'obéissance à Dieu, c'est par la puissance de l'amour. Agissant en moi, l'amour de Dieu. Bon, alors, si je me place dans l'obéissance à Dieu, j'aurai la preuve que j'aime mes frères. Je leur serai utile. Ils trouveront en ma vie un exemple, une stimulation à aimer Dieu eux aussi dans l'obéissance. Donc, je vais contribuer à leur salut. Je vais les aider à leur salut. Si je fais tout le contraire, je les fais achoper sur la voie du salut. Chers amis, on l'a dit de toutes les manières, notre vie, oh, que de responsabilité dans nos mouvements d'humeur, dans notre manière d'être, de parler avec les autres, tout ça. Si notre vie manifeste l'amour pour Dieu, la soumission à la volonté de Dieu, elle est une stimulation pour les autres. Jésus était une stimulation, de Jésus venait une stimulation. Un jour, les apôtres l'ont entendu prier un peu, en général ils priaient à l'écart, l'ont vu prier, l'ont entendu un peu prier. Ah, apprends-nous Seigneur à prier. Pourtant ils étaient des juifs, ils avaient prié, ils savaient ce que c'était que la prière. Ben, apprends-nous à prier, ça je voulais dire, apprends-nous à prier comme tu pries toi. Et alors ça a été le Notre Père. Le verset 2, donc, nous enjoint de contrôler l'origine de nos relations fraternelles. Ces relations seront celles du véritable amour fraternel de source divine si notre propre vie est celle de l'amour appliqué à la justice, à la pratique de la justice. Mais si nos relations fraternelles sont essentiellement humaines, faites de sympathie, faites du plaisir de se rencontrer, de manger ensemble,
n'est-ce pas, elles ne sont pas l'amour fraternel authentique. Je ne dis pas pour autant qu'il n'est peut-être pas bon que nous mangions ensemble, n'est-ce pas, c'est pas ce que je veux dire. Mais si ce n'est fait que de ça, si c'est là que nous disons « j'aime mon frère », nous nous trompons. Et nous nous tromperons lourdement et terriblement si, en même temps, nous ne sommes pas, nous, consacrés à Dieu dans une soumission dans la pratique de la justice. Mais Jean nous dit, voyons, quel est ton amour pour Dieu d'abord? Regarde ton amour pour Dieu. Tu pratiques la justice, tu es soumis à la volonté de Dieu. Bon, eh bien, tu peux en inférer que tu aimes tes frères. Et alors, à ce moment-là, tu peux regarder, en effet, tu seras utile à tes frères. Tu vas être un exemple à tes frères. Mes chers amis, je vais entrer un petit peu là, n'est-ce pas, dans la pratique, et vous dire ceci, il y a des aveux nécessaires, n'est-ce pas, c'est que je vais évidemment dans beaucoup de familles. D'abord, quand je vais dans des assemblées, il arrive souvent, n'est-ce pas, que je doive répondre à des invitations de frères et de sœurs. Enfin, c'est le pasteur qui a arrangé ça. Bon, alors on va. C'est pas mauvais, noter, parce qu'on fait connaissance de frères et de sœurs, et puis on y va. Bien sûr, si on va déjeuner chez eux, par exemple, n'est-ce pas, déjeuner ou dîner, eh bien, c'est pour se retrouver entre frères et sœurs. Et c'est bien entendu, n'est-ce pas, pour parler de choses qui édifient. Eh bien, il y a des maisons où l'on ne peut pas parler de choses qui édifient, n'est-ce pas? Des maisons où la conversation tombe, se traîne sur toutes sortes de choses terrestres, vaines, inutiles. Si les relations fraternelles sont cela, si on se voit ensemble pour s'amuser, pour rire, pour faire un bon festin à l'occasion, en même temps, n'est-ce pas? Mais que l'on soit là, n'est-ce pas, en quelque sorte en marge de la vie de sanctification, de la vie chrétienne. Eh bien, chers amis, nous ne pouvons pas dire que nous pratiquons l'amour fraternel entre nous. C'est pas vrai. C'est pas vrai. Nous pratiquons des relations humaines, agréables. Nous pratiquons, il y a des chrétiens qui vous diront qu'ils vont chez certains parents ou chez certains inconvertis et qu'ils les aiment beaucoup, qu'ils se trouvent très bien, ils se trouvent à l'aise chez eux, on me l'a dit quelquefois, cela, n'est-ce pas? Ils se trouvent très bien. Moi, je n'y vais pas. Mais enfin, ça c'est une autre affaire, n'est-ce pas? Mais enfin, n'est-ce pas, disons que cela... Nous ne pouvons pas appeler ça amour fraternel. Si nous sommes réunis pour un repas autour d'une table, qui d'ailleurs sera servie modérément, n'est-ce pas, pas d'excès de table, ça c'est écrit, c'est un commandement aussi ça, n'est-ce pas, une table qui pourra contenir de bonnes choses, mais rien d'excessif, n'est-ce pas, on n'est pas là pour faire de grosses mangeailles. Eh bien, si l'on est ensemble autour d'une table, mais on va honorer le Seigneur, on va louer le Seigneur, on va s'édifier mutuellement, n'est-ce pas? On va au besoin même, peut-être, n'est-ce pas, se dire l'un à l'autre ses difficultés. Ça, c'est encore possible. Mais si, n'est-ce pas, il s'agit de chrétiens qui, les uns et les autres, vivent dans la soumission à la volonté de Dieu, ils vont vraiment, entre eux, connaître l'amour fraternel. L'amour fraternel les unira vraiment. Et c'est, ils seront ensemble de par cet amour fraternel. Et qu'il n'y ait donc pas entre frères d'autres mobiles que l'amour venant de Dieu, aucun, n'est-ce pas, membre de l'Église ne doit se faire le maître, par exemple, ou l'esclave de son frère pour les choses terrestres. Ce n'est pas ça, l'amour fraternel. Seule la foi en Jésus-Christ, seule la vie abandonnée à Dieu, font de mon amour pour le frère une relation d'esprit juste et bonne. Une relation d'esprit juste et bonne, voilà ce qu'est l'amour fraternel. Toute autre relation ou affection n'est que la contrefaçon de l'amour fraternel. Ah, c'est une chose qu'il faut bien savoir. L'amour fraternel se situe dans un contexte essentiellement spirituel, surnaturel.
Et verset 3. Car l'amour de Dieu consiste à garder ses commandements, et ses commandements ne sont pas pénibles. Je ne vais pas insister beaucoup sur ce verset. Les commandements de Dieu sont dictés par son amour. Nous avons déjà vu dans l'étude de cette épître que par commandement il fallait entendre la parole annoncée, n'est-ce pas ? Pas une suite de préceptes et de règles, mais il fallait entendre, n'est-ce pas, la volonté de Dieu manifestée par l'ensemble biblique, par l'ensemble de l'Évangile, n'est-ce pas ? L'Évangile nous montre, l'Évangile n'a pas, ni même la Bible dans son entier, n'a pas la prétention de régler toutes les petites choses de la vie, n'est-ce pas ? Tout ce qu'il faut faire ou ne pas faire, ce qu'on peut faire ceci, ce qu'on peut faire cela, c'est pas ça les commandements de Dieu. Les commandements de Dieu, c'est ce qui est demandé par Dieu, c'est les demandes de Dieu, ce sont les sollicitations de Dieu en vue de réaliser la vie nouvelle. Un amour qui n'obéirait pas aux commandements de Dieu serait illusoire, il serait inexistant, comme la foi sans les œuvres, n'est-ce pas ? Exactement pareil. C'est la nature de l'amour d'obéir. La nature de l'amour à cela, n'est-ce pas, contient cela, l'obéissance. Les commandements de Dieu ne sont pas pénibles. Textuellement, c'est « ne sont pas lourds ». Ne sont pas lourds. Et ça nous fait penser à cette parole de Jésus qui disait que son joug était léger. C'est pas léger. Par contre, il va dire aux pharisiens qu'ils sont en train de lier de lourds fardeaux sur le dos des pauvres gens, n'est-ce pas ? Voilà comment ils font. Et dans l'Église, efforçons-nous de ne pas faire ainsi, de ne pas placer sur les autres des fardeaux que nous n'avons pas nous-mêmes pu porter. Comme faisaient les pharisiens. Le pharisaïsme n'est pas mort, vous savez. Alors, il faut y prendre garde. Pas de commandement, pas de légalisme dans l'Église. L'incitation à la foi, l'édification en vue d'un rapprochement toujours plus étroit avec le Seigneur, une vie dans la communion, et cela réalisera la loi de Dieu. Les commandements ne sont pas lourds, par conséquent, le joug du Christ est léger, parce que si l'on vit dans la communion, nous allons voir, n'est-ce pas, c'est Christ lui-même qui apporte sa victoire. Versets 4 et 5. « Parce que tout ce qui est né de Dieu triomphe du monde, et la victoire qui triomphe du monde, c'est notre foi. Qui est celui qui a triomphé du monde, sinon celui qui croit que Jésus est le Fils de Dieu ?» Triomphe du monde, c'est-à-dire triomphe de cette puissance des ténèbres. Ici, le monde, n'est-ce pas, il faut le regarder comme le réceptacle des ténèbres. C'est le monde, c'est la société, j'en ai parlé du monde, n'est-ce pas ? Je ne veux pas y revenir. C'est la société des hommes sans Dieu qui a un statut juridique. Ce statut juridique, sa constitution, si vous voulez, à cette société des hommes sans Dieu, eh bien, fait de Satan le prince, le roi, le régnant, le gouvernant. C'est lui qui gouverne, et il gouverne d'après ses principes à lui, n'est-ce pas ? Eh bien, pour triompher des principes du mal, triompher des ténèbres, il faut être né de Dieu. Mais tout ce qui est vraiment né de Dieu possède le triomphe, la victoire, la suprématie, n'est-ce pas ? Peut dominer sans être entraîné la puissance des ténèbres. Notre foi, ici, n'est-ce pas, dont il est question, la victoire qui triomphe du monde, c'est notre foi. Et notre foi est destinée à quoi ? À établir un lien entre nous et le Seigneur et le Sauveur. Lien qui nous met en possession des acquis
du Christ au cours de son ministère terrestre. Au cours de son ministère terrestre, le Seigneur a fait une œuvre. Il a réalisé un acquis. Il a dit sur la croix, tout est accompli. Eh bien, quand il vient, quand nous sommes dans un lien spirituellement organique, je dis, deux mots qui semblent s'exclure, mais pourtant, il y a tout de même, n'est-ce pas, de la puissance, il y a beaucoup de puissance dans le spirituel. Lorsque nous avons un lien spirituel avec le Christ, nous avons du Christ là pour nous-mêmes, pour notre propre expérience, nous avons sa victoire, nous avons son acquis. La foi, donc, c'est ce qui relie. Après nous avoir rapprochés du Christ, elle nous relie au Christ, et c'est elle qui nous procure la victoire. La victoire qui triomphe du monde, c'est notre foi. Celui qui croit que Jésus est le Fils de Dieu, est le Fils de Dieu, a triomphé du monde, nous dit le verset 5. Christ est venu en chair. C'est-à-dire que, pour reprendre une expression de l'Ancien Testament, il est devenu chair de notre chair et os de nos os, une chair semblable à celle du péché. Il est devenu cela. Il a pris donc la lutte de la chair, de l'humanité, il a pris cette lutte à son compte, en opposant l'obéissance absolue, c'est-à-dire la sainteté, si vous voulez, aux assauts du malin, et en mourant pour engloutir non seulement le péché, mais la condamnation que valait le péché, et en ressuscitant pour qu'il y ait un échappement à la mort, bien sûr, vers une vie nouvelle. Il a infligé par conséquent l'échec à la puissance du mal, et en triomphant lui-même, il a obtenu une domination sur cette puissance du mal. Il a obtenu une domination en triomphant lui-même. Et un principe, n'est-ce pas? On est soumis à ce qui a triomphé de soi. Eh bien, le diable, la puissance du diable est soumise à Christ. Et c'est pour ça que Christ est déjà condamné, parce que Christ a triomphé de cette puissance. Il a triomphé de la puissance, il a triomphé. Et si bien que le diable y est soumis, c'est ce qui fait que dans les épîtres, n'est-ce pas, on va nous dire, mais si vous prenez les armes de Dieu, ben vous allez résister au diable facilement, vous allez lui résister, il va s'en aller. Vous avez avec vous, n'est-ce pas, le principe actif d'un triomphe, d'une victoire sur lui, d'un triompher sur lui, n'est-ce pas? C'est plus lui qui triomphe sur vous. Quand on n'est pas converti, n'est-ce pas, le diable utilise son triomphe sur l'homme. Il a obtenu, n'est-ce pas, soumission de l'homme, et bien entendu, l'homme s'est soumis à lui, il a triomphé de l'homme. Mais là, Christ a triomphé de sa puissance et de lui-même. Il a donc obtenu une domination. Et notre foi nous unit à Christ. Elle nous unit donc à toute son œuvre. Enfin, nous unit pas à un Christ qui viendrait séparé de son œuvre. Mais non, si Christ est en nous, Christ est là avec son œuvre, avec son acquis. Par conséquent, notre foi qui nous unit à Christ, nous unit à toute son œuvre, elle nous unit à la vie triomphante, à sa victoire. J'ai rappelé hier, j'ai vaincu le monde, prenez courage, j'ai vaincu le monde. C'est-à-dire la puissance qui est dans le monde. Entre cette victoire de Christ et nous, il y a une solidarité qui existe du fait de la communion. Vous voyez comme la communion est au centre de la vie chrétienne et de sa réussite et de son succès. Enfin, il y a donc, n'est-ce pas, une solidarité entre la victoire du Christ et nous. Une solidarité par le lien que nous avons avec Christ. La victoire du Christ s'implante en nous par la présence même du Christ. Or, ce triomphe est la condition de la vie nouvelle. Il ne peut pas y avoir de vie nouvelle, ici il est question d'être né de Dieu, n'est-ce pas, tout celui qui est né de Dieu triomphe du monde, il ne peut pas y avoir de vie nouvelle sans ce triomphe. On n'est pas dans la vie nouvelle si l'on n'a pas ce triomphe. La grâce donc est donnée pour un triomphe assuré d'avance.
et non pas un triomphe que nous aurions, nous, chacun pour notre compte, à refaire, à réobtenir. Nous ne pourrions pas, chers amis. Nous en serions incapables. Enfin, alors, ce serait, Dieu nous demanderait quelque chose. Et nous le voyons bien quand nous voulons nous-mêmes lutter contre ce qui est négatif dans notre vie, n'est-ce pas, et ce qui cause l'offense, la transgression, le péché, n'est-ce pas, eh bien, quand nous voulons lutter par nous-mêmes, voyons bien que nous sommes incapables. Par conséquent, il nous faut, n'est-ce pas, un triomphe assuré, nous l'avons, la grâce nous le procure, un triomphe assuré et qui n'est pas pénible, qui n'est pas lourd, qui est aisé par conséquent, qui est aisé. Aussi, ne nous fions pas à notre raison, ne nous fions pas à notre sentiment, ne vivons pas une religion faite de sentiments, n'est-ce pas, et de rites. Nous abandonnons-nous à Jésus par une foi du cœur, et il nous sanctifiera, lui, de son souffle, par sa présence en nous, il nous sanctifiera du dedans, et le dehors manifestera le triomphe sur le monde, sur la puissance du monde, et manifestera la sanctification. Amen. Thank you.

Le Lévitique, chapitre 1. L'Éternel appela Moïse depuis la tente de la rencontre. Il lui parla et dit, « Parle aux fils d'Israël et dis-leur, lorsqu'un homme d'entre vous fera une oblation à l'Éternel, il offrira une oblation de gros ou de menu bétail. Si son oblation est un holocauste de gros bétail, il offrira un mâle sans défaut. Il l'offrira à l'entrée de la tente de la rencontre pour qu'il soit agréé devant l'Éternel. Il posera sa main sur la tête de l'holocauste qui aura l'agrément de l'Éternel pour lui servir d'expiation. Il égorgera le veau devant l'Éternel et les sacrificateurs fils d'Aaron offriront le sang et le répandront sur le pourtour de l'autel qui est à l'entrée de la tente de la rencontre. Il dépouillera l'holocauste et le coupera en morceaux. Les fils du sacrificateur Aaron mettront du feu sur l'autel et disposeront du bois sur le feu. Les sacrificateurs, fils d'Aaron, disposeront les morceaux, la tête et la graisse sur le bois mis au feu sur l'autel. Il lavera avec de l'eau les entrailles et les pattes, et le sacrificateur brûlera le tout sur l'autel. C'est un holocauste consumé par le feu, d'une agréable odeur à l'Éternel. Si son oblation est un holocauste de menu bétail, d'agneau ou de chevreau, il offrira un mâle sans défaut. Il l'égorgera au côté nord de l'autel, devant l'Éternel, et les sacrificateurs, fils d'Aaron, en répandront le sang sur le pourtour de l'autel. Il le coupera en morceaux, y compris la tête et la graisse, et le sacrificateur disposera cela sur le bois, sur le feu de l'autel. Il lavera avec de l'eau les entrailles et les pattes. Le sacrificateur offrira le tout et le brûlera sur l'autel. C'est un holocauste consumé par le feu d'une agréable odeur à l'Éternel. Si son oblation à l'Éternel est un holocauste d'oiseaux, il offrira des tourterelles ou des jeunes pigeons. Le sacrificateur offrira l'oiseau sur l'autel, il lui comprimera la tête avec l'ongle et la brûlera sur l'autel. Et il exprimera le sang contre la paroi de l'autel. Il détachera le jabot avec ses plumes et le jettera près de l'autel vers l'Orient, dans le lieu où l'on met les cendres. Il le déchirera par les ailes sans les détacher. Et le sacrificateur brûlera l'oiseau sur l'autel, sur le bois mis au feu. C'est un holocauste consumé par le feu, d'une agréable odeur à l'Éternel. Lévitique, chapitre 2. Si quelqu'un présente en oblation à l'Éternel une offrande, son oblation sera de fleurs de farine. Il versera de l'huile dessus, et il y ajoutera de l'encens. Il l'apportera au sacrificateur, fils d'Aaron. Il prendra une pleine poignée de cette fleur de farine, arrosée d'huile, avec tout l'encens, et le sacrificateur brûlera cela sur l'autel, comme mémorial. C'est une offrande consumée par le feu d'une agréable odeur à l'Éternel. Ce qui restera de l'offrande sera pour Aaron et pour ses fils. C'est une portion très sainte, des sacrifices consumés par le feu devant l'Éternel. Si tu présentes en oblation une offrande de ce qui est cuit au four, qu'on se réserve de fleurs de farine, et que ce soit des gâteaux sans levain, pétris à l'huile, et des galettes sans levain, arrosées d'huile, si ton oblation est une offrande cuite à la poêle, elle sera de fleurs de farine pétries à l'huile sans levain. Tu la romperas en morceaux, et tu verseras de l'huile dessus. C'est une offrande. Si ton oblation est une offrande cuite sur le grill, elle sera faite de fleurs de farine pétries à l'huile. Tu apporteras l'offrande qui sera faite avec ses produits à l'Éternel. Elle sera présentée au sacrificateur qui la mettra près de l'autel.
Le sacrificateur en prélèvera ce qui doit être offert comme mémorial et le brûlera sur l'autel. C'est une offrande consumée par le feu d'une agréable odeur à l'Éternel. Ce qui restera de l'offrande sera pour Aaron et pour ses fils. C'est une portion très sainte des sacrifices consumés par le feu devant l'Éternel. Aucune des offrandes que vous présenterez à l'Éternel ne sera faite avec du levain, car vous ne brûlerez rien qui contienne du levain ou du miel parmi les offrandes consumées par le feu devant l'Éternel. Vous pourrez en offrir à l'Éternel comme oblation de prémices, mais il n'en sera pas présenté sur l'autel comme offrande d'une agréable odeur. Tu mettras du sel sur toutes tes offrandes en oblation. Tu ne laisseras pas ton offrande manquer du sel de l'alliance de ton Dieu. Sur toutes tes oblations, tu présenteras du sel. Si tu fais à l'Éternel une offrande de prémices, tu présenteras des épis rôtis au feu, du blé nouveau broyé comme offrande de tes prémices. Tu verseras de l'huile dessus et tu mettras de l'encens, c'est une offrande. Le sacrificateur brûlera comme mémorial une portion du grain broyé et de l'huile avec tout l'encens. C'est une offrande consumée par le feu devant l'Éternel. Lévitique, chapitre 3. Si l'oblation de quelqu'un est un sacrifice de communion, s'il offre du gros bétail, mâle ou femelle, il l'offrira sans défaut devant l'Éternel. Il posera sa main sur la tête de sa victime, qu'il égorgera à l'entrée de la tente de la rencontre, et les sacrificateurs, fils d'Aaron, répandront le sang sur le pourtour de l'autel. De ce sacrifice de communion, il offrira en sacrifice consumé par le feu devant l'Éternel la graisse qui couvre les entrailles et toute la graisse qui est sur les entrailles. Les deux rognons et la graisse qui les entoure, qui couvre les flancs, et la membrane qui couvre le foie, qu'il détachera près des rognons. Les fils d'Aaron brûleront cela sur l'autel, par-dessus l'holocauste qui sera sur le bois, mis au feu. C'est un sacrifice consumé par le feu, d'une agréable odeur à l'Éternel. Si son oblation est du menu bétail, mâle ou femelle, en sacrifice de communion à l'Éternel, il l'offrira sans défaut. S'il offre en oblation un agneau, il le présentera devant l'Éternel. Il posera sa main sur la tête de sa victime, qu'il égorgera devant la tente de la rencontre, et les fils d'Aaron en répandront le sang sur le pourtour de l'autel. De ce sacrifice de communion, il offrira en sacrifice consumé par le feu devant l'Éternel la graisse, la queue entière qu'il détachera près de l'échine, la graisse qui couvre les entrailles et toute la graisse qui est sur les entrailles, les deux rognons sur les entrailles, les deux rognons et la graisse qui les entoure, qui couvre les flancs

tel. De l'oblation, il offrira en sacrifice consumé par le feu devant l'Éternel, la graisse qui couvre les entrailles et toute la graisse qui est sur les entrailles. Les deux rognons et la graisse qui les entoure, qui couvre les flancs et la membrane qui couvre le foie, qu'il détachera près des rognons. Le sacrificateur brûlera cela sur l'autel. C'est un aliment consumé par le feu, d'une agréable odeur. Toute la graisse appartient à l'Éternel. C'est ici une prescription perpétuelle pour vos descendants, partout où vous habiterez. Vous ne mangerez ni graisse ni sang. Lévitique, chapitre 4. L'Éternel parla à Moïse et dit, « Parle aux enfants d'Israël, et dit, « Lorsque quelqu'un péchera involontairement contre l'un des commandements de l'Éternel en commettant un acte illicite, si c'est le sacrificateur ayant reçu l'onction qui a péché et qui a rendu par là le peuple coupable, il offrira à l'Éternel pour le péché qu'il a commis un jeune taureau sans défaut en sacrifice pour le péché. Il amènera le taureau à l'entrée de la tente de la rencontre devant l'Éternel et il posera sa main sur la tête du taureau. Il égorgera le taureau devant l'Éternel. Le sacrificateur ayant reçu l'onction prendra du sang du taureau et l'apportera dans la tente de la rencontre. Il trempera son doigt dans le sang et il en fera sept fois l'aspersion devant l'Éternel en face du voile du sanctuaire. Le sacrificateur mettra du sang sur les cornes de l'autel des parfums aromatiques qui est devant l'Éternel et dans la tente de la rencontre. Et il répandra tout le sang du taureau sur le socle de l'autel des holocaustes qui est à l'entrée de la tente de la rencontre. Il enlèvera toute la graisse du taureau offert pour le péché, la graisse qui couvre les entrailles et toute la graisse qui est sur les entrailles, les deux rognons et la graisse qui les entoure, qui couvre les flancs, et la membrane qui couvre le foie, qu'il détachera près des rognons. Comme il les enlève du taureau dans le sacrifice de communion, le sacrificateur les brûlera sur l'autel des holocaustes. Mais la peau du taureau, toute sa chair avec sa tête, ses pattes, ses entrailles et ses excréments, le taureau entier, il l'emportera hors du camp, dans un lieu pur où l'on jette les cendres, et il le consumera au feu sur du bois. C'est sur le tas de cendres qu'il sera consumé. Si c'est toute la communauté d'Israël qui a péché involontairement, sans que l'assemblée s'en aperçoive, en commettant contre l'un des commandements de l'Éternel des actes illicites et en se rendant ainsi coupable, et lorsqu'on s'apercevra du péché qu'elle a commis, l'assemblée offrira un jeune taureau en sacrifice pour le péché, et on l'amènera devant la tente de la rencontre. Les anciens de la communauté poseront leurs mains sur la tête du taureau devant l'Éternel, et l'on égorgera le taureau devant l'Éternel. Le sacrificateur ayant reçu l'onction apportera du sang du taureau dans la tente de la rencontre. Le sacrificateur trempera son doigt dans le sang, et il en fera sept fois l'aspersion devant l'Éternel en face du voile. Il mettra du sang sur les cornes de l'autel qui est devant l'Éternel dans la tente de la rencontre, et il répandra tout le sang sur le socle de l'autel des holocaustes qui est à l'entrée de la tente de la rencontre. Il enlèvera toute la graisse du taureau et la brûlera sur l'autel. Il fera de ce taureau comme du taureau offert pour le péché. Il fera de même. C'est ainsi que le sacrificateur fera pour eux l'expiation et il leur sera pardonné. Il emportera le taureau hors du camp et le consumera comme il a consumé le premier taureau. C'est un sacrifice pour le péché de l'assemblée. Lorsqu'un prince péchera
en commettant involontairement contre l'un des commandements

commandements de l'Éternel, son Dieu, des actes illicites, et en se rendant ainsi coupable, s'il s'aperçoit du péché qu'il a commis, il présentera en oblation un bouc mâle sans défaut. Il posera sa main sur la tête du bouc qu'il égorgera dans le lieu où l'on égorge les holocaustes devant l'Éternel. C'est un sacrifice pour le péché. Le sacrificateur prendra avec son doigt du sang de la victime offerte pour le péché. Il en mettra sur les cornes de l'autel des holocaustes et répandra le sang sur le socle de l'autel des holocaustes. Il brûlera toute la graisse sur l'autel, comme la graisse du sacrifice de communion. C'est ainsi que le sacrificateur fera pour ce prince l'expiation de son péché, et il lui sera pardonné. Si c'est quelqu'un du peuple qui a péché involontairement en commettant contre l'un des commandements de l'Éternel des actes illicites et en se rendant ainsi coupable, s'il s'aperçoit du péché qu'il a commis, il présentera en oblation une chèvre, une femelle sans défaut pour le péché qu'il a commis. Il posera sa main sur la tête de la victime offerte pour le péché. Il égorgera la victime offerte pour le péché à l'endroit des holocaustes. Le sacrificateur prendra avec son doigt du sang de la victime. Il en mettra sur les cornes de l'autel des holocaustes et répandra tout le sang sur le socle de l'autel. Il détachera toute la graisse comme on détache la graisse du sacrifice de communion. Il la brûlera sur l'autel et elle sera d'une agréable odeur à l'Éternel. C'est ainsi que le sacrificateur fera pour cet homme l'expiation et il lui sera pardonné. S'il présente une brebis en oblation pour le péché, il présentera une femelle sans défaut. Il posera sa main sur la tête de la victime offerte pour le péché. Il l'égorgera en sacrifice pour le péché dans le lieu où l'on égorge les holocaustes. Le sacrificateur prendra avec son doigt du sang de la victime pour le péché. Il en mettra sur les cornes de l'autel des holocaustes et répandra tout le sang sur le socle de l'autel. Il détachera toute la graisse comme on détache la graisse de l'agneau dans le sacrifice de communion et il la brûlera sur l'autel par-dessus les sacrifices consumés par le feu devant l'Éternel. C'est ainsi que le sacrificateur fera pour cet homme l'expiation du péché qu'il a commis et il lui sera pardonné. Lévitique chapitre 5. Lorsque quelqu'un, après avoir entendu la formule d'adjuration en tant que témoin, n'aura pas déclaré ce qu'il a vu ou ce qu'il sait, il portera le poids de sa faute. Lorsque quelqu'un, sans y prendre garde, touchera une chose impure quelconque, que ce soit le cadavre d'un animal impur ou celui d'une bête domestique impure ou bien celui d'un reptile impur, il deviendra lui-même impur et se rendra coupable. Lorsque, sans y prendre garde, il touchera une souillure humaine dont le contact rend impur et qu'il s'en aperçoive plus tard, il sera coupable. Lorsque quelqu'un, en parlant à la légère et sans y prendre garde de quelque manière que ce soit, jure de faire du mal ou du bien, et qu'il s'en aperçoive plus tard, il sera coupable sur un de ces points. Celui donc qui se rend coupable sur l'un de ces points confessera son péché à son sujet, puis il présentera, à cause de sa culpabilité envers l'Éternel pour le péché qu'il a commis, une femelle de menu bétail, une brebis ou une chèvre comme sacrifice pour le péché, et le sacrificateur fera pour lui l'expiation de son péché. S'il n'a pas en main de quoi se procurer une pièce de menu bétail, il offrira à l'Éternel pour le péché dont il s'est rendu coupable deux tourterelles ou deux jeunes pigeons, l'un comme victime pour le péché, l'autre comme holocauste.
Il les apportera au sacrificateur qui offrira d'abord celui qui doit servir de sacrifice pour le péché, et qui lui ouvrira la tête avec l'ongle près de la nuque, sans la séparer. Le sacrificateur fera sur la paroi de l'autel l'aspersion du sang de la victime offerte pour le péché, et le reste du sang sera exprimé sur le socle de l'autel. C'est un sacrifice pour le péché. Il fera de l'autre oiseau un holocauste selon la règle. C'est ainsi que le sacrificateur fera pour cet homme l'expiation du péché qu'il a commis, et il lui sera pardonné. S'il n'a pas de quoi se procurer deux tourterelles ou deux jeunes pigeons, il présentera, en oblation pour son péché, un dixième d'épha de fleurs de farine comme sacrifice pour le péché. Il ne mettra pas d'huile dessus et n'y ajoutera pas d'encens, car c'est un sacrifice pour le péché. Il l'apportera au sacrificateur, et le sacrificateur en prendra une pleine poignée comme mémorial et la brûlera sur l'autel par-dessus les sacrifices consumés par le feu devant l'Éternel. C'est un sacrifice pour le péché. C'est ainsi que le sacrificateur fera pour cet homme l'expiation du péché qu'il a commis sur l'un de ses poings, et il lui sera pardonné. Ce qui restera sera l'offrande pour le sacrificateur. L'Éternel parla à Moïse et dit, « Lorsque quelqu'un commettra une infidélité et péchera involontairement en retenant des choses consacrées à l'Éternel, il présentera à cause de sa culpabilité envers l'Éternel, un bélier sans défaut, pris du troupeau d'après son estimation en cycle selon le cycle du sanctuaire. Il restituera en y ajoutant un cinquième ce dont il a frustré le sanctuaire et le remettra au sacrificateur. Le sacrificateur fera pour lui l'expiation avec le bélier offert en sacrifice de culpabilité, et il lui sera pardonné. Si quelqu'un pêche en commettant, sans le savoir, contre l'un des commandements de l'Éternel, des actes illicites, il se rendra coupable et portera le poids de sa faute. Il présentera au sacrificateur en sacrifice de culpabilité un bélier sans défaut, pris du troupeau, d'après ton estimation, et le sacrificateur fera pour lui l'expiation de la faute involontaire qu'il a commise sans le savoir, et il lui sera pardonné. C'est un sacrifice de culpabilité. Cet homme s'était réellement rendu coupable envers l'Éternel. L'Éternel parla à Moïse et dit, « Lorsque quelqu'un péchera et commettra une infidélité envers l'Éternel, en mentant à son compatriote au sujet d'un dépôt d'une valeur remise en main ou d'un vol, ou bien en commettant une extorsion envers son compatriote, en niant d'avoir trouvé un objet perdu, ou en faisant un faux serment au sujet de l'un de tous les péchés que l'homme peut commettre. Lorsqu'il péchera ainsi et se rendra coupable, il rendra l'objet qu'il a volé ou extorqué, le dépôt qui lui avait été confié, l'objet perdu qu'il a trouvé, ou la chose quelconque sur laquelle il a fait un faux serment, il le restituera en sa totalité, y ajoutera un cinquième et le remettra à son propriétaire, le jour même où il offrira son sacrifice de culpabilité. Il amènera au sacrificateur à cause de sa culpabilité envers l'Éternel un bélier sans défaut, pris du troupeau, d'après ton estimation, comme sacrifice de culpabilité, et le sacrificateur fera pour lui l'expiation devant l'Éternel, et il lui sera pardonné, quelle que soit la faute dont il se sera rendu coupable. » Lévitique, chapitre 6. L'Éternel parla à Moïse et dit, « Donne cet ordre à Aaron et à ses fils, et dit, voici la loi qui concerne l'holocauste. L'holocauste restera sur le foyer de l'autel toute la nuit jusqu'au matin,
et le feu de l'autel y brûlera. Le sacrificateur revêtira sa tunique de lin et mettra des caleçons sur son corps. Il enlèvera la cendre produite par le feu qui aura consumé l'holocauste sur l'autel et la déposera près de l'autel. Puis il quittera ses vêtements et mettra d'autres vêtements pour emporter la cendre hors du camp dans un lieu pur. Le feu brûlera sur l'autel, il ne s'éteindra pas. Chaque matin, le sacrificateur y allumera du bois, disposera l'holocauste par-dessus et brûlera la graisse des sacrifices de communion. Le feu brûlera continuellement sur l'autel, il ne s'éteindra pas. Voici la loi qui concerne l'offrande. Les fils d'Aaron doivent l'offrir devant l'Éternel face à l'autel. Le sacrificateur prélèvera de l'offrande une poignée de la fleur de farine, de l'huile, avec tout l'encens ajouté à l'offrande, et il brûlera cela sur l'autel, comme mémorial d'une agréable odeur à l'Éternel. Aaron et ses fils mangeront ce qui restera de l'offrande, on le mangera sans levain. C'est dans un lieu saint, dans le parvis de la tente de la rencontre, qu'ils le mangeront. On ne le cuira pas avec du levain. C'est la part que je leur ai donnée de mes sacrifices consumés par le feu. C'est une chose très sainte, comme le sacrifice pour le péché et comme le sacrifice de culpabilité. Tout mâle parmi les fils d'Aaron en mangera. C'est une prescription perpétuelle pour vos descendants au sujet des sacrifices consumés par le feu devant l'Éternel. Tout ce qui entrera en contact avec eux sera rendu sacré. L'Éternel parla à Moïse et dit : Voici l'oblation qu'Aaron et ses fils offriront à l'Éternel le jour où ils recevront l'onction. Un dixième d'épha de fleurs de farine comme offrande perpétuelle, moitié le matin et moitié le soir. Elle sera préparée à la poêle avec de l'huile et tu la présenteras mélangée. Tu l'offriras comme offrande cuite en morceaux d'une agréable odeur à l'Éternel. Le sacrificateur qui, parmi les fils d'Aaron, aura reçu l'onction pour lui succéder, fera cette offrande. C'est une prescription perpétuelle devant l'Éternel. Elle sera brûlée en entier. Toute offrande d'un sacrificateur sera brûlée en entier. Elle ne sera pas mangée. L'Éternel parla à Moïse et dit : Parle à Aaron et à ses fils. Dis-leur : Voici la loi qui concerne le sacrifice pour le péché. C'est dans un lieu où l'on égorge l'holocauste que sera égorgée devant l'Éternel la victime offerte pour le péché. C'est une chose très sainte. Le sacrificateur qui offrira la victime pour le péché en mangera. Elle sera mangée dans un lieu saint, dans le parvis de la tente de la rencontre. Tout ce qui entrera en contact avec sa chair sera rendu consacré. Si l'on jaillit du sang sur un vêtement, tu laveras dans un lieu saint l'endroit sur lequel il aura jailli. Le récipient de terre dans lequel elle aura cuit sera brisé. Si c'est dans un récipient de bronze qu'elle a cuit, il sera frotté et rincé dans l'eau. Tout mâle parmi les sacrificateurs en mangera. C'est une chose très sainte. Mais on ne mangera aucune victime pour le péché dont on apportera du sang dans la tente de la rencontre pour faire l'expiation dans le sanctuaire. Elle sera brûlée au feu. Lévitique, chapitre 7. Voici la loi qui concerne le sacrifice de culpabilité. C'est une chose très sainte. C'est dans le lieu où l'on égorge l'holocauste qu'on égorgera la victime pour le sacrifice de culpabilité. On en répandra le sang sur le pourtour de l'autel. On en offrira toute la graisse, la queue, la graisse qui couvre les entrailles, les deux rognons et la graisse qui les entoure, qui couvre les flancs et la membrane qui couvre le foie, qu'on détachera près des rognons.
Le sacrificateur brûlera cela sur l'autel en sacrifice consumé par le feu devant l'Éternel. C'est un sacrifice de culpabilité. Tout mâle parmi les sacrificateurs en mangera. On le mangera dans un lieu saint. C'est une chose très sainte. Il en est du sacrifice de culpabilité comme du sacrifice pour le péché. La loi est la même pour les deux. La victime sera pour le sacrificateur qui fera l'expiation. Quand un sacrificateur offre l'holocauste de quelqu'un, la peau de l'holocauste qu'il a offert sera pour le sacrificateur. Toute offrande cuite au four, préparée sur le grill ou à la poêle, sera pour le sacrificateur qui l'a offerte. Toute offrande pétrie à l'huile ou sèche sera pour tous les fils d'Aaron, sans distinction. Voici la loi qui concerne le sacrifice de communion qu'on offrira à l'Éternel. Si quelqu'un l'offre par reconnaissance, il offrira avec le sacrifice de reconnaissance des gâteaux sans levain pétris à l'huile, des galettes arrosées d'huile et de la fleur de farine faite en gâteaux pétris à l'huile. Il offrira son oblation avec des gâteaux de pain levé en plus de son sacrifice de reconnaissance et de communion. La chair du sacrifice de reconnaissance et de communion sera mangée le jour de son oblation. On n'en laissera rien jusqu'au matin. Si l'oblation de quelqu'un correspond à un vœu ou à une offrande volontaire, le sacrifice sera mangé le jour où on l'offrira, et ce qui en restera sera mangé le lendemain. Ce qui restera de la chair du sacrifice sera consumé au feu le troisième jour. Dans le cas où quelqu'un oserait manger de la chair de son sacrifice de communion le troisième jour, le sacrifice ne sera pas agréé. Il n'en sera pas tenu compte à celui qui l'a offert. Ce sera une chose impropre. Et celui qui en mangera portera le poids de sa faute. La chair qui a touché quelque chose d'impur ne sera pas mangée. Elle sera consumée au feu. Quant à la chair, quiconque est pur peut manger de la chair. Mais celui qui se trouvant en état d'impureté mangera de la chair du sacrifice de communion qui appartient à l'Éternel, celui-là sera retranché de son peuple. Et celui qui touchera quelque chose d'impur, une souillure humaine, un animal impur, une impureté abominable, quelconque, et qui mangera de la chair du sacrifice de communion qui appartient à l'Éternel, celui-là sera retranché de son peuple. L'Éternel parla à Moïse et dit « Parle aux Israélites, dis-leur, vous ne mangerez pas de graisse de bœuf, de mouton, ni de chèvre. La graisse d'une bête morte ou déchirée pourra servir à un usage quelconque, mais vous ne devez pas en manger. En effet, quiconque mangera de la graisse des animaux dont on offre à l'Éternel des sacrifices consumés par le feu, celui-là sera retranché de son peuple. Vous ne consommerez pas de sang, ni d'oiseaux, ni de bétail partout où vous habiterez. Toute personne qui consommera du sang quelconque sera retranchée de son peuple. » L'Éternel parla à Moïse et dit « Parle aux Israélites, dis-leur, celui qui offrira à l'Éternel son sacrifice de communion apportera son oblation à l'Éternel prise sur son sacrifice de communion. Il apportera de ses propres mains en sacrifice consumé par le feu devant l'Éternel la graisse qu'il apportera avec la poitrine pour faire devant l'Éternel le geste de la dédier. Le sacrificateur brûlera la graisse sur l'autel et la poitrine sera pour Aaron et pour ses fils. Dans vos sacrifices de communion, vous donnerez au sacrificateur la cuisse droite en la prélevant. Celui des fils d'Aaron qui offrira le sang
et la graisse du sacrifice de communion aura la cuisse droite pour sa part. Car je prends sur les sacrifices de communion offerts par les Israélites la poitrine qu'on dédie et la cuisse qu'on prélève. Je les donne au sacrificateur Aaron et à ses fils par une prescription perpétuelle de la part des Israélites. C'est là le droit que l'onction d'Aaron et de ses fils leur donnera sur les sacrifices consumés par le feu devant l'Éternel. Depuis le jour où ils seront présentés afin d'exercer le sacerdoce pour l'Éternel. C'est ce que l'Éternel ordonne aux Israélites de leur donner le jour où ils reçoivent l'onction. Ce sera une prescription perpétuelle parmi leurs descendants. Telle est la loi de l'Holocauste, de l'offrande, du sacrifice pour le péché, du sacrifice de culpabilité, de l'investiture et du sacrifice de communion. L'Éternel en donna l'ordre à Moïse sur le mont Sinaï, le jour où il ordonna aux Israélites de présenter leurs oblations à l'Éternel dans le désert du Sinaï. Lévitique, chapitre 8. L'Éternel parla à Moïse et dit : Prends à Aaron et ses fils avec lui, les vêtements, l'huile d'onction, le taureau pour le péché, les deux béliers et la corbeille de pain sans levain, et rassemble toute la communauté à l'entrée de la tente de la rencontre. Moïse fit ce que l'Éternel lui avait ordonné, et la communauté se rassembla à l'entrée de la tente de la rencontre. Moïse dit à la communauté : Voici ce que l'Éternel a ordonné de faire. Moïse fit avancer Aaron et ses fils, et il les lava avec de l'eau. Il mit sur Aaron la tunique, le ceignit de l'écharpe, le revêtit de la robe, et mit sur lui l'éphod, qu'il serra avec la ceinture de l'éphod dont il le ceignit. Il posa sur lui le pectoral, et mit dans le pectoral l'Urim et le Thummim. Il posa le turban sur sa tête et posa sur le devant du turban la lame d'or, diadème sacré, comme l'Éternel l'avait ordonné à Moïse. Moïse prit l'huile d'onction, oignit le tabernacle et tous les objets qui s'y trouvaient et les consacra. Il en fit 7 fois l'aspersion sur l'autel. Il oignit l'autel avec tous ses ustensiles et la cuve avec sa base afin de les consacrer. Il répandit de l'huile d'onction sur la tête d'Aaron et l'oignit afin de le consacrer. Moïse fit avancer les fils d'Aaron. Il les revêtit de tuniques, les ceignit d'écharpes et leur attacha des tiares, comme l'Éternel l'avait ordonné à Moïse. Il fit approcher le taureau pour le péché. Aaron et ses fils posèrent leurs mains sur la tête du taureau pour le péché. Moïse l'égorgea, prit du sang, en mit avec son doigt sur les cornes tout autour de l'autel et purifia l'autel. Il répandit le sang sur le socle de l'autel qu'il consacra pour y faire l'expiation. Il prit toute la graisse qui couvre les entrailles, la membrane qui couvre le foie et les deux rognons avec leur graisse, et il brûla cela sur l'autel. Mais il consuma au feu hors du camp le taureau, sa peau, sa chair et ses excréments, comme l'Éternel l'avait ordonné à Moïse. Il présenta le bélier de l'Holocauste. Aaron et ses fils posèrent leurs mains sur la tête du bélier. Moïse l'égorgea et répandit le sang sur le pourtour de l'autel. Il coupa le bélier par morceaux. Moïse brûla la tête, les morceaux et la graisse. Il lava avec de l'eau les entrailles et les pattes, brûla tout le bélier sur l'autel. Ce fut un holocauste. Ce fut un sacrifice consumé par le feu,
d'une agréable odeur à l'Éternel, comme l'Éternel l'avait ordonné à Moïse. Il présenta le second bélier, le bélier d'investiture. Aaron et ses fils posèrent leurs mains sur la tête du bélier. Moïse l'égorgea, prit de son sang et en mit sur le lobe de l'oreille droite d'Aaron, sur le pouce de sa main droite et sur le pouce de son pied droit. Il fit avancer les fils d'Aaron. Moïse mit du sang sur le lobe de leur oreille droite, sur le pouce de leur main droite et sur le pouce de leur pied droit. Et Moïse répandit le sang sur le pourtour de l'autel. Il prit la graisse, la queue, toute la graisse qui couvre les entrailles, la membrane qui couvre le foie, les deux rognons avec leur graisse et la cuisse droite. Il prit aussi dans la corbeille de pain sans levain, placée devant l'Éternel, un gâteau sans levain, un gâteau de pain à l'huile et une galette. Il les posa sur les graisses et sur la cuisse droite. Il mit le tout entre les mains d'Aaron et entre les mains de ses fils, et fit devant l'Éternel le geste de dédier les offrandes. Puis Moïse les ôta de leurs mains et les brûla sur l'autel au-dessus de l'Holocauste. Ce fut le sacrifice d'investiture, ce fut un sacrifice consumé par le feu, d'une agréable odeur à l'Éternel. Moïse prit la poitrine du bélier d'investiture et il fit devant l'Éternel le geste de la dédier. Ce fut la portion de Moïse comme l'Éternel l'avait ordonné à Moïse. Moïse prit de l'huile d'onction et du sang qui était sur l'autel. Il en fit l'aspersion sur Aaron et sur ses vêtements, sur ses fils et sur les vêtements de ses fils avec lui. Il consacra à Aaron ses vêtements, ses fils et les vêtements de ses fils avec lui. Moïse dit à Aaron et à ses fils, « Faites cuire la chair à l'entrée de la tente de la rencontre. C'est là que vous la mangerez, avec le pain qui est dans la corbeille d'investiture, comme je l'ai ordonné, en disant, « Aaron et ses fils mangeront. » Vous consumerez dans le feu ce qui restera de la chair et du pain. Pendant 7 jours, vous ne sortirez pas de l'entrée de la tente de la rencontre jusqu'à ce que les jours de votre investiture soient achevés, car il faudra 7 jours pour vous investir. Ce qui s'est fait aujourd'hui, l'Éternel a ordonné de vous le faire comme expiation pour vous. Vous resterez donc 7 jours à l'entrée de la tente de la rencontre, jour et nuit, et vous observerez l'ordre de l'Éternel afin que vous ne mouriez pas. C'est là ce qui m'a été ordonné. Aaron et ses fils exécutèrent toutes les paroles que l'Éternel avait ordonnées par l'intermédiaire de Moïse. Le Lévitique, chapitre 9. Le 8e jour, Moïse appela Aaron et ses fils, ainsi que les anciens d'Israël. Il dit à Aaron, « Prends un jeune veau comme sacrifice pour le péché et un bélier pour l'Holocauste, l'un et l'autre sans défaut, et présente-les devant l'Éternel. Tu parleras aux Israélites et tu diras, prenez un bouc comme sacrifice pour le péché, un veau et un agneau âgé d'un an et sans défaut pour l'Holocauste, un bœuf et un bélier pour le sacrifice de communion, afin de les sacrifier devant l'Éternel, et une offrande pétrie à l'huile, car aujourd'hui l'Éternel va vous apparaître. » Ils amenèrent devant la tente de la rencontre ce que Moïse avait ordonné. Toute la communauté s'approcha et se tint debout devant l'Éternel. Moïse dit, « Voici ce que l'Éternel a ordonné. Faites-le, et la gloire de l'Éternel va vous apparaître. » Moïse dit à Aaron, « Approche-toi de l'autel, accomplis ton sacrifice pour le péché et ton holocauste, et fais l'expiation pour toi
et pour le peuple. Offre aussi l'oblation du peuple et fais l'expiation pour lui, comme l'Éternel l'a ordonné. » Aaron s'approcha de l'autel et il égorgea le veau pour son propre péché. Les fils d'Aaron lui présentèrent le sang. Il trempa son doigt dans le sang, en mit sur les cornes de l'autel et répandit le sang sur le socle de l'autel. Il brûla sur l'autel la graisse, les rognons, la membrane qui couvre le foie de la victime pour le péché, comme l'Éternel l'avait ordonné à Moïse. Mais il consuma au feu hors du camp la chair et la peau. Il égorgea la victime pour l'Holocauste. Les fils d'Aaron lui remirent le sang et il répandit sur le pourtour de l'autel. Ils lui remirent l'Holocauste coupé par morceaux avec la tête et il les brûla sur l'autel. Il lava les entrailles et les pattes, il les brûla sur l'autel au-dessus de l'Holocauste. Ensuite, il offrit l'oblation du peuple. Il prit le bouc offert pour le péché du peuple, il l'égorgea et l'offrit pour le péché de la même manière que la première victime. Il offrit l'Holocauste et le fit selon la règle. Il présenta l'offrande dont il remplit sa main et la brûla sur l'autel, outre l'Holocauste du matin. Il égorgea le bœuf et le bélier en sacrifice de communion pour le peuple. Les fils d'Aaron lui remirent le sang qu'il répandit sur le pourtour de l'autel, ainsi que les graisses du bœuf, puis du bélier, la queue, les téguments, les rognons et la membrane qui couvre le foie. Ils mirent les graisses sur les poitrines et il brûla les graisses sur l'autel. Aaron fit devant l'Éternel le geste de dédier les poitrines et la cuisse droite comme Moïse l'avait ordonné. Aaron leva ses mains vers le peuple et le bénit. Puis il descendit, après avoir accompli le sacrifice pour le péché, l'Holocauste et le sacrifice de communion. Moïse et Aaron entrèrent dans la tente de la rencontre. Lorsqu'ils en sortirent, ils bénirent le peuple, et la gloire de l'Éternel apparut à tout le peuple. Un feu sortit de devant l'Éternel et consuma sur l'autel l'Holocauste et les graisses. Tout le peuple le vit. Ils poussèrent des cris de joie et se jetèrent face contre terre. Le Lévitique, chapitre 10. Les fils d'Aaron, Nadab et Abihu, prirent chacun un brasier, y mirent du feu et posèrent du parfum dessus. Ils apportèrent devant l'Éternel du feu étranger, ce qui était en contradiction avec l'ordre de Dieu. Alors le feu sortit de devant l'Éternel et les consuma. Ils moururent devant l'Éternel. Moïse dit à Aaron, « C'est ce que l'Éternel a déclaré lorsqu'il a dit, « Je serai sanctifié par ceux qui s'approchent de moi, et je serai glorifié en présence de tout le peuple. » Aaron garda le silence. Moïse appela Michaël et Eltsaphan, fils d'Uziel, oncle d'Aaron, et leur dit, « Approchez-vous, emportez vos frères loin du sanctuaire, hors du camp. » Ils s'approchèrent et les emportèrent dans leur tunique hors du camp, comme Moïse l'avait dit. Moïse dit à Aaron, à Éléazar et à Ithamar, fils d'Aaron, « Ne vous décoiffez pas la tête, ne vous déchirez pas vos vêtements. Ainsi, vous ne mourrez pas en attirant la colère divine sur toute la communauté. Vos frères, toute la maison d'Israël pleureront sur l'embrasement que l'Éternel a provoqué. Vous ne quitterez pas l'entrée de la tente de la rencontre, de peur que vous ne mourriez, car l'huile de l'onction de l'Éternel est sur vous. » Ils firent ce que Moïse avait dit. L'Éternel parla à Aaron et dit, « Tu ne boiras ni vin, ni liqueur,
toi et tes fils avec toi, lorsque vous entrerez dans la tente de la rencontre, ainsi vous ne mourrez pas. Ce sera une prescription perpétuelle pour vos descendants, afin que vous puissiez distinguer ce qui est saint de ce qui est profane, ce qui est impur de ce qui est pur, et enseigner aux Israélites toutes les prescriptions que l'Éternel leur a données par l'intermédiaire de Moïse. Moïse dit à Aaron et aux fils qui lui restaient, Éléazar et Ithamar, prenez ce qui reste de l'offrande consumée par le feu devant l'Éternel et mangez-la sans levain près de l'autel, car c'est une chose très sainte. Vous la mangerez dans un lieu saint. C'est ce qui est prescrit pour toi et pour tes fils sur les sacrificateurs consumés par le feu devant l'Éternel, car c'est là ce qui m'a été ordonné. Vous mangerez aussi dans un lieu pur, toi, tes fils et tes filles avec toi, la poitrine qu'on a dédiée et la cuisse qui a été prélevée, car elles vous sont données et prescrites pour toi et pour tes fils dans les sacrifices de communion des Israélites. Ils apporteront sur les graisses consumées par le feu la cuisse que l'on prélève et la poitrine qu'on dédie pour faire devant l'Éternel le geste de la dédier. Elles seront pour toi et pour tes fils avec toi, par une prescription perpétuelle comme l'Éternel l'a ordonné. Moïse chercha le bouc offert pour le péché. Voici qu'il avait été brûlé. Alors il s'irrita contre Éléazar et Ithamar, les fils d'Aaron qui restaient, et il dit, « Pourquoi n'avez-vous pas mangé la victime pour le péché dans un lieu saint ? C'est une chose très sainte, et l'Éternel vous l'a donnée, afin que vous portiez la faute de la communauté, afin de faire pour elle l'expiation devant l'Éternel. Voici, le sang n'en a pas été porté dans l'intérieur du sanctuaire. Vous deviez la manger dans le sanctuaire, comme cela m'avait été ordonné. Aaron dit à Moïse, « Voici qu'ils ont offert aujourd'hui le sacrifice pour le péché et leur holocauste devant l'Éternel. » Et après ce qui m'est arrivé, si j'avais mangé aujourd'hui la victime pour le péché, aurait-ce été bien aux yeux de l'Éternel ? Moïse entendit et approuva ces paroles. Le Lévitique, chapitre 11. L'Éternel parla à Moïse et à Aaron et leur dit, « Parlez aux Israélites. Dites-leur, parmi tous les animaux qui sont sur la terre, voici ceux dont vous mangerez. Vous mangerez de tout animal qui a le sabot fendu, le pied fourchu et qui rumine. Mais voici parmi ceux qui ruminent ou qui ont le sabot fendu, ceux dont vous ne mangerez pas. Le chameau qui rumine mais qui n'a pas le sabot fendu, vous le considérerez comme impur. Le daman qui rumine, mais qui n'a pas le sabot fendu, vous le considérerez comme impur. Le lièvre qui rumine, mais qui n'a pas le sabot fendu, vous le considérerez comme impur. Le porc qui a le sabot fendu et le pied fourchu, mais qui ne rumine pas, vous le considérerez comme impur. Vous ne mangerez pas de leur chair et vous ne toucherez pas à leur cadavre. Vous les considérerez comme impurs. Voici parmi tous les animaux aquatiques ceux que vous mangerez. Vous mangerez de tous ceux qui ont des nageoires et des écailles et qui sont dans les eaux, soit dans les mers, soit dans les rivières. Mais parmi toutes les bestioles aquatiques et tout ce qui vit dans l'eau, soit des mers, soit des rivières, tous ceux qui n'ont point de nageoires ni d'écailles, seront abominables pour vous. Ils seront abominables pour vous, vous ne mangerez pas de leur chair, et vous considérerez comme abominables leurs cadavres. Ils seront abominables pour vous, tous ceux qui, dans les eaux, n'ont point de nageoires ni d'écailles.
Voici parmi les oiseaux ceux que vous considérerez comme abominables et dont on ne mangera pas, le vautour, l'orfraie et l'aigle de mer, le milan, le faucon et ce qui est de son espèce, le corbeau et toutes ses espèces, l'autruche, le hibou, la mouette, l'épervier et ce qui est de son espèce, le chat-huant, le plongeon et la chouette, le cygne, le pélican et le cormoran, la cigogne, le héron et ce qui est de son espèce, la huppe et la chauve-souris. Toute bestiole ailée qui marche sur quatre pattes sera abominable pour vous. Mais parmi toutes les bestioles ailées qui marchent sur quatre pattes, vous mangerez celles qui ont des jambes au-dessus de leurs pieds pour sauter sur la terre. Voici celles que vous mangerez: la sauterelle, le solam, le hargol, le hagab, selon leurs espèces. Seront abominables pour vous toutes les autres bestioles ailées à quatre pattes. Elles vous rendraient impures. Quiconque touchera leur cadavre sera impur jusqu'au soir. Et quiconque portera leur cadavre nettoiera ses vêtements et sera impur jusqu'au soir. Vous considérerez comme impur toute bête qui a le sabot fendu, mais qui n'a point le pied fourchu, et qui ne rumine point. Quiconque la touchera sera impur. Vous considérerez comme impur tous ceux des animaux à quatre pattes qui marchent sur la plante des pattes. Quiconque touchera leur cadavre sera impur jusqu'au soir. Et quiconque portera leur cadavre nettoiera ses vêtements et sera impur jusqu'au soir. Vous les considérerez comme impurs. Voici parmi les petites bêtes qui rampent sur la terre celles que vous considérerez comme impures: la taupe, la souris et le lézard selon leurs espèces, le gecko, la salamandre, la tortue, le lézard vert et le caméléon. Vous les considérerez comme impures parmi toutes les petites bêtes. Quiconque les touchera quand elles sont mortes sera impur jusqu'au soir. Tout objet sur lequel en tombera quelque chose quand elles sont mortes sera impur. Récipient de bois, vêtements, pots, sacs, tout récipient dont on fait usage, il sera mis dans l'eau et restera impur jusqu'au soir, après quoi il sera pur. Tout ce qui se trouvera dans un récipient de terre où il en tombera quelque chose sera impur, et vous briserez le récipient. Tout aliment qu'on mange et sur lequel on verse de l'eau sera impur, et tout breuvage que l'on boit dans n'importe quel récipient sera impur. Tout objet sur lequel tombera quelque chose de leur cadavre sera impur. Le four et le foyer seront démolis. Ils sont impurs et vous les considérerez comme impurs. Toutefois, une source et une citerne formant une réserve d'eau resteront purs, mais celui qui touchera leur cadavre sera impur. S'il tombe quelque chose de leur cadavre sur une semence qui doit être semée, elle restera pure. Mais si l'on a mis de l'eau sur la semence et qu'il y tombe quelque chose de leur cadavre, vous la considérerez comme impure. S'il meurt un des animaux qui vous servent de nourriture, celui qui en touchera le cadavre sera impur jusqu'au soir. Celui qui mangera d'un tel cadavre nettoiera ses vêtements et sera impur jusqu'au soir, et celui qui portera un tel cadavre nettoiera ses vêtements et sera impur jusqu'au soir. Sera abominable toute petite bête qui rampe sur la terre, on n'en mangera pas. Vous ne mangerez aucune des petites bêtes qui rampent sur la terre, ni celles qui se traînent sur le ventre, ni celles qui marchent sur quatre pattes ou sur un grand nombre de pattes, car elles sont abominables.
Ne vous rendez pas vous-même abominable par tous ces reptiles qui rampent. Ne vous rendez pas impurs par eux. Ne vous souillez point par eux. Car je suis l'Éternel, votre Dieu. Vous vous sanctifierez et vous serez saints, car je suis saint. Et vous ne vous rendrez pas impurs par toutes ces petites bêtes qui rampent sur la terre. Car je suis l'Éternel qui vous ai fait monter du pays d'Égypte pour être votre Dieu. Et vous serez saints, car je suis saint. Telle est la loi touchant les animaux, les oiseaux, tous les êtres vivants qui se meuvent dans les eaux et tous les êtres qui rampent sur la terre, afin de distinguer ce qui est impur de ce qui est pur, l'animal qui se mange de l'animal qui ne se mange pas. Le Lévitique, chapitre 12. L'Éternel parla à Moïse et dit : Parle aux Israélites, dis-leur, lorsqu'une femme deviendra enceinte et qu'elle enfantera un garçon, elle sera impure pendant 7 jours. Elle sera impure comme au temps de son indisposition menstruelle. Le 8e jour, l'enfant sera circoncis. Elle restera encore 33 jours à se purifier de son sang. Elle ne touchera rien de consacré. Elle n'ira pas au sanctuaire jusqu'à ce que les jours de sa purification soient accomplis. Si elle enfante une fille, elle sera impure pendant 2 semaines, comme au temps de son indisposition menstruelle. Elle restera 66 jours à se purifier de son sang. Lorsque les jours de sa purification seront accomplis, pour un fils ou pour une fille, elle apportera au sacrificateur à l'entrée de la tente de la rencontre un agneau d'un an pour l'holocauste, et un jeune pigeon ou une tourterelle en sacrifice pour le péché. Le sacrificateur les présentera devant l'Éternel et fera pour elle l'expiation. Elle sera purifiée du flux de son sang. Telle est la loi pour la femme qui enfante un garçon ou une fille. Si elle n'a pas en main de quoi se procurer un agneau, elle prendra 2 tourterelles ou 2 jeunes pigeons. L'un pour l'holocauste, l'autre en sacrifice pour le péché. Le sacrificateur fera pour elle l'expiation et elle sera pure. Lévitique, chapitre 13. L'Éternel parla à Moïse et à Aaron et dit : Lorsqu'un homme aura sur la peau une tumeur, une dartre, ou une tache qui devienne une plaie de lèpre sur la peau, on l'amènera au sacrificateur, à Aaron, ou à l'un de ses fils. Le sacrificateur examinera la plaie qui est sur la peau. Si le poil de la plaie est devenu blanc et que la plaie paraisse plus profonde que la peau, c'est une plaie de lèpre. Le sacrificateur l'examinera et déclarera cet homme impur. S'il y a sur la peau une tache blanche qui ne paraisse pas plus profonde que la peau, et que le poil ne soit pas devenu blanc, le sacrificateur enfermera pendant 7 jours celui qui a la plaie. Le sacrificateur l'examinera le 7e jour. Si la plaie lui paraît ne pas avoir fait de progrès et ne pas s'être étendue sur la peau, le sacrificateur l'enfermera une seconde fois pendant 7 jours. Le sacrificateur l'examinera une seconde fois le 7e jour. Si la plaie est devenue pâle et ne s'est pas étendue sur la peau, le sacrificateur déclarera cet homme pur. C'est une dartre. Il nettoiera ses vêtements et il sera pur. Mais si la dartre s'est étendue sur la peau, après qu'il s'est montré au sacrificateur pour être déclaré pur, il se montrera une seconde fois au sacrificateur, qui l'examinera. Si la dartre s'est étendue sur la peau, le sacrificateur le déclarera impur, c'est la lèpre. Lorsqu'il y aura sur un homme une plaie de lèpre, on l'amènera au sacrificateur qui l'examinera.
s'il y a sur la peau une tumeur blanche, si cette tumeur a fait blanchir le poil et qu'il y ait un bourgeonnement de chair vive dans la tumeur, c'est une lèpre invétérée dans la peau de cet homme. Le sacrificateur le déclarera impur. Il ne l'enfermera pas, car il est impur. Si la lèpre fait une éruption sur la peau et que la lèpre couvre toute la peau de celui qui a la plaie, depuis la tête jusqu'aux pieds, partout où le sacrificateur qui l'examinera portera ses regards, et si la lèpre couvre tout le corps, il déclarera pur celui qui a la plaie. Comme il est entièrement devenu blanc, il est pur. Mais le jour où l'on apercevra en lui de la chair vive, il sera impur. Quand le sacrificateur aura vu la chair vive, il le déclarera impur. La chair vive est impure, c'est la lèpre. Si la chair vive change et devient blanche, il ira vers le sacrificateur qui l'examinera. Et si la plaie est devenue blanche, le sacrificateur déclarera pur celui qui a la plaie. Il est pur. Lorsque quelqu'un aura eu sur la peau un ulcère qui s'est guéri et qu'il se manifestera à la place où était l'ulcère, une tumeur blanche ou une tache d'un blanc rougeâtre, cet homme se montrera au sacrificateur. Le sacrificateur l'examinera. Si la tache paraît plus enfoncée que la peau et que le poil soit devenu blanc, le sacrificateur le déclarera impur. C'est une plaie de lèpre qui a fait éruption dans l'ulcère. Si le sacrificateur voit qu'il n'y a point de poil blanc dans la tache, qu'elle n'est pas plus enfoncée que la peau et qu'elle est devenue pâle, il enfermera cet homme pendant 7 jours. Si la tache s'est étendue sur la peau, le sacrificateur le déclarera impur. C'est une plaie de lèpre. Mais si la tache est restée à la même place et ne s'est pas étendue, c'est une cicatrice de l'ulcère. Le sacrificateur le déclarera pur. Lorsque quelqu'un aura eu sur la peau une brûlure par le feu, que le bourgeonnement de la brûlure forme une tache blanche ou d'un blanc rougeâtre, le sacrificateur l'examinera. Si le poil est devenu blanc dans la tache et qu'elle paraisse plus profonde que la peau, c'est la lèpre qui a fait éruption dans la brûlure. Le sacrificateur déclarera cet homme impur. C'est une plaie de lèpre. Si le sacrificateur voit qu'il n'y a point de poil blanc dans la tache, qu'elle n'est pas plus enfoncée que la peau et qu'elle est devenue pâle, le sacrificateur enfermera cet homme pendant 7 jours. Le sacrificateur l'examinera le 7e jour. Si la tache s'est étendue sur la peau, le sacrificateur le déclarera impur. C'est une plaie de lèpre. Mais si la tache est restée à la même place, si elle ne s'est pas étendue sur la peau et si elle est devenue pâle, c'est la tumeur de la brûlure. Le sacrificateur le déclarera pur, car c'est la cicatrice de la brûlure. Lorsqu'un homme ou une femme aura une plaie à la tête ou au menton, le sacrificateur examinera la plaie. Si elle paraît plus profonde que la peau et qu'il y ait du poil jaunâtre et mince, le sacrificateur déclarera cet homme impur. C'est la teigne, c'est la lèpre de la tête ou du menton. Si le sacrificateur voit que la plaie de la teigne ne paraît pas plus profonde que la peau et qu'il n'y a point de poil noir, il enfermera pendant 7 jours celui qui a la plaie de la teigne. Le sacrificateur examinera la plaie le 7e jour. Si la teigne ne s'est pas étendue, s'il n'y a pas de poil jaunâtre et si elle ne paraît pas plus profonde que la peau, cet homme se rasera. Mais il ne rasera pas la place où elle atteigne, et le sacrificateur l'enfermera une seconde fois pendant 7 jours. Le sacrificateur examinera la teigne le 7e jour. Si la teigne ne s'est pas étendue sur la peau et si elle ne paraît pas plus profonde que la peau, le sacrificateur le déclarera pur. Il nettoiera ses vêtements et il sera pur.
Mais si la teigne s'est étendue sur la peau après qu'il a été déclaré pur, le sacrificateur l'examinera. Et si la teigne s'est étendue sur la peau, le sacrificateur n'aura pas à rechercher s'il y a du poil jaunâtre. Il est impur. Poil jaunâtre, il est impur. Si la teigne lui paraît ne pas avoir fait de progrès et qu'il y

c'est un chauve. Il est pur. S'il a la tête dépouillée de cheveux du côté du front, c'est un chauve par devant. Il est pur. Mais s'il y a, dans la partie chauve de derrière ou de devant, une plaie d'un blanc rougeâtre, c'est la lèpre qui a fait éruption dans la partie chauve de derrière ou de devant. Le sacrificateur l'examinera. Si la plaie provoque une tumeur d'un blanc rougeâtre dans la partie chauve de derrière ou de devant, de même aspect que la lèpre sur la peau, c'est un homme lépreux. Il est impur. Le sacrificateur le déclarera impur. C'est à la tête qu'est sa plaie. Le lépreux, atteint de la plaie, portera ses vêtements déchirés et aura la tête nue. Il se couvrira la moustache et criera « impur, impur ». Aussi longtemps qu'il aura la plaie, il sera impur. Étant impur, il habitera seul. Sa demeure sera hors du camp. Lorsqu'il y aura sur un vêtement une plaie de lèpre, sur un vêtement de laine ou sur un vêtement de lin, à la chaîne ou à la trame de lin ou de laine, sur une peau ou sur quelque ouvrage de peau, et que la plaie sera verdâtre ou rougeâtre sur le vêtement ou sur la peau, à la chaîne ou à la trame ou sur un objet quelconque de peau, c'est une plaie de lèpre. Elle sera montrée au sacrificateur, qui examinera la plaie et qui enfermera pendant 7 jours ce qui en est attaqué. Il examinera la plaie le 7e jour. Si la plaie s'est étendue sur le vêtement, à la chaîne ou à la trame, sur la peau ou sur l'ouvrage quelconque fait de peau, c'est une plaie de lèpre pernicieuse. L'objet est impur. Il brûlera le vêtement, la chaîne ou la trame de laine ou de lin, l'objet quelconque de peau sur lequel se trouve la plaie. Car c'est une lèpre pernicieuse, l'objet sera brûlé au feu. Mais si le sacrificateur voit que la plaie ne s'est pas étendue sur le vêtement, sur la chaîne ou sur la trame, sur l'objet quelconque de peau, le sacrificateur ordonnera qu'on nettoie ce qui était attaqué de la plaie et il l'enfermera une seconde fois pendant 7 jours. Le sacrificateur examinera la plaie après qu'elle aura été nettoyée. Si la plaie n'a pas changé d'aspect, et ne s'est pas étendu, l'objet est impur, il sera brûlé au feu. C'est une partie de l'endroit ou de l'envers qui a été rongée. Si le sacrificateur voit que la plaie est devenue pâle après avoir été nettoyée, il l'arrachera du vêtement ou de la peau de la chaîne ou de la trame. Si elle paraît encore sur le vêtement, à la chaîne ou à la trame, ou sur l'objet quelconque de peau, c'est une éruption de lèpre. Ce qui est attaqué de la plaie sera brûlé au feu. Le vêtement, la chaîne ou la trame, l'objet quelconque de peau qui a été nettoyé et d'où la plaie a disparu, sera nettoyé une seconde fois et il sera pur. Telle est la loi sur la plaie de la lèpre, sur un vêtement de laine ou de lin, sur la chaîne ou la trame ou sur un objet quelconque de peau et d'après laquelle ils seront déclarés purs ou impurs. Lévitique, chapitre 14. L'Éternel parla à Moïse et dit « Voici quelle sera la loi concernant le lépreux, le jour de sa purification. On l'amènera vers le sacrificateur. Le sacrificateur sortira du camp. Si le sacrificateur voit que le lépreux est guéri de la plaie de la lèpre, le sacrificateur ordonnera que l'on prenne pour celui qui doit être purifié 2 oiseaux vivants et purs, du bois de cèdre, du cramoisi et de l'hysope. Le sacrificateur ordonnera qu'on égorge l'un des oiseaux sur un vase de terre, sur de l'eau courante. Quant à l'oiseau vivant, il le prendra, ainsi que le bois de cèdre, le cramoisi et l'hysope. Il les trempera, ainsi que l'oiseau vivant, dans le sang de l'oiseau égorgé sur l'eau courante. Il en fera 7 fois l'aspersion sur celui qui doit être purifié de la lèpre, puis il le déclarera pur et lâchera dans la campagne l'oiseau vivant. Celui qui se purifie nettoiera ses vêtements,

rasera tout son poil et se lavera dans l'eau, et il sera pur. Ensuite, il pourra rentrer dans le camp, mais il restera 7 jours hors de sa tente. Le 7e jour, il rasera tout son poil, sa tête, sa barbe, ses sourcils. Il rasera tout son poil, il nettoiera ses vêtements, lavera son corps dans l'eau et il sera pur. Le 8e jour, il prendra 2 agneaux sans défaut et une brebis d'un an sans défaut, 3/10 de fleurs de farine en offrande pétrie à l'huile et un log d'huile. Le sacrificateur qui fait la purification placera l'homme qui se purifie et ses offrandes devant l'Éternel, à l'entrée de la tente de la rencontre. Le sacrificateur prendra l'un des agneaux et l'offrira en sacrifice de culpabilité avec le log d'huile. Il fera devant l'Éternel le geste de les dédier. Il égorgera l'agneau dans le lieu où l'on égorge la victime pour le péché et l'holocauste, dans le lieu saint, car la victime de culpabilité comme la victime pour le péché est pour le sacrificateur. C'est une chose très sainte. Le sacrificateur prendra du sang de la victime de culpabilité. Le sacrificateur en mettra sur le lobe de l'oreille droite de celui qui se purifie, sur le pouce de sa main droite et sur le pouce de son pied droit. Le sacrificateur prendra du log d'huile et il en versera dans le creux de sa main gauche. Le sacrificateur trempera le doigt de sa main droite dans l'huile qui est dans le creux de sa main gauche et fera avec le doigt 7 fois l'aspersion de l'huile devant l'Éternel. Le sacrificateur mettra de l'huile qui lui reste dans la main sur le lobe de l'oreille droite de celui qui se purifie, sur le pouce de sa main droite et sur le pouce de son pied droit, par-dessus le sang de la victime de culpabilité. Le sacrificateur mettra ce qui lui reste d'huile dans la main sur la tête de celui qui se purifie, et le sacrificateur fera pour lui l'expiation devant l'Éternel. Puis le sacrificateur accomplira le sacrifice pour le péché. Il fera pour celui qui se purifie l'expiation de sa souillure. Ensuite, il égorgera l'holocauste. Le sacrificateur offrira sur l'autel l'holocauste et l'offrande. Le sacrificateur fera pour cet homme l'expiation et il sera pur. S'il est pauvre et que ses ressources soient insuffisantes, il prendra un seul agneau comme sacrifice de culpabilité pour qu'on fasse le geste de le dédier en vue de faire l'expiation pour lui. Il prendra un seul 1/10 de fleurs de farine pétrie à l'huile pour l'offrande, un log d'huile et 2 tourterelles ou 2 jeunes pigeons selon les ressources dont il dispose, l'un comme sacrifice pour le péché, l'autre comme holocauste. Le 8e jour, il apportera pour sa purification toutes ses offrandes au sacrificateur à l'entrée de la tente de la rencontre devant l'Éternel. Le sacrificateur prendra l'agneau pour le sacrifice de culpabilité et le log d'huile, et il fera devant l'Éternel le geste de le dédier. Il égorgera l'agneau du sacrifice de culpabilité. Le sacrificateur prendra du sang de la victime de culpabilité. Il en mettra sur le lobe de l'oreille droite de celui qui se purifie, sur le pouce de sa main droite et sur le pouce de son pied droit. Le sacrificateur versera de l'huile dans le creux de sa main gauche. Il fera avec le doigt de sa main droite 7 fois l'aspersion de l'huile qui est dans sa main gauche devant l'Éternel. Le sacrificateur mettra de l'huile qui est dans sa main sur le lobe de l'oreille droite de celui qui se purifie, sur le pouce de sa main droite et sur le pouce de son pied droit, à la place où il a mis du sang de la victime de culpabilité. Le sacrificateur mettra ce qui lui reste d'huile dans la main sur la tête de celui qui se purifie, afin de faire pour lui l'expiation devant l'Éternel. Puis il offrira l'une des tourterelles ou l'un des jeunes pigeons pris sur les ressources dont il dispose, ce qu'il aura pu se procurer, l'un en sacrifice pour le péché,
l'autre en holocauste avec l'offrande, et le sacrificateur fera pour celui qui se purifie l'expiation devant l'Éternel. Telle est la loi pour la purification de celui qui a une plaie de lèpre et dont les ressources sont insuffisantes. L'Éternel parla à Moïse et à Aaron et dit « Lorsque vous serez arrivés au pays de Canaan, dont je vous donne la possession, si je mets une plaie de lèpre sur une maison du pays que vous posséderez, celui à qui appartiendra la maison ira le déclarer au sacrificateur en disant « J'aperçois comme une plaie dans ma maison ». Le sacrificateur donnera des ordres. On videra la maison avant que le sacrificateur entre pour examiner la plaie. Ainsi, tout ce qui est dans la maison ne deviendra pas impur. Après cela, le sacrificateur entrera pour examiner la maison. Il examinera la plaie. S'il voit que la plaie offre sur les murs de la maison des cavités verdâtres ou rougeâtres, paraissant plus enfoncées que le mur, le sacrificateur sortira de la maison. Et quand il sera à la porte de la maison, il fera fermer la maison pour 7 jours. Le sacrificateur y retournera le 7e jour. S'il voit que la plaie s'est étendue sur les murs de la maison, le sacrificateur ordonnera qu'on ôte les pierres où se trouve la plaie et qu'on les jette hors de la ville dans un lieu impur. Il fera racler tout l'intérieur de la maison et l'on répandra hors de la ville dans un lieu impur la poussière qu'on aura raclée. On prendra d'autres pierres que l'on mettra à la place des premières pierres et l'on prendra d'autres mortiers pour recrépir la maison. Si la plaie revient et fait éruption dans la maison, après qu'on a ôté les pierres, raclé et recrépi la maison, le sacrificateur y retournera. S'il voit que la plaie s'est étendue dans la maison, c'est une lèpre pernicieuse dans la maison, celle-ci est impure. On abattra la maison, ses pierres, sa charpente et tout le mortier de la maison. On les emportera hors de la ville, dans un lieu impur. Celui qui entrera dans la maison pendant tout le temps qu'elle est fermée sera impur jusqu'au soir. Celui qui couchera dans la maison nettoiera ses vêtements. Celui qui mangera dans la maison nettoiera ses vêtements. Si le sacrificateur qui est retourné dans la maison voit que la plaie ne s'est pas étendue après que la maison a été recrépie, le sacrificateur déclarera la maison pure, car la plaie est guérie. Il prendra pour ôter le péché de la maison 2 oiseaux, du bois de cèdre, du cramoisi et de l'hysope. Il égorgera l'un des oiseaux sur un récipient de terre, sur de l'eau courante. Il prendra le bois de cèdre, l'hysope, le cramoisi et l'oiseau vivant. Il les trempera dans le sang de l'oiseau égorgé et dans l'eau courante, et il en fera 7 fois l'aspersion sur la maison. Il ôtera le péché de la maison avec le sang de l'oiseau, avec de l'eau courante, avec l'oiseau vivant, avec le bois de cèdre, l'hysope et le cramoisi. Il lâchera l'oiseau vivant hors de la ville, dans la campagne. C'est ainsi qu'il fera pour la maison l'expiation, et elle sera pure. Telle est la loi relative à toute plaie de lèpre et à la teigne, à la lèpre des vêtements et des maisons, aux tumeurs, aux dartres et aux taches. Elle enseigne quand il y a impureté et quand il y a pureté. Telle est la loi sur la lèpre. Lévitique, chapitre 15. L'Éternel parla à Moïse et à Aaron et dit « Parlez aux Israélites et dites-leur, tout homme qui a une gonorrhée est par là même impur. C'est à cause de sa gonorrhée qu'il est impur. Que sa chair laisse couler son flux ou qu'elle le retienne, il est impur. Tout lit sur lequel celui qui a le flux couchera sera impur. » Et tout objet sur lequel il s'assiera sera impur. Celui qui touchera son lit nettoiera ses vêtements, se lavera dans l'eau et sera impur jusqu'au soir.
Quiconque s'assiera sur l'objet sur lequel celui qui a le flux s'est assis, nettoiera ses vêtements, se lavera dans l'eau et sera impur jusqu'au soir. Quiconque touchera le corps de celui qui a le flux nettoiera ses vêtements, se lavera dans l'eau et sera impur jusqu'au soir. Si celui qui a le flux crache sur un homme pur, cet homme nettoiera ses vêtements, se lavera dans l'eau et sera impur jusqu'au soir. Toute celle sur laquelle sera monté celui qui a le flux sera impure. Quiconque touchera un objet quelconque qui a été sous lui sera impur jusqu'au soir. Et celui qui portera de tels objets nettoiera ses vêtements, se lavera dans l'eau et sera impur jusqu'au soir. Quiconque sera touché par celui qui a le flux et qui ne se sera pas rincé les mains dans l'eau, nettoiera ses vêtements, se lavera dans l'eau et sera impur jusqu'au soir. Le récipient de terre que celui qui a le flux aura touché sera brisé, et tout récipient de bois sera rincé dans l'eau. Lorsque celui qui a la gonorrhée sera purifié de son flux, il comptera 7 jours pour sa purification. Il nettoiera ses vêtements, il lavera son corps dans l'eau courante et il sera pur. Le 8e jour, il prendra 2 tourterelles ou 2 jeunes pigeons. Il ira devant l'Éternel à l'entrée de la tente de la rencontre et il les donnera au sacrificateur, qui fera de l'un un sacrifice pour le péché et de l'autre un holocauste. Le sacrificateur fera pour lui l'expiation devant l'Éternel à cause de son flux. L'homme qui aura une pollution nettoiera tout son corps dans l'eau et sera impur jusqu'au soir. Tout vêtement et toute peau atteints par la pollution seront nettoyés dans l'eau courante et seront impurs jusqu'au soir. Si un homme a des rapports sexuels avec une femme, ils se laveront et seront impurs jusqu'au soir. La femme qui aura un flux de sang qui coule de son corps restera 7 jours dans son indisposition menstruelle. Quiconque la touchera sera impur jusqu'au soir. Tout lit sur lequel elle couchera pendant son indisposition sera impur, et tout objet sur lequel elle s'assiera sera impur. Quiconque touchera son lit nettoiera ses vêtements, se lavera dans l'eau et sera impur jusqu'au soir. Quiconque touchera un objet sur lequel elle s'est assise nettoiera ses vêtements, se lavera dans l'eau et sera impur jusqu'au soir. S'il y a quelque chose sur le lit ou sur l'objet sur lequel elle s'est assise, en y touchant, l'on se rendra impur jusqu'au soir. Si un homme couche avec elle et que le flux menstruel de cette femme vienne sur lui, il sera impur pendant 7 jours, et tout lit sur lequel il couchera sera impur. La femme dont le flux de sang coulera pendant plusieurs jours hors des époques de son indisposition menstruelle, ou dont le flux durera au-delà de son indisposition, sera impur tout le temps de son flux, comme au temps de son indisposition menstruelle. Tout lit sur lequel elle couchera pendant la durée de ce flux sera comme un lit de son indisposition menstruelle, et tout objet sur lequel elle s'assiera sera impur, comme lors de son indisposition. Quiconque y touchera sera impur, il nettoiera ses vêtements, se lavera dans l'eau et sera impur jusqu'au soir. Lorsqu'elle sera purifiée de son flux, elle comptera 7 jours après lesquels elle sera pure. Le 8e jour, elle prendra 2 tourterelles ou 2 jeunes pigeons qu'elle apportera au sacrificateur à l'entrée de la tente de la rencontre. Le sacrificateur fera de l'un un sacrifice pour le péché et de l'autre un holocauste, et le sacrificateur fera pour elle l'expiation devant l'Éternel à cause de son flux qui la rendait impure. Vous éloignerez les Israélites de leurs impuretés, de peur qu'ils ne meurent à cause de leurs impuretés s'ils souillent ma demeure qui est au milieu d'eux. Telle est la loi pour celui qui a une gonorrhée ou qui est souillé par une pollution. Pour celle qui est atteinte par son indisposition menstruelle, pour l'homme ou la femme qui a un flux, et pour l'homme qui couche avec une femme impure.
Lévitique chapitre 16. L'Éternel parla à Moïse après la mort des deux fils d'Aaron qui s'étaient présentés devant l'Éternel et qui en étaient morts. L'Éternel dit à Moïse, « Parle à ton frère Aaron, afin qu'il n'entre pas en tout temps dans le sanctuaire au-dedans du voile, devant le propitiatoire qui est l'arche, de peur qu'il ne meure, car j'apparaîtrai dans la nuée sur le propitiatoire. » Voici de quelle manière Aaron entrera dans le sanctuaire, avec un jeune taureau comme sacrifice pour le péché et un bélier pour l'holocauste. Il se revêtira d'une tunique sacrée en lin et portera sur son corps des caleçons de lin. Il se ceindra d'une écharpe de lin et se couvrira la tête d'un turban de lin. Ce sont les vêtements sacrés dont il se revêtira après avoir lavé son corps dans l'eau. Il recevra de la communauté des Israélites deux boucs en sacrifice pour le péché et un bélier pour l'holocauste. Aaron offrira son taureau pour le péché et fera l'expiation pour lui et pour sa famille. Il prendra les deux boucs et les placera devant l'Éternel à l'entrée de la tente de la rencontre. Aaron jettera le sort sur les deux boucs, un sort pour l'Éternel et un sort pour Azazel. Aaron offrira le bouc sur lequel est tombé le sort pour l'Éternel et en fera un sacrifice pour le péché. Et le bouc sur lequel est tombé le sort pour Azazel sera placé vivant devant l'Éternel pour servir à l'expiation et pour être chassé dans le désert pour Azazel. Aaron offrira son taureau pour le péché et fera l'expiation pour lui et pour sa famille. Il égorgera son taureau pour le péché. Il prendra un brasier plein de charbons ardents, ôté de dessus l'autel devant l'Éternel, et deux pleines poignées de parfums aromatiques en poudre. Il portera cela au-delà du voile. Il mettra le parfum sur le feu devant l'Éternel, afin que la nuée du parfum couvre le propitiatoire qui est sur le témoignage et il ne mourra pas. Il prendra du sang du taureau et fera l'aspersion avec son doigt sur le devant du propitiatoire vers l'est. Il fera 7 fois avec son doigt l'aspersion du sang devant le propitiatoire. Il égorgera le bouc pour le péché du peuple et il en portera le sang au-delà du voile. Il fera avec ce sang comme il a fait avec le sang du taureau. Il en fera l'aspersion sur le propitiatoire et devant le propitiatoire. C'est ainsi qu'il fera l'expiation pour le sanctuaire à cause de l'impureté des Israélites, de leurs crimes et de tous leurs péchés. Il fera de même pour la tente de la rencontre qui demeure avec eux au milieu de leur impureté. Il n'y aura personne dans la tente de la rencontre lorsqu'il entrera pour faire l'expiation dans le sanctuaire, jusqu'à ce qu'il en sorte. Il fera l'expiation pour lui et pour sa famille et pour toute l'assemblée d'Israël. Il sortira vers l'autel qui est devant l'Éternel et il fera l'expiation pour l'autel. Il prendra du sang du taureau et du sang du bouc et il en mettra tout autour sur les cornes de l'autel. Il fera 7 fois avec son doigt l'aspersion du sang sur l'autel. Il le purifiera et le sanctifiera à cause des impuretés des Israélites. Il achèvera de faire l'expiation pour le sanctuaire, pour la tente de la rencontre et pour l'autel, puis il fera approcher le bouc vivant. Aaron posera ses deux mains sur la tête du bouc vivant et confessera sur lui toutes les fautes des Israélites et tous leurs crimes avec tous leurs péchés. Il les mettra sur la tête du bouc, puis il le chassera dans le désert par l'intermédiaire d'un homme disponible. Le bouc emportera sur lui toutes leurs fautes dans une terre désolée. On chassera le bouc dans le désert. Aaron entrera dans la tente de la rencontre. Il quittera les vêtements de lin qu'il avait mis en entrant dans le sanctuaire et il les déposera là. Il lavera son corps avec de l'eau dans un lieu saint
et remettra ses vêtements. Puis il sortira, offrira son holocauste et l'holocauste du peuple. Il fera l'expiation pour lui et pour le peuple. Il brûlera sur l'autel la graisse de la victime pour le péché. Celui qui aura chassé le bouc pour Azazel nettoiera ses vêtements et lavera son corps dans l'eau. Après cela, il rentrera dans le camp. On emportera hors du camp le taureau offert pour le péché et le bouc offert pour le péché dont on a porté le sang dans le sanctuaire pour faire l'expiation, et l'on consumera au feu leur peau, leur chair et leurs excréments. Celui qui les consumera nettoiera ses vêtements et lavera son corps dans l'eau. Après cela, il rentrera dans le camp. C'est ici pour vous une prescription perpétuelle. Au septième mois, le 10 du mois, vous humilierez vos âmes, vous ne ferez aucun ouvrage, ni l'autochtone, ni l'immigrant qui réside au milieu de vous. Car en ce jour, on fera l'expiation pour vous. Afin de vous purifier, vous serez purifiés de tous vos péchés devant l'Éternel. Ce sera pour vous un sabbat, un jour férié, et vous humilierez vos âmes. C'est une prescription perpétuelle. L'expiation sera faite par le sacrificateur qui a reçu l'onction et qui a été investi pour succéder à son père dans le sacerdoce. Il mettra des vêtements de lin, des vêtements sacrés. Il fera l'expiation pour le sanctuaire de sainteté. Il fera l'expiation pour la tente de la rencontre et pour l'autel. Et il fera l'expiation pour les sacrificateurs et pour tout le peuple de l'assemblée. Ce sera pour vous une prescription perpétuelle, afin qu'une fois chaque année l'expiation de tous les péchés se fasse pour les Israélites. On fit ce que l'Éternel avait ordonné à Moïse. Lévitique, chapitre 17. L'Éternel parla à Moïse et dit : « Parle à Aaron, à ses fils et à tous les Israélites. Tu leur diras, voici ce que l'Éternel a ordonné. Si un homme de la maison d'Israël égorge dans le camp ou hors du camp un bœuf, un agneau ou une chèvre et ne l'amène pas à l'entrée de la tente de la rencontre pour l'offrir en oblation à l'Éternel devant le tabernacle de l'Éternel, il sera demandé compte du sang à cet homme. Il a répandu le sang. Cet homme-là sera retranché du milieu de son peuple. C'est afin que les Israélites, au lieu d'immoler leurs sacrifices dans la campagne, les amènent au sacrificateur devant l'Éternel, à l'entrée de la tente de la rencontre, et qu'ils offrent à l'Éternel des sacrifices de communion. Le sacrificateur en répandra le sang sur l'autel de l'Éternel, à l'entrée de la tente de la rencontre, et il brûlera la graisse qui sera d'une agréable odeur à l'Éternel. Ils n'immoleront plus leurs sacrifices aux boucs avec lesquels ils se prostituent. Ce sera une prescription perpétuelle pour eux et pour leurs descendants. Tu leur diras donc, si un homme de la maison d'Israël ou des immigrants qui résident au milieu d'eux offre un holocauste ou un sacrifice, et ne l'amène pas à l'entrée de la tente de la rencontre pour le sacrifice à l'Éternel, cet homme-là sera retranché de son peuple. Si un homme de la maison d'Israël ou des immigrants qui résident au milieu d'eux consomme du sang quelconque, je tournerai ma face contre la personne qui consomme le sang et je la retrancherai du milieu de son peuple. Car la vie de la chair est dans le sang. Je vous l'ai donné sur l'autel afin qu'il serve d'expiation pour votre vie, car c'est par la vie que le sang fait l'expiation. C'est pourquoi j'ai dit aux Israélites, personne d'entre vous ne consommera du sang, et l'immigrant qui réside au milieu de vous ne consommera pas de sang. Si quelqu'un des Israélites ou des immigrants qui réside au milieu d'eux prend à la chasse un animal ou un oiseau qui se mange, il en répandra le sang et le couvrira de poussière, car la vie de toute chair, c'est son sang qui est en elle.
C'est pourquoi j'ai dit aux Israélites, vous ne consommerez le sang d'aucune chair, car la vie de toute chair, c'est son sang. Quiconque en consommera sera retranché. Toute personne parmi les autochtones ou les immigrants qui mangera d'une bête morte ou déchirée nettoiera ses vêtements, se lavera dans l'eau et sera impure jusqu'au soir, puis elle sera pure. Si elle ne nettoie pas ses vêtements et ne lave pas son corps, elle portera le poids de sa faute. Lévitique, chapitre 18. L'Éternel parla à Moïse et dit, « Parle aux Israélites. Tu leur diras, « Je suis l'Éternel, votre Dieu. Vous ne ferez pas ce qui se fait dans le pays d'Égypte où vous avez habité, et vous ne ferez pas ce qui se fait dans le pays de Canaan où je vous mène. Vous ne suivrez pas leurs principes. Vous pratiquerez mes ordonnances et vous garderez mes principes. Vous les suivrez, je suis l'Éternel votre Dieu. Vous garderez mes principes et mes ordonnances, l'homme qui les pratiquera vivra par eux, je suis l'Éternel. Nul de vous ne s'approchera de sa parente pour découvrir sa nudité, je suis l'Éternel. Tu ne découvriras pas la nudité de ton père, ni la nudité de ta mère, c'est ta mère. Tu ne découvriras pas sa nudité. Tu ne découvriras pas la nudité de la femme de ton père, c'est la nudité de ton père. Tu ne découvriras pas la nudité de ta sœur, fille de ton père ou fille de ta mère, née dans la maison ou née hors de la maison. Tu ne découvriras pas la nudité de la fille de ton fils ou de la fille de ta fille, car c'est ta nudité. Tu ne découvriras pas la nudité de la fille de la femme de ton père, née de ton père, c'est ta sœur. Tu ne découvriras pas la nudité de la sœur de ton père, c'est la proche parente de ton père. Tu ne découvriras pas la nudité de la sœur de ta mère, c'est la proche parente de ta mère. Tu ne découvriras pas la nudité du frère de ton père, tu ne t'approcheras pas de sa femme, c'est ta tante. Tu ne découvriras pas la nudité de ta belle-fille, c'est la femme de ton fils, tu ne découvriras pas sa nudité. Tu ne découvriras pas la nudité de la femme de ton frère, c'est la nudité de ton frère. Tu ne découvriras pas la nudité d'une femme et de sa fille, tu ne prendras pas la fille de son fils, ni la fille de sa fille, pour découvrir leur nudité. Ce sont des proches parents, c'est une infamie. Tu ne prendras pas la sœur de ta femme pour exciter une rivalité en découvrant sa nudité à côté de ta femme pendant sa vie. Tu ne t'approcheras pas d'une femme pendant l'indisposition menstruelle qui la rend impure pour découvrir sa nudité. Tu n'auras pas de rapport sexuel avec la femme de ton prochain pour te souiller avec elle. Tu ne livreras aucun de tes descendants pour le faire passer par le feu en l'honneur de Moloch. Et tu ne profaneras pas le nom de ton Dieu, je suis l'Éternel. Tu ne coucheras pas avec un homme comme on couche avec une femme, c'est une horrible pratique. Tu n'auras de rapport sexuel avec aucune bête pour te souiller avec elle. La femme ne s'approchera pas d'une bête pour s'accoupler à elle, c'est une confusion. Ne vous souillez par aucune de ces pratiques. Car c'est par toutes ces choses que se sont souillées les nations que je chasse devant vous. Le pays en a été souillé. Je suis intervenu contre sa faute et le pays a vomi ses habitants. Vous observerez donc mes prescriptions et mes ordonnances et vous ne commettrez aucune de ces horreurs, ni l'autochtone, ni l'immigrant qui séjourne au milieu de vous. Car ce sont là toutes les horreurs qu'ont commises les hommes du pays qui y ont été avant vous, et le pays en a été souillé. Ainsi le pays ne vous vomira pas à cause de vos souillures, comme il aura vomi les nations qui y étaient avant vous. Car tous ceux qui commettront une quelconque de ces horreurs seront retranchés du milieu de leur peuple. Vous observerez mon ordre, et vous ne pratiquerez aucun des horribles principes qui se pratiquaient avant vous. Vous ne vous en souillerez pas, je suis l'Éternel, votre Dieu.
Lévitique, chapitre 19. L'Éternel parla à Moïse et dit « Parle à toute la communauté des Israélites. Tu leur diras « Vous serez saints car je suis saint, moi, l'Éternel, votre Dieu. Chacun de vous respectera sa mère et son père et observera mes sabbats. Je suis l'Éternel, votre Dieu. Vous ne vous tournerez pas vers les idoles. » Et vous ne vous ferez pas des dieux en métal fondu. Je suis l'Éternel, votre Dieu. Quand vous offrirez à l'Éternel un sacrifice de communion, vous l'offrirez en sorte qu'il soit agréé. La victime sera mangée le jour où vous la sacrifierez, ou le lendemain. Ce qui restera jusqu'au troisième jour sera consumé au feu. Si l'on en mange le troisième jour, ce sera une chose impropre, qui ne sera pas agréé. Celui qui en mangera portera le poids de sa faute, car il profane ce qui est consacré à l'Éternel. Cette personne-là sera retranchée de son peuple. Quand vous ferez la moisson dans votre pays, tu laisseras un coin de ton champ sans le moissonner, et tu ne ramasseras pas ce qui reste à glaner. Tu ne cueilleras pas non plus les grappes restées dans ta vigne, et tu ne ramasseras pas les grains qui en seront tombés. Tu abandonneras cela aux malheureux et à l'immigrant. Je suis l'Éternel, votre Dieu. Vous ne commettrez pas de vol, et vous n'userez ni de tromperie, ni de fausseté, chacun envers son compatriote. Vous ne jurerez pas faussement par mon nom, car tu profanerais le nom de ton Dieu. Je suis l'Éternel. Tu n'opprimeras pas ton prochain, et tu ne déroberas pas. Tu ne retiendras pas chez toi la paye d'un salarié jusqu'au lendemain. Tu ne maudiras pas un sourd et tu ne mettras pas devant un aveugle rien qui puisse le faire trébucher. Mais tu auras la crainte de ton Dieu. Je suis l'Éternel. Vous ne commettrez pas d'injustice dans les jugements. Tu n'auras pas égard à la personne du pauvre et tu n'auras pas de considération pour la personne du grand. Mais tu jugeras ton compatriote selon la justice. Tu n'iras pas calomnier ceux de ton peuple. Tu ne réclameras pas injustement la mort de ton prochain. Je suis l'Éternel. Tu ne haïras pas ton frère dans ton cœur. Tu auras soin de reprendre ton compatriote, mais tu ne te chargeras pas d'un péché à cause de lui. Tu ne te vengeras pas. Et tu ne garderas pas de rancune envers les fils de ton peuple. Tu aimeras ton prochain comme toi-même. Je suis l'Éternel. Vous observerez mes prescriptions. Tu n'accoupleras pas des bestiaux de deux espèces différentes. Tu n'ensemenceras pas ton champ de deux espèces de semences. Et tu ne porteras pas un vêtement tissé de deux espèces de fils. Lorsqu'un homme aura des rapports sexuels avec une femme, si c'est une esclave fiancée à un autre homme et qui n'a pas été rachetée ou à qui l'affranchissement n'a pas été accordé, ils seront pénalisés, mais non punis de mort, parce qu'elle n'a pas été affranchie. L'homme amènera pour sa culpabilité à l'Éternel, à l'entrée de la tente de la rencontre, un bélier en sacrifice de culpabilité. Le sacrificateur fera pour lui l'expiation devant l'Éternel pour le péché qu'il a commis avec le bélier offert en sacrifice de culpabilité, et le péché qu'il a commis lui sera pardonné. Quand vous serez entrés dans le pays et que vous y aurez planté toutes sortes d'arbres fruitiers, vous en regarderez les fruits comme incirconcis pendant 3 ans. Ils seront pour vous incirconcis, on n'en mangera pas. La 4e année, tous leurs fruits seront consacrés à la louange de l'Éternel. La 5e année, vous en mangerez les fruits et vous en récolterez le produit pour vous-même. Je suis l'Éternel, votre Dieu. Vous ne mangerez rien avec du sang. Vous ne vous livrerez pas à des pratiques occultes et vous ne tirerez pas de présages. Vous ne couperez pas en rond le bord de votre chevelure. Tu ne raseras pas les bords de ta barbe. Vous ne ferez pas d'incision dans votre chair pour un mort. Et vous n'imprimerez pas de tatouage sur vous.
Je suis l'Éternel. Tu ne profaneras pas ta fille en la livrant à la prostitution, de peur que le pays ne se prostitue et ne se remplisse d'infamie. Vous observerez mes sabbats et vous respecterez mon sanctuaire. Je suis l'Éternel. Ne vous tournez pas envers ceux qui évoquent les esprits, ni ceux qui prédisent l'avenir. Ne les recherchez pas, de peur de vous souiller avec eux. Je suis l'Éternel, votre Dieu. Tu te lèveras devant les cheveux blancs, et tu honoreras la personne du vieillard. Tu craindras ton Dieu. Je suis l'Éternel. Si un immigrant vient séjourner avec vous dans votre pays, vous ne l'exploiterez pas. Vous traiterez l'immigrant en séjour parmi vous comme un autochtone du milieu de vous. Tu l'aimeras comme toi-même, car vous avez été immigrant dans le pays d'Égypte. Je suis l'Éternel, votre Dieu. Vous ne commettrez pas d'injustice, ni dans les jugements, ni dans les mesures de dimension, ni dans les poids, ni dans les mesures de capacité. Vous aurez des balances justes, des poids justes, un épha juste et un hin juste. Je suis l'Éternel, votre Dieu, qui vous ai fait sortir du pays d'Égypte. Vous observerez toutes mes prescriptions et toutes mes ordonnances, et vous les mettrez en pratique. Je suis l'Éternel. Lévitique, chapitre 20. L'Éternel parla à Moïse et dit : Tu diras aux Israélites, quiconque parmi les Israélites ou parmi les immigrants qui séjournent en Israël livre à Moloch l'un de ses descendants sera puni de mort. Les habitants du pays le lapideront. Et moi, je tournerai ma face contre cet homme et je le retrancherai du milieu de son peuple, parce qu'il aura livré l'un de ses descendants à Moloch, souillant ainsi mon sanctuaire et profanant mon saint nom. Si les habitants du pays ferment résolument les yeux sur cet homme qui livre un de ses descendants à Moloch, et s'ils ne le font pas mourir, je tournerai, moi, ma face contre cet homme et contre son clan, et je le retrancherai du milieu de son peuple avec tous ceux qui se prostituent comme lui en se prostituant à Moloch. Si une personne se tourne vers ceux qui évoquent les morts ou vers ceux qui prédisent l'avenir pour se prostituer avec eux, je tournerai ma face contre cette personne et je la retrancherai du milieu de son peuple. Vous vous sanctifierez et vous serez saints, car je suis l'Éternel, votre Dieu. Vous observerez mes règles et vous les mettrez en pratique. Je suis l'Éternel qui vous sanctifie. Quiconque maudira son père ou sa mère sera puni de mort. Il a maudit son père ou sa mère, son sang retombera sur lui. Si un homme commet l'adultère avec une femme mariée, s'il commet l'adultère avec la femme de son prochain, l'homme et la femme adultères seront punis de mort. Si un homme couche avec la femme de son père et découvre ainsi la nudité de son père, cet homme et cette femme seront punis de mort, leur sang retombera sur eux. Si un homme couche avec sa belle-fille, ils seront tous deux punis de mort. Ils ont fait une confusion. Leur sang retombera sur eux. Si un homme couche avec un homme, comme on couche avec une femme, ils ont commis tous deux une horreur. Ils seront punis de mort. Leur sang retombera sur eux. Si un homme prend pour femme la fille et la mère, c'est une infamie. On les brûlera au feu, lui et elle, afin que cette infamie n'existe pas au milieu de vous. Si un homme a des rapports sexuels avec une bête, il sera puni de mort et vous tuerez la bête. Si une femme s'approche d'une bête pour s'accoupler à elle, tu tueras la femme et la bête. Elles seront mises à mort, leur sang retombera sur elles. Si un homme prend sa sœur, fille de son père ou fille de sa mère, s'il voit sa nudité et qu'elle voit la sienne, c'est une ignominie. Ils seront retranchés sous les yeux des ressortissants de leur peuple. Cet homme a découvert la nudité de sa sœur, il portera le poids de sa faute. Si un homme couche avec une femme qui a son indisposition et découvre sa nudité, s'il met à nu son flux et qu'elle découvre le flux de son sang,
Ils seront tous deux retranchés du milieu de leur peuple. Tu ne découvriras pas la nudité de la sœur de ta mère, ni de la sœur de ton père, car c'est mettre à nu sa proche parente. Ceux qui agissent de la sorte porteront le poids de leur faute. Si un homme couche avec sa tante, il a découvert la nudité de son oncle, ils porteront le poids de leur péché, ils mourront sans enfant. Si un homme prend la femme de son frère, c'est une impureté. Il a découvert la nudité de son frère, ils seront sans enfant. Vous garderez tous mes principes et toutes mes ordonnances et vous les mettrez en pratique. Ainsi le pays où je vous mène pour vous y établir ne vous vomira pas. Vous ne suivrez pas les principes des nations que je vais chasser devant vous, car elles ont commis toutes ces actions et j'en ai été dégoûté. Je vous ai dit, c'est vous qui posséderez leur pays. Je vous en donnerai la possession. C'est un pays découlant de lait et de miel. Je suis l'Éternel, votre Dieu, qui vous ai séparé des peuples. Vous marquerez une distinction entre les animaux purs et impurs, entre les oiseaux impurs et purs, afin de ne pas rendre vos personnes abominables par des animaux, par des oiseaux, par tout ce qui rampe sur le sol et que j'ai exclu à votre intention comme impur. Vous serez saints pour moi, car je suis saint, moi, l'Éternel. Je vous ai séparé des peuples afin que vous soyez à moi. Si un homme ou une femme ont en eux le pouvoir d'invoquer les morts ou de prédire l'avenir, ils seront punis de mort. On les lapidera, leur sang retombera sur eux. Lévitique, chapitre 21. L'Éternel dit à Moïse, « Parle aux sacrificateurs fils d'Aaron. Tu leur diras, « Un sacrificateur ne se rendra pas impur parmi son peuple pour un mort, excepté pour ses plus proches parents, pour sa mère, pour son père, pour son fils, pour sa fille, pour son frère, et aussi pour sa sœur encore vierge, qui le touche de près lorsqu'elle n'est pas mariée. Pour elle, il se rendra impur. Chef parmi ceux de son peuple, il ne se rendra pas impur en se profanant. Les sacrificateurs ne se feront pas de place chauve sur la tête. Ils ne raseront pas les bords de leur barbe et ils ne feront pas d'incision dans leur chair. Ils seront saints pour leur Dieu et ne profaneront pas le nom de leur Dieu, car ils offrent à l'Éternel les sacrifices consumés par le feu, l'aliment de leur Dieu. Ils seront saints. Ils ne prendront pas une femme prostituée ou déshonorée. Ils ne prendront pas une femme répudiée par son mari, car un sacrificateur est saint pour son Dieu. Tu le regarderas comme saint, car il offre l'aliment de ton Dieu. Il sera saint pour toi, car je suis saint, moi, l'Éternel qui vous sanctifie. Si la fille d'un sacrificateur se déshonore en se prostituant, elle déshonore son père, elle sera brûlée. Le sacrificateur qui a la supériorité sur ses frères, sur la tête duquel a été répandue l'huile d'onction et qui a été investi et revêtu des vêtements sacrés, ne se décoiffera pas la tête et ne déchirera pas ses vêtements. Il n'ira vers aucun mort, il ne se rendra pas impur, ni pour son père, ni pour sa mère. Il ne sortira pas du sanctuaire et ne profanera pas le sanctuaire de son Dieu. Car il a été consacré par l'huile d'onction de son Dieu. Je suis l'Éternel. Il prendra pour femme une vierge. Il ne prendra ni une veuve, ni une femme répudiée, prostituée ou déshonorée. Mais il prendra pour femme une vierge de son peuple. Il ne déshonorera pas sa descendance parmi ceux de son peuple, car je suis l'Éternel qui le sanctifie. L'Éternel parla à Moïse et dit, « Parle à Aaron, dis-lui, aucun homme de ta descendance dans chaque génération qui aura une malformation ne s'avancera pour offrir l'aliment de son Dieu. Aucun homme qui aura une malformation ne pourra s'approcher. Un homme aveugle, boiteux, ayant le nez déformé ou un membre allongé,
un homme ayant une fracture au pied ou à la main, un homme bossu ou grêle, ayant une tache à l'œil, la gale, une dartre ou les testicules écrasés. Aucun homme de la descendance du sacrificateur à Aaron qui aura une malformation ne s'approchera pour offrir à l'Éternel les sacrifices consumés par le feu. Il a une malformation, il ne s'approchera pas pour offrir l'aliment de son Dieu. Il pourra manger l'aliment de son Dieu, des choses très saintes et des choses saintes, mais il n'ira pas vers le voile et ne s'approchera pas de l'autel, car il a une malformation. Il ne profanera pas mes lieux saints, car je suis l'Éternel qui les sanctifie. Moïse adressa ces paroles à Aaron et à ses fils, ainsi qu'à tous les Israélites. Lévitique, chapitre 22. L'Éternel parla à Moïse et dit « Parle à Aaron et à ses fils, afin qu'ils s'abstiennent des offrandes saintes qui me sont consacrées par les Israélites et qu'ils ne profanent pas mon saint nom. Je suis l'Éternel. Dis-leur, tout homme parmi vos descendants dans chaque génération qui s'approchera des offrandes saintes que consacrent à l'Éternel les Israélites et qui aura sur lui quelque impureté, cet homme-là sera retranché de devant moi. Je suis l'Éternel. Quiconque, dans la descendance d'Aaron, aura la lèpre ou une gonorrhée, ne mangera pas des offrandes saintes jusqu'à ce qu'il soit pur. De même, celui qui touchera une personne souillée par le contact d'un cadavre, celui qui aura une pollution, celui qui touchera un reptile et en aura été souillé, ou un être humain atteint d'une impureté quelconque et en aura été souillé, celui qui en touchera sera impur jusqu'au soir. Il ne mangera pas des offrandes saintes, mais il lavera son corps dans l'eau. Après le coucher du soleil, il sera pur. Ensuite, il mangera des offrandes saintes, car c'est sa nourriture. Il ne mangera pas d'une bête morte ou déchirée, afin de ne pas se souiller par elle. Je suis l'Éternel. Ils observeront mon ordre, de peur que, pour l'avoir profané, ils ne portent le poids d'un péché et qu'ils n'en meurent. Je suis l'Éternel qui les sanctifie. Aucun étranger ne mangera d'une offrande sainte. L'hôte temporaire et le salarié du sacrificateur ne mangeront pas d'une offrande sainte. Mais un esclave acheté par le sacrificateur à prix d'argent pourra en manger, de même que celui qui est né dans sa maison. Ils mangeront de sa nourriture. La fille d'un sacrificateur marié à un étranger ne mangera pas de ce qui est prélevé sur les offrandes saintes. Mais la fille d'un sacrificateur qui sera veuve ou répudiée sans avoir de descendance et qui retournera dans la maison de son père comme dans sa jeunesse pourra manger de la nourriture de son père. Aucun étranger n'en mangera. Si un homme mange involontairement d'une offrande sainte, il donnera au sacrificateur la valeur de l'offrande en y ajoutant un cinquième. Les sacrificateurs ne profaneront pas les offrandes saintes des Israélites qu'ils ont prélevées pour l'Éternel. Ils les chargeraient ainsi de la faute dont ils se rendraient coupables en mangeant leurs offrandes saintes, car je suis l'Éternel qui les sanctifie. L'Éternel parla à Moïse et dit « Parle à Aaron et à ses fils, ainsi qu'à tous les Israélites. Tu leur diras « Tout homme de la maison d'Israël ou des immigrants en Israël qui offrira en oblation un holocauste à l'Éternel, soit en raison d'un vœu, soit comme offrande volontaire, prendra pour être agréé un mâle sans défaut parmi les bœufs, les agneaux ou les chevreaux. Vous n'offrirez aucune victime qui ait une malformation, car elle ne serait pas agréée pour vous. Si un homme offre à l'Éternel du gros ou du menu bétail en sacrifice de communion, soit pour l'accomplissement d'un vœu, soit comme offrande volontaire, la victime sera sans défaut pour être agréée. Il n'y aura en elle aucune malformation.
Vous n'en offrirez pas qui soit aveugle, estropié ou mutilé, qui ait une verrue, la gale ou une dartre. Vous n'en ferez pas sur l'autel un sacrifice consumé par le feu pour l'Éternel. Tu pourras sacrifier comme offrande volontaire un bœuf ou un agneau ayant un membre trop long ou trop court, mais il ne sera pas agréé à la suite d'un vœu. Vous n'offrirez pas à l'Éternel un animal dont les testicules ont été froissés, écrasés, arrachés ou coupés. Vous n'en ferez pas un sacrifice dans votre pays. Vous n'offrirez de la part des fils de l'étranger aucune victime de ce genre comme aliment de votre Dieu, car elles sont mutilées, elles ont une malformation, elles ne seraient pas agréées pour vous. L'Éternel parla à Moïse et dit : Un bœuf, un agneau ou une chèvre à sa naissance restera 7 jours avec sa mère. Dès le 8e jour et les suivants, l'animal sera agréé comme oblation consumée par le feu pour l'Éternel. Bœuf ou agneau, vous ne l'égorgerez pas, lui et son petit le même jour. Quand vous offrirez à l'Éternel un sacrifice de reconnaissance, vous l'offrirez de telle sorte qu'il soit agréé. Il sera mangé le jour même, vous n'en laisserez rien jusqu'au matin. Je suis l'Éternel. Vous observerez mes commandements et vous les mettrez en pratique. Je suis l'Éternel. Vous ne profanerez pas mon saint nom, afin que je sois sanctifié au milieu des Israélites. Je suis l'Éternel qui vous sanctifie et qui vous ai fait sortir du pays d'Égypte pour être votre Dieu. Je suis l'Éternel. Lévitique, chapitre 23. L'Éternel parla à Moïse et dit : Parle aux Israélites. Tu leur diras : Les solennités que vous publierez seront de saintes convocations. Voici quelles sont mes solennités. On travaillera 6 jours, mais le 7e jour est le sabbat, le jour férié. Il y aura une sainte convocation. Vous ne ferez aucun ouvrage. C'est le sabbat de l'Éternel, partout où vous habiterez. Voici les solennités de l'Éternel, les saintes convocations que vous publierez au temps fixé. Le 1er mois, le 14 du mois, entre les 2 soirs, ce sera la Pâque pour l'Éternel. Et le 15e jour de ce mois, ce sera la fête des pains sans levain pour l'Éternel. Vous mangerez pendant 7 jours des pains sans levain. Le 1er jour, vous aurez une sainte convocation. Vous ne ferez aucun ouvrage servile. Vous offrirez à l'Éternel pendant 7 jours des sacrifices consumés par le feu. Le 7e jour, il y aura une sainte convocation. Vous ne ferez aucun ouvrage servile. L'Éternel parla à Moïse et dit : Parle aux Israélites. Tu leur diras quand vous serez entrés dans le pays que je vous donne et que vous y ferez la moisson, vous apporterez au sacrificateur une gerbe, prémisse de votre moisson. Il fera devant l'Éternel le geste de dédier la gerbe, afin qu'elle soit agréée pour vous. Le sacrificateur fera le geste de la dédier le lendemain du sabbat. Le jour où vous ferez le geste de dédier la gerbe, vous offrirez en holocauste à l'Éternel un agneau d'un an sans défaut, ainsi que l'offrande correspondante de 2/10 de fleurs de farine pétries à l'huile, comme offrande consumée par le feu, d'une agréable odeur à l'Éternel, et la libation d'un quart de hin de vin. Vous ne mangerez ni pain, ni épis rôtis, ni blé nouveau, jusqu'au jour précis où vous apporterez l'oblation à votre Dieu. C'est une prescription perpétuelle pour vos descendants, partout où vous habiterez. Depuis le lendemain du sabbat, du jour où vous apporterez la gerbe qu'on dédiera, vous compterez 7 semaines entières. Vous compterez 50 jours jusqu'au lendemain du 7e sabbat. Et vous ferez à l'Éternel une offrande nouvelle. Vous apporterez de vos demeures 2 pains pour les dédier. Ils seront faits avec 2/10 de fleurs de farine et cuits avec du levain. Ce sont les prémices pour l'Éternel.
En plus de ces pains, vous offrirez en holocauste à l'Éternel 7 agneaux d'un an sans défaut, un jeune taureau et 2 béliers, ainsi que l'offrande et la libation correspondante, comme offrande consumée par le feu d'une agréable odeur à l'Éternel.

Rage servile, c'est une prescription perpétuelle pour vos descendants partout où vous habiterez. Quand vous ferez la moisson de votre terre, tu laisseras un coin de ton champ sans le moissonner, et tu ne ramasseras pas ce qui reste à glaner. Tu abandonneras cela aux malheureux et à l'immigrant. Je suis l'Éternel, votre Dieu. » L'Éternel parla à Moïse et dit: « Parle aux Israélites, dis-leur, le septième mois, le premier du mois, vous aurez un jour férié, rappelé par une clameur, c'est une sainte convocation. Vous ne ferez aucun ouvrage servile et vous offrirez à l'Éternel des sacrifices consumés par le feu. » L'Éternel parla à Moïse et dit: « Le 10 de ce septième mois, ce sera le jour des expiations. Vous aurez une sainte convocation, vous humilierez vos âmes et vous offrirez à l'Éternel des sacrifices consumés par le feu. Vous ne ferez aucun ouvrage ce jour-là, car c'est le jour des expiations où doit être faite pour vous l'expiation devant l'Éternel votre Dieu. Toute personne qui ne s'humiliera pas ce jour-là sera retranchée de son peuple. Toute personne qui fera ce jour-là un ouvrage quelconque, je la ferai périr du milieu de son peuple. Vous ne ferez aucun ouvrage. C'est une prescription perpétuelle pour chaque génération, partout où vous habiterez. Ce sera pour vous un sabbat, un jour férié, et vous humilierez vos âmes. Le 9 du mois au soir, vous célébrerez votre sabbat d'un soir à l'autre. » L'Éternel parla à Moïse et dit: « Parle aux Israélites, dis-leur, le 15e jour de ce septième mois, ce sera la fête des huttes en l'honneur de l'Éternel pendant 7 jours. Le premier jour, il y aura une sainte convocation. Vous ne ferez aucun ouvrage servile. Pendant 7 jours, vous offrirez à l'Éternel des sacrifices consumés par le feu. Le 8e jour, vous aurez une sainte convocation et vous offrirez à l'Éternel des sacrifices consumés par le feu. Ce sera une cérémonie solennelle. Vous ne ferez aucun ouvrage servile. Telles sont les solennités de l'Éternel, les saintes convocations, que vous publierez pour offrir à l'Éternel en sacrifices consumés par le feu des holocaustes, des offrandes, des sacrifices et des libations. Chaque chose au jour fixé. Vous observerez en outre les sabbats de l'Éternel, sans compter vos dons et vos vœux, ainsi que toutes les offrandes volontaires que vous donnerez à l'Éternel. Le 15e jour du 7e mois, quand vous récolterez les produits du pays, vous célébrerez donc une fête à l'Éternel pendant 7 jours. Le premier jour sera un jour férié, et le 8e sera un jour férié. Vous prendrez le premier jour du fruit de beaux arbres, des branches de palmiers, des rameaux d'arbres touffus et des saules de rivière, et vous vous réjouirez devant l'Éternel, votre Dieu, pendant 7 jours. Vous célébrerez chaque année cette fête à l'Éternel pendant 7 jours. C'est une prescription perpétuelle pour toutes vos générations. Vous la célébrerez le 7e mois. Vous demeurerez pendant 7 jours sous des huttes. Tous les autochtones en Israël demeureront sous des huttes, afin que vos descendants sachent que j'ai fait habiter sous des huttes les Israélites après les avoir fait sortir du pays d'Égypte. Je suis l'Éternel, votre Dieu. » C'est ainsi que Moïse parla des solennités de l'Éternel aux Israélites. Lévitique, chapitre 24. L'Éternel parla à Moïse et dit: « Ordonne aux Israélites de t'apporter pour le chandelier de l'huile raffinée d'olive pressée afin d'entretenir les lampes continuellement. C'est en dehors du voile du témoignage, dans la tente de la rencontre, qu'Aaron les arrangera pour qu'elles brûlent continuellement du soir au matin, en présence de l'Éternel. C'est une prescription perpétuelle pour vos descendants. Il arrangera les lampes sur le chandelier d'or pur, pour
pour qu'elle brûle

continuellement devant l'Éternel. Tu prendras de la fleur de farine et tu en feras 12 gâteaux. Chaque gâteau sera de 2/10. Tu les placeras en 2 rangées, 6 par rangée, sur la table d'or pur devant l'Éternel. Tu mettras de l'encens raffiné sur chaque rangée. Il sera sur le pain comme mémorial consumé par le feu devant l'Éternel. Chaque jour de sabbat, on arrangera ces pains devant l'Éternel continuellement. C'est une alliance perpétuelle de la part des fils d'Israël. Ils appartiendront à Aaron et à ses fils. Ils les mangeront dans un lieu saint, car ce sera pour eux une offrande très sainte parmi celles qui sont consumées par le feu devant l'Éternel. C'est une prescription perpétuelle. Le fils d'une Israélite et d'un Égyptien venu au milieu des fils d'Israël sortit, et une querelle éclata dans le camp entre le fils de cet Israélite et un autre Israélite. Le fils de la femme israélite blasphéma le nom de Dieu et le maudit. On l'amena à Moïse. Le nom de sa mère était Shélomite, fille de Dibri, de la tribu de Dan. On le plaça sous bonne garde, jusqu'à ce qu'une déclaration soit faite par la bouche de l'Éternel. L'Éternel parla à Moïse et dit « Fais sortir du camp le blasphémateur. Tous ceux qui l'ont entendu poseront leurs mains sur sa tête et toute la communauté le lapidera. Tu parleras aux Israélites en ces termes. Quiconque maudira son Dieu portera le poids de son péché. Celui qui blasphémera le nom de l'Éternel sera puni de mort. Toute la communauté le lapidera. Qu'il soit immigrant ou autochtone, il mourra pour avoir blasphémé le nom de Dieu. Celui qui frappera mortellement un être humain sera puni de mort. Celui qui frappera mortellement un animal le remplacera vie pour vie. Si quelqu'un inflige une mutilation à son compatriote, il lui sera fait comme il a fait, fracture pour fracture, œil pour œil, dent pour dent. Il lui sera infligé la même mutilation qu'il a infligée à l'autre homme. Celui qui frappera mortellement un animal le remplacera, mais celui qui frappera mortellement un homme sera puni de mort. Vous aurez le même droit, l'immigrant ou l'autochtone, car je suis l'Éternel, votre Dieu. » Moïse parla aux Israélites, ils firent sortir du camp le blasphémateur et le lapidèrent. Les Israélites agirent comme l'Éternel l'avait ordonné à Moïse. Lévitique, chapitre 25. L'Éternel parla à Moïse sur le mont Sinaï et dit « Parle aux fils d'Israël, et tu leur diras, quand vous serez entrés dans le pays que je vous donne, la terre se reposera. Ce sera un sabbat en l'honneur de l'Éternel. Pendant 6 années, tu ensemenceras ton champ. Pendant 6 années, tu tailleras ta vigne et tu en recueilleras le produit. Mais la 7e année, il y aura un sabbat, un repos total pour la terre. Un sabbat en l'honneur de l'Éternel. Tu n'ensemenceras pas ton champ et tu ne tailleras pas ta vigne. Tu ne moissonneras pas ce qui proviendra des grains tombés de ta moisson et tu ne vendangeras pas les raisins de ta vigne non taillés. Ce sera une année de repos total pour la terre. Grâce au repos de la terre, vous aurez de la nourriture. Toi, ton serviteur, ta servante, le salarié, le résident temporaire qui séjourne avec toi, ton bétail et les animaux qui sont dans ton pays, tout ton produit servira de nourriture. Tu compteras 7 sabbats d'année, 7 fois 7 années, et la durée de ces 7 sabbats d'année fera 49 ans. Le 7e mois, le 10 du mois, tu feras retentir les sons éclatants du cor.
Le jour des expiations vous sonnerez du cor dans tout votre pays, et vous sanctifierez la 50e année. Vous publierez dans le pays l'affranchissement de tous ses habitants. Ce sera pour vous le jubilé. Chacun de vous retournera dans sa propriété, et chacun de vous retournera dans son clan. La 50e année sera pour vous le jubilé. Vous ne sèmerez pas, vous ne moissonnerez pas ce que les champs produiront d'eux-mêmes, et vous ne vendangerez pas la vigne non taillée. Car c'est le jubilé, vous le regarderez comme saint. Vous mangerez le produit des champs. Dans cette année de jubilé, chacun de vous retournera dans sa propriété. Si vous faites une vente à votre compatriote, ou si vous achetez quelque chose de la main de votre compatriote, qu'aucun de vous ne fasse tort à son frère. Tu achèteras de ton compatriote en comptant les années depuis le jubilé, et il te vendra en comptant les années de récolte. Plus il y aura d'années, plus tu élèveras le prix d'achat, et moins il y aura d'années, plus tu réduiras le prix d'achat, car c'est le nombre des récoltes qu'il te vend. Aucun de vous n'exploitera son compatriote, et tu craindras ton Dieu, car je suis l'Éternel votre Dieu. Mettez mes prescriptions en pratique, observez mes ordonnances, et mettez-les en pratique, et vous habiterez en sécurité dans le pays. Le pays donnera ses fruits, vous mangerez à satiété et vous y habiterez en sécurité. Si vous dites, que mangerons-nous la 7e année, puisque nous ne sèmerons pas et ne recueillerons pas nos récoltes, je vous accorderai ma bénédiction la 6e année, qui donnera une récolte pour 3 ans. Vous sèmerez la 8e année et vous mangerez de l'ancienne récolte jusqu'à la 9e année. Jusqu'à ce que sa récolte soit venue, vous mangerez de l'ancienne. La terre ne se vendra pas à titre définitif, car le pays est à moi, car vous êtes chez moi comme immigrant et comme résident temporaire. Dans tout le pays dont vous aurez la possession, vous établirez le droit de rachat pour la terre. Si ton frère devient pauvre et vend une portion de sa propriété, celui qui a le devoir de rachat, son plus proche parent, viendra et rachètera ce qu'a vendu son frère. Si un homme n'a personne qui ait le devoir de rachat et qu'il se procure lui-même de quoi faire son rachat, il comptera les années depuis la vente, restituera le surplus à l'acquéreur et retournera dans sa propriété. S'il ne trouve pas de quoi lui faire cette restitution, ce qu'il a vendu restera jusqu'à l'année du jubilé, dans les mains de l'acquéreur qui en sortira au jubilé. Quant à lui, il retournera dans sa propriété. Si un homme vend une maison d'habitation dans une ville entourée de murs, il aura le droit de rachat jusqu'à l'accomplissement d'une année depuis la vente. Son droit de rachat durera 1 an. Mais si cette maison située dans une ville pourvue de murs n'est pas rachetée avant l'accomplissement d'une année entière, elle restera à titre définitif à l'acquéreur et à ses descendants. Il n'en sortira pas au jubilé. Les maisons des villages non pourvues de murs seront comptées comme des fonds de terre. Elles pourront être rachetées et l'acquéreur en sortira au jubilé. Quant aux villes des Lévites et aux maisons qu'ils posséderont, les Lévites auront droit perpétuel de rachat. Celui qui rachètera des Lévites une maison sortira au jubilé de la maison vendue et de la ville où il la possédait, car les maisons des villes des Lévites sont leur propriété au milieu des Israélites. Les champs situés dans les abords de leur ville ne pourront pas se vendre, car ils en ont la propriété perpétuelle. Si ton frère devient pauvre près de toi et que les ressources lui manquent, tu le soutiendras, même s'il est émigrant ou résident temporaire, afin qu'il vive avec toi. Tu ne tireras de lui ni intérêt ni usure. Tu craindras ton Dieu et ton frère vivra avec toi. Tu ne lui prêteras pas ton argent à intérêt
et tu ne lui prêteras pas ta nourriture à usure. Je suis l'Éternel, ton Dieu, qui vous ai fait sortir du pays d'Égypte pour vous donner le pays de Canaan, afin que je sois votre Dieu. Si ton frère devient pauvre près de toi et qu'il se vende à toi, tu ne lui imposeras pas le travail d'un esclave. Il sera chez toi comme un salarié, comme un résident temporaire. Il sera à ton service jusqu'à l'année du jubilé. Il sortira alors de chez toi, lui et ses fils avec lui, et il retournera dans son clan, dans la propriété de ses pères. Car ce sont mes serviteurs que j'ai fait sortir du pays d'Égypte. Ils ne seront pas vendus comme on vend des esclaves. Tu ne domineras pas sur lui avec rigueur, mais tu craindras ton Dieu. C'est des nations qui vous entourent que tu prendras ton esclave et ta servante qui t'appartiendront. C'est d'elles que vous achèterez l'esclave et la servante. Vous pourrez aussi en acheter des fils des résidents temporaires qui séjourneront chez toi et des clans qui, dans votre pays, seront issus d'eux. Et ils seront votre propriété. Vous les laisserez en héritage à vos fils après vous, comme une propriété. Vous les garderez comme esclaves à perpétuité, mais à l'égard de vos frères les Israélites, aucun de vous ne dominera avec rigueur sur son frère. Si un immigrant ou un résident temporaire chez toi a des ressources et que ton frère devienne pauvre près de lui et se vende à l'immigrant, au résident temporaire chez toi ou à quelqu'un du clan de l'immigrant, il y aura pour lui le droit de rachat après qu'il se sera vendu. Un de ses frères pourra le racheter, son oncle ou le fils de son oncle ou l'un de ses proches parents pourra le racheter, ou bien s'il s'en procure les ressources, il se rachètera lui-même. Il comptera avec son acquéreur depuis l'année où il s'est vendu jusqu'à l'année du jubilé, et le prix à payer dépendra du nombre d'années. Elles seront évaluées comme celles d'un salarié. S'il y a encore beaucoup d'années, il remboursera pour son rachat une part proportionnelle de l'argent versé par l'acquéreur. S'il reste peu d'années jusqu'à l'année du jubilé, il en fera le compte et remboursera pour son rachat une part proportionnelle à ses années. Il sera comme un salarié à l'année chez son maître, lequel ne dominera pas sur lui avec rigueur sous tes yeux. S'il n'est racheté d'aucune de ses manières, il sortira l'année du jubilé, lui et ses fils avec lui. Car c'est de moi que les Israélites sont les serviteurs. Ce sont mes serviteurs que j'ai fait sortir du pays d'Égypte. Je suis l'Éternel, votre Dieu. Lévitique, chapitre 26. Vous ne vous ferez pas d'idole, vous ne vous élèverez ni statue ni stèle, et vous ne placerez dans votre pays aucune figurine de pierre pour vous prosterner devant elle. Car je suis l'Éternel, votre Dieu. Vous observerez mes sabbats et vous respecterez mon sanctuaire. Je suis l'Éternel. Si vous suivez mes prescriptions, si vous observez mes commandements et les mettez en pratique, je vous donnerai les pluies en leur saison. La terre donnera ses productions et les arbres de la campagne donneront leurs fruits. Le vannage durera jusqu'à la vendange et la vendange durera jusqu'au semail. Vous mangerez votre pain à satiété et vous habiterez en sécurité dans votre pays. Je mettrai la paix dans le pays. Vous dormirez sans que personne ne vous trouble. Je ferai disparaître du pays les bêtes féroces, et l'épée ne passera pas dans votre pays. Vous poursuivrez vos ennemis, et ils tomberont par l'épée devant vous. 5 d'entre vous en poursuivront 100, et 100 d'entre vous en poursuivront 10 000, et vos ennemis tomberont par l'épée devant vous. Je me tournerai vers vous, je vous rendrai fécond, je vous multiplierai, et je maintiendrai mon alliance
avec vous. Vous mangerez des anciennes récoltes et vous devrez sortir les anciennes pour faire place aux nouvelles. J'établirai ma demeure au milieu de vous et mon âme n'aura pas d'aversion pour vous. Je marcherai au milieu de vous pour être votre Dieu et pour que vous soyez mon peuple. Je suis l'Éternel, votre Dieu, qui vous ai fait sortir du pays d'Égypte, pour que vous n'en soyez plus les esclaves. J'ai brisé les liens de votre joug, et je vous ai fait marcher la tête haute. Mais si vous ne m'écoutez pas, et ne mettez pas en pratique tous ces commandements, si vous rejetez mes prescriptions, et si votre âme a de l'aversion pour mes ordonnances, en sorte que vous ne pratiquiez pas tous mes commandements et que vous rompiez mon alliance, voici alors ce que je vous ferai. J'interviendrai contre vous par le trouble, le dépérissement et la fièvre qui vous consumeront les yeux et vous rongeront l'âme. Vous sèmerez en vain vos semences, vos ennemis les dévoreront. Je tournerai ma face contre vous et vous serez battus devant vos ennemis. Ceux qui vous haïssent domineront sur vous, et vous fuirez sans que l'on vous poursuive. Si, malgré cela, vous ne m'écoutez pas, je vous châtierai 7 fois plus pour vos péchés. Je briserai l'orgueil de votre force. Je rendrai votre ciel comme du fer et votre terre comme du bronze. Votre force s'épuisera en vain. Votre terre ne donnera pas ses productions et les arbres de la terre ne donneront pas leurs fruits. Si vous me résistez et ne voulez pas m'écouter, je vous frapperai 7 fois plus selon vos péchés. J'enverrai contre vous les animaux des champs qui vous priveront de vos enfants, qui détruiront votre bétail et qui vous réduiront à un petit nombre et vos chemins seront déserts. Si malgré cela vous ne vous laissez pas corriger par moi, et si vous me résistez, je vous résisterai moi aussi, et je vous frapperai 7 fois plus pour vos péchés. Je ferai venir contre vous l'épée vengeresse qui vengera l'alliance. Quand vous vous rassemblerez dans vos villes, j'enverrai la peste au milieu de vous, et vous serez livrés aux mains de l'ennemi. Lorsque je vous retirerai la miche de pain, 10 femmes cuiront votre pain dans un seul four et rapporteront votre pain au poids. Vous mangerez sans vous rassasier. Si malgré cela, vous ne m'écoutez pas, et si vous me résistez, je vous résisterai aussi avec ardeur, et je vous châtierai 7 fois plus pour vos péchés. Vous mangerez la chair de vos fils et vous mangerez la chair de vos filles. Je détruirai vos hauts lieux, j'abattrai vos obélisques, je mettrai vos cadavres sur les cadavres de vos idoles et mon âme aura pour vous de l'aversion. Je réduirai vos villes en désert, je ravagerai vos sanctuaires et je ne respirerai plus l'odeur agréable de vos parfums. Je ravagerai moi-même le pays et vos ennemis qui l'habiteront en seront stupéfaits. Je vous disperserai parmi les nations et je tirerai l'épée derrière vous. Votre pays sera désolé et vos villes seront désertes. Alors le pays jouira de ses sabbats tout le temps qu'il sera désolé et que vous serez dans le pays de vos ennemis. Alors le pays se reposera et jouira de ses sabbats. Tout le temps qu'il sera ravagé, il aura le repos qu'il n'avait pas eu dans vos sabbats, tandis que vous l'habitiez. Je rendrai pusillanime le cœur de ceux d'entre vous qui survivront dans les pays de leurs ennemis. Le bruit d'une feuille agitée les poursuivra. Ils fuiront comme on fait devant l'épée et tomberont sans qu'on les poursuive. Ils trébucheront les uns sur les autres comme devant l'épée, sans qu'on les poursuive. Vous ne tiendrez pas devant vos ennemis. Vous périrez parmi les nations et le pays de vos ennemis vous dévorera. Ceux d'entre vous qui survivront se consumeront
à cause de leurs fautes dans le pays de leurs ennemis. Ils se consumeront aussi à cause des fautes de leurs pères. Ils confesseront leurs fautes et la faute de leurs pères, les infidélités qu'ils ont commises envers moi et la résistance qu'ils m'ont opposée. Moi aussi je leur résisterai et les mènerai dans le pays de leurs ennemis. Alors leur cœur incirconcis s'humiliera et ils paieront la dette de leurs fautes. Je me souviendrai de mon alliance avec Jacob, je me souviendrai de mon alliance avec Isaac et de mon alliance avec Abraham et je me souviendrai du pays. Le pays sera abandonné par eux et jouira de ses sabbats pendant qu'il restera désolé loin d'eux. Ils paieront la dette de leurs fautes puisqu'ils ont rejeté mes ordonnances et que leur âme a eu de l'aversion pour mes prescriptions. Mais lorsqu'ils seront dans le pays de leurs ennemis, je ne les rejetterai pourtant pas, et je n'aurai pas d'aversion pour eux jusqu'à les exterminer, jusqu'à rompre mon alliance avec eux, car je suis l'Éternel, leur Dieu. Je me souviendrai en leur faveur de l'alliance initiale par laquelle je les ai fait sortir du pays d'Égypte aux yeux des nations pour être leur Dieu. Je suis l'Éternel. Telles sont les prescriptions, les ordonnances et les lois que l'Éternel établit entre lui et les Israélites sur le mont Sinaï par l'intermédiaire de Moïse. Lévitique, chapitre 27. L'Éternel parla à Moïse et dit : Parle aux Israélites. Tu leur diras, si quelqu'un fait un vœu à l'Éternel, les personnes seront à l'Éternel d'après ton estimation. Si tu as à faire l'estimation d'un homme de 20 à 60 ans, ton estimation sera de 50 sicles d'argent, selon le sicle du sanctuaire. Si c'est une femme, ton estimation sera de 30 sicles. De 5 à 20 ans, ton estimation sera de 20 sicles pour un garçon et de 10 sicles pour une fille. D'un mois à 5 ans, ton estimation sera de 5 sicles d'argent pour un garçon et de 3 sicles d'argent pour une fille. De 60 ans et au-dessus, ton estimation sera de 15 sicles pour un homme et de 10 sicles pour une femme. Si celui qui a fait le vœu est trop pauvre, pour payer ton estimation, on le présentera au sacrificateur et le sacrificateur l'estimera. C'est en rapport avec les ressources de celui qui a fait le vœu que le sacrificateur fera son estimation. S'il s'agit d'animaux qui peuvent être offerts en oblation à l'Éternel, tout animal qu'on donnera à l'Éternel sera chose sainte. On ne le changera pas. Et l'on ne remplacera pas un bon par un mauvais, ni un mauvais par un bon. Si l'on remplace un animal par un autre, ils seront l'un et l'autre chose sainte. Il s'agit d'animaux impurs, qui ne peuvent être offerts en oblation à l'Éternel. On présentera l'animal au sacrificateur. Le sacrificateur en fera l'estimation selon qu'il sera bon ou mauvais. Et l'on s'en rapportera à l'estimation que t'en fera le sacrificateur. Si on veut le racheter, on ajoutera un cinquième à l'estimation faite pour toi. Si quelqu'un sanctifie sa maison en la consacrant à l'Éternel, le sacrificateur en fera l'estimation selon qu'elle sera bonne ou mauvaise, et l'on s'en tiendra à l'estimation du sacrificateur. Si celui qui a sanctifié sa maison veut la racheter, il ajoutera un cinquième au prix de cette estimation faite pour toi, et elle sera à lui. Si quelqu'un sanctifie à l'Éternel un champ de sa propriété, ton estimation sera en rapport avec la quantité de semences, 50 sicles d'argent pour un homère de semences d'orge. Si c'est dès l'année du jubilé qu'il sanctifie son champ, on s'en tiendra à son estimation. Si c'est après le jubilé qu'il sanctifie son champ, le sacrificateur en comptera le prix
à raison du nombre d'années qui restent jusqu'à l'année du jubilé, et l'on fera une déduction sur ton estimation. Si celui qui a sanctifié son champ veut le racheter, il ajoutera un cinquième au prix de ton estimation, et le champ lui restera. S'il ne rachète pas le champ et qu'on le vende à un autre homme, il ne pourra plus être racheté. Et quand l'acquéreur en sortira au jubilé, ce champ sera consacré à l'Éternel, comme un champ qui a été voué à l'interdit. Il deviendra la propriété du sacrificateur. Si quelqu'un sanctifie à l'Éternel un champ qu'il ait acquis et qui ne fasse point partie des champs de sa propriété, le sacrificateur comptera le montant de son estimation jusqu'à l'année du jubilé, et cet homme paiera le jour même le prix de ton estimation comme étant consacré à l'Éternel. L'année du jubilé, le champ retournera à celui de qui il avait été racheté et qui avait la propriété du terrain. Toutes tes estimations se feront en cycle du sanctuaire. Le cycle est de 20 guéras. Nul ne pourra sanctifier le premier-né de son bétail, lequel appartient déjà à l'Éternel en sa qualité de premier-né, soit bœuf, soit agneau, il appartient à l'Éternel. S'il s'agit d'un animal impur, on le rachètera au prix de ton estimation, en y ajoutant un cinquième. S'il n'est pas racheté, il sera vendu d'après ton estimation. Tout ce qu'un homme vouera à l'interdit pour l'Éternel dans ce qui lui appartient ne pourra ni se vendre ni se racheter, que ce soit un être humain, du bétail ou un champ de sa propriété. Tout ce qui sera voué à l'interdit sera entièrement consacré à l'Éternel. Nul être humain voué à l'interdit ne pourra être libéré, il sera mis à mort. Toute dîme des produits de la terre, soit des semences de la terre, soit du fruit des arbres, appartient à l'Éternel. C'est une chose consacrée à l'Éternel. Si quelqu'un veut racheter quelque chose de sa dîme, il y ajoutera un cinquième. Pour toute dîme de gros et de menu bétail, de tout ce qui passe sous la houlette, le dixième sera consacré à l'Éternel. On n'examinera pas si l'animal est bon ou mauvais, on ne le remplacera pas. Si l'on remplace un animal par un autre, ils seront l'un et l'autre choses saintes et ne pourront être rachetés. Tels sont les commandements que l'Éternel donna à Moïse pour les Israélites sur le mont Sinaï.

Voilà, nous poursuivons notre étude des psaumes du début du psautier. Donc nous verrons jusqu'à quel psaume nous irons, peut-être jusqu'au psaume 10 à peu près, voire plus, on verra bien. Mais en tout cas, nous abordons ce soir le psaume 2 et je vais donc le lire sans plus attendre. Je vous laisse quelques instants si vous avez une Bible avec vous et que vous voulez l'ouvrir, mais enfin le texte va être projeté. Tout au long, de diverses manières, le texte sera à l'écran. Donc n'hésitez pas à simplement regarder l'écran si vous préférez. Psaume 2. Pourquoi cette agitation parmi les nations et ces préoccupations dépourvues de sens parmi les peuples? Les rois de la terre se soulèvent et les chefs se liguent ensemble contre l'Éternel et contre celui qu'il a désigné par onction. Arrachons leurs liens, jetons leurs chaînes loin de nous. Celui qui siège dans le ciel rit. Le Seigneur se moque d'eux. Puis il leur parle dans sa colère, il les épouvante dans sa fureur. C'est moi qui ai établi mon roi sur Sion, ma montagne sainte. Je veux proclamer le décret de l'Éternel. Il m'a dit, tu es mon fils, je t'ai engendré aujourd'hui. Demande-le-moi et je te donnerai les nations en héritage, les extrémités de la terre en possession. Tu les briseras avec un sceptre de fer, tu les briseras comme le vase d'un potier. Et maintenant, roi, conduisez-vous avec sagesse. Juge de la terre, laissez-vous instruire. Servez l'Éternel avec crainte et réjouissez-vous, tout en tremblant. Rendez hommage au Fils, de peur qu'il ne s'irrite et que vous n'alliez à votre perte. Car sa colère s'enflamme rapidement. Heureux tous ceux qui se confient en lui. Amen. Bref rappel de ce que nous avons vu la dernière fois. C'est Paul qui animait l'étude sur le psaume 1, il y a 15 jours. Nous avions vu d'abord qu'il y a... Alors je fais ce petit rappel un peu dans mes mots, mais ça rejoint tout à fait ce que nous a dit Paul. Il y a un appel à la sagesse, c'est un psaume d'ailleurs qu'on appelle souvent un psaume de sagesse, à bien discerner la manière dont il faut vivre et ne pas vivre. Paul nous a montré aussi comment on voit dans ce texte comme un crescendo du mal qui est mis en évidence. On commence par suivre, donc les conseils des méchants, on s'arrête, et puis ensuite on s'assoit sur le banc des moqueurs. Et puis on a vu que en fait la moquerie, c'est plus la moquerie de Dieu lui-même que la moquerie des autres, même s'il n'y a pas de contradiction entre les deux. Donc il y a comme un crescendo du mal qu'on voit en évidence. Et puis il y a aussi ces trois mots, méchant, pécheur et moqueur, où là encore, subtilement, on voit comme un crescendo. Et donc ça nous rappelle que le mal forme une sorte de pente glissante. Et on le sait aussi par expérience, malheureusement, que parfois ça commence par des petites compromissions qui vont de plus en plus vers des choix qui nous emmènent contre la volonté de Dieu. Et puis, par contraste avec cela, le psaume nous invite à, psaume 1, toujours, dont je fais le récapitulatif, nous invite à trouver une source inépuisable dans la loi de Dieu, avec cette belle image d'un arbre planté près d'un cours d'eau, et donc dont la croissance et la santé ne dépend pas des précipitations, comme on a eu tout à l'heure, mais puisqu'il est installé planté près d'un cours d'eau, et bien l'eau est toujours abondante. Quoi qu'il arrive. Et puis nous avons vu que ce psaume 1 nous place face à deux chemins possibles, deux façons de vivre. Et d'ailleurs, la fin du psaume 1 met cela en contraste. L'Éternel connaît la voie des justes, mais la voie des méchants mène à la ruine. Mais nous avons vu que ce contraste entre la voie des justes et la voie des méchants peut et en fait devrait nous mettre mal à l'aise en considérant que nous ne pouvons pas considérer, en tout cas par nous-mêmes, par nos propres forces, que nous faisons partie des justes. Et donc, qu'en est-il de nous si souvent notre conduite ne ressemble plus à celle des méchants, pécheurs, moqueurs? Mais le psautier annonce déjà la bonne nouvelle, Dieu lui-même va pourvoir à notre salut.
Donc voilà ce que nous avions vu sur le psaume 1. Le psaume 2 maintenant, on pourrait dire que c'est la face opposée de la même pièce. Et certains évoquent les psaumes 1 et 2 comme le portique d'entrée du psautier, du livre des psaumes. Et il est courant d'associer ces deux psaumes, de considérer qu'ils vont ensemble d'une certaine manière. Ils sont distincts, mais ils sont vraiment liés l'un à l'autre. Il y a des indices qui vont en ce sens, des indices, par exemple, alors c'est un détail, mais qui semble significatif. Vous savez que le livre des psaumes est composé en 5 livres. Et donc là, nous sommes en fait au tout début du psautier. Ni le psaume 1 ni le psaume 2 n'ont de suscription, qui est le terme technique qui est utilisé. Vous savez, c'est les quelques mots qu'il y a au début du psaume, de David, psaume des montées, chant sur la mélodie de Biche de l'Aurore, etc. etc. Eh bien, tous les psaumes qui suivent jusqu'au psaume 41 et même au-delà, dans le livre 1 et je crois même la plupart du livre 2, ont tous ce petit commentaire. Mais le psaume 1 et 2, ni l'un ni l'autre, ne l'ont pas. Et donc, ce n'est pas une preuve massive, mais c'est un indice qu'il y a quelque chose de particulier qui met ces deux psaumes un petit peu à part. On peut aussi mentionner que la béatitude du début du psaume 1, donc « heureux l'homme », heureux l'homme qui ne suit pas le conseil des méchants, etc. Eh bien, la fin du psaume 2 fait écho avec « heureux tous ceux qui se confient en lui ». Donc on commence par « heureux » au début du psaume 1 et on termine par « heureux » à la fin du psaume 2. Un indice de plus qui nous conduit à avoir un lien entre ces deux psaumes. Alors, en même temps, il faut reconnaître que ces deux psaumes sont très différents. Et le mot qui m'est venu, c'est qu'il y a une ambiance très différente. Le psaume 1, un peu méditatif, l'image de l'arbre planté près des cours d'eau. Et puis, il y a un côté un peu intemporel dans ce psaume 1. Là, le psaume 2, par contre, c'est une autre ambiance. Il y a ce mot d'agitation. Alors, le psaume n'est pas agité, la parole de Dieu n'est pas agitée, mais il y a comme une effervescence dans ce psaume. Et on va voir comment Dieu répond à cette effervescence, bien sûr. Mais il y a là un contraste avec le psaume 1. Et pourtant, le message a pas mal de points communs entre le psaume 1 et 2. Un message analogue. Dans les deux cas, en fait, il y a un choix à faire entre deux voies. On l'a bien vu dans le psaume 1. Mais dans le psaume 2, on le voit, en particulier à la fin du psaume, il y a, verset 12, « ceux qui vont à leur perte ». Et en revanche, ceux qui sont heureux parce qu'ils se confient en lui. Et là, en fait, ça rappelle énormément ce qu'on voit à la conclusion du psaume 1. On pourrait dire qu'il y a un regard un peu plus précis sur les projets de Dieu dans ce psaume 2, et on essaiera de le voir petit à petit dans l'examen du psaume, un regard un peu plus précis sur les projets de Dieu. Et puis, il y a un regard plus tourné vers l'avenir. Surtout, évidemment, quand on lit ce psaume 2 à la lumière de l'ensemble de la Bible. Voilà donc pour ces remarques sur le psaume 2 et le psaume 1 et les liens entre eux. On a une première partie un peu introductive qui va relativement vite, mais ensuite, ne vous inquiétez pas, on va passer du temps dans les questions, dans l'étude un peu plus précise de ce texte. Mais je vais vous proposer un petit exercice. La rentrée scolaire, ça date d'il n'y a pas longtemps, donc c'est bien qu'on retourne un peu sur les bancs de l'école. Ça ne sera pas noté, mais on va regarder donc le psaume. Alors, Annie, tu étais au cercle biblique, donc tu as déjà vu cet exercice qui a été fait il y a quelque temps. Tu ne dis rien, parce que tu te souviens de tous les détails, mais surtout ne les redis pas. Donc, l'exercice, la question que je vous pose, c'est qui prend la parole et à quel moment dans ce psaume? Alors, en fait, il y a plusieurs prises de parole et je vais vous demander donc de... Alors, prenez 2 minutes pour lire le psaume, ça va me permettre d'aller chercher un verre d'eau. Et puis ensuite, on va essayer de voir qui prend la parole. Ce n'est pas juste un exercice histoire d'en faire un, mais ça aide en fait à bien décrypter le message de ce psaume. J'aurais pu y aller, mais... Donc, qui prend la parole à quel moment ?

Ok. Alors, quelle est la première personne, hein, si, qui prend la... Quel est le premier narrateur, la première personne qui prend la parole? Effectivement, le psalmiste, hein, qui commente. Pourquoi cette agitation parmi les nations? On pourrait dire le narrateur, le psalmiste, effectivement. Alors, dans quelle section? Un et deux plutôt, voilà. Hein. On a une nouvelle prise de parole au verset 3. Donc on a le psalmiste au verset 1 et 2, puis il va revenir un peu plus tard. Alors verset 3, qui est-ce qui prend la parole? Arrachons leurs liens, jetons leurs chaînes loin de nous. Ah, voilà, ça semble être les rois de la terre dont il est question au verset 2. Hein. C'est vrai que c'est un langage un peu obscur à première vue, hein, donc on peut, et justement, c'est un peu l'intérêt de l'exercice, parce que c'est pas toujours simple de voir qui prend la parole. Mais les chefs se liguent ensemble contre l'Éternel et contre celui qu'il a désigné par onction, hein, d'où le pluriel, il y a l'Éternel et celui qu'il a désigné par onction, son Messie. Arrachons leurs liens, jetons leurs chaînes loin de nous. Hein, donc, débarrassons-nous de l'autorité de Dieu et de son roi, de son Messie. On y reviendra bien sûr. Ensuite, alors, dans la suite, qui prend la parole après ce verset 3? Alors, qui prend la parole au verset 4? C'est le psalmiste, voilà, ouais, tout à fait. Hein, le psalmiste, donc il décrit la réaction de Dieu, mais c'est lui qui prend la parole. Verset 4 et 5. Et puis, ensuite. 6. Pardon? C'est l'Éternel, voilà. C'est le Seigneur qui se moque d'eux et qui dit, verset 6, c'est moi qui ai établi mon roi sur Sion, ma montagne sainte. Alors, ça ne se simplifie pas forcément après. Verset 7, c'est toujours l'Éternel qui parle? Qui parle au verset 7? Je veux proclamer le décret de l'Éternel. Ça pourrait être, parfois Dieu dit, oracle de l'Éternel. Mais si on regarde la suite, alors, c'est le fils en tout cas, voilà, il m'a dit, tu es mon fils, je t'ai engendré aujourd'hui, voilà. C'est le roi, le Messie qui dit, je veux proclamer le décret de l'Éternel, il m'a dit, tu es mon fils, je t'ai engendré aujourd'hui. Et ensuite, demande-le-moi et je te donnerai les nations en héritage, les extrémités de la terre en possession. Jusqu'au verset 9, alors, de qui s'agit-il? Qui dit demande-le-moi? Alors, ça peut éventuellement être un peu débattu, je pense que. Mais c'est plutôt le Fils toujours Non, pardon, excusez-moi, c'est moi qui m'embrouille là. Effectivement, c'est le Père qui reprend la parole. Oui, désolé, c'est bien ce que j'avais noté, mais je me suis embrouillé. Demande-le-moi, cher fils que j'ai engendré, demande-le-moi et je te donnerai les nations en héritage, les extrémités de la terre en possession, effectivement. Donc là, on voit Dieu qui dit à son Messie, comme s'il disait, vas-y, demande-moi, je veux tout te donner, en quelque sorte. C'est un petit peu cette idée-là. D'une certaine manière, la parole du Fils, elle est très courte. Hein, je veux proclamer le décret de l'État. Il m'a dit, et puis ensuite il donne la parole au Père. Voilà, et puis ensuite, est-ce qu'il y a encore une prise de parole après celle de l'Éternel? Voilà. Voilà, 10 à 12, c'est à nouveau le narrateur, le psalmiste, qui reprend la parole, hein. Donc, voilà un petit peu pour décrypter ce dialogue qui n'est pas toujours simple à suivre. Mais on a donc en gros un psalmiste qui médite un peu sur. L'agitation et l'opposition contre Dieu, et puis un roi, un messie qui prend

la parole en disant, voici ce que Dieu m'a dit, et Dieu lui a dit, je te donnerai les nations en héritage, je te donne la domination sur toute chose. Puis ensuite, le psalmiste qui reprend la parole. Voilà. Alors, un contexte d'origine possible pour ce psaume, c'est notre sous-point suivant. Ça peut être lié à une cérémonie d'intronisation, cérémonie d'accession au trône, donc. Et je cite la Bible du Semeur. Ce psaume appartient aux psaumes royaux composés pour rendre hommage au roi de la lignée davidique à l'occasion d'événements particuliers. Ici, il s'agit vraisemblablement de l'accession au trône d'un nouveau roi, peut-être David lui-même. Alors, vous inquiétez pas, le psaume ne s'arrête pas, certainement pas là, c'est ce qu'on va voir. Mais il n'y a pas de contradiction entre une portée messianique qui nous emmènerait jusqu'au Nouveau Testament, et bien sûr on va y venir, et en même temps une situation dans un contexte à l'époque un peu plus limité, qui pourrait être lors d'une cérémonie royale. Ça peut se discuter, hein. Est-ce qu'il y a un contexte plus précis de l'accession au trône de David ou d'un autre à l'époque, ça peut se discuter, mais ce qui est sûr, c'est que l'idée que le roi est fils de Dieu, dans un sens qui peut être limité, hein, est une expression qu'on retrouve parfois dans l'Ancien Testament. Hein. Fils de Dieu n'est pas uniquement utilisé à propos de Jésus dans le Nouveau Testament, même si bien sûr c'est utilisé de façon unique à propos de Jésus dans un sens beaucoup plus absolu, mais on a de temps en temps l'utilisation de ce vocabulaire du fils qui est appelé à obéir à son père à propos du roi d'Israël. Mais, et là je vous vois déjà venir, une question à garder à l'esprit, c'est est-ce qu'une cérémonie d'intronisation rend vraiment justice au contenu du psaume, hein, quand on lit par exemple, je te donnerai les nations en héritage, les extrémités de la terre en possession. Est-ce que c'est pas un petit peu grandiose pour le roi d'Israël au 10e, 9e, 8e siècle avant Jésus-Christ? L'appel à tous les rois de la terre de se soumettre au roi de Dieu, est-ce que c'est pas quand même un peu difficile de faire cadrer ça avec simplement un poème un peu enflammé sur l'accession au trône d'un roi de l'époque. Donc, vous devinez un peu ma réponse à cette question, mais en tout cas, elle doit rester en suspens, en se rappelant qu'il n'y a pas de contradiction entre... Et la Bible fonctionne souvent comme ça, il y a une réalité historique qui est bien réelle, mais qui préfigure quelque chose de beaucoup plus grand qui vient plus tard. Le peuple d'Israël, par exemple, est sauvé de l'esclavage en Égypte et amené dans la terre promise... Et bien plus tard, Dieu va sauver son peuple de l'esclavage du péché et l'amener dans la communion avec lui. Donc il y a un enracinement historique, mais qui ensuite a une portée beaucoup plus grande. Et on arrive maintenant au plat principal, dans les 20 minutes qui nous restent. On va essayer de s'en sortir. Le message donc du psaume 2. Et... Poser un plan simple, c'est trois mots en R. C'est le soir, on est un peu fatigué, mais j'espère qu'une petite allitération, ça va vous aider. Alors, et m'aider moi-même. Le premier mot, c'est une révolte. Au verset 1 à 3. Une révolte. Pourquoi cette agitation parmi les nations et ces préoccupations dépourvues de sens parmi les peuples? Les rois de la terre se soulèvent et les chefs se liguent ensemble contre l'Éternel et contre celui qu'il a désigné par onction. Arrachons leurs liens, jetons leurs chaînes loin de nous. Alors, première question, que dénonce le psalmiste dans les versets 1 et 2? Et qui est concerné? De quoi ça parle là? Ouais.
Non, je crois que c'est juste. Je crois que c'est les rois de la terre, clairement, ça désigne des rois païens, hein, des rois qui, en tout cas à l'origine, ne connaissent pas Dieu. Après, ce qui est intéressant, c'est qu'ils sont appelés à venir servir l'Éternel à la fin. Donc là, on a un de ces nombreux passages de l'Ancien Testament qui ouvre une perspective sur le fait que les nations adorent Dieu. Mais effectivement, hein, c'est tout à fait juste. Donc, alors, dans un sens, le mot révolte résume assez bien les choses, hein, révolte, rébellion. Mais c'est intéressant de voir comment elle est décrite, cette agitation parmi les nations et ces préoccupations dépourvues de sens parmi les peuples. Moi, je vais un petit peu sur les réseaux sociaux, assez souvent même, hein, soyons honnêtes. Alors, il y a des choses intéressantes qui circulent, sur Twitter en particulier. Il y a pas mal de débats d'idées qui sont pas sans intérêt. Mais pour le contenu intéressant, il y en a pas mal. Il y a deux, trois, quatre fois plus de contenu qu'on pourrait assez bien décrire, écrit par des gens intelligents parfois, hein, c'est pas le problème, c'est pas une question d'intellect. Mais il y a souvent beaucoup de contenu qu'on pourrait facilement décrire comme des préoccupations dépourvues de sens. Des débats qui donnent une idée de l'égarement de l'humanité. Et donc, il n'y a pas juste une sorte d'effervescence politique, ça va beaucoup plus loin ici. Ce sont les peuples, d'ailleurs, ce n'est pas seulement les rois, hein, les rois se soulèvent et les chefs se liguent ensemble, mais les peuples eux-mêmes sont agités par des préoccupations dépourvues de sens. Et plus précisément, ils se révoltent contre l'Éternel et celui qu'il a désigné par onction, c'est-à-dire littéralement son oint, son Messie. En hébreu, Mashiach, Messie. En grec, Christos, Christ. Hein, c'est le même sens. Ça veut dire l'oint de Dieu, c'est-à-dire en gros son roi, le roi. D'ailleurs, quand on voit donc celui qu'il a désigné par onction, le Messie, alors par dérivation, le mot Messie maintenant n'est attribué que pour parler de Jésus. Et c'est légitime parce qu'il est le Messie attendu. Cela dit, les rois d'Israël étaient désignés par onction. Donc, dans le contexte de l'époque, l'oint, ça peut simplement vouloir dire le roi, celui qui a reçu l'onction, qui est adoubé roi en quelque sorte. Mais on note tout de même que c'est Dieu ici qui a oint son roi. L'Éternel est celui qui l'a désigné par onction. On a ici un roi de droit divin. Alors évidemment, quand on pense à l'histoire, à Louis XIV, etc., au nombre incalculable de rois et de souverains qui ont prétendu être divinement envoyés, on peut être cynique et ça peut nous faire ricaner encore un hein, qui se prend pour le loin de Dieu. Mais ce récit, évidemment, se place dans une histoire unique et incomparable. L'histoire biblique, l'histoire de Dieu et l'alliance qu'il a conclue avec un peuple en particulier, le peuple d'Israël. Et puis on note, et c'est très intéressant d'ailleurs dans l'Ancien Testament, bien que de droit divin, le roi n'a pas tous les droits. En général, les rois de droit divin, dans l'histoire de France par exemple, c'était une excuse pour avoir tous les droits, pour dire qu'ils pouvaient faire tout ce qu'ils voulaient puisque Dieu leur avait donné le feu vert. Ce n'est pas du tout le cas dans la Bible. Combien de fois on voit les rois, au contraire, sévèrement repris, y compris par des gens du peuple, par des prophètes, etc. Et d'ailleurs, certains estiment que la notion de contre-pouvoir tire ses racines de la Bible pour cette raison-là. Donc le droit divin du roi ne lui donne pas tous les droits, et on pourrait dire presque au contraire, ça le rend particulièrement responsable devant Dieu. De sa manière de diriger, de ses actes. Donc les versets 1 et 2 nous parlent d'une révolte des nations, effectivement, comme disait Élie, contre Dieu et le roi qu'il a désigné. Moi, je trouve que le pourquoi du verset 1 est très riche, très prégnant. Il renvoie à la vanité. Pourquoi tout ça? À la vanité de la révolte humaine contre le Créateur. Pourquoi se révolter contre notre Créateur? Pourquoi se révolter contre celui à qui il a donné toute autorité. Évidemment, nous verrons bien de
quoi nous parlons là, mais et pourquoi chercher à tout prix à refuser l'autorité d'un Dieu qui a des projets pour nous? Pourquoi finalement cette agitation? Et je trouve que, d'ailleurs, le psaume ne répond pas vraiment à ce pourquoi. Il le laisse là, c'est comme une question rhétorique, mais pourquoi se révolter ainsi? Deuxième question, comment comprendre les propos tenus par les rois et chefs au verset 3? On l'a déjà un petit peu dit, hein, mais on va développer un petit peu. Arrachons leurs liens, jetons leurs chaînes loin de nous. Alors, dans le contexte de l'époque, qu'est-ce que... Si des rois païens disaient cela à propos du Dieu d'Israël, à propos du roi d'Israël. Disons qu'à l'époque, ça pouvait se vérifier dans les guerres entre Israël et Juda et leurs voisins. Les pays voisins, ils l'ont appris souvent à leurs dépens, quand ils s'opposaient à Israël. Israël qui était pourtant, on le voit bien, loin d'être irréprochable et qui lui-même a subi régulièrement les conséquences de ses mauvais actes. Mais s'en prendre au peuple de Dieu, c'était s'en prendre à Dieu. Et les pays voisins, donc, rejetaient non seulement le peuple d'Israël, mais le Dieu qui avait conclu une alliance avec lui. Et donc ça, on peut dire qu'il y avait ce contexte-là. Maintenant, difficile de ne pas voir un écho plus large dans ce texte, quelque chose d'assez universel, qui nous parle d'une révolte humaine générale contre l'autorité de Dieu et contre celui qui est le roi légitime, celui à qui Dieu a donné toute autorité sur le monde. Après tout, nous parlons souvent d'un monde déchu, d'un monde pécheur, à juste titre. Une autre façon de dire, c'est que nous vivons dans un monde révolté, un monde qui rejette l'autorité de Dieu. On le dit souvent, ce rejet se passe de plein de façons. Parfois, c'est par un rejet explicite de Dieu. Parfois, c'est un rejet beaucoup plus subtil, très, très propre sur lui, voire religieux, voire plein de bons sentiments religieux, mais qui... revendique d'une certaine manière l'autorité pour l'homme qui devrait appartenir à Dieu seulement. Alors le psaume 2 place particulièrement l'accent sur les chefs et rois. On est dans un registre royal, après tout il est question du roi que Dieu a choisi, et par contraste les rois rebellent à Dieu. Mais dans la Bible on voit régulièrement qu'il y a un lien entre les chefs et le peuple. On va dire, la santé spirituelle du roi, du chef, a souvent un impact sur la santé spirituelle et morale du peuple. Et vice-versa, dans une certaine mesure. Ça, si on lit le livre des rois, le livre des chroniques, on voit ça régulièrement. Les rois mauvais, idolâtres, ça a presque toujours des conséquences sur la santé spirituelle de leur peuple. Aujourd'hui, c'est quelque chose qu'on a tendance à complètement mettre de côté. On est tellement... On a une pensée tellement individualiste qu'on dit non, chacun... Chacun peut réfléchir par lui-même, c'est pas parce qu'on a des mauvais chefs qu'on va mal agir, etc. Tout n'est pas faux là-dedans, la Bible nous parle aussi de la responsabilité personnelle devant Dieu, de chacun, et on a plusieurs exemples de cela. Mais je pense qu'on a sans doute perdu de vue les solidarités naturelles qui existent entre les hommes, et le fait qu'on ne peut pas aussi facilement qu'on le pense estimer qu'on se dédouaner d'une tendance générale dans nos cultures, dans nos civilisations, et dire ça c'est les autres, ça c'est les gens mauvais, non. Et c'est pour ça que le péché est si pernicieux, c'est qu'il il s'infiltre en quelque sorte dans tout, dans les relations, dans le travail, dans tous les aspects de la vie en quelque sorte. C'est pour ça que notre état devant Dieu sans sauveur et si désespéré. C'est pour ça que nous avons tellement besoin de sa grâce. Je passe à la question suivante. Dans quelle mesure la révolte décrite dans le texte est-elle pertinente
pour notre temps. Alors, qu'est-ce que vous en pensez? J'ai déjà un petit peu dit, hein, encore une fois. Allez, Samuel. Qu'on absolutise, ouais, tout à fait. Tout à fait. Autre commentaire? Léonie.

Disons que toutes ces situations, qui sont parfois complexes, hein, évidemment, mais sont les symptômes d'un monde, tout simplement, qui est en révolte contre Dieu. Excusez-moi. L'agitation politique, militaire, géopolitique. Je veux dire, l'année 2020, quand même, un sacré exemple en la matière. Alors, on pourrait agiter agitation sanitaire, hein, mais même si on enlevait la crise sanitaire, qui est quand même le grand fait marquant de l'année, il y a un paquet d'autres choses qui se sont passées, qui parfois sont un peu passées à l'as, mais qui sont, voilà, qui montrent une agitation, une ébullition de notre monde. Une agitation, je trouve, c'est particulièrement pertinent en Occident, où, par la grâce de Dieu, ça fait longtemps qu'on n'a pas connu la guerre ici, s'il le veut bien que Dieu permette que ça dure. Mais par contre, l'agitation idéologique, elle est partout. Les idées, alors c'est très bien le débat d'idées, hein, il ne s'agit pas du tout de dire que le débat d'idées ne doit pas avoir lieu, et les chrétiens devraient, comme l'apôtre Paul à Athènes, accueillir le débat avec ceux qui croient et pensent autrement, dans le respect, dans l'écoute et dans la conviction. C'est pas ça qui est en cause ici, mais l'agitation idéologique pleine d'anathèmes constants contre ceux qui pensent autrement, c'est particulièrement frappant ces temps-ci. Et finalement, tout cela revient à la question pourquoi vivre, comment vivre? Les gens ont beau dire parfois que c'est pas la peine de se poser ces questions-là, qu'il suffit de vivre, de profiter de la vie, d'en faire quelque chose, etc. On voit bien dans tous les débats qui ont lieu que ces questions sont omniprésentes. Pourquoi vivre? Comment vivre? Puis l'autonomie, hein, au sens strict, auto, nomos, la propre loi, faire sa propre loi à tout prix. C'est ce que, effectivement, alors en France aujourd'hui, c'est revendiqué. On ne veut surtout pas entendre de parler de loi de Dieu, mais les lois de la République qui, effectivement, sont absolutisées. Là encore, qu'on ne se méprenne pas. Hein, je ne sais pas si ça va être mis sur YouTube, mais il faut que je fasse attention à ce que je dis. Qu'on ne se méprenne pas sur mes propos. La République, moi, je trouve que c'est une très bonne chose. Le fait que nous vivions dans une République avec des contre-pouvoirs, avec la liberté d'expression, de conscience. Mais effectivement, on voit bien qu'en fait, tout le monde a besoin d'un absolu. Donc, quand il n'y a plus Dieu, ben, on va en trouver un autre. Et puis, ben, les absolus des uns luttent contre les absolus des autres. Et ça revient à ce que dit le psalmiste, cette agitation parmi les nations et ces préoccupations dépourvues de sens parmi les peuples. Et c'est frappant, c'est vrai, dans les évolutions actuelles de la société, on cherche à se défaire de toute transcendance, de quoi que ce soit qui s'impose de l'homme à l'extérieur, voire de tout interdit absolu. Le diagnostic de l'apôtre Paul, l'heure tourne. Le diagnostic de l'apôtre Paul sur la condition spirituelle de l'humanité dans sa lettre aux Romains est sans appel. Je propose de le lire. Tout en connaissant Dieu, ils ne lui ont pas donné la gloire qu'il méritait en tant que Dieu et ne lui ont pas montré de reconnaissance. Au contraire, ils se sont égarés dans leur raisonnement et leur cœur sans intelligence a été plongé dans les ténèbres. Ils se vantent d'être sages, mais ils sont devenus fous. L'apôtre Paul qui ne mâche pas ses mots en contemplant la réalité du monde païen en particulier de son temps. Mais un peu plus loin dans la lettre, il va montrer que le monde juif de son temps n'était pas mieux, que sa révolte contre Dieu était autre, mais revenait finalement à la même chose. Donc ça, c'était pour une révolte. Ensuite, deuxième mot en R, un rire. Versets 4 à 6. Celui qui siège dans le ciel rit, le Seigneur se moque d'eux, puis il leur parle dans sa colère, il les épouvante dans sa fureur. C'est moi qui ai établi mon roi sur Sion, ma montagne sainte. Alors, du coup, il faut que j'accélère un peu le tempo vu l'heure, mais si on regarde un petit peu l'enchaînement des réactions de l'Éternel, on commence par le rire, j'y reviens dans un instant, puis on passe à la colère, verset 6, et puis ça se termine par une déclaration, verset 5, pardon, la colère, verset 6, c'est moi qui ai établi mon roi sur Sion, ma montagne sainte.
Alors, le rire d'abord. Dans un sens, ça peut nous choquer un peu. On vient de voir au psaume 1 qu'il ne faut pas s'asseoir sur le banc des moqueurs. Et là, c'est Dieu qui se moque. Comment comprendre ça? Se montre-t-il méprisant? Mais les méchants et les méprisants dans ce psaume, ce sont les rebelles. Et le rire de Dieu, évidemment, c'est une façon imagée de parler, mais c'est plutôt une façon d'exprimer sa liberté à l'égard des actions des hommes. Dieu n'est pas menacé par cette révolte. Et d'ailleurs, c'est profondément rassurant de savoir que Dieu n'est pas tributaire de nos actes, que nous ne mettons jamais Dieu en danger, jamais. Et c'est précisément ce qui nous permet d'avoir confiance que ses promesses de grâce et de délivrance sont fermes. C'est qu'il est indépendant de nos circonstances à nous. Le rire de Dieu, donc, alors il est décrit ici de façon imagée, un peu poétique, mais avant tout, je pense qu'il renvoie à cette liberté de Dieu. Il est suivi d'une autre réaction divine, qui n'est pas plus populaire de notre temps, c'est la colère de Dieu. Ça ne fait pas partie des thèmes les plus discutés au café du coin. Le Seigneur se moque d'eux, puis il leur parle dans sa colère, il les épouvante dans sa fureur. Mais la colère de Dieu n'est pas un emportement, un débordement de rage comme le sont souvent nos colères. C'est le résultat du choc inévitable plutôt entre la perfection de Dieu et le mal qui affecte sa création. Et si Dieu ne se mettait pas en colère contre le mal, ça serait inquiétant. Ça serait choquant. Il y a des colères justes. Et on le voit à l'échelle humaine. La colère qu'on ressent face à un crime, la colère qu'on ressent quand on voit quelqu'un agir cruellement ou lorsqu'on est trahi par quelqu'un en qui on avait confiance. Bien sûr, pour nous, même nos colères qui sont plutôt justes sont entachées du péché. Et donc, on n'a jamais des colères pures. On est parfois en colère pour de bonnes raisons, mais le péché vient vite s'en mêler. En revanche, la colère de Dieu est à la fois une colère juste et elle est parfaitement sainte. Et c'est la sainteté même de Dieu qui serait remise en question s'il ne se mettait pas en colère face au mal. Quelle action est-ce que la colère de Dieu le pousse à entreprendre? Et là, c'est intéressant, parce qu'on pourrait s'attendre à ce que la suite du psaume dise « Eh ben, il va tout casser, il va tout dévaster ». Eh ben non, avant tout, alors il est question de la colère de Dieu, il est question du roi qui va briser quand même les nations avec un sceptre de fer. Mais la déclaration majeure, c'est une déclaration royale. Tu es mon fils, je t'ai engendré aujourd'hui. Et ça nous conduit, en quelques minutes finales, à notre troisième mot avec R, un roi. La question suivante, comment le roi décrit-il sa relation avec Dieu ? Simple, hein, la réponse est dans le texte. Comment est-ce que le roi décrit sa relation avec Dieu? Son fils. Voilà, c'est une relation filiale. Le roi se présente comme le fils de Dieu. On peut mettre une citation de la Bible d'étude du semeur, à nouveau. Dans le Proche-Orient ancien, c'est ce que je disais tout à l'heure, au moment de son intronisation, le nouveau roi était considéré comme devenant fils de Dieu par adoption, et l'on utilisait en cette occasion une formule semblable à celle-ci. Il en était de même en Israël. Le royaume davidique était considéré comme le royaume de Dieu. Son roi était donc adopté par l'Éternel comme son héritier. Et c'est à ce titre qu'il pouvait régner sur ce royaume. Mais là encore, on voit bien quand on lit l'ensemble du psaume qu'on a du mal à faire rentrer le fils du psaume 2 dans le simple cadre de la royauté judéenne ou israélite. Il y a des indices qui justifient que le sens beaucoup plus fort, beaucoup plus absolu qu'on va trouver dans le Nouveau Testament. Donc, sa relation avec Dieu, elle est filiale. Deuxièmement, comment le roi décrit-il sa mission? Verset 8, « Demande-le-moi, c'est l'Éternel qui dit cela, et je te donnerai les nations en héritage, les extrémités de la terre en possession. Tu les briseras avec un sceptre de fer, tu les briseras. » comme le vase d'un potier. Le roi présente sa mission comme celle de vaincre et de conquérir tous ceux qui s'opposent à Dieu. Et on voit ainsi que la réponse de Dieu à la révolte présentée dans ce psaume, c'est la désignation du roi Messie qui vaincra les rebelles.
Et là encore, dans le contexte d'origine du psaume, on peut penser à une conquête militaire, mais le vocabulaire de la guerre d'ailleurs est utilisé, mais là encore, le Nouveau Testament va dévoiler un sens beaucoup plus riche, qui nous parle d'une victoire spirituelle plutôt que militaire, et d'une conquête fondée non sur la force physique, mais sur une bonne nouvelle qui révèle le salut de Dieu au monde. Et c'est par cette bonne nouvelle que Dieu conquiert et reconquiert le monde aujourd'hui. Et je ne peux m'empêcher ici de citer Matthieu 28, 18 à 20. Jésus s'approcha et leur dit « Tout pouvoir m'a été donné dans le ciel et sur la terre. Allez, faites de toutes les nations des disciples. Baptisez-les au nom du Père, du Fils et du Saint-Esprit et enseignez-leur à mettre en pratique tout ce que je vous ai prescrit. Tout pouvoir m'a été donné dans le ciel et sur la terre. » Regarde, voyez comment ça fait écho à ce qu'on voit dans ce psaume 2. Alors, je vais sélectionner ce par quoi je vais pouvoir conclure. Je suis désolé, j'ai pas bien calculé le temps aujourd'hui. Le double appel lancé au roi de la terre, c'est la question suivante que j'avais prévue, il y a un double appel à servir l'Éternel. Donc sortir de la révolte contre Dieu, pas pour devenir neutre par rapport à Dieu, mais pour devenir serviteur de Dieu. Et c'est frappant de voir que Dieu veut se réconcilier avec ces nations qui se révoltent contre lui. Dieu veut que ces rois païens deviennent ses serviteurs. Et il appelle des peuples étrangers à servir Dieu à la manière des Israélites. Servir l'Éternel, ensuite rendre hommage au Fils. Ce qui est intéressant, c'est que le texte semble présenter l'hommage rendu au Fils comme corollaire de la soumission à Dieu. Soumettez-vous à Dieu en reconnaissant le roi qu'il a envoyé. Donc le psaume 2 établit un lien direct entre l'attitude que l'on a vis-à-vis du Fils et celle que l'on a vis-à-vis de Dieu. Et là encore, dans le contexte d'origine du psaume, on a un reflet de l'alliance entre Dieu et Israël. Tu t'opposes à Israël, tu t'opposes à Dieu. Dieu a choisi ce peuple pour se révéler au monde et donc s'opposer à Israël et à son roi, c'était en quelque sorte une attaque personnelle contre Dieu. On repense à la promesse faite à Abraham, Genèse 12, 3. « Je bénirai ceux qui te béniront et je maudirai ceux qui te maudiront. » Mais le psaume 2 nous dévoile une dimension universelle de la nécessité de la soumission à Dieu et son Messie, que là encore on a du mal à faire entrer dans le simple contexte géopolitique d'Israël et ses voisins du temps du roi David. Je vais sauter la question 7, Paul. Et on va terminer avec la question 8. Pour résumer, quelles sont les deux façons de vivre exposées dans ce psaume ? Vivre avec Dieu en reconnaissant l'autorité de son roi est l'une des voies possibles, ou persister dans la révolte contre lui. Le bonheur qui est préconisé à la fin du psaume 2, heureux, hein, c'est de se confier en lui, trouver refuge en lui. Ce Dieu redoutable invite les hommes à cesser de se dresser contre lui et au contraire à trouver refuge et protection en lui. Par l'intermédiaire d'un roi à qui il a donné autorité sur toutes les nations. Le Nouveau Testament, bien sûr, applique sans hésiter le plein accomplissement du psaume 2 à la personne et à l'œuvre de Jésus. Écoutons par exemple cette prière des apôtres au début du livre des Actes, chapitre 4, versets 24 à 28. « Maître, tu es le Dieu qui a créé le ciel, la terre, la mer et tout ce qui s'y trouve. C'est toi qui as dit par le Saint-Esprit, par la bouche de notre Père, ton serviteur David, pourquoi cette agitation par les nations et ces préoccupations dépourvues de sens parmi les peuples ? Les rois de la terre se sont soulevés et les chefs se sont ligués ensemble contre le Seigneur et contre celui qu'il a désigné par onction. Il est bien vrai qu'Hérode et Ponce Pilate se sont ligués dans cette ville avec les nations et les peuples d'Israël contre ton saint serviteur Jésus que tu as consacré par onction. Ils ont accompli tout ce que ta main et ta volonté avaient décidé d'avance. Et maintenant, Seigneur, sois attentif à leurs menaces et donne à tes serviteurs d'annoncer ta parole avec une pleine assurance. Déploie ta puissance pour qu'il se produise des guérisons, des signes miraculeux et des prodiges par le nom de ton saint serviteur Jésus. » Donc, comment est-ce que Dieu, entre guillemets, brise les nations ? C'est par la puissance de la bonne nouvelle qui retourne les peuples de la révolte contre Dieu et les ramène à l'obéissance
à Dieu. Et je conclue avec une dernière citation de Hébreux 1, versets 1 à 5. Après avoir autrefois, à de nombreuses reprises et de bien des manières, parlé à nos ancêtres par les prophètes, Dieu, dans ces jours qui sont les derniers, nous a parlé par le Fils. Il l'a établi héritier de toutes choses et c'est aussi par lui qu'il a créé l'univers. Le Fils est le reflet de sa gloire et l'expression de sa personne. Il soutient tout par sa parole puissante. Après avoir accompli la purification de nos péchés, il s'est assis à la droite de la majesté divine dans les lieux très hauts. Il est ainsi devenu d'autant supérieur aux anges qu'il a hérité d'un nom bien plus remarquable encore que le leur. En effet, auquel des anges Dieu a-t-il déjà dit « Tu es mon fils, je t'ai engendré aujourd'hui » Citation du psaume 2. Je vous invite à clore par la prière. Notre Dieu, notre Père, nous voulons te remercier pour ce texte surprenant par bien des abords, mais qui nous dit cette résolution que tu as eue de te révéler par ton Fils et de donner à un roi bien supérieur au roi David ou à tout autre roi de son temps, une autorité universelle. Et merci parce que tu lances un appel à des hommes et des femmes de toutes les nations de se rallier à ce souverain qui a toute autorité de ta part, qui règne avec toi et pour toi, qui est lui-même Dieu le Fils, incarné, venu parmi nous, nous ramener à toi. Père, il y a tellement de choses là-dedans qui nous dépassent, mais nous entendons cet appel à la soumission à toi par ton Fils, Jésus-Christ, notre Sauveur. Et nous te prions de nous donner, de trouver refuge en lui. Merci pour Suzette qui va le dire par son baptême dimanche. Merci pour tous ceux et celles qui, encore aujourd'hui, se tournent vers toi et trouvent en Jésus-Christ un refuge. Et c'est dans son nom que nous te prions. Amen.

Nombre, chapitre 1. L'Éternel parla à Moïse, dans le désert du Sinaï, dans la tente de la rencontre, le premier jour du second mois, la seconde année, après leur sortie d'Égypte. Il dit : Faites le relevé de toute la communauté des Israélites, par clan, par famille, en comptant par tête les noms de tous les hommes. Aaron et toi, vous dénombrerez selon leur corps d'armée tous ceux d'Israël qui peuvent prendre les armes depuis l'âge de 20 ans et au-dessus. Il y aura avec vous un homme par tribu, un homme qui soit le chef de sa famille. Voici les noms des hommes qui se tiendront avec vous. Pour Ruben, Elitsur, fils de Shedeur. Pour Siméon, Shelumiel, fils de Tsuri-Kadaï. Pour Judas, Nakon, fils d'Aminadab. Pour Issachar, Netanéel, fils de Tsuar. Pour Zabulon, Eliab, fils de Elon. Pour les fils de Joseph, pour Ephraïm, Elishama, fils d'Amioud. Pour Manassé, Gamliel, fils de Pédatsour. Pour Benjamin, Abidan, fils de Gidéoni. Pour Dan, Aïezer, fils d'Amikadaï. Pour Aser, Pagiel, fils d'Okran. Pour Gad, Eliasaf, fils de Deuel. Pour Nephtali, Aïra, fils d'Enan. Tels sont les membres de la communauté qui furent convoqués, princes des tribus de leur père, chefs des milliers d'Israël. Moïse et Aaron prirent ces hommes qui avaient été désignés par leur nom, et ils rassemblèrent toute la communauté le premier jour du second mois. Ils produisirent leur généalogie par clan, selon leur famille, en comptant par tête les noms depuis l'âge de 20 ans et au-dessus. Moïse les dénombra dans le désert du Sinaï, comme l'Éternel le lui avait ordonné. En ce qui concerne les fils de Ruben, premier-né d'Israël, leur lignée selon leur clan, selon leur famille, en comptant par tête les noms de tous les hommes depuis l'âge de 20 ans et au-dessus, tous ceux qui pouvaient prendre les armes, ceux qui furent dénombrés dans la tribu de Ruben étaient 46 500. Pour les fils de Siméon, leur lignée selon leur clan, selon leur famille, ceux qui furent dénombrés en comptant par tête les noms de tous les hommes depuis l'âge de 20 ans et au-dessus, tous ceux qui pouvaient prendre les armes, ceux qui furent dénombrés dans la tribu de Siméon étaient 59 300. Pour les fils de Gad, selon leur famille, leur lignée, selon leur clan, en comptant les noms depuis l'âge de 20 ans et au-dessus, tous ceux qui pouvaient prendre les armes, ceux qui furent dénombrés dans la tribu de Gad étaient 45 650. Pour les fils de Judas, selon leur famille, leur lignée, selon leur clan, en comptant les noms depuis l'âge de 20 ans et au-dessus, tous ceux qui pouvaient prendre les armes, ceux qui furent dénombrés dans la tribu de Judas étaient 74 600. Pour les fils d'Issachar, selon leur famille, leur lignée, selon leur clan, en comptant les noms depuis l'âge de 20 ans et au-dessus, tous ceux qui pouvaient prendre les armes, ceux qui furent dénombrés dans la tribu d'Issachar, étaient 54 400. Pour les fils de Zébulon, selon leur famille, leur lignée, selon leur clan, en comptant les noms depuis l'âge de 20 ans et au-dessus, tous ceux qui pouvaient prendre les armes, ceux qui furent dénombrés dans la tribu de Zébulon, étaient de 57 400. Pour les fils de Joseph, pour les fils d'Éphraïm, leur lignée selon leur clan, selon leur famille, en comptant les noms depuis l'âge de 20 ans et au-dessus, tous ceux qui pouvaient prendre les armes, ceux qui furent dénombrés dans la tribu d'Éphraïm, étaient de 40 500. Pour les fils de Manassé, selon leur famille, leur lignée, selon leur clan, en comptant les noms depuis l'âge de 20 ans et au-dessus, tous ceux qui pouvaient prendre les armes, ceux qui furent dénombrés dans la tribu de Manassé étaient 32 200. Pour les fils de Benjamin, selon leur famille, leur lignée, selon leur clan,
en comptant les noms depuis l'âge de 20 ans et au-dessus, tous ceux qui pouvaient prendre les armes, ceux qui furent dénombrés dans la tribu de Benjamin étaient 35 400. Pour les fils de Dan, selon leur famille, leur lignée, selon leur clan, en comptant les noms depuis l'âge de 20 ans et au-dessus, tous ceux qui pouvaient prendre les armes, ceux qui furent dénombrés dans la tribu de Dan, étaient 62 700. Pour les fils d'Aser, selon leur famille, leur lignée, selon leur clan, en comptant les noms depuis l'âge de 20 ans et au-dessus, tous ceux qui pouvaient prendre les armes, ceux qui furent dénombrés dans la tribu d'Aser, étaient 41 500. Quant aux fils de Nephtali, leur lignée, selon leur clan, selon leur famille, en comptant les noms depuis l'âge de 20 ans et au-dessus, tous ceux qui pouvaient prendre les armes, ceux qui furent dénombrés dans la tribu de Nephtali, étaient 53 400. Tels sont ceux dont le dénombrement fut fait par Moïse, à Aaron, et par les 12 hommes princes d'Israël. Il y avait un homme pour chacune de leurs familles. Tous ceux des Israélites qui furent dénombrés selon leur famille, depuis l'âge de 20 ans et au-dessus, tous ceux d'Israël qui pouvaient prendre les armes, tous ceux qui furent dénombrés, étaient 603 550. Les Lévites, selon la tribu de leur père, ne furent pas dénombrés parmi eux. L'Éternel parla à Moïse et dit : « Tu ne dénombreras pas la tribu de Lévi, et tu n'en feras pas le relevé au milieu des Israélites. Remets aux soins des Lévites le tabernacle du témoignage, tous ses ustensiles et tout ce qui lui appartient. Ils porteront le tabernacle et tous ses ustensiles, ils en feront le service et ils camperont autour du tabernacle. Quand le tabernacle devra partir, les Lévites le démonteront. Quand le tabernacle s'arrêtera, les Lévites le dresseront, et l'étranger qui s'en approchera sera puni de mort. Les Israélites camperont chacun dans son camp, chacun près de sa bannière, selon leur corps d'armée. Mais les Lévites camperont autour du tabernacle du témoignage, afin que mon indignation n'éclate pas sur la communauté des Israélites. Les Lévites auront la garde du tabernacle du témoignage. Les Israélites exécutèrent ponctuellement tous les ordres que l'Éternel avait donnés à Moïse. Nombre, chapitre 2. L'Éternel parla à Moïse et à Aaron et dit : Les Israélites camperont chacun près de sa bannière, sous les enseignes de leur famille. Ils camperont vis-à-vis et tout autour de la tente de la rencontre. Ceux qui camperont en avant, à l'est, seront sous la bannière du camp de Juda, avec ses corps d'armée. Le chef des fils de Juda est Nakhon, fils d'Aminadab. Son corps d'armée se compose de 74 600 dénombrés. À ses côtés campera la tribu d'Issacar. Le chef des fils d'Issacar est Netanéel, fils de Tsuar. Son corps d'armée se compose de 54 400 dénombrés. Puis la tribu de Zabulon. Le chef des fils de Zabulon est Eliab, fils de Hélon. Son corps d'armée se compose de 57 400 hommes dénombrés. Total par corps d'armée des hommes dénombrés de Juda, 186 400. Ils partiront en premier. Au sud, il y aura la bannière du camp de Ruben, avec ses corps d'armée. Le chef des fils de Ruben est Elitsur, fils de Shedeur. Son corps d'armée se compose de 46 500 dénombrés. À ses côtés campera la tribu de Siméon. Le chef des fils de Siméon est Shelumiel, fils de Tsurishadaï. Son corps d'armée se compose de 59 300 hommes dénombrés. Puis la tribu de Gad. Le chef des fils de Gad est Eliasaph, fils de Réuel. Son corps d'armée se compose de 45 650 hommes dénombrés. Total des hommes dénombrés par corps d'armée, pour le camp de Ruben, 151 450. Ils partiront en second.
Ensuite, la tente de la rencontre partira avec le camp des Lévites placé au milieu des autres camps. Ils partiront dans l'ordre où ils camperont, chacun dans son camp, avec leur bannière. À l'ouest, il y aura la bannière du camp d'Éphraïm avec ses corps d'armée. Le chef des fils d'Éphraïm est Elishama, fils d'Amioud. Son corps d'armée se compose de 40 500 dénombrés. À ses côtés campera la tribu de Manassé. Le chef des fils de Manassé est Gamliel, fils de Pédatsour. Son corps d'armée se compose de 32 200 dénombrés. Puis la tribu de Benjamin. Le chef des fils de Benjamin est Abidan, fils de Guidéoni. Son corps d'armée se compose de 35 400 hommes dénombrés. Total des hommes dénombrés par corps d'armée pour le camp d'Éphraïm, 108 100. Ils partiront en troisième lieu. Au nord, il y aura la bannière du camp de Dan

Ira, fils d'Enan. Son corps d'armée se compose de 53 400 hommes dénombrés. Total des hommes dénombrés pour le camp de Dan, 157 600. Ils partiront en dernier avec leur bannière. Tels sont ceux des Israélites qui furent dénombrés par famille, tous ceux qui furent dénombrés et qui formèrent les camps par corps d'armée furent 603 550. Les Lévites ne furent pas dénombrés parmi les Israélites, comme l'Éternel l'avait ordonné à Moïse. Les Israélites se conformèrent à tous les ordres que l'Éternel avait donnés à Moïse. C'est ainsi qu'ils campaient, avec leurs bannières, et c'est ainsi qu'ils partirent chacun selon son clan, avec sa famille. Nombre, chapitre 3. Voici la lignée d'Aaron et de Moïse, au temps où l'Éternel parla à Moïse sur le mont Sinaï. Voici les noms des fils d'Aaron, Nadab, le premier-né, Abihu, Éléazar et Ithamar. Voilà les noms des fils d'Aaron, qui reçurent l'onction comme sacrificateurs, et qui furent investis pour l'exercice du sacerdoce. Nadab et Abihu moururent devant l'Éternel, en apportant du feu étranger devant l'Éternel dans le désert du Sinaï. Ils n'avaient pas de fils. Éléazar et Ithamar exercèrent le sacerdoce sous la surveillance d'Aaron leur père. L'Éternel parla à Moïse et dit « Fais apporter la tribu de Lévi, et tu la placeras sous la surveillance du sacrificateur Aaron, pour qu'elle soit à son service. » Ils auront le soin de ce qui est remis à sa garde et à la garde de toute la communauté devant la tente de la rencontre. Ils s'emploieront au service du tabernacle. Ils auront la garde de tous les ustensiles de la tente de la rencontre et de ce qui est remis à la garde des Israélites. Ils s'emploieront au service du tabernacle. Tu donneras les Lévites à Aaron et à ses fils. Ils lui seront entièrement consacrés de la part des Israélites. Tu établiras Aaron et ses fils pour qu'ils observent les fonctions de leur sacerdoce, et l'étranger qui approchera sera puni de mort. L'Éternel parla à Moïse et dit « Voici que j'ai pris les Lévites du milieu des Israélites, à la place de tous les premiers-nés des aînés des Israélites, et les Lévites m'appartiendront. Car tout premier-né m'appartient. Le jour où j'ai frappé tous les premiers-nés dans le pays d'Égypte, je me suis consacré tous les premiers-nés en Israël. Ceux des hommes comme ceux des animaux m'appartiendront. Je suis l'Éternel. » L'Éternel parla à Moïse dans le désert du Sinaï et dit « Dénombre les fils de Lévi selon leur famille, selon leur clan. Tu dénombreras tous les hommes depuis l'âge d'un mois et au-dessus. » Moïse les dénombra sur l'ordre de l'Éternel, comme cela lui avait été commandé. Voici quels sont les noms des fils de Lévi, Gershon, Kehat et Merari. Voici les noms des fils de Gershon selon leur clan, Libni et Shimei. Les fils de Kehat selon leur clan, Amram, Yitzhar, Hébron et Uziel. Les fils de Merari selon leur clan, Mali et Mouki. Ce sont là les clans de Lévi par famille. De Gershon descendent le clan de Libni et le clan de Shimei. Ce sont là les clans des Gershonites. Ceux qui furent dénombrés, en comptant tous les hommes depuis l'âge d'un mois et au-dessus, ceux qui furent dénombrés furent 7500. Les clans des Gershonites campaient derrière le tabernacle à l'ouest. Les chefs de la famille des Gershonites étaient Éliasaph, fils de Lahel. Pour ce qui concerne la tente de la rencontre, on remit à la garde des fils de Gershon le tabernacle et la tente, la couverture, le rideau qui est à l'entrée de la tente de la rencontre, l'étoile du parvis et le rideau de l'entrée du parvis tout autour du tabernacle et de l'autel, et tous les cordages pour ce service. De Kehat descendent le clan des Amramites, le clan des Yitzhraïtes, le clan des Hébronites,

0: Et le clan des Ouzielites, ce sont là les clans des Kehatites, en comptant tous les hommes depuis l'âge d'un mois et au-dessus. Il y en eut 8 600 qui avaient la garde du lieu saint. Le clan des fils de Kehat campait au côté méridional du tabernacle. Le chef de la famille des Kehatites était Elitsaphan, fils d'Ouziel. On remit à leur garde l'arche, la table, le chandelier, les autels, les ustensiles du lieu saint avec lesquels on fait le service, le rideau et tout ce qui en dépend. Le chef suprême des Lévites était Éléazar, fils du prêtre Aaron. Il avait la surveillance de ceux qui avaient la garde du lieu saint. De Merari descendent le clan de Mali et le clan de Mouki. Ce sont là les clans des Merarites. Ceux qui furent dénombrés, en comptant tous les hommes depuis l'âge d'un mois et au-dessus, furent 6 200. Le chef de la famille des clans de Merari était Touriel, fils d'Abihaïl. Il campait au côté nord du tabernacle. On remit à la surveillance et à la garde des fils de Merari les planches du tabernacle, ses barres, ses colonnes et ses socles, tous ses ustensiles et tout ce qui en dépend. Les colonnes du parvis tout autour, leurs socles, leurs piquets et leurs cordages. Moïse, Aaron et ses fils campaient devant le tabernacle à l'est, devant la tente de la rencontre à l'orient. Ils prenaient soin du sanctuaire remis à la garde des Israélites, et l'étranger qui s'approchait devait être puni de mort. Tous les Lévites que Moïse et Aaron dénombrèrent sur l'ordre de l'Éternel, selon leur clan, tous les hommes depuis l'âge d'un mois et au-dessus, furent 22 000. L'Éternel dit à Moïse, « Dénombre tous les premiers-nés de sexe masculin parmi les Israélites, depuis l'âge d'un mois et au-dessus, et fais-en le relevé d'après leur nom. Tu prendras les Lévites pour moi, l'Éternel, à la place de tous les premiers-nés des Israélites, et le bétail des Lévites à la place de tous les premiers-nés du bétail des Israélites. » Moïse dénombra tous les premiers-nés parmi les Israélites, selon l'ordre que l'Éternel lui avait donné. Tous les premiers-nés de sexe masculin qu'on dénombra, en comptant les noms depuis l'âge d'un mois et au-dessus, furent 22 273. L'Éternel parla à Moïse et dit, « Prends les Lévites à la place de tous les premiers-nés des Israélites et le bétail des Lévites à la place de leur bétail, et les Lévites m'appartiendront. Je suis l'Éternel. » Pour la rançon des 273 premiers-nés des fils d'Israël qui sont en surnombre par rapport aux Lévites, tu prendras 5 sicles par tête. Tu les prendras selon le sicle du sanctuaire qui est de 20 guéras. Tu donneras l'argent à Aaron et à ses fils pour la rançon de ceux qui dépassent le nombre des Lévites. Moïse prit l'argent pour la rançon de ceux qui dépassaient le nombre des rachetés par les Lévites. Il prit l'argent des premiers-nés des Israélites, 1 365 sicles, selon le sicle du sanctuaire. Moïse donna l'argent de la rançon à Aaron et à ses fils, sur l'ordre de l'Éternel, comme l'Éternel l'avait commandé à Moïse.
1: Nombre, chapitre 4. L'Éternel parla à Moïse et à Aaron et dit, « Fais le relevé des fils de Kehath parmi les fils de Lévi, selon leur clan, selon leur famille, depuis l'âge de 30 ans et au-dessus, jusqu'à l'âge de 50 ans, tous ceux qui sont propres à exercer quelque fonction dans la tente de la rencontre. Voici le service des fils de Kehath dans la tente de la rencontre. Il concerne ce qui est très saint. Au départ du camp, Aaron et ses fils décrocheront le voile qui sert de rideau et ils en couvriront l'arche du témoignage. Ils mettront dessus une couverture de peau de dauphin et ils étendront par-dessus un drap entièrement violet. Ils placeront les barres de l'arche. Ils étendront un drap violet sur la table des pains de proposition, et ils mettront dessus les plats, les coupes, les bols et les aiguillères pour les libations. Le pain perpétuel y restera. Ils étendront sur ces objets un drap cramoisi et l'envelopperont d'une couverture de peau de dauphin. Puis, ils placeront les barres de la table. Ils prendront un drap violet et couvriront le chandelier pour l'éclairage, ses lampes, ses mouchettes, ses cendriers et ses vases à huile, destinés à son service. Ils le mettront, avec tous ses ustensiles, dans une couverture de peau de dauphin. Puis, ils le placeront sur le brancard. Ils étendront un drap violet sur l'autel d'or et l'envelopperont d'une couverture de peau de dauphin. Puis, ils placeront ses barres. Ils prendront tous les ustensiles dont on se sert pour le service dans le lieu saint, les mettront dans un drap violet et les envelopperont d'une couverture de peau de dauphin. Puis, ils les placeront sur le brancard. Ils ôteront les cendres de l'autel sur lequel ils étendront un drap de pourpre. Ils mettront dessus tous les ustensiles destinés à son service, les brasiers, les fourchettes, les pelles, les calices, tous les ustensiles de l'autel. Et ils étendront par-dessus une couverture de peau de dauphin, puis ils placeront les barres de l'autel. Après qu'Aaron et ses fils auront achevé de couvrir ce qui est saint et tous les ustensiles du lieu saint, les fils de Kehath viendront au départ du camp pour les porter, mais ils ne toucheront pas à ce qui est saint, car ils mourraient. Telle est la charge des fils de Kehath dans la tente de la rencontre. Éléazar, fils du sacrificateur Aaron, aura sous sa surveillance l'huile du chandelier, le parfum aromatique, l'offrande perpétuelle et l'huile d'onction. Il aura sous sa surveillance tout le tabernacle et tout ce qu'il contient, le sanctuaire et ses ustensiles. L'Éternel parla à Moïse et à Aaron et dit « N'exposez pas la tribu des clans des Kehathites à être retranchée du milieu des Lévites. Faites ceci pour eux, afin qu'ils vivent et qu'ils ne meurent pas quand ils s'approcheront de ce qui est très saint. Aaron et ses fils viendront et placeront chacun d'eux dans son service et dans sa charge. Ils n'entreront pas pour voir envelopper les choses saintes, car ils mourraient. L'Éternel parla à Moïse et dit « Fais aussi le relevé des fils de Guershon, selon leur clan, selon leur famille. Tu dénombreras depuis l'âge de 30 ans et au-dessus jusqu'à l'âge de 50 ans, tous ceux qui sont propres à entrer en fonction pour le service dans la tente de la rencontre. Voici le service des clans des Guershonites, leur service et leur charge. Ils porteront les tentures du tabernacle et de la tente de la rencontre, sa couverture et la couverture de peau de dauphin qui se met par-dessus le rideau qui est à l'entrée de la tente de la rencontre. L'étoile du parvis et le rideau de l'entrée de la porte du parvis, tout autour du tabernacle et de l'autel, leur cordage et tous les ustensiles qui en dépendent, et ils feront tout le service qui s'y rapporte. Tout le service des fils des Guershonites se fera sur l'ordre d'Aaron et de ses fils, pour toute leur charge et pour tout leur service. Vous remettrez à leur garde tout ce qu'ils ont apporté. Tel est le service des clans des fils des Guershonites dans la tente de la rencontre et ce qu'ils ont à garder sous la direction d'Ithamar, fils du prêtre Aaron. Tu dénombreras les fils de Merari selon leur clan, selon leur famille. Tu dénombreras depuis l'âge de 30 ans et au-dessus jusqu'à l'âge de 50 ans tous ceux qui sont propres à entrer en fonction pour le service de la tente de la rencontre. Voici ce qu'ils ont la charge de garder pour tout le service de la tente de la rencontre. Les planches du tabernacle, ses barres, ses colonnes, ses socles, les colonnes qui entourent le parvis, leurs socles, leurs piquets, leurs cordages, tous leurs ustensiles,
0: et tout ce qui est destiné à leur service. Vous remettrez nominativement tous les objets qu'ils ont la charge de garder. Tel est le service des clans des fils de Merari. Tout leur service dans la tente de la rencontre, sous la direction d'Itamar, fils du sacrificateur Aaron. Moïse, Aaron et les chefs de la communauté dénombrèrent les fils des Kéatites selon leur clan, selon leur famille. Tous ceux qui, depuis l'âge de 30 ans et au-dessus, jusqu'à l'âge de 50 ans, pouvaient entrer en fonction pour le service dans la tente de la rencontre. Ceux qui furent dénombrés selon leur clan étaient 2750. Tels sont ceux des clans des Kéatites qui furent dénombrés, tous ceux qui servaient dans la tente de la rencontre. Moïse et Aaron les dénombrèrent sur l'ordre de l'Éternel par l'intermédiaire de Moïse. Les fils de Gershon, qui furent dénombrés selon leur clan, selon leur famille, depuis l'âge de 30 ans et au-dessus jusqu'à l'âge de 50 ans, tous ceux qui pouvaient entrer en fonction pour le service dans la tente de la rencontre, ceux qui furent dénombrés selon leur clan, selon leur famille, étaient 2630. Tels sont ceux des clans des fils de Gershon qui furent dénombrés, tous ceux qui servaient dans la tente de la rencontre, Moïse et Aaron les dénombrèrent sur l'ordre de l'Éternel. Ceux des clans des fils de Merari qui furent dénombrés selon leur clan, selon leur famille, depuis l'âge de 30 ans et au-dessus jusqu'à l'âge de 50 ans, tous ceux qui pouvaient entrer en fonction pour le service de la tente de la rencontre, ceux qui furent dénombrés selon leur clan, étaient 3200. Tels sont ceux des clans des fils de Merari qui furent dénombrés. Moïse et Aaron les dénombrèrent sur l'ordre de l'Éternel par l'intermédiaire de Moïse. Tous ceux des Lévites qui dénombrèrent Moïse, Aaron et les chefs d'Israël selon leur clan et selon leur famille, depuis l'âge de 30 ans et au-dessus jusqu'à l'âge de 50 ans, tous ceux qui pouvaient entrer en service comme serviteurs et porteurs dans la tente de la rencontre, tous ceux qui furent dénombrés étaient 8580. On les dénombra sur l'ordre de l'Éternel par l'intermédiaire de Moïse en indiquant à chacun son service et sa charge. On les dénombra comme l'Éternel l'avait commandé à Moïse. Nombre, chapitre 5. L'Éternel parla à Moïse et dit « Ordonne aux Israélites de renvoyer du camp tout lépreux. Quiconque a une gonorrhée ou quiconque est impur à cause d'un mort, homme ou femme, vous les renverrez hors du camp, afin qu'ils ne rendent pas impur le camp au milieu duquel je demeure. » Les Israélites firent ainsi. Ils les renvoyèrent hors du camp. Les Israélites firent ce que l'Éternel avait dit à Moïse. L'Éternel parla à Moïse et dit « Parle aux Israélites. Lorsqu'un homme ou une femme commettra envers un être humain l'un quelconque des péchés par lesquels on se rend infidèle à l'égard de l'Éternel et qu'il se rendra ainsi coupable, il confessera le péché qu'il a commis, restituera ce capital mal acquis en y ajoutant un cinquième, et le remettra à celui envers qui il se sera rendu coupable. Si l'homme lésé n'a pas de répondant à qui l'on puisse restituer l'objet mal acquis, la restitution de cet objet mal acquis sera due à l'Éternel, au sacrificateur, outre le bélier expiatoire avec lequel on fera l'expiation pour le coupable. Toute offrande prélevée consacrée par les Israélites appartiendra au sacrificateur à qui elle sera présentée. Chacun aura pour lui ce qu'il consacre, et ce qu'il donne au sacrificateur appartiendra à ce dernier. L'Éternel parla à Moïse et dit, « Parle aux Israélites, et tu leur diras, si un homme a une femme qui se détourne et lui devient infidèle, si un autre homme a des rapports sexuels avec elle, et que la chose soit cachée aux yeux de son mari, si elle s'est souillée en secret, sans qu'il y ait de témoin contre elle, et sans qu'elle ait été prise sur le fait. Et si le mari est saisi d'un esprit de jalousie, et s'il est jaloux de sa femme qui s'est souillée, ou bien s'il est saisi d'un esprit de jalousie, et s'il est jaloux de sa femme qui ne s'est pas souillée, cet homme amènera sa femme au sacrificateur et apportera en oblation pour elle un dixième d'épha de farine d'orge. Il n'y répandra pas d'huile et n'y mettra pas d'encens, car c'est une offrande de jalousie, une offrande de souvenir qui rappelle une faute. Le sacrificateur la fera approcher et la fera tenir debout devant l'Éternel. Le sacrificateur prendra de l'eau sainte dans un vase de terre, il prendra de la poussière sur le sol du tabernacle et la mettra dans l'eau. Le sacrificateur fera tenir la femme debout devant l'Éternel. Il découvrira la tête de la femme et déposera entre ses mains l'offrande de souvenir, l'offrande de jalousie. Le sacrificateur aura dans sa main les eaux amères qui apportent la malédiction. Le sacrificateur fera jurer la femme et lui dira « Si aucun homme n'a couché avec toi, et si étant sous la puissance de ton mari, tu ne t'en es pas détourné pour te souiller, que tu sois innocenté par l'effet de ces eaux amères qui apportent la malédiction. Mais si, étant sous la puissance de ton mari, tu t'en es détourné et que tu te sois souillé, et si un autre homme que ton mari a eu des rapports sexuels avec toi, et le sacrificateur fera jurer la femme avec un serment d'imprécation et lui dira « Que l'Éternel te livre à l'imprécation » et au serment au milieu de ton peuple, que l'Éternel fasse dépérir tes flancs et enfler ton ventre, et que ces eaux qui apportent la malédiction entrent dans tes entrailles pour te faire enfler le ventre et dépérir les flancs. Et la femme dira « Amen, Amen ». Le sacrificateur écrira ces imprécations dans un livre, puis les effacera avec les eaux amères. Il fera boire à la femme les eaux amères qui apportent la malédiction, et les eaux qui apportent la malédiction entreront en elle pour produire l'amertume. Le sacrificateur prendra des mains de la femme l'offrande de jalousie. Il fera devant l'Éternel le geste de dédier l'offrande et il la présentera sur l'autel. Le sacrificateur prendra une poignée de cette offrande comme mémorial et il la brûlera sur l'autel. C'est après cela qu'il fera boire les eaux à la femme. Quand il aura fait boire les eaux, si elle s'est souillée et si elle a été infidèle à son mari, les eaux qui apportent la malédiction entreront en elle pour produire l'amertume. Son ventre s'enflera, ses flancs dépériront et cette femme sera en imprécation au milieu de son peuple. Mais si la femme ne s'est pas souillée et qu'elle soit pure, elle sera innocentée et aura une descendance. Telle est la loi sur la jalousie pour le cas où une femme sous la puissance de son mari se détourne et se souille, et pour le cas où un mari saisi d'un esprit de jalousie est jaloux de sa femme. Le sacrificateur fera tenir la femme debout devant l'Éternel et lui appliquera cette loi dans son entier. Le mari sera reconnu innocent, mais la femme portera le poids de sa faute.
1: Nombre, chapitre 6. L'Éternel parla à Moïse et dit « Parle aux Israélites, et tu leur diras « Lorsqu'un homme ou une femme se séparera des autres en faisant vœu de Naziréa pour se consacrer à l'Éternel, il s'abstiendra de vin et de liqueur forte. Il ne boira ni vinaigre fait avec du vin, ni vinaigre fait avec une liqueur forte. Il ne boira d'aucun breuvage tiré des raisins, et il ne mangera ni raisins frais, ni raisins secs. Pendant tout le temps de son Naziréa, il ne mangera rien de ce qui provient de la vigne, depuis les pépins jusqu'à la peau du raisin. Pendant tout le temps de son vœu de Naziréa, le rasoir ne passera pas sur sa tête, jusqu'à l'accomplissement des jours pour lesquels il s'est consacré à l'Éternel. Il sera saint. Il laissera pousser librement les cheveux de sa tête. Pendant tout le temps qu'il a consacré à l'Éternel,
0: il ne s'approchera pas d'une personne morte. Il ne se rendra pas impur pour son père, sa mère, son frère ou sa sœur à leur mort, car il porte sur sa tête la consécration de son Dieu. Pendant tout le temps de son naziréat, il sera saint pour l'Éternel. Si quelqu'un meurt subitement près de lui et que sa tête consacrée devienne ainsi impure, il se rasera la tête le jour de sa purification. Il se la rasera le septième jour. Le huitième jour, il apportera au sacrificateur deux tourterelles ou deux jeunes pigeons à l'entrée de la tente de la rencontre. Le sacrificateur sacrifiera l'un comme victime pour le péché et l'autre comme holocauste, et il fera pour lui l'expiation de son péché à l'occasion du mort. Le naziréen sanctifiera ainsi sa tête ce jour-là. Il consacrera de nouveau à l'Éternel le temps de son naziréat, et il offrira un agneau d'un an en sacrifice de culpabilité. Les jours précédents ne compteront pas, parce que son naziréat a été souillé. Voici la loi relative au naziréen. Le jour où il aura accompli le temps de son naziréat, on le fera venir à l'entrée de la tente de la rencontre. Il présentera son oblation à l'Éternel, un agneau d'un an et sans défaut pour l'holocauste, une brebis d'un an et sans défaut pour le péché, et un bélier sans défaut pour le sacrifice de communion. Une corbeille de pain sans levain, de gâteaux de fleurs de farine pétris à l'huile et de galettes sans levain arrosées d'huile avec leur offrande et leur libation. Le sacrificateur présentera ses offrandes devant l'Éternel et il offrira la victime pour le péché et l'holocauste. Il offrira le bélier en sacrifice de communion à l'Éternel en plus de la corbeille de pain sans levain. Le sacrificateur présentera l'offrande et la libation. Le naziréen rasera à l'entrée de la tente de la rencontre sa tête consacrée. Il prendra les cheveux de sa tête consacrée et les mettra sur le feu qui brûle, sous le sacrifice de communion. Le sacrificateur prendra l'épaule cuite du bélier, un gâteau sans levain de la corbeille et une galette sans levain. Il les déposera entre les mains du naziréen après qu'il aura rasé sa tête consacrée. Le sacrificateur devant l'Éternel fera le geste de les dédier. C'est une chose sainte qui appartient au sacrificateur, en plus de la poitrine qu'on dédie et de la cuisse qu'on prélève. Ensuite, le naziréen pourra boire du vin. Telle est la loi relative au naziréen qui fait un vœu. Telle est son oblation à l'Éternel pour son naziréat, outre ce que lui permettront ses ressources. Il accomplira ce qui est ordonné pour le vœu qu'il a fait, selon la loi de son naziréat. L'Éternel parla à Moïse et dit « Parle à Aaron et à ses fils et dit « Vous bénirez ainsi les Israélites, vous leur direz « Que l'Éternel te bénisse et te garde, que l'Éternel fasse briller sa face sur toi et t'accorde sa grâce, que l'Éternel lève sa face vers toi et te donne la paix. C'est ainsi qu'ils mettront mon nom sur les Israélites et je les bénirai. » Nombre, chapitre 7. Lorsque Moïse eut achevé de dresser le tabernacle, il oignit et le consacra avec tous ses ustensiles, de même que l'autel avec tous ses ustensiles. Il les oignit et les consacra. Alors les princes d'Israël, chefs de famille, présentèrent leur offrande. C'étaient les princes des tribus, ceux qui avaient présidé au dénombrement. Ils amenèrent leur oblation devant l'Éternel, 6 chars en forme de litière et 12 bœufs, soit 1 char pour 2 princes et 1 bœuf pour chaque prince. Ils les offrirent devant le tabernacle. L'Éternel parla à Moïse et dit « Prends ces dons de leur part, afin de les employer pour le service de la tente de la rencontre. Tu les donneras aux Lévites à chacun en raison de son service. » Moïse prit les chars et les bœufs et les remit aux Lévites. Il donna 2 chars et 4 bœufs aux fils de Guershon, en raison de leur service. Il donna 4 chars et 8 bœufs aux fils de Merari en raison de leur service, sous la conduite d'Ithamar, fils du prêtre Aaron. Mais il n'en donna point aux fils de Kehath, parce que, chargé du service des choses saintes, il devait les porter sur les épaules. Les princes présentèrent une oblation pour l'inauguration de l'autel. Le jour où on l'oignit, les princes présentèrent leur oblation devant l'autel. L'Éternel dit à Moïse, « Les princes viendront, à raison d'un par jour, présenter leur oblation pour l'inauguration de l'autel. » Celui qui présenta son oblation le premier jour fut Nakhon, fils d'Aminadab de la tribu de Juda. Son oblation, un plat d'argent du poids de 130 sicles, un calice d'argent de 70 sicles, selon le sicle du sanctuaire, tous deux pleins de fleurs de farine pétries à l'huile pour l'offrande. Une coupe d'or de 10 sicles pleine de parfums, un jeune taureau, un bélier, un agneau d'un an pour l'holocauste, un bouc comme victime pour le péché, et pour le sacrifice de communion, 2 bœufs, 5 béliers, 5 boucs, 5 agneaux d'un an. Telle fut l'oblation de Nakhon, fils d'Aminadab. Le second jour, Netanéel, fils de Tsuar, prince d'Isaacar, présenta une oblation. Il présenta son oblation, un plat d'argent du poids de 130 sicles, un calice d'argent de 70 sicles, selon le sicle du sanctuaire, tous deux pleins de fleurs de farine pétries à l'huile, pour l'offrande. Une coupe d'or de 10 sicles pleine de parfums, un jeune taureau, un bélier, un agneau d'un an pour l'holocauste, un bouc comme victime pour le péché, et pour le sacrifice de communion, 2 bœufs, 5 béliers, 5 boucs, 5 agneaux d'un an. Telle fut l'oblation de Netanéel, fils de Tsuar. Le troisième jour, ce fut le prince des fils de Zabulon, Eliab, fils de Hélon. Son oblation, un plat d'argent du poids de 130 sicles, un calice d'argent de 70 sicles, selon le sicle du sanctuaire, tous deux pleins de fleurs de farine pétries à l'huile pour l'offrande. Une coupe d'or de 10 sicles pleine de parfums, un jeune taureau, un bélier, un agneau d'un an pour l'holocauste, un bouc comme victime pour le péché, et pour le sacrifice de communion, 2 bœufs, 5 béliers, 5 boucs, 5 agneaux d'un an. Telle fut l'oblation d'Eliab, fils de Hélon. Le quatrième jour, ce fut le prince des fils de Ruben, Elitsour, fils de Shedéour. Son oblation, un plat d'argent du poids de 130 sicles, un calice d'argent de 70 sicles selon le sicle du sanctuaire, tous deux pleins de fleurs de farine pétries à l'huile pour l'offrande. Une coupe d'or de 70 sicles, pleine de parfums, un jeune taureau, un bélier, un agneau d'un an pour l'holocauste, un bouc comme victime pour le péché, et pour le sacrifice de communion, 2 bœufs, 5 béliers, 5 boucs, 5 agneaux d'un an. Telle fut l'oblation d'Elitsour, fils de Shedéour. Le cinquième jour, ce fut le prince des fils de Siméon, Shelumiel, fils de Tsurikadaï. Son oblation, un plat d'argent du poids de 130 sicles, un calice d'argent de 70 sicles, selon le sicle du sanctuaire, tous deux pleins de fleurs de farine pétries à l'huile pour l'offrande. Une coupe d'or de 10 sicles pleine de parfums, un jeune taureau, un bélier, un agneau d'un an pour l'holocauste, un bouc comme victime pour le péché, et pour le sacrifice de communion, 2 bœufs, 5 béliers, 5 boucs, 5 agneaux d'un an. Telle fut l'oblation de Shelumiel, fils de Tsurikadaï. Le sixième jour, ce fut le prince des fils de Gad, Eliasaph, fils de Deuel. Son oblation, un plat d'argent du poids de 130 sicles, un calice d'argent de 70 sicles, selon le sicle du sanctuaire, tous deux pleins de fleurs de farine pétries à l'huile pour l'offrande, une coupe d'or de 70 sicles pleine de parfums, un jeune taureau, un bélier, un agneau d'un an pour l'holocauste, un bouc comme victime pour le péché, et pour le sacrifice de communion, 2 bœufs, 5 béliers, 5 boucs, 5 agneaux d'un an. Telle fut l'oblation d'Éliasaph, fils de Deuel. Le 7e jour, ce fut le prince des fils d'Éphraïm, Elishama, fils d'Amioud. Son oblation, 1 plat d'argent du poids de 130 sicles, 1 calice d'argent de 70 sicles selon le sicle du sanctuaire, tous 2 pleins de fleurs de farine pétries à l'huile pour l'offrande, 1 coupe d'or de 10 sicles pleine de parfum, 1 jeune taureau, 1 bélier, 1 agneau d'un an pour l'holocauste, 1 bouc comme victime pour le péché, et pour le sacrifice de communion, 2 bœufs, 5 béliers, 5 boucs, 5 agneaux d'un an. Telle fut l'oblation d'Elishama, fils d'Amioud. Le 8e jour, ce fut le prince des fils de Manassé, Gamliel, fils de Pédatsour. Son oblation, 1 plat d'argent du poids de 130 sicles, 1 calice d'argent de 70 sicles selon le sicle du sanctuaire, tous 2 pleins de fleurs de farine pétries à l'huile pour l'offrande, 1 coupe d'or de 70 sicles pleine de parfum, 1 jeune taureau, 1 bélier, 1 agneau d'un an pour l'holocauste, 1 bouc comme victime pour le péché, et pour le sacrifice de communion, 2 bœufs, 5 béliers, 5 boucs, 5 agneaux d'un an. Telle fut l'oblation de Gamliel, fils de Pédatsour. Le 9e jour, ce fut le prince des fils de Benjamin, Abidan, fils de Gidéoni. Son oblation, 1 plat d'argent du poids de 130 sicles, 1 calice d'argent de 70 sicles, selon le sicle du sanctuaire, tous 2 pleins de fleurs de farine pétries à l'huile pour l'offrande, 1 coupe d'or de 10 sicles pleine de parfum, 1 jeune taureau, 1 bélier, 1 agneau d'un an pour l'holocauste, 1 bouc comme victime pour le péché, et pour le sacrifice de communion, 2 bœufs, 5 béliers, 5 boucs, 5 agneaux d'un an. Telle fut l'oblation d'Abidan, fils de Gidéoni. Le 10e jour, ce fut le prince des fils de Dan, Ahiézer, fils d'Amikadaï. Son oblation, 1 plat d'argent du poids de 130 sicles, 1 calice d'argent de 70 sicles selon le sicle du sanctuaire, tous 2 pleins de fleurs de farine pétries à l'huile pour l'offrande, 1 coupe d'or de 10 sicles pleine de parfum, 1 jeune taureau, 1 bélier, 1 agneau d'un an pour l'holocauste, 1 bouc comme victime pour le péché, et pour le sacrifice de communion, 2 bœufs, 5 béliers, 5 boucs, 5 agneaux d'un an. Telle fut l'oblation d'Ahiézer, fils d'Amikadaï. Le 11e jour, ce fut le prince des fils d'Azer, Pagiel, fils d'Ocran. Son oblation, 1 plat d'argent du poids de 130 sicles, 1 calice d'argent de 70 sicles selon le sicle du sanctuaire, tous 2 pleins de fleurs de farine pétries à l'huile pour l'offrande, 1 coupe d'or de 10 sicles pleine de parfum, 1 jeune taureau, 1 bélier, 1 agneau d'un an pour l'holocauste, 1 bouc comme victime pour le péché, et pour le sacrifice de communion, 2 bœufs, 5 béliers, 5 boucs, 5 agneaux d'un an. Telle fut l'oblation de Pagiel, fils d'Ocran. Le 12e jour, ce fut le prince des fils de Nephtali, Ahira, fils d'Enan. Son oblation, 1 plat d'argent du poids de 130 sicles, 1 calice d'argent de 70 sicles selon le sicle du sanctuaire, tous 2 pleins de fleurs de farine pétries à l'huile pour l'offrande, 1 coupe d'or de 10 sicles pleine de parfum, 1 jeune taureau, 1 bélier, 1 agneau d'un an pour l'holocauste, 1 bouc comme victime pour le péché, et pour le sacrifice de communion, 2 bœufs, 5 béliers, 5 boucs, 5 agneaux d'un an. Telle fut l'oblation d'Ahira, fils de Nan. Tels furent les dons des princes d'Israël pour la dédicace de l'autel, le jour où on l'oignit. 12 plats d'argent, 12 calices d'argent, 12 coupes d'or. Chaque plat d'argent pesait 130 sicles, et chaque calice 70 sicles, ce qui fit pour l'argent de ces ustensiles un total de 2400 sicles, selon le sicle du sanctuaire. Les 12 coupes d'or pleines de parfum, à 10 sicles la couple, selon le sicle du sanctuaire, firent un total de 120 sicles pour l'or des coupes. Total des animaux pour l'holocauste, 12 taureaux, 12 béliers, 12 agneaux d'un an avec les offrandes correspondantes, 12 boucs comme victimes pour le péché, total des animaux pour le sacrifice de communion, 24 bœufs, 60 béliers, 60 boucs, 60 agneaux d'un an. Tels furent les dons pour l'inauguration de l'autel après son onction. Lorsque Moïse entrait dans la tente de la rencontre pour parler avec l'Éternel, il entendait la voix qui lui parlait du haut du propitiatoire placé sur l'arche du témoignage, entre les deux chérubins, et il lui parlait. Nombre, chapitre 8. L'Éternel parla à Moïse et dit « Parle à Aaron et tu lui diras, lorsque tu placeras les lampes, les sept lampes devront donner leur lumière vers le devant du chandelier. » Aaron fit ainsi. Il plaça les lampes sur le devant du chandelier, comme l'Éternel l'avait ordonné à Moïse. Voici comment le chandelier était fait. Il était d'or massif jusqu'à son pied et à ses fleurs. Il était d'or battu. L'on avait fait le chandelier d'après la vision que l'Éternel avait donnée à Moïse. L'Éternel parla à Moïse et dit « Prends les Lévites du milieu des Israélites et purifie-les. Voici comment tu les purifieras. Fais sur eux une aspersion d'eau pour le péché, qu'ils fassent passer le rasoir sur tout leur corps, qu'ils nettoient leurs vêtements et qu'ils se purifient. Ils prendront ensuite un jeune taureau, avec l'offrande correspondante de fleurs de farine pétrie à l'huile, et tu prendras un autre jeune taureau comme victime pour le péché. Tu feras approcher les Lévites devant la tente de la rencontre et tu assembleras toute la communauté des Israélites. Tu feras approcher les Lévites devant l'Éternel et les Israélites poseront leurs mains sur les Lévites. Aaron fera devant l'Éternel le geste de dédier les Lévites de la part des Israélites, et ils seront consacrés au service de l'Éternel. Les Lévites poseront leurs mains sur la tête des taureaux, et tu offriras l'un comme victime pour le péché, et l'autre en holocauste à l'Éternel, afin de faire l'expiation pour les Lévites. Tu feras tenir les Lévites debout devant Aaron et devant ses fils, et tu feras le geste de les dédier à l'Éternel. Tu sépareras les Lévites du milieu des Israélites, et les Lévites m'appartiendront. Après cela, les Lévites viendront faire le service de la tente de la rencontre, et c'est ainsi que tu purifieras et que tu feras le geste de les dédier. Car ils me sont entièrement consacrés au milieu des Israélites. Je les ai pris pour moi, à la place des premiers-nés de tous les aînés parmi les Israélites. Car tout premier-né parmi les Israélites m'appartient, tant parmi les hommes que parmi les animaux. Le jour où j'ai frappé tous les premiers-nés dans le pays d'Égypte, je me les suis consacrés. Et j'ai pris les Lévites à la place de tous les premiers-nés parmi les Israélites. J'ai donné les Lévites à Aaron et à ses fils du milieu des Israélites, pour qu'ils fassent le service pour les Israélites dans la tente de la rencontre, pour qu'ils fassent l'expiation pour les Israélites. Ainsi, les Israélites ne seront frappés d'aucune plaie, parce que les Israélites se seraient approchés du sanctuaire. Moïse, Aaron et toute la communauté des Israélites firent à l'égard des Lévites tout ce que l'Éternel avait ordonné à Moïse à leur sujet. Les Lévites se purifièrent et nettoyèrent leurs vêtements. Aaron fit devant l'Éternel le geste de les dédier, et il fit l'expiation pour eux afin de les purifier. Après cela, les Lévites vinrent faire leur service dans la tente de la rencontre, sous la surveillance d'Aaron et de ses fils, comme l'Éternel l'avait ordonné à Moïse touchant les Lévites. L'Éternel parla à Moïse et dit « Voici ce qui concerne les Lévites, depuis l'âge de 25 ans et au-dessus. Tout Lévite entrera en fonction pour faire le service de la tente de la rencontre. À partir de l'âge de 50 ans, il cessera ses fonctions et ne servira plus. Il assistera ses frères dans l'attente de la rencontre pour prendre soin de ce qui est remis à leur garde, mais il ne fera plus de service. Tu agiras ainsi à l'égard des Lévites pour ce qui est remis à leur garde. Nombre, chapitre 9. L'Éternel parla à Moïse dans le désert du Sinaï, le premier mois de la seconde année après la sortie du pays d'Égypte. Il dit : Que les Israélites célèbrent la Pâque au temps fixé. Vous la célébrerez au temps fixé le 14e jour de ce mois, entre les deux soirs. Vous la célébrerez selon toutes les prescriptions et toutes les ordonnances qui s'y rapportent. Moïse parla aux Israélites afin qu'ils célèbrent la Pâque, et ils célébrèrent la Pâque le 14e jour du premier mois, entre les deux soirs, dans le désert du Sinaï. Les Israélites agirent selon tout ce que l'Éternel avait ordonné à Moïse. Il y eut des hommes qui, se trouvant impurs à cause d'un mort, ne pouvaient pas célébrer la Pâque ce jour-là. Ils se présentèrent le même jour devant Moïse ainsi que devant Aaron. Et ces hommes lui dirent « Nous sommes impurs à cause d'un mort. Pourquoi serions-nous privés de présenter au temps fixé l'oblation de l'Éternel parmi les Israélites ?» Moïse leur dit « Attendez que j'apprenne ce que l'Éternel ordonne à votre sujet. » Et l'Éternel parla à Moïse et dit « Parle aux Israélites et dis-leur, si un homme parmi vous ou dans vos générations à venir est impur à cause d'un mort ou est en voyage dans le lointain, il célébrera la Pâque en l'honneur de l'Éternel. C'est au second mois qu'on célébrera le 14e jour entre les deux soirs. On la mangera avec des pains sans levain et des herbes amères. On n'en laissera rien jusqu'au matin, et l'on n'en brisera aucun os. On la célébrera selon tout ce qui est prescrit au sujet de la Pâque. Si celui qui est pur et qui n'est pas en voyage s'abstient de célébrer la Pâque, celui-là sera retranché de son peuple, parce qu'il n'a pas présenté l'oblation de l'Éternel au temps fixé. Cet homme-là portera le poids de son péché. Si un immigrant en séjour chez vous célèbre la Pâque de l'Éternel, il se conformera à ce qui est prescrit et ordonné au sujet de la Pâque. Il y aura une même prescription parmi vous pour l'immigrant comme pour l'autochtone. Le jour où le tabernacle fut dressé, la nuée couvrit le tabernacle, la tente du témoignage, et depuis le soir jusqu'au matin, elle eut sur le tabernacle l'aspect d'un feu. Il en fut continuellement ainsi. La nuée le couvrait, et de nuit, elle avait l'aspect d'un feu. Quand la nuée s'élevait de dessus la tente, les Israélites partaient, et dans le lieu où demeurait la nuée, les Israélites campaient. Les Israélites partaient sur l'ordre de l'Éternel et campaient sur l'ordre de l'Éternel. Ils campaient aussi longtemps que la nuée demeurait sur le tabernacle. Quand la nuée restait longtemps sur le tabernacle, les Israélites observaient le commandement de l'Éternel et ne partaient pas. S'il arrivait que la nuée soit peu de jours sur le tabernacle, ils campaient sur l'ordre de l'Éternel et partaient sur l'ordre de l'Éternel. S'il arrivait que la nuée y soit du soir au matin et que la nuée s'élève le matin, ils partaient. Si la nuée s'élevait après un jour et une nuit, ils partaient. Si la nuée s'arrêtait sur le tabernacle deux jours ou un mois ou une année, les Israélites campaient et ne partaient pas. Et quand elle s'élevait, ils partaient. Ils campaient sur l'ordre de l'Éternel, et ils partaient sur l'ordre de l'Éternel. Ils observaient le commandement de l'Éternel selon l'ordre que l'Éternel donnait à Moïse. Nombre, chapitre 10. L'Éternel parla à Moïse et dit : Fais-toi deux trompettes d'argent. Tu les feras de métal massif. Elles te serviront pour la convocation de la communauté et pour le départ des camps. Quand on sonnera, toute la communauté se réunira auprès de toi, à l'entrée de la tente de la rencontre. Si l'on ne sonne que d'une trompette, les princes, les chefs des milliers d'Israël se réuniront auprès de toi. Quand vous sonnerez avec éclat,
1: Ceux qui campent à l'est partiront. Quand vous sonnerez avec éclat pour la seconde fois, ceux qui campent au sud partiront. On sonnera avec éclat pour leur départ. Vous sonnerez aussi pour réunir l'assemblée, mais vous ne sonnerez pas avec éclat. Les fils d'Aaron, les sacrificateurs, sonneront des trompettes. Ce sera une prescription perpétuelle pour vous dans toutes vos générations. Lorsque dans votre pays, vous irez à la guerre contre l'adversaire qui vous combattra, vous sonnerez des trompettes avec éclat. Vous serez rappelés au souvenir de l'Éternel, votre Dieu, et vous serez sauvés de vos ennemis. Dans vos jours de joie, dans vos solennités et à vos nouvelles lunes, vous sonnerez des trompettes en offrant vos holocaustes et vos sacrifices de communion, et elles vous mettront en souvenir devant votre Dieu. Je suis l'Éternel, votre Dieu. La seconde année, le second mois, le 20 du mois, la nuée s'éleva de dessus le tabernacle du témoignage. Les Israélites partirent du désert du Sinaï selon l'ordre fixé pour leur départ. La nuée s'arrêta dans le désert de Paran. Ils prirent ce premier départ sur l'ordre de l'Éternel par l'intermédiaire de Moïse. La bannière du camp des fils de Juda partit la première avec ses corps d'armée. Le corps d'armée de Juda était commandé par Nakhon, fils d'Aminadab. Le corps d'armée de la tribu des fils d'Issacar par Netanéel, fils de Tsuar. Le corps d'armée pour la tribu des fils de Zébulon par Eliab, fils de Elon. Le tabernacle fut démonté. Les fils de Gershon et les fils de Merari partirent, portant le tabernacle. La bannière du camp de Ruben partit avec ses corps d'armée. Le corps d'armée de Ruben était commandé par Elitsur, fils de Shedour. Le corps d'armée de la tribu des fils de Siméon, par Shelumiel, fils de Tsurikadaï. Le corps d'armée de la tribu des fils de Gad, par Eliasaf, fils de Deuel. Les Kehatites partirent portant le sanctuaire, et l'on dressait le tabernacle en attendant leur arrivée. La bannière du camp des fils d'Éphraïm partit avec ses corps d'armée. Le corps d'armée d'Éphraïm était commandé par Elishama, fils d'Amioud. Le corps d'armée de la tribu des fils de Manassé par Gamliel, fils de Pédatsour. Le corps d'armée de la tribu des fils de Benjamin par Abidan, fils de Gidéoni. La bannière du camp des fils de Dan partit avec ses corps d'armée. Elle formait l'arrière-garde de tous les camps. Le corps d'armée de Dan était commandé par Ahiézer, fils d'Amikadaï. Le corps d'armée de la tribu des fils d'Azer, par Pagiel, fils d'Okran. Le corps d'armée de la tribu des fils de Nephtali, par Ahira, fils d'Enan. Tel fut l'ordre de départ des Israélites en corps d'armée. C'est ainsi qu'ils partirent. Moïse dit à Hobab, fils de Réuel, le Madianite, beau-père de Moïse, « Nous partirons pour le lieu dont l'Éternel a dit, « Je vous le donnerai. Viens avec nous, et nous te ferons du bien, car l'Éternel a promis de faire du bien à Israël. » Hobab lui répondit, « Je n'irai pas, mais j'irai dans mon pays et dans ma parenté. » Moïse dit, « Ne nous quitte pas, je te prie. » Puisque tu connais les lieux où nous camperons dans le désert, tu nous serviras de guide. Et si tu viens avec nous, nous te ferons jouir du bien que l'Éternel nous fera. » Ils partirent de la montagne de l'Éternel pour faire route 3 jours. L'arche de l'Alliance de l'Éternel partit devant eux pour faire route 3 jours et pour leur chercher un lieu de repos. La nuée de l'Éternel était au-dessus d'eux, pendant le jour lorsqu'ils partaient du camp. Quand l'arche partait, Moïse disait « Lève-toi, Éternel, et que tes ennemis soient dispersés, que ceux qui te haïssent fuient devant ta face. » Et quand on la reposait, il disait « Reviens, Éternel, aux myriades des milliers d'Israël. » Nombre, chapitre 11. Le peuple murmura, et cela déplut à l'Éternel. Lorsque l'Éternel l'entendit, sa colère s'enflamma. Le feu de l'Éternel s'alluma parmi eux et dévora l'extrémité du camp. Le peuple cria à Moïse. Moïse pria l'Éternel et le feu s'apaisa. On donna à ce lieu le nom de Tabeera, parce que le feu de l'Éternel s'était allumé parmi eux. Le ramassis de gens qui se trouvaient au milieu d'Israël fut rempli de convoitise, et même les Israélites recommencèrent à pleurer et dire « Qui nous donnera de la viande à manger ?» Nous nous souvenons des poissons que nous mangions gratuitement en Égypte, des concombres, des melons, des poireaux, des oignons et de l'ail. Maintenant, notre gosier est desséché. Plus rien. Nos yeux ne voient que de la manne. La manne ressemblait à de la graine de coriandre et avait l'apparence du bdellium. Le peuple se dispersait pour la recueillir. Il la broyait avec des meules ou la pilait dans un mortier. Il la cuisait au pot et en faisait des gâteaux. Elle avait le goût d'un biscuit à l'huile. Quand la rosée descendait, la nuit sur le camp, la manne y descendait aussi. Moïse entendit le peuple qui pleurait, chacun dans son clan, à l'entrée de sa tente. La colère de l'Éternel s'enflamma fortement, et cela déplut à Moïse. Moïse dit à l'Éternel, « Pourquoi affliges-tu ton serviteur ? Et pourquoi n'ai-je pas obtenu ta faveur, que tu aies mis sur moi la charge de tout ce peuple ? Est-ce moi qui ai conçu tout ce peuple ? Est-ce moi qui l'ai engendré pour que tu me dises, « Porte-le sur ton sein, comme le tuteur porte un nourrisson, jusqu'au territoire que tu as juré à ses pères de lui donner ?» Où prendrai-je de la viande pour en donner à tout ce peuple ? Car ils pleurent auprès de moi en disant « Donne-nous de la viande à manger !» Je ne puis pas, à moi seul, porter tout ce peuple, car il est trop lourd pour moi. Plutôt que de me traiter ainsi, tue-moi donc si j'ai obtenu ta faveur et que je n'arrête pas ma vue sur mon malheur. L'Éternel dit à Moïse « Rassemble auprès de moi 70 anciens d'Israël, de ceux que tu connais comme anciens et officiers du peuple. Amène-les à la tente de la rencontre et qu'ils s'y tiennent debout avec toi. Je descendrai, et là, je te parlerai. Je prendrai de l'esprit qui est sur toi et je le mettrai sur eux, afin qu'ils portent avec toi la charge du peuple et que tu ne la portes pas à toi seul. » Tu diras au peuple, « Sanctifiez-vous pour demain, et vous mangerez de la viande, puisque vous avez pleuré aux oreilles de l'Éternel, en disant, « Qui nous fera manger de la viande ? Car nous étions bien en Égypte. L'Éternel vous donnera de la viande, et vous en mangerez. Vous en mangerez non pas un jour, ni deux jours, ni cinq jours, ni 10 jours, ni 20 jours, mais un mois entier, jusqu'à ce qu'elle vous sorte par les narines et qu'elle vous soit indigeste, parce que vous avez méprisé l'Éternel qui est au milieu de vous et parce que vous avez pleuré devant lui en disant « Pourquoi donc sommes-nous sortis d'Égypte ?» Moïse dit « 600 000 hommes de pied forment le peuple au milieu duquel je suis. » Et tu as dit « Je leur donnerai de la viande » et ils en mangeront un mois entier. Égorgera-t-on pour eux du menu et du gros bétail, en sorte qu'ils en aient assez? Ou rassemblera-t-on pour eux tous les poissons de la mer, en sorte qu'ils en aient assez? L'Éternel répondit à Moïse, « La main de l'Éternel serait-elle trop courte? Tu verras maintenant si oui ou non ce que je t'ai dit arrivera. » Moïse sortit, en rapportant au peuple les paroles de l'Éternel. Il rassembla 70 des anciens du peuple et les plaça autour de la tente. L'Éternel descendit dans la nuée et lui parla. Il prit de l'esprit qui était sur lui et le mit sur les 70 anciens. Et dès que l'esprit reposa sur eux,
0: ils se mirent à prophétiser, mais ils ne continuèrent pas. Deux hommes, l'un nommé Eldad et l'autre Médamé Eldad et l'autre Médad, étaient restés dans le camp, et l'Esprit reposa sur eux,

es-tu jaloux pour moi? Puisse tout le peuple de l'Éternel être composé de prophètes, et veuille l'Éternel mettre son esprit sur eux. Et Moïse se retira dans le camp, lui et les anciens d'Israël. L'Éternel fit souffler un vent qui de la mer amena des cailles et les rabattit sur le camp, jusqu'à environ une journée de chemin d'un côté et environ une journée de chemin de l'autre côté, autour du camp. Il y en avait environ 2 coudées au-dessus de la surface de la terre. Pendant tout ce jour et toute la nuit et pendant toute la journée du lendemain, le peuple se leva et ramassa les cailles. On en ramassa au moins 10 homères. Ils les étendirent pour eux autour du camp. Comme la viande était encore entre leurs dents, sans être mâchée, la colère de l'Éternel s'enflamma contre le peuple, et l'Éternel frappa le peuple d'une très grande plaie. On donna à cet endroit le nom de Kibroth Hattaava, parce qu'on y ensevelit le peuple rempli de désirs. De Kibroth Hattaava, le peuple partit pour Hatzeroth et s'arrêta à Hatzeroth. Nombre, chapitre 12. Myriam et Aaron parlèrent contre Moïse au sujet de la femme couchite qu'il avait prise, car il avait pris une femme couchite. Ils dirent, « Est-ce seulement par Moïse que l'Éternel parle? N'est-ce pas aussi par nous qu'il parle ?» Et l'Éternel l'entendit. Or, Moïse était un homme très humble, plus qu'aucun être humain sur la face de la terre. Soudain, l'Éternel dit à Moïse, à Aaron et à Myriam, « Sortez, vous trois, vers la tente de la rencontre. » Ils sortirent tous les trois. L'Éternel descendit dans la colonne de nuée et se tint à l'entrée de la tente. Il appela Aaron et Myriam, qui avancèrent tous les deux. Il dit, « Écoutez bien mes paroles. Lorsqu'il y aura parmi vous un prophète, c'est dans une vision que moi, l'Éternel, je me ferai connaître à lui. C'est dans un songe que je lui parlerai. Il n'en est pas ainsi de mon serviteur Moïse. Il est fidèle dans toute ma maison. Je lui parle de vive voix. Je me fais voir sans énigme et il contemple une représentation de l'Éternel. Pourquoi donc n'avez-vous pas craint de parler contre mon serviteur, contre Moïse ? » La colère de l'Éternel s'enflamma contre eux et il s'en alla. La nuée se retira d'au-dessus de la tente et voici que Myriam était frappée d'une lèpre blanche comme la neige. Aaron se tourna vers Myriam et vit qu'elle avait la lèpre. Alors Aaron dit à Moïse, « De grâce, mon Seigneur, ne nous fais pas porter le poids du péché que nous avons eu la folie de commettre. Oh, qu'elle ne soit pas comme l'enfant mort-né, dont la chair est à moitié consumée quand il sort du sein de sa mère. » Moïse cria à l'Éternel en disant, « Ô Dieu, je te prie, guéris-la. » Et l'Éternel dit à Moïse, « Si son père lui avait craché au visage, ne serait-elle pas dans la confusion pendant 7 jours? Qu'elle soit exclue du camp pendant 7 jours, après quoi elle y sera réintégrée. » Myriam fut exclue du camp pendant 7 jours, et le peuple ne partit pas, jusqu'à ce que Myriam y ait été réintégrée. Après cela, le peuple repartit de Hatzeroth et campa dans le désert de Paran. Nombre, chapitre 13. L'Éternel parla à Moïse et dit, « Envoie des hommes pour explorer le pays de Canaan que je donne aux Israélites. Vous enverrez un homme de chaque tribu de leur père. Chacun d'eux sera un prince. » Moïse les envoya du désert de Paran, d'après l'ordre de l'Éternel. Tous ces hommes étaient chefs des Israélites. Voici leurs noms. Pour la tribu de Ruben, Shamua, fils de Zakour. Pour la tribu de Siméon, Shaphat, fils de Hori. Pour la tribu de Juda, Caleb, fils de Yéphouné. Pour la tribu d'Issacar, Yigal, fils de Joseph. Pour la tribu d'Éphraïm, Okéa, fils de Noun. Pour la tribu de Benjamin,

0: Palti, fils de Raphou, pour la tribu de Zabulon, Gadiel, fils de Sodi, pour la tribu de Joseph, pour la tribu de Manassé, Gadi, fils de Soussi, pour la tribu de Dan, Amiel, fils de Gemali, pour la tribu d'Azer, Sétour, fils de Michaël, pour la tribu de Nephtali, Nabi, fils de Vophsi, pour la tribu de Gad, Geuel, fils de Maki. Tels sont les noms des hommes que Moïse envoya pour explorer le pays. Moïse donna à Okéa, fils de Noun, le nom de Josué. Moïse les envoya pour explorer le pays de Canaan. Il leur dit, « Montez ici, par le Négeb, puis vous monterez sur la montagne. Vous verrez le pays, ce qu'il est, et le peuple qui l'habite, s'il est fort ou faible, s'il est en petit ou en grand nombre, ce qu'est le pays où il habite, s'il est bon ou mauvais, ce que sont les villes où il habite, campement ou forteresse, ce qu'est le terrain, s'il est gras ou maigre, s'il s'y trouve des arbres ou s'il n'y en a point. Fortifiez-vous, prenez des fruits du pays, c'était le temps des premiers raisins. » Ils montèrent et ils explorèrent le pays depuis le désert de Tsin jusqu'à Rehob à l'entrée de Hamath. Ils montèrent dans le Négeb et ils allèrent jusqu'à Hébron où étaient Ahiman, Shekaï et Talmaï, enfants d'Anak. Hébron avait été bâti 7 ans avant Tsoan en Égypte. Ils arrivèrent jusqu'à la vallée d'Ekkol, où ils coupèrent un sarment de vigne avec une grappe de raisin qu'ils portèrent à deux au moyen d'une perche. Ils prirent aussi des grenades et des figues. On appela cet endroit « vallée d'Ekkol » à cause de la grappe que les Israélites y coupèrent. Ils furent de retour de l'exploration du pays au bout de 40 jours. À leur arrivée, ils se rendirent auprès de Moïse, d'Aaron et de toute la communauté des Israélites de Kadesh dans le désert de Paran. Ils leur firent un rapport ainsi qu'à toute la communauté et leur montrèrent les fruits du pays. Voici ce qu'ils racontèrent à Moïse. « Nous sommes arrivés dans le pays où tu nous as envoyés. C'est bien un pays découlant de lait et de miel, et en voici les fruits. Mais le peuple qui habite ce pays est puissant. Les villes sont fortifiées, très grandes. Nous y avons même vu des enfants d'Anak. Les Amalécites habitent le pays du Négeb. Les Hittites, les Yébousiens et les Amoréens habitent la montagne. Et les Cananéens habitent près de la mer et sur les rives du Jourdain. » Caleb fit taire le peuple qui murmurait contre Moïse. Il dit, « Montons, et nous prendrons possession du pays, car nous en serons vainqueurs. » Mais les hommes qui étaient montés avec lui dirent, « Nous ne pouvons pas monter pour combattre ce peuple, car il est plus fort que nous. » Et ils décrièrent devant les fils d'Israël le pays qu'ils avaient exploré. Ils dirent, « Le pays que nous avons parcouru pour l'explorer est un pays qui dévore ses habitants. Tout le peuple que nous y avons vu se compose d'hommes d'une haute taille. Nous avons vu là les géants, fils d'Anak, de la race des géants. Nous étions à nos yeux comme des sauterelles, et c'est ce que nous étions aussi à leurs yeux. » Nombre, chapitre 14. Toute la communauté éleva la voix et poussa des cris, et le peuple pleura pendant cette nuit-là. Tous les Israélites murmurèrent contre Moïse et Aaron, et toute la communauté leur dit, « Que ne sommes-nous morts dans le pays d'Égypte, ou que ne sommes-nous morts dans ce désert? Pourquoi l'Éternel nous a-t-il fait entrer dans ce pays pour tomber par l'épée? Nos femmes et nos petits-enfants deviendront une proie. Ne vaut-il pas mieux pour nous retourner en Égypte ?» Et ils se dirent l'un à l'autre, « Donnons-nous un chef et retournons en Égypte. » Moïse et Aaron tombèrent face contre terre devant toute l'assemblée de la communauté des Israélites. Et parmi ceux qui avaient exploré le pays, Josué, fils de Noun, et Caleb, fils de Yéphouné, déchirèrent leurs vêtements et parlèrent ainsi à toute la communauté des Israélites. Le pays que nous avons parcouru pour l'explorer est un pays très bon. Si l'Éternel nous est favorable, il nous fera entrer dans ce pays et nous le donnera. C'est un pays découlant de lait et de miel. Seulement, ne soyez pas rebelles contre l'Éternel et ne craignez pas les gens de ce pays, car ils nous serviront de pâture. Ils n'ont plus d'ombrage pour les couvrir. L'Éternel est avec nous, ne les craignez pas. Toute la communauté parlait de les lapider. Lorsque la gloire de l'Éternel apparut sur la tente de la rencontre devant tous les Israélites. Et l'Éternel dit à Moïse, « Jusque à quand ce peuple m'outragera-t-il? Jusque à quand ne croira-t-il pas en moi, malgré tous les signes que j'ai opérés au milieu de lui? Je le frapperai par la peste et je le déposséderai. Mais je ferai de toi une nation plus grande et plus puissante que lui. » Moïse dit à l'Éternel, « Les Égyptiens la prendront. Eux, du milieu desquels tu as fait monter ce peuple par ta force, et ils le diront aux habitants de ce pays, ils ont appris que toi, l'Éternel, tu es au milieu de ce peuple, que tu apparais face à face, toi, l'Éternel, que ta nuée se tient sur eux, que tu marches devant eux le jour dans une colonne de nuée et la nuit dans une colonne de feu. Si tu fais mourir ce peuple comme un seul homme, les nations qui ont entendu parler de toi diront « L'Éternel n'avait pas le pouvoir de faire entrer ce peuple dans le pays qu'il avait juré de lui donner. C'est pour cela qu'il l'a égorgé dans le désert. » Maintenant, que la puissance du Seigneur se montre dans sa grandeur, comme tu l'as déclaré, en disant « L'Éternel est lent à la colère et riche en bienveillance. Il pardonne la faute et le crime, mais il ne tient pas le coupable pour innocent, et il punit la faute des pères sur les fils jusqu'à la troisième et la quatrième génération. Pardonne, je t'en prie, la faute de ce peuple, selon la grandeur de ta bonté, comme tu as pardonné à ce peuple depuis l'Égypte jusqu'ici. » Et l'Éternel dit, « Je pardonne, comme tu l'as dit, mais je suis vivant, et la gloire de l'Éternel remplira toute la terre. Tous les hommes qui ont vu ma gloire et les signes que j'ai opérés en Égypte et dans le désert, qui m'ont tenté déjà 10 fois et qui n'ont pas écouté ma voix, tous ceux-là ne verront pas le pays que j'ai juré à leur père de leur donner. Tous ceux qui m'ont outragé ne le verront pas. Et parce que mon serviteur Caleb a été animé d'un autre esprit et qu'il a pleinement suivi ma voix, je le ferai entrer dans le pays où il s'est rendu et sa descendance en prendra possession. Les Amalécites et les Cananéens habitent la vallée. Demain, tournez-vous et partez pour le désert dans la direction de la mer des gens. » L'Éternel parla à Moïse et à Aaron et dit, « Jusque à quand laisserai-je cette communauté méchante murmurer contre toi? J'ai entendu les murmures des fils d'Israël qui murmuraient contre moi. Dis-leur, je suis vivant, oracle de l'Éternel. Je vous traiterai certainement selon ce que vous avez dit à mes oreilles. Vos cadavres tomberont dans ce désert, vous tous que l'on a dénombrés en vous comptant depuis l'âge de 20 ans et au-dessus, et qui avez murmuré contre moi. Vous n'entrerez pas dans le pays que j'avais promis de vous faire habiter, excepté Caleb, fils de Yéphouné, et Josué, fils de Noun, et vos petits-enfants, dont vous avez dit « ils deviendront une proie, je les y ferai entrer ». Et ils connaîtront le pays que vous avez dédaigné. Vos cadavres, à vous, tomberont dans ce désert, et vos fils seront nomades 40 années dans le désert et porteront le poids de vos infidélités, jusqu'à ce que vos cadavres soient tous tombés dans le désert, selon le nombre de jours que vous avez mis à explorer le pays, c'est-à-dire 40 jours, vous porterez le poids de vos fautes 40 années. Une année pour chaque jour, et vous connaîtrez ma disgrâce. Moi, l'Éternel, j'ai parlé, et c'est ainsi que je traiterai cette communauté méchante qui s'est liguée contre moi. Ils tomberont tous dans ce désert, ils y mourront. Les hommes que Moïse avait envoyés explorer le pays et qui, à leur retour, avaient fait murmurer contre lui toute la communauté en décriant le pays, ces hommes qui avaient âprement décrié le pays moururent frappés d'une plaie devant l'Éternel. Josué, fils de Noun, et Caleb, fils de Yéphouné, restèrent seuls vivants parmi ces hommes qui étaient allés explorer le pays. Moïse rapporta ces paroles à tous les Israélites et le peuple mena grand deuil. Ils se levèrent de bon matin et montèrent au sommet de la montagne en disant « Nous voici, nous monterons à l'endroit dont a parlé l'Éternel, car nous avons péché. » Moïse dit « Pourquoi transgressez-vous l'ordre de l'Éternel ? Cela ne réussira pas. Ne montez pas, car l'Éternel n'est point au milieu de vous. Ne vous faites pas battre par vos ennemis, car les Amalécites et les Cananéens sont là devant vous, et vous allez tomber par l'épée, parce que vous vous êtes détournés de l'Éternel. L'Éternel ne sera pas avec vous. » Ils s'obstinèrent à monter au sommet de la montagne, mais l'arche de l'Alliance de l'Éternel et Moïse ne bougèrent pas du milieu du camp. Alors descendirent les Amalécites et les Cananéens qui habitaient cette montagne. Ils les battirent et les taillèrent en pièces jusqu'à Horma. Nombres, chapitre 15. L'Éternel parla à Moïse et dit « Parle aux Israélites et tu leur diras « Quand vous serez entrés dans le pays que je vous donne pour y établir vos demeures et que vous ferez à l'Éternel un sacrifice consumé par le feu, soit un holocauste, soit un sacrifice en accomplissement d'un vœu ou en offrande volontaire ou bien dans vos solennités, pour produire avec votre gros et votre menu bétail une agréable odeur à l'Éternel. Celui qui fera son oblation à l'Éternel présentera en offrande un dixième de fleurs de farine pétrie dans un quart de hin d'huile. Et tu feras une libation d'un quart de hin de vin, avec l'holocauste ou le sacrifice pour chaque agneau. Pour un bélier, tu feras une offrande de deux dixièmes de fleurs de farine pétries dans un tiers de hin d'huile et une libation d'un tiers de hin de vin. Tu l'offriras en agréable odeur à l'Éternel. Si tu offres un veau, soit comme holocauste, soit comme sacrifice en accomplissement d'un vœu ou comme sacrifice de communion à l'Éternel, on présentera en offrande avec le veau 3/10 de fleurs de farine pétries dans un demi-hin d'huile. Et tu présenteras une libation d'un demi-hin de vin. C'est un sacrifice consumé par le feu, d'une agréable odeur à l'Éternel. On fera ainsi pour chaque bœuf, pour chaque bélier, pour chaque petit des brebis ou des chèvres. Vous ferez ainsi pour chacune des victimes, d'après leur nombre. Chaque autochtone présentera de la sorte ses offrandes lorsqu'il offrira un sacrifice consumé par le feu d'une agréable odeur à l'Éternel. Si un immigrant séjourne chez vous ou se trouve au milieu de vous dans vos générations à venir et qu'il offre un sacrifice consumé par le feu d'une agréable odeur à l'Éternel, il l'offrira de la même manière que vous. Il y aura une seule prescription pour toute l'assemblée, pour vous et pour l'immigrant en séjour. Ce sera une prescription perpétuelle pour toutes vos générations. Il en sera de l'immigrant comme de vous, devant l'Éternel. Il y aura une seule loi et une seule ordonnance pour vous et pour l'immigrant en séjour parmi vous. L'Éternel parla à Moïse et dit « Parle aux Israélites. Tu leur diras, quand vous serez arrivés dans le pays où je vous fais entrer et que vous mangerez du pain de ce pays, vous prélèverez une offrande pour l'Éternel. Vous prélèverez un gâteau les prémices de votre pâte, vous le prélèverez comme ce qu'on prélève de l'air. Vous donnerez en prélèvement pour l'Éternel une offrande des prémices de votre pâte dans toutes vos générations. Si vous péchez involontairement et si vous n'exécutez pas tous ces commandements dont l'Éternel a parlé à Moïse, tout ce que l'Éternel vous a ordonné par l'intermédiaire de Moïse, depuis le jour où l'Éternel a donné des commandements et plus tard dans vos générations à venir, si l'action a été commise involontairement, sans que la communauté s'en soit aperçue, toute la communauté offrira un jeune taureau en holocauste, d'une agréable odeur à l'Éternel, avec son offrande et sa libation, selon l'ordonnance, elle offrira encore un bouc en sacrifice pour le péché. Le sacrificateur fera l'expiation pour toute la communauté des Israélites, et il leur sera pardonné, car il s'agit d'une faute involontaire, et ils ont apporté leur oblation consumée par le feu en l'honneur de l'Éternel et leur victime pour le péché devant l'Éternel à cause de leur faute involontaire. Il sera pardonné à toute la communauté des Israélites et à l'immigrant en séjour au milieu d'eux, pour tout le peuple, car il s'agit d'une faute commise involontairement. Si c'est une seule personne qui a péché involontairement, elle offrira une chèvre d'un an en sacrifice pour le péché. Le sacrificateur fera l'expiation pour la personne qui a commis une inadvertance en péchant involontairement devant l'Éternel quand il aura fait l'expiation pour elle. Il lui sera pardonné. Quand on agira involontairement, il y aura une même loi pour l'autochtone d'entre les Israélites et pour l'immigrant en séjour au milieu d'eux. Mais si quelqu'un parmi les autochtones ou parmi les immigrants agit d'une manière délibérée, il blasphème l'Éternel, celui-là sera retranché du milieu de son peuple. Il a méprisé la parole de l'Éternel et il a violé son commandement. Cette personne sera retranchée, elle portera le poids de sa faute. Comme les Israélites étaient dans le désert, on trouva un homme qui ramassait du bois le jour du sabbat. Ceux qui l'avaient trouvé ramassant du bois l'amenèrent à Moïse, à Aaron et à toute la communauté. On le plaça sous bonne garde, car ce qu'on devait lui faire n'avait pas été déclaré. L'Éternel dit à Moïse, « Cet homme sera puni de mort. Toute la communauté le lapidera hors du camp. » Toute la communauté le fit sortir du camp et le lapida. Et il mourut comme l'Éternel l'avait ordonné à Moïse. L'Éternel dit à Moïse, « Parle aux Israélites, et tu leur diras qu'à chaque génération, ils se fassent une frange au bord de leurs vêtements, et qu'ils mettent un cordon violet sur cette frange du bord de leurs vêtements. Vous aurez cette frange, vous la regarderez, et vous vous souviendrez de tous les commandements de l'Éternel pour les mettre en pratique, et vous ne suivrez pas les désirs de vos cœurs et de vos yeux qui vous conduiraient à vous prostituer. Vous vous souviendrez ainsi de tous mes commandements, vous les mettrez en pratique et vous serez saints pour votre Dieu. Je suis l'Éternel votre Dieu qui vous ai fait sortir du pays d'Égypte pour être votre Dieu. Je suis l'Éternel votre Dieu. » Nombre, chapitre 16. Corée, fils de Yitzhar, fils de Kehath, fils de Lévi, avec Dathan, et Abiram, fils d'Éliab, et An, fils de Pélet, tous trois fils de Ruben, prirent l'initiative de se soulever contre Moïse avec 250 hommes des Israélites, des princes de la communauté, de ceux que l'on convoquait aux réunions et qui étaient des gens de renom. Ils s'assemblèrent contre Moïse et contre Aaron et leur dirent, « C'en est assez, car toute la communauté, tous sont saints, et l'Éternel est au milieu d'eux. Pourquoi vous élevez-vous au-dessus de l'assemblée de l'Éternel ?» Quand Moïse eut entendu cela, il tomba face contre terre. Il parla à Corée et à toute sa troupe en disant, « Demain matin, l'Éternel fera connaître qui est à lui et qui est saint. il le fera approcher de lui. Il fera approcher de lui celui qu'il choisira. Faites ceci, prenez des brasiers, Corée et toute sa troupe. Demain, mettez-y du feu et placez-y du parfum devant l'Éternel. L'homme que l'Éternel choisira, c'est lui qui sera saint. C'en est assez, fils de Lévi. Moïse dit à Corée, écoutez donc, fils de Lévi. Est-ce trop peu pour vous que le Dieu d'Israël vous ait mis à part de la communauté d'Israël en vous faisant approcher de lui pour vous employer au service du tabernacle de l'Éternel et vous placer devant la communauté afin de l'assister? Il vous a fait approcher de lui, toi et tous tes frères, les fils de Lévi avec toi, et vous réclamez encore le sacerdoce. C'est à cause de cela que toi et toute ta troupe vous vous liguez contre l'Éternel. En effet, qui est Aaron pour que vous murmuriez contre lui? Moïse envoya appeler Dathan et Abiram, fils d'Éliab, mais ils dirent, nous ne monterons pas. Est-ce trop peu que tu nous aies fait monter d'un pays découlant de lait et de miel afin de nous faire mourir au désert? Vas-tu encore t'imposer à nous? Ce n'est pas dans un pays découlant de lait et de miel que tu nous as fait entrer. Ce ne sont pas des champs et des vignes que tu nous as donnés en héritage. Imagines-tu que ces gens sont aveugles? Nous ne monterons pas. Moïse fut très irrité et dit à l'Éternel, n'aie pas égard à leur offrande. Je ne leur ai pas même pris un âne et je n'ai fait de mal à aucun d'eux. Moïse dit à Corée, toi et toute ta troupe, trouvez-vous demain devant l'Éternel avec Aaron. Prenez chacun votre brasier, mettez-y du feu et présentez devant l'Éternel chacun votre brasier. Il y aura 250 brasiers. Aaron et toi, vous prendrez aussi chacun votre brasier. Ils prirent chacun leur brasier, y mirent du feu, y placèrent du parfum et se tinrent à l'entrée de la tente de la rencontre avec Moïse et Aaron. Et Corée assembla contre eux toute la troupe à l'entrée de la tente de la rencontre. Alors la gloire de l'Éternel apparut à toute la communauté. L'Éternel parla à Moïse et à Aaron et dit, « Séparez-vous du milieu de cette communauté, et je les exterminerai en un seul instant. » Ils tombèrent face contre terre et dirent, « Ô Dieu, Dieu des esprits de toute chair, un seul homme aurait péché et tu serais indigné contre toute la communauté. » L'Éternel parla à Moïse et dit, « Parle à la communauté et dis, « Retirez-vous de toutes parts, loin de la demeure de Corée, de Dathan et d'Abiram. » Moïse se leva et se rendit vers Dathan et Abiram, et les anciens d'Israël s'y rendirent à sa suite. Il parla à la communauté et dit, « Éloignez-vous des tentes de ces hommes méchants et ne touchez à rien de ce qui leur appartient, de peur d'être emportés à cause de tous leurs péchés. » Ils se retirèrent de tous côtés, loin de la demeure de Corée, de Dathan et d'Abiram. Dathan et Abiram sortirent et se tinrent à l'entrée de leur tente avec leurs femmes, leurs fils et leurs petits-enfants. Moïse dit, « À ceci vous reconnaîtrez que l'Éternel m'a envoyé pour accomplir toutes ses œuvres et que je n'agis pas de moi-même. Si ces gens meurent comme tous les hommes meurent, s'ils subissent le sort commun à tous les hommes, ce n'est pas l'Éternel qui m'a envoyé. Mais si l'Éternel fait une chose inouïe, si le sol ouvre sa bouche pour les engloutir avec tout ce qui leur appartient et qu'ils descendent vivants dans le séjour des morts, vous reconnaîtrez alors que ces gens ont outragé l'Éternel. » Comme il achevait de prononcer toutes ces paroles, le sol qui était sous eux se fendit. La terre ouvrit sa bouche et les engloutit, eux et leurs maisons, avec tous les gens de Corée et tous leurs biens. Ils descendirent vivants dans le séjour des morts, eux et tout ce qui leur appartenait. La terre les recouvrit et ils disparurent du milieu de l'assemblée. Tout Israël qui était autour d'eux s'enfuit à leurs cris, en disant « Surtout que la terre ne nous engloutisse pas !» Un feu sortit auprès de l'Éternel et consuma les 250 hommes qui présentaient le parfum. Nombre, chapitre 17. L'Éternel parla à Moïse et dit, « Dis à Éléazar, fils du sacrificateur à Aaron, d'enlever de l'incendie les brasiers et d'en répandre au loin le feu, car ils sont consacrés. Avec les brasiers de ces gens qui ont péché au prix de leur vie, que l'on fasse des lames étirées pour le revêtement de l'autel. Puisqu'ils ont été présentés devant l'Éternel et qu'ils sont sacrés, ils seront un signe pour les Israélites. » Le sacrificateur Éléazar prit les brasiers de bronze qu'avaient présentés les victimes de l'incendie et il en fit des lames pour le revêtement de l'autel. C'est un mémorial pour les Israélites, afin qu'aucun étranger à la descendance d'Aaron ne s'approche pour offrir du parfum devant l'Éternel et ne soit comme Corée et comme sa troupe selon ce que l'Éternel avait déclaré par l'intermédiaire de Moïse. Dès le lendemain, toute la communauté des Israélites murmura contre Moïse et Aaron en disant « C'est vous qui avez fait mourir le peuple de l'Éternel. » Comme la communauté s'assemblait contre Moïse et Aaron et comme ils se tournaient vers la tente de la rencontre, voici que la nuée la couvrit et que la gloire de l'Éternel apparut. Moïse et Aaron arrivèrent devant la tente de la rencontre. L'Éternel parla à Moïse et dit « Retirez-vous du milieu de cette communauté et je les exterminerai en un instant. » Ils tombèrent face contre terre. Moïse dit à Aaron « Prends le brasier, mets-y du feu pris sur l'autel. » Place-y du parfum, va promptement vers la communauté et fais pour eux l'expiation. Car l'indignation de l'Éternel a éclaté, la plaie a commencé. Aaron prit le brasier comme Moïse l'avait dit et courut au milieu de l'assemblée. Et voici que la plaie avait commencé parmi le peuple. Il offrit le parfum et fit l'expiation pour le peuple. Il se plaça entre les morts et les vivants. Et la plaie fut arrêtée. Il y eut 14 700 morts de la plaie, outre ceux qui étaient morts à cause de Corée. Aaron retourna auprès de Moïse à l'entrée de la tente de la rencontre. La plaie était arrêtée. L'Éternel parla à Moïse et dit « Parle aux Israélites et fais-toi donner par eux un bâton selon leur famille. » Soit 12 bâtons de la part de tous leurs princes selon leur famille. Tu écriras le nom de chacun sur son bâton. Tu écriras le nom d'Aaron sur le bâton de Lévi, car il y aura un bâton pour chaque chef de leur famille. Tu les déposeras dans la tente de la rencontre devant le témoignage où je me rencontre avec vous. L'homme que je choisirai sera celui dont le bâton bourgeonnera. Et je ferai cesser devant moi les murmures que profèrent contre vous les Israélites. » Moïse parla aux Israélites, et tous leurs princes lui donnèrent un bâton. Chaque prince un bâton selon leur famille, soit 12 bâtons. Le bâton d'Aaron était au milieu de leurs bâtons. Moïse déposa les bâtons devant l'Éternel dans la tente du témoignage. Le lendemain, lorsque Moïse entra dans la tente du témoignage, voici que le bâton d'Aaron pour la famille de Lévi avait bourgeonné. Il avait fait éclore des bourgeons, produit des fleurs et mûri des amandes. Moïse retira de devant l'Éternel tous les bâtons et les porta à tous les Israélites. Ils les virent et reprirent chacun son bâton. L'Éternel dit à Moïse, « Reporte le bâton d'Aaron devant le témoignage. » pour être conservé comme un signe pour les rebelles, afin que tu fasses cesser devant moi leurs murmures et qu'ils ne meurent pas. » Moïse fit ainsi. Il agit comme l'Éternel le lui avait ordonné. Les Israélites dirent à Moïse, « Voici nous expirons, nous périssons tous. Quiconque s'approche du tabernacle de l'Éternel meurt, nous faudra-t-il tous expirer ?» Nombre, chapitre 18. L'Éternel dit à Aaron, « Toi, tes fils et ta famille avec toi, vous porterez le poids de toute faute commise dans le sanctuaire. Toi et tes fils avec toi, vous porterez le poids de toute faute de votre sacerdoce. Fais aussi approcher avec toi tes frères, la tribu de Lévi, la tribu de ton père, afin qu'ils te soient attachés et qu'ils t'assistent, tandis que toi et tes fils avec toi, vous serez devant la tente du témoignage. Ils observeront ton ordre et auront la garde de toute la tente, mais ils ne s'approcheront ni des ustensiles sacrés, ni de l'autel, de peur que vous ne mouriez, eux et vous. Ils te seront attachés et ils auront la garde de la tente de la rencontre pour tout le service de la tente. Aucun étranger n'approchera de vous. Vous aurez la garde du sanctuaire et la garde de l'autel, afin que l'indignation de l'Éternel n'éclate pas contre les Israélites. Voici que j'ai pris vos frères, les Lévites, parmi les Israélites donnés à l'Éternel. Ils vous sont remis en don pour faire le service de la tente de la rencontre. Toi et tes fils avec toi, vous observerez les fonctions de votre sacerdoce pour tout ce qui concerne l'autel et pour ce qui est à l'intérieur, au-delà du voile. Vous en ferez le service. Votre sacerdoce est un service duquel je vous fais don. L'étranger qui approchera sera puni de mort. L'Éternel dit à Aaron, « Et moi, voici que je te donne la garde des offrandes prélevées pour moi. Je te les donne ainsi qu'à tes fils, avec tout ce que consacrent les Israélites, comme droit d'onction, par une prescription perpétuelle. Voici ce qui t'appartiendra parmi les choses très saintes, qui ne sont pas consumées par le feu, toutes leurs oblations, toutes leurs offrandes, tous leurs sacrifices pour le péché et tous les sacrifices de culpabilité qu'ils m'offriront. Ces choses très saintes seront pour toi et pour tes fils. Tu en mangeras en tant que chose très sainte. Tout mâle en mangera. Elles seront saintes pour toi. Voici encore ce qui t'appartiendra. Le prélèvement sur les dons des Israélites avec tout ce que l'on offrira avec le geste de le dédier. Je te les donne à toi, à tes fils et à tes filles avec toi, par une prescription perpétuelle. Quiconque sera pur dans ta maison en mangera. Je te donne les prémices qu'ils offriront à l'Éternel, tout ce qu'il y aura de meilleur en huile, tout ce qu'il y aura de meilleur en vin nouveau et en blé. Les premiers produits de leur terre qu'ils apporteront à l'Éternel seront pour toi. Quiconque sera pur dans ta maison en mangera. Tout ce qui sera voué à l'interdit en Israël sera pour toi. Tout premier-né de toute chair qu'ils offriront à l'Éternel, hommes et bêtes, sera pour toi. Seulement, tu prendras une rançon pour le premier-né de l'homme, et tu prendras une rançon pour le premier-né d'un animal impur. Leur rançon que tu prendras dès l'âge d'un mois, d'après ton estimation, sera de 5 cycles d'argent, selon le cycle du sanctuaire, qui est de 20 guéras. Mais tu ne prendras pas de rançon pour le premier-né de la vache, ni pour le premier-né de la brebis, ni pour le premier-né de la chèvre. Ce sont des victimes saintes. Tu répandras leur sang sur l'autel et tu brûleras leur graisse en sacrifice consumé par le feu d'une agréable odeur à l'Éternel. Leur chair sera pour toi comme la poitrine qu'on dédie et comme la cuisse droite. Je te donne à toi et à tes fils et à tes filles avec toi par une prescription perpétuelle tout ce que les Israélites prélèveront sur leurs saintes offrandes à l'Éternel. C'est une alliance inviolable à perpétuité devant l'Éternel pour toi et pour ta descendance avec toi. L'Éternel dit à Aaron, « Tu n'auras pas d'héritage dans leur pays et il n'y aura point de part pour toi au milieu d'eux. C'est moi qui suis ta part et ton héritage au milieu des Israélites. Je donne comme héritage aux fils de Lévi toute dîme en Israël en échange du service qu'ils font, le service de la tente de la rencontre. Les Israélites n'approcheront plus de la tente de la rencontre de peur qu'ils ne se chargent d'un péché et qu'ils ne meurent. Les Lévites feront le service de la tente de la rencontre et porteront le poids de leurs fautes. Ce sera une prescription perpétuelle dans toutes vos générations. Ils ne recevront pas d'héritage au milieu des Israélites. Je donne comme héritage aux Lévites les dîmes que les Israélites prélèveront pour l'Éternel. C'est pourquoi j'ai dit à leur égard, ils ne recevront pas d'héritage au milieu des Israélites. L'Éternel parla à Moïse et dit, « Tu parleras aux Lévites et tu leur diras, « Lorsque vous recevrez des Israélites la dîme que je vous donne de leur part comme votre héritage, vous en prélèverez une offrande pour l'Éternel, une dîme de la dîme. Et votre prélèvement vous sera compté comme le blé qu'on prélève de l'aire et comme la pleine cuvée qu'on prélève du pressoir. C'est ainsi que vous prélèverez vous aussi une offrande pour l'Éternel sur toutes les dîmes que vous recevrez des fils d'Israël, et vous donnerez au sacrificateur Aaron l'offrande que vous en aurez prélevée pour l'Éternel. Sur tous les dons qui vous seront faits, vous prélèverez chaque offrande pour l'Éternel sur tout ce qu'il y aura de meilleur, vous prélèverez la portion consacrée. Tu leur diras, quand vous en aurez prélevé le meilleur, la dîme sera comptée aux Lévites comme le revenu de l'aire et comme le revenu de la cuve. Vous la mangerez en un lieu quelconque, vous et votre famille, car c'est votre salaire en échange du service que vous faites dans la tente de la rencontre. Vous ne serez chargé pour cela d'aucun péché. Quand vous en aurez prélevé le meilleur, vous ne profanerez pas les offrandes saintes des Israélites et vous ne mourrez pas. » Nombre, chapitre 19. L'Éternel parla à Moïse et à Aaron et dit, « Voici ce qui est prescrit par la loi que l'Éternel a commandée en disant, « Parle aux Israélites et qu'ils t'amènent une vache rousse, sans malformation, sans défaut et qui n'ait pas porté le joug. Vous la remettrez au sacrificateur Éléazar qui la fera sortir du camp et on l'égorgera devant lui. » Le sacrificateur Éléazar prendra du sang de la vache avec le doigt et il fera sept fois l'aspersion de ce sang sur le devant de la tente de la rencontre. On consumera la vache sous ses yeux, on consumera sa peau, sa chair et son sang avec ses excréments. Le sacrificateur prendra du bois de cèdre, de l'hysope et du cramoisi et il les jettera au milieu des flammes qui consumeront la vache. Le sacrificateur nettoiera ses vêtements et lavera son corps dans l'eau, puis il rentrera dans le camp. Mais le sacrificateur sera impur jusqu'au soir. Celui qui aura consumé la vache nettoiera ses vêtements dans l'eau et lavera son corps dans l'eau, et il sera impur jusqu'au soir. Un homme pur recueillera la cendre de la vache et la déposera hors du camp dans un lieu pur. On la conservera pour la communauté des Israélites, afin d'en faire une eau contre la souillure. C'est un sacrifice pour le péché. Celui qui aura recueilli la cendre de la vache nettoiera ses vêtements et sera impur jusqu'au soir. Ce sera une prescription perpétuelle pour les Israélites et pour l'immigrant en séjour au milieu d'eux. Celui qui touchera un mort, un corps humain quelconque, sera impur pendant sept jours. Il se purifiera avec cette eau le troisième jour et le septième jour, et il sera pur. Mais s'il ne se purifie pas dès le troisième jour et le septième jour, il ne sera pas pur. Quiconque touchera un mort, un corps humain qui sera mort et qui ne se purifiera pas, souille le tabernacle de l'Éternel. Cette personne-là sera retranchée d'Israël. Comme l'eau contre la souillure n'a pas été répandue sur elle, elle est impure et son impureté est encore sur elle. Voici la loi. Lorsqu'un être humain mourra dans une tente, quiconque entrera dans la tente et quiconque se trouvera dans la tente sera impur pendant sept jours. Tout récipient découvert sur lequel il n'y aura point de couvercle attaché sera impur. Quiconque touchera dans la campagne un homme tué par l'épée, un mort, des ossements humains ou un tombeau sera impur pendant 7 jours. On prendra pour celui qui est impur de la cendre de la victime pour le péché qui a été consumé, et l'on mettra dessus de l'eau courante dans un récipient. Un homme pur prendra de l'hysope et la trempera dans l'eau. Puis il en fera l'aspersion sur la tente, sur tous les récipients, sur les personnes qui sont là, sur celui qui a touché des ossements, un homme tué, un mort ou un tombeau. Celui qui est pur fera l'aspersion sur celui qui est impur, le 3e jour et le 7e jour, et il le purifiera le 7e jour. Il nettoiera ses vêtements et se lavera dans l'eau, et le soir, il sera pur. Un homme qui sera impur et qui ne se purifiera pas sera retranché du milieu de l'assemblée, car il a souillé le sanctuaire de l'Éternel, comme l'eau contre la souillure n'a pas été répandue sur lui, il est impur. Ce sera pour eux une prescription perpétuelle. Celui qui fera l'aspersion de l'eau contre la souillure nettoiera ses vêtements, et celui qui touchera l'eau contre la souillure sera impur jusqu'au soir. Tout ce que touchera celui qui est impur deviendra impur, et la personne qui le touchera sera impure jusqu'au soir. Nombre, chapitre 20. Toute la communauté des Israélites arriva dans le désert de Tsin, le premier mois, et le peuple demeura à Kadesh. C'est là que mourut Myriam, et c'est là qu'elle fut ensevelie. Il n'y avait pas d'eau pour la communauté, et l'on s'assembla contre Moïse et Aaron. Le peuple contesta avec Moïse. Ils dirent, « Que n'avons-nous expiré quand nos frères expirèrent devant l'Éternel ?» Pourquoi avez-vous fait venir l'assemblée de l'Éternel dans ce désert pour que nous y mourions, nous et notre bétail? Pourquoi nous avez-vous fait monter hors d'Égypte pour nous amener dans cet endroit mauvais? Ce n'est pas un endroit où l'on puisse semer. Il n'y a ni figuier, ni vigne, ni grenadier. Il n'y a point d'eau à boire. Moïse et Aaron s'éloignèrent de l'assemblée pour aller à l'entrée de la tente de la rencontre. Ils tombèrent face contre terre, et la gloire de l'Éternel leur apparut. L'Éternel parla à Moïse et dit, « Prends le bâton et assemble la communauté, toi et ton frère Aaron. Vous parlerez sous leurs yeux au rocher, et il donnera ses eaux. Tu feras sortir pour eux de l'eau du rocher, et tu abreuveras la communauté et le bétail. » Moïse prit le bâton qui était devant l'Éternel, comme l'Éternel le lui avait ordonné. Moïse et Aaron convoquèrent l'assemblée en face du rocher. Et Moïse leur dit, « Écoutez donc, rebelles, est-ce de ce rocher que nous vous ferons sortir de l'eau ?» Puis Moïse leva la main et frappa 2 fois le rocher avec son bâton. Il sortit de l'eau en abondance. La communauté but, et le bétail aussi. Alors l'Éternel dit à Moïse et à Aaron, « Parce que vous n'avez pas cru en moi pour me sanctifier aux yeux des Israélites, vous ne ferez pas entrer cette assemblée dans le pays que je lui donne. » Ce sont les eaux de Meriba où les Israélites contestèrent avec l'Éternel qui fut sanctifié parmi eux. De Kadesh, Moïse envoya des messagers au roi d'Édom pour lui dire, « Ainsi parle ton frère Israël. Tu sais toutes les souffrances qui nous ont atteints. Nos pères sont descendus en Égypte et nous y avons habité longtemps. Mais les Égyptiens nous ont maltraités, nous et nos pères. Nous avons crié à l'Éternel et il a entendu notre voix. Il a envoyé un ange et nous a fait sortir de l'Égypte. Nous voici à Kadesh, ville située à l'extrémité de ton territoire. Je voudrais passer par ton pays. Nous ne passerons ni dans les champs, ni dans les vignes, et nous ne boirons pas l'eau des puits. Nous suivrons la voie royale sans nous détourner à droite ou à gauche, jusqu'à ce que nous ayons dépassé ton territoire. » Édom lui dit, « Tu ne passeras pas chez moi, sinon je sortirai à ta rencontre avec l'épée. » Les Israélites lui dirent, « Nous monterons par la route Et si nous buvons de ton eau, moi et mes troupeaux, j'en paierai le prix. Ce n'est point une affaire que je passe seulement à pied. » Il répondit, « Tu ne passeras pas. » Édom sortit à sa rencontre avec un peuple nombreux et à main forte. Ainsi Édom refusa de donner passage à Israël par son territoire, et Israël se détourna de lui. Toute la communauté des Israélites partit de Kadesh et arriva à la montagne de Hor. L'Éternel dit à Moïse et à Aaron, à la montagne de Hor, sur la frontière du pays d'Édom, « Aaron va être recueilli auprès de son peuple, car il n'entrera pas dans le pays que je donne aux Israélites, parce que vous avez été rebelles à mon ordre, aux eaux de Meriba. Prends Aaron et son fils, Éléazar, et fais-les monter sur la montagne de Hor. Dépouille Aaron de ses vêtements, et tu en revêtiras son fils Éléazar. C'est là qu'Aaron sera recueilli et qu'il mourra. » Moïse fit comme l'Éternel l'avait ordonné. Ils montèrent sur la montagne de Hor aux yeux de toute la communauté. Moïse dépouilla Aaron de ses vêtements et en revêtit son fils Éléazar. Aaron mourut là, au sommet de la montagne. Moïse et Éléazar descendirent de la montagne. Toute la communauté vit qu'Aaron avait expiré, et toute la maison d'Israël pleura Aaron pendant 30 jours.
1: Nombre, chapitre 21. Le roi cananéen d'Arad, qui habitait le Négeb, apprit qu'Israël venait par le chemin d'Atarim. Il combattit Israël et fit des captifs. Alors Israël fit un vœu à l'Éternel et dit, « Si tu livres ce peuple entre mes mains, je vouerai ces villes à l'interdit. » L'Éternel écouta la voix d'Israël et livra les Cananéens. On les voua à l'interdit, eux et leurs villes, et l'on nomma ce lieu Horma. Ils partirent de la montagne de Hor par le chemin de la mer des Joncs pour contourner le pays d'Édom. Le peuple s'impatienta en route, parla contre Dieu et contre Moïse. « Pourquoi nous avez-vous fait monter hors d'Égypte pour que nous mourions dans le désert? Car il n'y a point de pain et il n'y a point d'eau, et nous sommes dégoûtés de ce pain méprisable. » Alors l'Éternel envoya contre le peuple les serpents brûlants. Ils mordirent le peuple, et il mourut beaucoup de gens en Israël. Le peuple se rendit auprès de Moïse et dit, « Nous avons péché, car nous avons parlé contre l'Éternel et contre toi. Prie l'Éternel, afin qu'il éloigne de nous ces serpents. » Moïse pria pour le peuple. L'Éternel dit à Moïse, « Fais-toi un serpent brûlant, et place-le sur une perche. Quiconque aura été mordu et le contemplera, conservera la vie. » Moïse fit un serpent de bronze et le plaça sur la perche, et si quelqu'un avait été mordu par un serpent et regardait le serpent de bronze, il conservait la vie. Les Israélites partirent et campèrent à Oboth. Ils partirent d'Oboth et campèrent à Iye-Abarim, dans le désert qui est vis-à-vis de Moab, vers le soleil levant. De là, ils partirent et campèrent dans la vallée de Zéred. De là, ils partirent et campèrent de l'autre côté de l'Arnon, qui coule dans le désert, en sortant du territoire des Amoréens, car l'Arnon est la frontière de Moab, entre Moab et les Amoréens. C'est pourquoi il est dit dans le livre des guerres de l'Éternel, Yahed et Soufa et les torrents de l'Arnon. Et le cours des torrents qui s'étend du côté d'Ar et s'appuie sur la frontière de Moab. De là, ils allèrent à Beer. C'est ce Beer où l'Éternel dit à Moïse, « Rassemble le peuple et je leur donnerai de l'eau. » Alors Israël chanta ce cantique, « Monte, puis, entonnez un hymne en son honneur, puis que des princes ont foré, que les notables du peuple ont creusé, avec le sceptre, avec leurs cannes. Du désert, ils allèrent à Matana, de Matana à Nahaliel, de Nahaliel à Bamoth, de Bamoth à la vallée qui est dans la campagne de Moab, au sommet du Pisga, et qui s'incline en face du désert. Israël envoya des messagers à Sihon, roi des Amoréens, pour lui dire « Je voudrais passer par ton pays. Nous n'entrerons ni dans les champs, ni dans les vignes, et nous ne boirons pas l'eau des puits. Nous suivrons la route royale jusqu'à ce que nous ayons dépassé ton territoire. » Sihon n'accorda pas à Israël le passage sur son territoire. Sihon rassembla tout son peuple et sortit à la rencontre d'Israël dans le désert. Il vint à Yahatz et combattit Israël. Israël le frappa du tranchant de l'épée et prit possession de son pays depuis l'Arnon jusqu'au Yabok, jusqu'à la frontière des Ammonites, car la frontière des Ammonites était fortifiée. Israël prit toutes ces villes-là. Israël s'établit dans toutes les villes des Amoréens, à Ekbon et dans toutes ses dépendances, car Ekbon était la ville de Sihon, roi des Amoréens. Il avait fait la guerre au précédent roi de Moab et lui avait enlevé tout son pays jusqu'à l'Arnon. C'est pourquoi les poètes disent « Venez à Ekbon, que la ville de Sihon soit bâtie et rétablie. Car il est sorti un feu de Ekbon, une flamme de la ville de Sihon. Elle a dévoré Ar Moab, les maîtres des hauteurs de l'Arnon. Malheur à toi, Moab, tu es perdu, peuple de Kemosh. Il a fait de ses fils des fuyards, et il a livré ses fils à la captivité. » À Sihon, roi des Amoréens, nous avons lancé sur eux nos flèches. Ekbon est détruit, jusqu'à Dibon. Nous avons semé la désolation jusqu'à Nopha, qui touche Medeba. Israël s'établit dans le pays des Amoréens. Moïse envoya reconnaître Yaézer, il prit ses dépendances et dépossédèrent les Amoréens qui s'y trouvaient. Ils changèrent ensuite de direction et montèrent par le chemin de Bazan. Og, roi de Bazan, sortit à leur rencontre avec tout son peuple pour les combattre à Édréhi. L'Éternel dit à Moïse, « Ne le crains pas, car je le livre entre tes mains, lui, tout son peuple et son pays. Tu le traiteras comme tu as traité Sihon, roi des Amoréens qui habitait à Ekbon. » Et ils le bâtirent, lui, ses fils et tout son peuple, sans en laisser échapper un seul. Et ils prirent possession de son pays. Nombre, chapitre 22. Les Israélites partirent et campèrent dans les plaines de Moab, au-delà du Jourdain vis-à-vis de Jéricho. Balak, fils de Tsippor, vit tout ce qu'Israël avait fait aux Amoréens, et Moab fut très effrayé en face d'un peuple aussi nombreux. Moab fut horrifié en face des Israélites. Moab dit aux anciens de Madian, « Cette assemblée va brouter tout ce qui nous entoure, comme le bœuf broute la verdure de la campagne. » Balak, fils de Tsippor, était roi de Moab en ce temps-là. Il envoya des messagers auprès de Balaam, fils de Béor, à Petor sur le fleuve, sa patrie, afin de l'appeler et de lui dire « Voici un peuple qui est sorti d'Égypte, qui couvre la surface de la terre et qui habite vis-à-vis de moi. Viens, je te prie, maudis-moi ce peuple, car il est plus puissant que moi. Peut-être ainsi pourrais-je le battre et le chasserai-je du pays, car je sais que celui que tu bénis est béni, et que celui que tu maudis sera maudit. » Les anciens de Moab et les anciens de Madian s'en allèrent en emportant des présents pour le devin. Ils arrivèrent auprès de Balaam et lui rapportèrent les paroles de Balak. Balaam leur dit, « Passez ici la nuit, et je vous donnerai réponse d'après ce que l'Éternel me dira. » et les chefs de Moab restèrent chez Balaam.

chef de Balak, « Allez dans votre pays, car l'Éternel refuse de me laisser aller avec vous. » Et les chefs de Moab se levèrent, revinrent auprès de Balak et dirent, « Balaam a refusé de venir avec nous. » Balak envoya de nouveau des chefs en plus grand nombre et plus considérés que les précédents. Ils arrivèrent auprès de Balaam et lui dirent, « Ainsi parle Balak, fils de Tsippor, que l'on ne t'empêche donc pas de venir vers moi, car je te rendrai beaucoup d'honneur et je ferai tout ce que tu me diras. Viens, je te prie, voue-moi ce peuple à la malédiction. » Balaam répondit et dit aux serviteurs de Balak, « Quand Balak me donnerait plein sa maison d'argent et d'or, je ne pourrais rien faire de petit ni de grand contre l'ordre de l'Éternel, mon Dieu. Maintenant, je vous prie, vous aussi restez ici cette nuit, et je saurai ce que l'Éternel me dira encore. » Dieu vint à Balaam pendant la nuit et lui dit, « Puisque ces hommes sont venus pour t'appeler, lève-toi, va avec eux, mais tu exécuteras la parole que je te dirai. » Balaam se leva le matin, sella son ânesse et partit avec les chefs de Moab. La colère de Dieu s'enflamma, parce qu'il était parti, et un ange de l'Éternel se tint debout sur le chemin pour s'opposer à lui. Balaam était monté sur son ânesse, et ses deux serviteurs étaient avec lui. L'ânesse vit l'ange de l'Éternel placé sur le chemin, son épée nue dans la main. L'ânesse se détourna du chemin et alla dans les champs. Balaam frappa l'ânesse pour la ramener dans le chemin. L'ange de l'Éternel se tint dans un sentier entre les vignes. Il y avait une clôture d'un côté et une clôture de l'autre. L'ânesse vit l'ange de l'Éternel. Elle se serra contre le mur et pressa le pied de Balaam contre le mur. Balaam la frappa de nouveau. L'ange de l'Éternel passa plus loin et se tint dans un endroit resserré où il n'y avait point d'espace pour se détourner à droite ou à gauche. L'ânesse vit l'ange de l'Éternel et s'abattit sous Balaam. La colère de Balaam s'enflamma et il frappa l'ânesse avec son bâton. L'Éternel ouvrit la bouche de l'ânesse et elle dit à Balaam, « Que t'ai-je fait pour que tu m'aies frappé déjà trois fois ?» Balaam répondit à l'ânesse, « C'est parce que tu m'as contrarié. Si j'avais une épée dans la main, je te tuerais à l'instant. » L'ânesse dit à Balaam, « Ne suis-je pas ton ânesse que tu as de tout temps monté jusqu'à ce jour? Ai-je l'habitude d'agir ainsi envers toi ?» Et il répondit, « Non. » L'Éternel ouvrit les yeux de Balaam. Il vit l'ange de l'Éternel placé sur le chemin, son épée nue dans la main. Il s'inclina et se prosterna face contre terre. L'ange de l'Éternel lui dit, « Pourquoi as-tu frappé ton ânesse déjà trois fois ? Voici que je suis sorti pour m'opposer à toi, car le chemin qui est en face mène au précipice. L'ânesse m'a vu et s'est détournée de moi déjà trois fois. Si elle ne s'était pas détournée de moi, je t'aurais même tué et je lui aurais laissé la vie. » Balaam dit à l'ange de l'Éternel, « J'ai péché, car je ne savais pas que tu étais placé au devant de moi sur le chemin. Et maintenant, si j'agis mal à tes yeux, je m'en retournerai. » L'ange de l'Éternel dit à Balaam, « Va avec ces hommes. Cependant, tu ne feras que répéter les paroles que je te dirai. » Et Balaam s'en alla avec les princes de Balak. Balak apprit que Balaam était arrivé. Il sortit à sa rencontre jusqu'à la ville de Moab qui est sur la frontière de l'Arnon, au point extrême de la frontière. Balak dit à Balaam, « N'ai-je pas envoyé auprès de toi des gens pour t'appeler? Pourquoi n'es-tu pas venu vers moi? Ne puis-je donc pas te traiter avec honneur ?» Balaam dit à Balak, « Maintenant que je suis venu vers toi, pourrais-je dire quoi que ce soit ? Je dirai la parole que Dieu mettra dans ma bouche. » Balaam alla avec Balak et ils arrivèrent à Kiriath Hutzot. Balak sacrifia du gros et du menu bétail
Et il en envoya à Balaam et aux chefs qui étaient avec lui.

Nombre, chapitre 23. Balaam dit à Balak, « Bâtis-moi ici 7 autels et prépare-moi ici 7 taureaux et 7 béliers. » Balak fit ce que Balaam avait dit. Balak et Balaam offrirent un taureau et un bélier sur chaque autel. Balaam dit à Balak, « Tiens-toi debout près de ton holocauste et je m'éloignerai. Peut-être que l'Éternel viendra à ma rencontre et je t'annoncerai la parole qu'il me révélera. » Il alla sur un sommet. Dieu vint au devant de Balaam, qui lui dit, « J'ai dressé cet autel et j'ai offert un taureau et un bélier sur chaque autel. » L'Éternel mit une parole dans la bouche de Balaam et dit, « Retourne vers Balak et tu parleras ainsi. » Balaam retourna vers Balak qui se tenait debout près de son holocauste, lui et tous les chefs de Moab. Balaam prononça sa sentence et dit, « Balak m'a fait descendre d'Aram, le roi de Moab m'a fait descendre des montagnes de l'Est. Viens, maudis-moi Jacob, viens, répands ta fureur contre Israël. Comment vouerai-je à la malédiction celui que Dieu n'a pas maudit? Comment répandrai-je ma fureur quand l'Éternel n'est pas en fureur? Je le vois au sommet des rochers, je le contemple du haut des collines. Voici un peuple qui a sa demeure à part et qui ne fait point partie des nations. Qui peut compter la poussière de Jacob et dire le nombre du quart d'Israël? Que je meure de la mort de ceux qui sont droits et que ma fin soit semblable à la leur. » Balak dit à Balaam, « Que m'as-tu fait? Je t'ai fait venir pour vouer mes ennemis à la malédiction, et voici que tu les combles de bénédictions. » Il répondit en ces termes, « N'aurais-je pas soin de dire ce que l'Éternel met dans ma bouche ?» Balak lui dit, « Viens donc avec moi dans un autre endroit, d'où tu les verras. Tu n'en verras qu'une partie, tu n'en verras pas la totalité. Et de là, voue-le pour moi à la malédiction. » Il le mena au champ de Tsophim, sur le sommet du Pisga. Il bâtit 7 autels et offrit un taureau et un bélier sur chaque autel. Balaam dit à Balak, « Tiens-toi debout ici, près de ton holocauste, et moi, j'irai à la rencontre de Dieu. » L'Éternel vint au devant de Balaam. Il mit une parole dans sa bouche et dit, « Retourne vers Balak et tu parleras ainsi. » Balaam retourna vers Balak qui se tenait debout près de son holocauste et les princes de Moab avec lui. Balak lui dit, « Qu'est-ce que l'Éternel a dit ?» Balaam prononça sa sentence et dit, « Lève-toi, Balak, écoute, prête-moi l'oreille, fils de Tsippor. Dieu n'est pas un homme pour mentir, ni fils d'Adam pour avoir du regret. Ce qu'il a dit, ne le fera-t-il pas? Ce qu'il a déclaré, ne le maintiendra-t-il pas? Voici que j'ai reçu l'ordre de bénir. Dieu a béni, je ne le révoquerai pas. Il n'aperçoit pas d'injustice en Jacob. Il ne voit rien de pénible en Israël. L'Éternel, son Dieu, est avec lui. Il fait entendre une clameur royale. Dieu les a fait sortir d'Égypte. Il est pour eux comme la vigueur du buffle. L'occultisme ne peut rien contre Jacob, ni la divination contre Israël. Au temps marqué, il sera dit à Jacob et à Israël, quelle est l'action de Dieu? Voici un peuple qui se lève comme une lionne et qui se dresse comme un lion. Il ne se couche pas jusqu'à ce qu'il ait dévoré la proie et qu'il ait bu le sang des blessés. » Balak dit à Balaam, « Si tu ne le voues pas à la malédiction, du moins ne le comble pas de bénédiction. » Balaam répondit en ces termes à Balak, « Ne t'ai-je pas parlé ainsi? Je ferai tout ce que l'Éternel dira. » Balak dit à Balaam, « Viens donc, je te mènerai dans un autre endroit. Peut-être Dieu trouvera-t-il bon que de là tu voues ce peuple pour moi à la malédiction. » Balak mena Balaam au sommet du Peor, sur le versant qui fait face au désert. Balaam dit à Balak, « Bâtis-moi ici 7 autels
et prépare-moi ici 7 taureaux et 7 béliers. » Balak fit ce que Balaam avait dit, et il offrit 1 taureau et 1 bélier sur chaque autel. Nombres, chapitre 24. Balaam vit que l'Éternel trouvait bon de bénir Israël, et il n'alla pas, comme les autres fois, à la recherche de formules occultes, mais il tourna son visage du côté du désert. Balaam leva les yeux et vit Israël campé selon ses tribus. Alors l'Esprit de Dieu fut sur lui. Balaam prononça sa sentence et dit « Oracle de Balaam, fils de Béor, oracle de l'homme qui a l'œil clairvoyant, oracle de celui qui entend les paroles de Dieu, de celui qui voit la vision du Tout-Puissant, de celui qui se prosterne et dont les yeux s'ouvrent. Quelles sont belles tes tentes, ô Jacob, tes demeures, ô Israël. Elles s'étendent comme des torrents, comme des jardins près d'un fleuve, comme des aloès que l'Éternel a plantés, comme des cèdres le long des eaux. L'eau coule de ses seaux, et sa semence est fécondée par d'abondantes eaux. Son roi s'élève au-dessus d'Agag, et son royaume devient puissant. Dieu l'a fait sortir d'Égypte. Il est pour lui comme la vigueur du buffle. Il dévore les nations qui sont ses adversaires. Il brise leurs os et les blesse de ses flèches. Il s'accroupit. Il se couche comme un lion et comme une lionne. Qui le fera lever? Béni soit quiconque te bénira, et maudit soit quiconque te maudira. La colère de Balak s'enflamma contre Balaam. Balak frappa des mains et dit à Balaam, « C'est pour vouer mes ennemis à la malédiction que je t'ai appelé, et voici que déjà par 3 fois tu les as comblés de bénédictions. Fuis maintenant, va-t'en chez toi. J'avais dit que je te rendrais des honneurs, mais l'Éternel t'empêche de les recevoir. » Balaam répondit à Balak, « N'ai-je point parlé en ces termes au messager que tu m'as envoyé? Quand Balak me donnerait plein sa maison d'argent et d'or, je ne pourrais prendre aucune initiative ni en bien ni en mal contre l'ordre de l'Éternel. Je répéterai ce que dira l'Éternel. Et maintenant, je m'en vais vers mon peuple. Viens, je t'avertirai de ce que ce peuple fera à ton peuple dans les temps à venir. » Balaam prononça sa sentence et dit, « Oracle de Balaam, fils de Béor, oracle de l'homme qui a l'œil clairvoyant, oracle de celui qui entend les paroles de Dieu, de celui qui connaît les desseins du Très-Haut, de celui qui voit la vision du Tout-Puissant, de celui qui se prosterne et dont les yeux s'ouvrent. Je le vois, mais non maintenant. Je le contemple, mais non de près. Un astre sort de Jacob, un sceptre s'élève d'Israël. Il blesse les flancs de Moab, et il abat tous les fils de Seth. Il prend possession d'Édom, il prend possession de Séir, ses ennemis. Israël est plein de vaillance. Celui qui sort de Jacob règne en souverain. Il fait périr ceux qui s'échappent des villes. Balaam vit Amalek. Il prononça sa sentence et dit, « Amalek est la première des nations, mais en fin de compte, il ira à la perdition. » Il vit les Kéniens. Il prononça sa sentence et dit, « Ton habitation est solide et ton nid posé sur le roc, mais Caïn sera consumé quand Assur t'amènera captif. » Il prononça sa sentence et dit, « Hélas, qui vivra après que Dieu l'aura établi? Mais des navires viendront de Kittim, ils humilieront Assur, ils humilieront Héber, et lui aussi ira à la perdition. » Balaam se leva, s'en alla et retourna chez lui. Balak s'en alla aussi de son côté. Nombres, chapitre 25. Israël demeurait à Chittim, et le peuple se mit à se livrer à la débauche avec les filles de Moab. Elles invitèrent le peuple au sacrifice de leur dieu, et le peuple mangea et se prosterna devant leur dieu. Israël s'accoupla
avec Baal-Péor et la colère de l'Éternel s'enflamma contre Israël. L'Éternel dit à Moïse, « Prends tous les chefs du peuple et fais-les pendre devant l'Éternel en face du soleil, afin que la colère ardente de l'Éternel se détourne d'Israël. » Moïse dit aux juges d'Israël, « Que chacun de vous tue ceux de ces gens qui se sont accouplés à Baal-Péor. » Et voici qu'un homme des Israélites vint et amena vers ses frères une Madianite sous les yeux de Moïse et sous les yeux de toute la communauté des Israélites, tandis qu'il pleurait à l'entrée de la tente de la rencontre. À cette vue, Phinéas, fils d'Éléazar, fils du sacrificateur Aaron, se leva du milieu de la communauté et prit une lance dans sa main. Il suivit l'homme d'Israël à l'intérieur de sa tente, et il les perça tous les deux, l'homme d'Israël ainsi que la femme au bas-ventre, et la plaie s'arrêta parmi les Israélites. Il y en eut 24 000 qui moururent de la plaie. L'Éternel parla à Moïse et dit, « Phinéas, fils d'Éléazar, fils du sacrificateur Aaron, a détourné ma fureur de dessus les Israélites, parce qu'il a été animé de ma jalousie au milieu d'eux. » Et je n'ai pas, dans ma jalousie, exterminé les Israélites. C'est pourquoi tu diras que je lui accorde mon alliance de paix. Ce sera pour lui et pour sa descendance après lui l'alliance d'un sacerdoce perpétuel, parce qu'il a montré de la jalousie pour son Dieu et qu'il a fait l'expiation pour les Israélites. Le nom de l'homme d'Israël qui fut frappé avec la Madianite était Zimri, fils de Salou. Il était prince d'une famille des Siméonites. Le nom de la femme madianite qui fut frappée était Cosbi, fille de Tsour, chef des peuplades d'une famille en Madian. L'Éternel parla à Moïse et dit, « Traite les madianites en adversaires et frappe-les, car ils ont été vos adversaires par la perfidie qu'ils montrèrent envers vous dans l'affaire de Péor et dans l'affaire de Cosbi, fille d'un prince de Madian. » Leur sœur frappée le jour de la plaie qui eut lieu à l'occasion de Péor. Nombre, chapitre 26. À la suite de cette plaie, l'Éternel dit à Moïse et à Éléazar, fils du sacrificateur, à Aaron, « Faites le relevé de toute la communauté des Israélites depuis l'âge de 20 ans et au-dessus. » Selon leur famille, de tous ceux d'Israël qui peuvent prendre les armes. » Moïse et le sacrificateur Éléazar parlèrent dans la plaine de Moab, près du Jourdain, vis-à-vis de Jéricho. Ils dirent, « On fera le relevé depuis l'âge de 20 ans et au-dessus, comme l'Éternel l'avait ordonné à Moïse et aux fils d'Israël qui sortaient du pays d'Égypte. » Ruben, premier-né d'Israël, fils de Ruben. De Hénoc descend le clan des Hénokites. De Palou, le clan des Palouites. De Hetzron, le clan des Hetzronites. De Carmi, le clan des Carmites. Ce sont là les clans des Rubénites. Ceux qu'on dénombra furent 43 730. Fils de Palou, Eliab. Fils d'Eliab, Nemuel, Datan et Abiram. Ce sont ce Datan et cet Abiram, convoqués par la communauté, qui se soulevèrent contre Moïse et Aaron, avec la troupe de Corée, lors de leur soulèvement contre l'Éternel. La terre ouvrit sa bouche et les engloutit avec Corée, quand moururent ceux de sa troupe et que le feu consuma les 250 hommes. Ils servirent au peuple d'avertissement. Les fils de Corée ne moururent pas. Fils de Siméon, selon leur clan. De Nemuel descend le clan des Nemuélites. De Yamin, le clan des Yaminites. De Yakin, le clan des Yakinites. De Zéra, le clan des Zéraïtes. De Saül, le clan des Saülites. Ce sont là les clans des Siméonites, 22 200. Fils de Gad, selon leur clan. De Tsephon descend le clan des Tsephonites. De Hagi, le clan des Hagites. De Chouni,
le clan des Chounites, d'Ozni, le clan des Oznites, d'Eri, le clan des Érites, d'Arod, le clan des Arodites, d'Aroéli, le clan des Aroélites. Ce sont là les clans des fils de Gad, d'après leur dénombrement, 40 500. Fils de Juda, Er et Onan. Mais Er et Onan moururent au pays de Canaan. Voici les fils de Juda selon leur clan. De Shéla descend le clan des Shélanites. De Pérets, le clan des Partsites. De Zéra, le clan des Zarites. Les fils de Pérets. De Hetzron descend le clan des Hetzronites. De Hamoul, le clan des Hamoulites. Ce sont là les clans de Juda, d'après leur dénombrement, 76 500. Fils d'Issacar, selon leur clan. De Tola descend le clan des Tolaïtes. De Pouvin, le clan des Pounites. De Yashub, le clan des Yashubites. De Shimron, le clan des Shimronites. Ce sont là les clans d'Issacar, d'après leur dénombrement, 64 300. Fils de Zabulon, selon leur clan. De Séred descend le clan des Sardites. D'Elon, le clan des Élonites. De Yaleel, le clan des Yaleélites. Ce sont là les clans des Zabulonites, d'après leur dénombrement, 60 500. Fils de Joseph, selon leur clan. Manassé et Éphraïm. Fils de Manassé. De Makir descend le clan des Makirites. Makir engendra Galaad. De Galaad descend le clan des Galaadites. Voici les fils de Galaad. De Yézer descend le clan des Yézérites. De Élec, le clan des Élekites. D'Azriel, le clan des Azriélites. De Sichem, le clan des Sichémites. De Shemida, le clan des Shemidaïtes. De Éfer, le clan des Éphrites. Tselophad, fils de Éfer, n'eut pas de fils, mais seulement des filles. Voici les noms des filles de Tselophad: Mahala, Noa, Ogla, Milka et Tirtsa. Ce sont là les clans de Manassé, d'après leur dénombrement, 52 700. Voici les fils d'Éphraïm, selon leur clan. De Shoutela descend le clan des Shoutalites. De Béker, le clan des Bakrites. De Taan, le clan des Taanites. Voici les fils de Shoutela. D'Eran descend le clan des Eranites. Ce sont là les clans des fils d'Éphraïm, d'après leur dénombrement, 32 500. Ce sont là les fils de Joseph, selon leur clan. Fils de Benjamin, selon leur clan. De Béla descend le clan des Balites. D'Akbel, le clan des Akbélites. D'Aïram, le clan des Aïramites. De Shufam, le clan des Shufamites. De Ufam, le clan des Ufamites. Les fils de Béla furent Ard et Naaman. D'Ard descend le clan des Ardites. De Naaman, le clan des Naamanites. Ce sont là les fils de Benjamin, selon leur clan et d'après leur dénombrement, 45 600. Voici les fils de Dan, selon leur clan. De Shuham descend le clan des Shuhamites. Ce sont là les clans de Dan, selon leur clan. Total pour les clans des Shuhamites, d'après leur dénombrement, 64 400. Fils d'Azer, selon leur clan. De Yimna descend le clan des Yimnites. De Yishvi, le clan des Yishvites. De Beria, le clan des Bériites. Des fils de Beria descend de Héber, le clan des Hébérites. De Malkiel, le clan des Malkiélites. Le nom de la fille d'Azer était Séra. Ce sont là les clans des fils d'Azer d'après leur dénombrement, 53 400. Fils de Nephtali, selon leur clan. De Yatséel descend le clan des Yatséélites. De Gouni, le clan des Gounites. De Yetzer, le clan des Yitzirites.
de Shilem, le clan des Shilimites. Ce sont là les clans de Nephtali, selon leur clan et d'après leur dénombrement, 45 400. Tels sont ceux des Israélites qui furent dénombrés, 601 730. L'Éternel parla à Moïse et dit, « Le pays sera partagé entre eux pour être leur héritage selon le nombre de personnes. À ceux qui sont en plus grand nombre, tu donneras un héritage plus grand. Et à ceux qui sont en plus petit nombre, tu donneras un héritage plus petit. On donnera à chacun son héritage d'après le dénombrement. Mais le partage du pays aura lieu par le sort, et ils le recevront en héritage selon les noms des tribus de leurs pères. C'est par le sort que l'héritage sera partagé entre ceux qui sont en grand nombre et ceux qui sont en petit nombre. Voici les Lévites qui furent dénombrés selon leur clan. De Gershon descend le clan des Gershonites, de Kehath le clan des Kehathites, de Merari le clan des Merarites. Voici les clans de Lévi, le clan des Libnites, le clan des Hébronites, le clan des Mahlites, le clan des Mouchites, le clan des Coréites. Kehath engendra Amram. Le nom de la femme d'Amram était Jochébed, fille de Lévi, laquelle naquit à Lévi, en Égypte. Elle enfanta à Amram, à Aaron, Moïse et Myriam, leurs sœurs. Il naquit à Aaron, Nadab et Abihu, Éléazar et Ithamar. Nadab et Abihu moururent lorsqu'ils apportèrent devant l'Éternel du feu étranger. Ceux dont on fit le dénombrement, tous les hommes depuis l'âge d'un mois et au-dessus, furent 23 000. Ils ne furent pas dénombrés parmi les Israélites parce qu'il ne leur fut pas donné d'héritage au milieu des Israélites. Tels sont ceux qui furent dénombrés par Moïse et le sacrificateur Éléazar dans les plaines de Moab, près du Jourdain, vis-à-vis de Jéricho. Parmi eux, il n'y avait aucun de ceux qui avaient été dénombrés par Moïse et le sacrificateur Aaron. Ils avaient dénombré les Israélites dans le désert du Sinaï, car l'Éternel avait dit « Ils mourront dans le désert » et il n'en restait pas un, excepté Caleb, fils de Yéphouné, et Josué, fils de Noun. Nombre, chapitre 27. Alors s'approchèrent les filles de Tselophad, fils de Hépher, fils de Galaad, fils de Makir, fils de Manassé, des clans de Manassé, fils de Joseph. Voici leurs noms, Mahla, Noah, Ogla, Milka et Tirtsa. Elles se présentèrent devant Moïse, devant le sacrificateur Éléazar, et devant les princes et toute la communauté, à l'entrée de la tente de la rencontre. Elles dirent, « Notre père est mort dans le désert. Il n'était pas au milieu de la troupe de ceux qui se révoltèrent contre l'Éternel, de la troupe de Corée, mais il est mort pour son propre péché, et il n'avait pas de fils. Pourquoi le nom de notre père serait-il retranché du milieu de son clan parce qu'il n'avait pas de fils ? Donnez-nous une possession parmi les frères de notre père. » Moïse porta leur cause devant l'Éternel. L'Éternel dit à Moïse, « Les filles de Tselophad ont raison. Tu leur donneras en héritage une possession parmi les frères de leur père, et c'est à elles que tu feras passer l'héritage de leur père. Tu parleras aux Israélites en ces termes. Lorsqu'un homme mourra sans laisser de fils, vous ferez passer son héritage à sa fille. S'il n'a point de fille, vous donnerez son héritage à ses frères. S'il n'a point de frère, vous donnerez son héritage aux frères de son père. S'il n'a point de frère de son père, vous donnerez son héritage aux plus proches parents dans son clan. Et c'est lui qui le possédera. Ce sera pour les Israélites une prescription et un droit, comme l'Éternel l'a ordonné à Moïse. » L'Éternel dit à Moïse, « Monte sur cette montagne d'Abarim et regarde le pays que je donne aux Israélites. Tu le regarderas,
mais toi aussi tu seras recueilli auprès de ton peuple, comme Aaron, ton frère, a été recueilli, parce que vous avez été rebelles à mon ordre dans le désert de Tsin, lors de la contestation de la communauté, et que vous ne m'avez pas sanctifié à leurs yeux à l'occasion des eaux. Ce sont les eaux de contestation, à Kadesh, dans le désert de Tsin. Moïse parla à l'Éternel et dit : Que l'Éternel, le Dieu des esprits de toute chair, établisse sur la communauté un homme qui sorte devant eux et qui entre devant eux, qui les fasse sortir et qui les fasse entrer, afin que la communauté de l'Éternel ne soit pas comme des brebis qui n'ont point de berger. L'Éternel dit à Moïse : Prends Josué, fils de Noun, homme en qui se trouve l'Esprit, et tu poseras ta main sur lui. Tu le placeras devant le sacrificateur Éléazar et devant toute la communauté, et tu lui donneras des ordres sous leurs yeux. Tu le rendras participant de ta dignité, de sorte que toute la communauté des Israélites l'entende. Il se tiendra devant le sacrificateur Éléazar, qui consultera pour lui le jugement de l'Ourim devant l'Éternel, et lui-même ainsi que tous les Israélites avec lui et toute la communauté sortiront sur l'ordre d'Éléazar et rentreront sur son ordre. Moïse agit comme l'Éternel le lui avait ordonné. Il prit Josué et le plaça devant le sacrificateur Éléazar et devant toute la communauté. Il posa ses mains sur lui et lui donna des ordres, comme l'Éternel l'avait dit par l'intermédiaire de Moïse. Nombre, chapitre 28. L'Éternel parla à Moïse et dit : Donne cet ordre aux fils d'Israël. Tu leur diras : Vous aurez soin de me présenter, au temps fixé, mon oblation, l'aliment de mes sacrifices consumés par le feu, et qui me sont d'une agréable odeur. Tu leur diras : Voici le sacrifice consumé par le feu que vous présenterez à l'Éternel. Chaque jour, deux agneaux d'un an sans défaut, comme holocauste perpétuel. Tu offriras l'un des agneaux le matin, et l'autre agneau entre les deux soirs. Et pour l'offrande, un dixième d'épha de fleurs de farine pétrie dans un quart de hin d'huile d'olive concassée. C'est l'holocauste perpétuel offert au mont Sinaï. C'est un sacrifice consumé par le feu d'une agréable odeur à l'Éternel. La libation sera d'un quart de hin pour chaque agneau. C'est dans le lieu saint que tu feras la libation de liqueur à l'Éternel. Tu offriras le second agneau entre les deux soirs avec une offrande et une libation semblable à celle du matin. C'est un sacrifice consumé par le feu, d'une agréable odeur à l'Éternel. Le jour du sabbat, vous offrirez deux agneaux d'un an sans défaut, et pour l'offrande, deux dixièmes de fleurs de farine pétries à l'huile avec la libation. C'est l'holocauste du sabbat pour chaque sabbat, en plus de l'holocauste perpétuel et de la libation. Au commencement de vos mois, vous offrirez en holocauste à l'Éternel deux jeunes taureaux, un bélier et sept agneaux d'un an sans défaut. Et comme offrande pour chaque taureau, trois dixièmes de fleurs de farine pétries à l'huile, comme offrande pour le bélier, deux dixièmes de fleurs de farine pétries à l'huile.

Deutéronome, chapitre 1. Voici les paroles que Moïse adressa à tout Israël de l'autre côté du Jourdain, dans le désert, dans la Araba, vis-à-vis de Souf, entre Paran, Tophel, Laban, Hatzeroth et Dizahab. Il y a 11 journées depuis Horeb par le chemin des monts de Séir jusqu'à Kadesh Barnéa. Dans la 40e année, au 11e mois, le premier du mois, Moïse parla aux Israélites selon tout ce que l'Éternel lui avait ordonné pour eux. C'était après qu'il eut battu Sihon, roi des Amoréens, qui habitait à Ekbon, et Og, roi de Bazan, qui habitait à Ashtaroth et à Édréhi, de l'autre côté du Jourdain, dans le pays de Moab. Moïse se mit à expliquer cette loi et dit: L'Éternel, notre Dieu, nous a parlé à Horeb en disant: « Vous êtes restés assez longtemps près de cette montagne. Tournez-vous et partez. Allez dans les montagnes des Amoréens et dans tous les environs, dans la Araba, sur les montagnes, dans la Shephela, dans le Négeb, sur le côté de la mer, au pays des Cananéens et au Liban, jusqu'au grand fleuve, au fleuve d'Euphrate. Voyez, j'ai mis le pays devant vous. Allez et prenez possession du pays que l'Éternel a juré à vos pères, Abraham, Isaac et Jacob, de leur donner, ainsi qu'à leur descendance après eux. Dans ce temps-là, je vous ai parlé en ces termes. Je ne puis pas, à moi seul, vous porter. L'Éternel, votre Dieu, vous a multiplié, et vous êtes aujourd'hui aussi nombreux que les étoiles du ciel. Que l'Éternel, le Dieu de vos pères, vous augmente mille fois autant qu'il vous bénisse, comme il vous l'a dit. Comment porterai-je à moi seul la charge et le fardeau de vos contestations? Prenez des hommes sages, intelligents et connus dans vos tribus, et je les mettrai à votre tête. Vous m'avez répondu en disant: « Ce que tu proposes de faire est une bonne chose ». J'ai pris alors ceux qui étaient à la tête de vos tribus, des hommes sages et connus, et je les ai mis à votre tête comme chefs de 1000, chefs de 100, chefs de 50 et chefs de 10, et comme officiers dans vos tribus. J'ai donné, dans ce temps-là, cet ordre à vos juges: écoutez vos frères et jugez chacun selon la justice dans ses rapports avec son frère ou avec l'étranger. Vous n'aurez pas égard à l'apparence des hommes dans vos jugements. Vous écouterez le petit comme le grand. Vous ne craindrez aucun homme, car c'est à Dieu qu'appartient le jugement. Et lorsqu'une cause sera trop difficile pour vous, vous la porterez devant moi pour que je l'entende. C'est ainsi que je vous ai prescrit dans ce temps-là tout ce que vous aviez à faire. Nous sommes partis d'Horeb et nous avons parcouru en entier ce grand et redoutable désert que vous avez vu. Nous avons pris le chemin de la montagne des Amoréens, comme l'Éternel notre Dieu nous l'avait ordonné, et nous sommes arrivés à Kadesh Barnéa. Je vous ai dit: vous êtes arrivés à la montagne des Amoréens, que l'Éternel notre Dieu nous donne. Vois, l'Éternel ton Dieu a mis le pays devant toi. Monte, prends-en possession, comme te l'a dit l'Éternel, le Dieu de tes pères, sois sans crainte et sans effroi. Vous vous êtes tous approchés de moi pour me dire: envoyons des hommes devant nous pour explorer le pays et pour nous faire un rapport sur le chemin par lequel nous y monterons et sur les villes où nous arriverons. Cet avis me parut bon et je pris 12 hommes parmi vous, un homme par tribu. Ils s'avancèrent, montèrent vers la montagne et arrivèrent jusqu'à la vallée d'Ekkol, qu'ils inspectèrent. Ils prirent dans leurs mains des fruits du pays et nous les présentèrent. Ils nous firent un rapport et dirent: « C'est un bon pays que l'Éternel notre Dieu nous donne. Mais vous n'avez pas voulu y monter et vous avez été rebelles à l'ordre de l'Éternel votre Dieu. Vous avez murmuré dans vos tentes. Vous avez dit: c'est parce que l'Éternel a de la haine pour nous qu'il nous a fait sortir du pays d'Égypte afin de nous livrer entre les mains des Amoréens et de nous détruire. Où monterions-nous?
Nos frères nous ont fait perdre courage en disant « C'est un peuple plus grand et de plus haute taille que nous. Ce sont des villes grandes et fortifiées jusqu'au ciel. Nous y avons même vu des fils d'Anak. Je vous dis, ne vous épouvantez pas et ne les craignez pas. L'Éternel, votre Dieu, qui marche devant vous, combattra lui-même pour vous, tout comme il l'a fait pour vous sous vos yeux en Égypte. Puis au désert, où tu as vu que l'Éternel, ton Dieu, t'a porté comme un homme porte son fils sur tout le chemin où vous avez marché jusqu'à votre arrivée en ce lieu. Dans cette circonstance, vous n'avez pas eu confiance en l'Éternel, votre Dieu, qui allait devant vous, sur le chemin, pour vous chercher un lieu de campement, la nuit dans un feu afin de vous montrer le chemin où vous deviez marcher, et le jour dans une nuée. L'Éternel entendit le bruit de vos paroles. Dans son indignation, il fit serment en ces termes. Aucun des hommes de cette génération méchante ne verra le bon pays que j'ai fait serment de donner à vos pères. Excepté Caleb, fils de Yéphouné, il le verra, lui, et je lui donnerai à lui et à ses fils le pays sur lequel il a marché, parce qu'il a pleinement suivi la voie de l'Éternel. L'Éternel s'irrita aussi contre moi, à cause de vous, et il dit, « Toi non plus, tu n'y entreras pas. Josué, fils de Noun, ton assistant, y entrera. Fortifie-le, car c'est lui qui fera hériter Israël de ce pays. Et vos petits-enfants, dont vous aviez dit, ils deviendront une proie, et vos fils, qui ne connaissent aujourd'hui ni le bien, ni le mal, ce sont eux qui entreront. C'est à eux que je le donnerai, et ce sont eux qui en prendront possession. Mais vous, tournez-vous et partez pour le désert, dans la direction de la mer des joncs. Vous avez alors répondu en me disant, « Nous avons péché contre l'Éternel. Nous monterons et nous combattrons tout comme l'Éternel, notre Dieu, nous l'a ordonné. Et vous avez pris chacun vos armes à la ceinture et vous avez cru facile de monter vers la montagne. L'Éternel m'a dit alors, « Dis-leur, ne montez pas et ne combattez pas, car je ne suis point au milieu de vous. » Ainsi, vous ne vous ferez pas mettre en déroute par vos ennemis. Je vous ai parlé, mais vous n'avez pas écouté. Vous avez été rebelles à l'ordre de l'Éternel et vous êtes montés audacieusement vers la montagne. Alors les Amoréens, qui habitent cette montagne, sortirent à votre rencontre et vous poursuivirent comme font les abeilles. Ils vous battirent en séhir jusqu'à Horma. À votre retour, vous avez pleuré devant l'Éternel, mais l'Éternel n'écouta pas votre voix et ne vous prêta pas l'oreille. Vous êtes encore resté à Kadesh autant de jours que vous y étiez resté auparavant. Deutéronome, chapitre 2. Nous nous sommes tournés et sommes partis pour le désert par le chemin de la mer des joncs. Comme l'Éternel me l'avait dit, nous avons contourné bien des jours la montagne de Séhir. L'Éternel me dit, « Vous avez assez contourné cette montagne. Tournez-vous vers le nord. Donne cet ordre au peuple. Vous allez passer près de la frontière de vos frères, les fils d'Ésaü, qui habitent en Séhir. Ils vous craindront, mais soyez bien sur vos gardes. Ne vous mettez pas en campagne contre eux, car je ne vous donnerai dans leur pays pas même de quoi poser la plante du pied. En effet, j'ai donné la montagne de Séhir en possession à Ésaü. Vous vous procurerez d'eux, à prix d'argent, la nourriture que vous mangerez, et vous achèterez d'eux, à prix d'argent, même l'eau que vous boirez, car l'Éternel, ton Dieu, t'a béni. Dans toute l'œuvre de tes mains, il a connu ta marche dans ce grand désert. Voilà 40 années que l'Éternel, ton Dieu, est avec toi. Tu n'as manqué de rien. Nous sommes passés à distance de nos frères, les fils d'Ésaü, qui habitent en Séhir, et à distance du chemin de la Araba, d'Elat et d'Etzion-Guéber. Puis nous nous sommes tournés
et nous sommes passés par le chemin du désert de Moab. L'Éternel me dit, « N'attaque pas Moab et ne te mets pas en campagne pour lui faire la guerre, car je ne te donnerai pas de possession dans son pays. C'est au fils de Lot que j'ai donné Ar en possession. » Les Émim y habitaient auparavant. C'était un peuple grand, nombreux et de haute taille, comme les Anakim. Ils étaient considérés, eux aussi, comme des Réphaïm, de même que les Anakim. Les Moabites les appelaient Émim. Séir était habité autrefois par les Horites. Les fils d'Ésaü les dépossédèrent, les détruisirent devant eux et s'établirent à leur place, comme l'a fait Israël dans le pays qu'il possède et que l'Éternel lui a donné. Maintenant, levez-vous et passez le torrent de Zéred. Nous avons alors passé le torrent de Zéred, le temps où nous avons marché de Kadesh Barnéa au passage du torrent de Zéred fut de 38 ans, jusqu'à ce que toute la génération des hommes de guerre ait disparu du milieu du camp, comme l'Éternel leur avait juré. La main de l'Éternel fut aussi sur eux pour les éliminer du milieu du camp jusqu'à ce qu'ils aient disparu. Lorsque tous les hommes de guerre eurent disparu du milieu du peuple par la mort, l'Éternel me parla et dit, « Tu passeras aujourd'hui la frontière de Moab à Ar, et tu t'approcheras des Ammonites. Ne les attaque pas, ne te mets pas en campagne contre eux, car je ne te donnerai pas de possession dans le pays des Ammonites. C'est au fils de Lot que je l'ai donné en possession. » Cette région était aussi considérée comme un pays de Réphaïm. Des Réphaïm y habitaient auparavant et les Ammonites les appelaient Zamzoumin. C'était un peuple grand, nombreux et de haute taille, comme les Anakim. L'Éternel les détruisit devant les Ammonites qui les dépossédèrent et s'établirent à leur place. C'est ainsi que fit l'Éternel pour les fils d'Ésaü qui habitent en Séir. Quand il détruisit les Horites devant eux, ils les dépossédèrent et s'établirent à leur place jusqu'à ce jour. Les Aviens, qui habitaient dans les villages jusqu'à Gaza, furent détruits par les Kaphtorim, sortis de Kaphtor, qui s'établirent à leur place. Levez-vous, partez, et passez le torrent de l'Arnon. Vois, j'ai livré entre tes mains Sion, roi de Ecbon, l'Amoréen et son pays. Dès maintenant, prends-en possession. Mets-toi en campagne pour lui faire la guerre. Je vais répandre dès aujourd'hui la peur et la crainte de toi sur les peuples qui sont sous tous les cieux. Au bruit de ta renommée, ils trembleront et seront saisis d'angoisse devant toi. J'envoyai du désert de Kedemoth des messagers

qui habite à Ar, accorde-le-moi aussi, jusqu'à ce que j'aie passé le Jourdain pour entrer dans le pays que l'Éternel, notre Dieu, nous donne. Mais Sihon, roi de Ecbon, ne voulut pas nous laisser passer chez lui, car l'Éternel, ton Dieu, rendit son esprit inflexible et endurcit son cœur, afin de le livrer entre tes mains comme tu le vois aujourd'hui. L'Éternel me dit, « Vois, je te livre dès maintenant Sihon et son pays. Dès maintenant, prends possession de son pays. » Sihon sortit à notre rencontre avec tout son peuple pour nous combattre à Yahatz. L'Éternel, notre Dieu, nous le livra et nous l'avons battu, lui, ses fils et tout son peuple. Nous avons pris à ce moment-là toutes ces villes et nous les avons vouées à l'interdit, hommes, femmes et enfants, sans en laisser échapper un seul. Nous n'avons pillé pour nous que le bétail et le butin des villes que nous avions prises, depuis Aroer, sur le bord du torrent de l'Arnon, et la ville qui est dans la vallée. Jusqu'à Galaad, il n'y a pas eu de ville trop forte pour nous. L'Éternel, notre Dieu, nous livra tout. Mais tu ne t'es pas approché du pays des fils d'Ammon, de tous les bords du torrent de Yabok, ni des villes de la montagne, ni de tout ce que l'Éternel, notre Dieu, t'avait ordonné d'épargner. Deutéronome, chapitre 3. Nous nous sommes tournés pour monter par le chemin de Bazan. Og, roi de Bazan, sortit à notre rencontre, lui et tout son peuple, pour nous combattre à Édréhi. L'Éternel me dit, « Ne le crains pas, car je le livre entre tes mains. Lui, tout son peuple et son pays, tu le traiteras comme tu as traité Sihon, roi des Amoréens, qui habitait à Ecbon. Et l'Éternel, notre Dieu, livra encore entre nos mains Og, roi de Bazan, avec tout son peuple. Nous l'avons battu sans laisser échapper aucun de ses gens. Nous avons pris à ce moment-là toutes ses villes. Il n'y eut pas une ville que nous n'avons prise. 60 villes, toute la contrée d'Argob, le royaume d'Og en Bazan. Toutes ces villes étaient fortifiées avec de hautes murailles, des portes et des verrous. Il y avait aussi des villes sans murailles en très grand nombre. Nous les avons vouées à l'interdit, comme nous l'avions fait à Sihon, roi de Ecbon. Nous avons voué toutes les villes à l'interdit, hommes, femmes et enfants. Mais nous avons pillé pour nous tout le bétail et le butin des villes. C'est ainsi que dans ce temps-là, nous avons arraché aux mains des deux rois des Amoréens le pays de l'autre côté du Jourdain, depuis le torrent de l'Arnon jusqu'à la montagne de l'Hermon. Les Sidoniens appellent Hermon Sirion et les Amoréens Senir. Toutes les villes du plateau, tout Galaad et tout Bazan, jusqu'à Salca et Édréhi, villes du royaume d'Og en Bazan. Og, roi de Bazan, avait survécu seul au reste des Réphaïm. Son lit, un lit de fer, est à Rabba, capitale des Ammonites. Sa longueur est de 9 coudées et sa largeur de 4 coudées en coudées d'homme. En ce temps-là, nous avons pris possession de ce pays. Je donnai aux Rubénites et aux Gadites le territoire à partir d'Aroer, sur le torrent de l'Arnon, et la moitié de la montagne de Galaad avec ses villes. Je donnai à la moitié de la tribu de Manassé le reste de Galaad et tout le royaume d'Og en Bazan, toute la contrée d'Argob avec tout Bazan. C'est ce qu'on appelait le pays des Réphaïm. Yaïr, fils de Manassé, prit toute la contrée d'Argob jusqu'à la frontière des Guéchouriens et des Maacathiens. Il donna son nom à Bazan, qu'on appelle jusqu'à ce jour « Bourg de Yaïr ». Je donnai Galaad à Makir, aux Rubénites et aux Gadites, je donnai une partie de Galaad jusqu'au torrent de l'Arnon, dont le lit sert de frontière et jusqu'au torrent de Yabok, frontière des Ammonites, ainsi que la Araba, limitée par le jour.

0: Jourdain. Depuis Kinneret jusqu'à la mer de la Araba, la mer salée, sous les pentes du Pisga vers l'est. En ce temps-là, je vous donnais cet ordre. L'Éternel, votre Dieu, vous a livré ce pays pour que vous le possédiez. Vous tous, vaillants hommes, vous passerez en armes devant vos frères les Israélites, vos femmes, vos petits-enfants et votre cheptel seulement. Je sais que vous avez de nombreux troupeaux, resteront dans les villes que je vous ai données, jusqu'à ce que l'Éternel ait accordé du repos à vos frères, comme à vous, et qu'ils possèdent eux aussi le pays que l'Éternel votre Dieu leur donne de l'autre côté du Jourdain. Et vous retournerez chacun dans la possession que je vous ai donnée. En ce temps-là, je donnai des ordres à Josué, et je dis, « Tes yeux ont vu tout ce que l'Éternel, votre Dieu, a fait à ces deux rois. Ainsi fera l'Éternel à tous les royaumes où tu vas passer. Ne les craignez pas, car l'Éternel, votre Dieu, combat lui-même pour vous. » En ce temps-là, j'ai supplié l'Éternel en disant, « Seigneur Éternel, tu as commencé à montrer à ton serviteur ta grandeur et ta main puissante, car quel Dieu y a-t-il au ciel et sur la terre ?» qui puisse imiter tes œuvres et tes hauts faits. Je voudrais passer, je t'en prie, et voir ce bon pays de l'autre côté du Jourdain, ces belles montagnes et le Liban. Mais l'Éternel s'irrita contre moi, à cause de vous, et il ne m'écouta pas. L'Éternel me dit, « C'est assez, ne me parle plus de cette affaire. Monte au sommet du Pisga, porte tes regards à l'ouest, au nord, au sud, et à l'est, et contemple de tes yeux, car tu ne passeras pas ce Jourdain. Donne des ordres à Josué, fortifie-le et affermis-le, car c'est lui qui passera devant ce peuple et qui le fera hériter du pays que tu verras. Nous sommes restés dans la vallée vis-à-vis de Beth-Peor. »
1: Deutéronome, chapitre 4. Maintenant, Israël, écoute. Pour les mettre en pratique les prescriptions et les ordonnances que je vous enseigne, afin que vous viviez et que vous entriez en possession du pays que vous donne l'Éternel, le Dieu de vos pères. Vous n'ajouterez rien à la parole que je vous commande et vous n'en retrancherez rien. Mais vous observerez les commandements de l'Éternel, votre Dieu, tel que je vous les donne. Vos yeux ont vu ce que l'Éternel a fait à l'occasion de Baal-Peor. L'Éternel, ton Dieu, a détruit du milieu de toi tout homme qui s'était rallié au culte de Baal-Peor. Et vous, qui vous êtes attachés à l'Éternel, votre Dieu, vous êtes aujourd'hui tous vivants. Voyez, je vous ai enseigné des prescriptions et des ordonnances comme l'Éternel, mon Dieu, me l'a commandé, afin que vous les mettiez en pratique, dans le pays où vous allez entrer pour en prendre possession. Vous les observerez et vous les mettrez en pratique, car ce sera là votre sagesse et votre intelligence aux yeux des peuples qui entendront parler de toutes ces prescriptions et qui diront « Cette grande nation » ne peut être qu'un peuple sage et intelligent. Quelle est, en effet, la grande nation qui est des dieux aussi proches d'elle que l'Éternel, notre Dieu, l'est de nous, toutes les fois que nous l'invoquons? Et quelle est la grande nation qui est des prescriptions et des ordonnances justes, comme toute cette loi que je vous présente aujourd'hui? Seulement, prends garde à toi, et veille attentivement sur ton âme tous les jours de ta vie, de peur que tu n'oublies les événements que tes yeux ont vus et qu'ils ne s'éloignent de ton cœur. Fais-les connaître à tes fils et aux fils de tes fils. N'oublie pas le jour où tu t'es tenu devant l'Éternel, ton Dieu, à Horeb, lorsque l'Éternel me dit « Assemble auprès de moi le peuple ». Je veux leur faire entendre mes paroles, afin qu'ils apprennent à me craindre tout le temps qu'ils vivront sur la terre. et afin qu'ils les enseignent à leurs fils. Vous vous êtes approchés et vous vous êtes tenus au pied de la montagne. La montagne était embrasée par le feu jusqu'au milieu du ciel. Il y avait des ténèbres, des nuées, du brouillard. L'Éternel vous a parlé du milieu du feu. Vous avez entendu le son des paroles, mais vous n'avez point vu de figure. Il n'y avait qu'une voix. Il vous exposa son alliance qu'il vous ordonna d'exécuter, les 10 paroles, et il les écrivit sur 2 tables de pierre. En ce temps-là, l'Éternel me commanda de vous enseigner des prescriptions et des ordonnances, afin que vous les mettiez en pratique dans le pays dans lequel vous entrez pour en prendre possession. Puisque vous n'avez vu aucune figure le jour où l'Éternel vous parla du milieu du feu à Horeb, prenez bien garde à vos âmes, de peur que vous ne vous corrompiez et que vous ne vous fassiez une statue, une représentation de quelque effigie sur le modèle d'un homme ou d'une femme, sur le modèle de quelque bête qui soit sur la terre, sur le modèle de quelque oiseau qui vole dans le ciel, sur le modèle de quelque animal qui rampe sur le sol, sur le modèle de quelque poisson qui soit dans les eaux au-dessous de la terre, et aussi de peur que, levant tes yeux vers le ciel et voyant le soleil, la lune et les étoiles, toute l'armée des cieux, tu ne sois entraîné à te prosterner devant eux et à leur rendre un culte. C'est là ce que l'Éternel, ton Dieu, a donné en partage à tous les peuples sous le ciel tout entier. Mais vous, l'Éternel vous a pris et vous a fait sortir de la fournaise de fer de l'Égypte, afin que vous soyez un peuple qui soit son héritage, comme vous l'êtes aujourd'hui. L'Éternel s'irrita contre moi à cause de vous. Il jura que je ne passerai pas le Jourdain et que je n'entrerai pas dans le bon pays que l'Éternel, ton Dieu, te donne en héritage. Quant à moi, je mourrai donc en ce pays-ci. Je ne passerai point le Jourdain, mais quant à vous, vous le passerez et vous prendrez possession de ce bon pays. Prenez garde à vous, de peur que vous n'oubliiez l'alliance que l'Éternel, votre Dieu, a conclue avec vous, et que vous ne vous fassiez une statue, une représentation quelconque, contrairement à ce que l'Éternel, ton Dieu, t'a commandé. Car l'Éternel, ton Dieu, est un feu dévorant, un Dieu jaloux. Lorsque tu engendreras des fils et des fils de tes fils, et que vous serez depuis longtemps dans le pays, si vous vous corrompez, si vous faites des statues de représentation de quoi que ce soit, si vous faites ce qui est mal aux yeux de l'Éternel, ton Dieu, pour l'irriter, j'en prends aujourd'hui à témoin contre vous le ciel et la terre. Vous disparaîtrez par une mort rapide du pays dont vous allez prendre possession après avoir passé le Jourdain. Vous n'y prolongerez pas vos jours, car vous serez entièrement détruits. L'Éternel vous disséminera parmi les peuples, et vous ne resterez qu'un petit nombre au milieu des nations où l'Éternel vous emmènera. Et là, vous rendrez un culte à des dieux, œuvres de mains d'hommes, du bois et de la pierre, qui ne peuvent ni voir, ni entendre, ni manger, ni sentir. C'est de là aussi que tu rechercheras l'Éternel, ton Dieu. Tu le trouveras, si tu le cherches de tout ton cœur et de toute ton âme, au sein de ta détresse, tous ces événements t'atteindront. Alors, dans les temps à venir, tu retourneras à l'Éternel ton Dieu, et tu écouteras sa voix, car l'Éternel ton Dieu est un Dieu compatissant, qui ne t'abandonnera pas et ne te détruira pas. Il n'oubliera pas l'alliance qu'il a jurée à tes pères. Informe-toi des jours d'autrefois qui t'ont précédé depuis le jour où Dieu créa l'homme sur la terre, et d'une extrémité du ciel à l'autre. Y eut-il jamais si grand événement, et a-t-on jamais entendu chose semblable? Un peuple a-t-il jamais entendu la voix de Dieu parlant du milieu du feu, comme tu l'as entendu en restant en vie? Un Dieu a-t-il jamais essayé de venir prendre pour lui une nation,
0: du sein d'une autre nation, au moyen d'épreuves et de signes, de prodiges et de combats, à main forte et à bras étendus, et avec des interventions très redoutables, comme tout ce qu'a fait pour vous l'Éternel, votre Dieu, en Égypte sous tes yeux. Tu as donc été éclairé pour reconnaître que l'Éternel est Dieu, qu'il n'y en a point d'autre que lui. Du ciel, il t'a fait entendre sa voix pour t'instruire. Sur la terre, il t'a fait voir son grand feu, et tu as entendu ses paroles du milieu du feu. Il a aimé tes pères et choisi leur descendance après eux. C'est pourquoi il t'a fait lui-même sortir d'Égypte par sa grande puissance. Il a dépossédé devant toi des nations plus grandes et plus fortes que toi pour te faire entrer dans le pays, pour te le donner en héritage comme tu le vois aujourd'hui. Tu reconnaîtras donc en ce jour et tu retiendras dans ton cœur que l'Éternel est Dieu, dans les cieux là-haut et sur la terre ici-bas, et qu'il n'y en a point d'autre. Et tu observeras ses prescriptions et ses commandements que je te donne aujourd'hui, afin que tu sois heureux, toi et tes fils après toi, et que tu prolonges tes jours sur le territoire que l'Éternel ton Dieu te donne pour toujours. Alors Moïse mit à part 3 villes de l'autre côté du Jourdain, vers le soleil levant, afin qu'elles servent de refuge aux meurtriers qui auraient tué son prochain par mégarde, sans l'avoir haï auparavant, et afin qu'ils puissent s'enfuir dans l'une de ces villes et conserver la vie. C'était Bétser, dans le désert, sur le plateau, chez les Rubénites, Ramoth en Galaad, chez les Gadites, et Golan en Basan, chez les Manassites. C'est ici la loi que Moïse plaça devant les Israélites. Voici les déclarations, les prescriptions et les ordonnances que Moïse adressa aux Israélites à leur sortie d'Égypte. C'était de l'autre côté du Jourdain, dans la vallée vis-à-vis de Beth-Peor, au pays de Sihon, roi des Amoréens, qui habitait à Ecbon et qui fut battu par Moïse et les Israélites à leur sortie d'Égypte. Ils prirent possession d'Og, roi de Basan. Ces 2 rois des Amoréens étaient de l'autre côté du Jourdain, au soleil levant. Depuis Aroer, sur le bord du torrent de l'Arnon, jusqu'à la montagne de Sihon, qui est l'Hermon. Dans toute la Araba de l'autre côté du Jourdain, vers le soleil levant, jusqu'à la mer de la Araba, sous les pentes du Pisga. Deutéronome, chapitre 5. Moïse convoqua tout Israël et lui dit « Écoute, Israël, les prescriptions et les ordonnances que je proclame aujourd'hui à vos oreilles. Apprenez-les, observez-les pour les mettre en pratique. L'Éternel, notre Dieu, a conclu avec nous une alliance à Horeb. Ce n'est pas avec nos pères que l'Éternel a conclu cette alliance, c'est avec nous. Qui sommes ici aujourd'hui, tous vivants. L'Éternel vous parla face à face sur la montagne du milieu du feu. Et moi, je me tenais en ce temps-là entre l'Éternel et vous, pour vous annoncer la parole de l'Éternel. Car vous aviez peur du feu, et vous n'êtes pas montés sur la montagne. Il dit, « Moi, je suis l'Éternel ton Dieu qui t'ai fait sortir du pays d'Égypte. De la maison de servitude. Tu n'auras pas d'autre Dieu devant ma face. Tu ne te feras pas de statue de représentation quelconque de ce qui est en haut dans les cieux et de ce qui est en bas sur la terre, de ce qui est dans les eaux plus bas que la terre. Tu ne te prosterneras pas devant elles et tu ne leur rendras pas de culte. Car moi, l'Éternel, ton Dieu, je suis un Dieu jaloux, qui punit la faute des pères sur les fils jusqu'à la 3e et à la 4e génération de ceux qui me haïssent et qui usent de bienveillance jusqu'à 1000 générations envers ceux qui m'aiment et qui gardent mes commandements. Tu ne prendras pas le nom de l'Éternel ton Dieu en vain, car l'Éternel ne tiendra pas pour innocent celui qui prendra son nom en vain. Observe le jour du sabbat, pour le sanctifier,
1: comme l'Éternel ton Dieu te l'a commandé. Tu travailleras 6 jours et tu feras tout ton ouvrage. Mais le 7e jour est le sabbat de l'Éternel ton Dieu. Tu ne feras aucun ouvrage, ni toi, ni ton fils, ni ta fille, ni ton serviteur, ni ta servante, ni ton bœuf, ni ton âne, ni tout ton bétail, ni l'étranger qui réside chez toi, afin que ton serviteur et ta servante se reposent comme toi. Tu te souviendras que tu as été esclave au pays d'Égypte et que l'Éternel, ton Dieu, t'en a fait sortir à main forte et à bras étendus. C'est pourquoi l'Éternel, ton Dieu, t'a commandé de célébrer le jour du sabbat. Honore ton père et ta mère, comme l'Éternel, ton Dieu, te l'a commandé, afin que tes jours se prolongent et que tu sois heureux sur la terre que l'Éternel, ton Dieu, te donne. Tu ne commettras pas de meurtre, tu ne commettras pas d'adultère, tu ne commettras pas de vol, tu ne porteras pas de faux témoignages contre ton prochain, tu ne convoiteras pas la femme de ton prochain, tu ne désireras pas la maison de ton prochain, ni son champ, ni son serviteur, ni sa servante, ni son bœuf, ni son âne, ni rien qui soit à ton prochain. Telles sont les paroles que l'Éternel adressa à toute votre assemblée, à haute voix sur la montagne, du milieu du feu, des nuées et du brouillard, sans rien ajouter. Il les écrivit sur 2 tables de pierre qu'il me donna. Après avoir entendu la voix du milieu des ténèbres, et tandis que la montagne était embrasée, vous vous êtes approchés de moi avec tous vos chefs de tribus et vos anciens. Et vous avez dit, voici que l'Éternel, notre Dieu, nous a fait voir sa gloire et sa grandeur, et nous avons entendu sa voix du milieu du feu. Aujourd'hui, nous avons vu que Dieu peut parler à l'homme et que celui-ci peut rester vivant. Et maintenant, pourquoi mourrions-nous? Car ce grand feu nous dévorera si nous continuons à entendre la voix de l'Éternel, notre Dieu. Nous mourrons. Quel est l'homme, en effet, qui ait jamais entendu, comme nous, la voix du Dieu vivant parlant du milieu du feu et qui soit resté vivant? Approche-toi, écoute tout ce que dira l'Éternel, notre Dieu, et toi, tu nous rediras tout ce que l'Éternel, notre Dieu, t'aura dit. Nous écouterons et nous le ferons. L'Éternel entendit vos paroles quand vous me les adressiez. Et l'Éternel me dit, « J'ai entendu les paroles que ce peuple t'a adressées. Tout ce qu'ils ont dit est bien. Oh, s'ils avaient toujours ce même cœur pour me craindre et pour observer tous mes commandements, afin qu'ils soient heureux à jamais, eux et leurs fils. Va, dis-leur, retournez dans vos tentes, mais toi, reste ici avec moi. » Et je te dirai tous les commandements, les prescriptions et les ordonnances que tu leur enseigneras, afin qu'ils les mettent en pratique dans le pays que je leur donne en possession. Vous observerez et mettrez en pratique ce que l'Éternel votre Dieu vous a commandé. Vous ne vous en écarterez ni à droite ni à gauche. Vous suivrez entièrement la voie que l'Éternel votre Dieu vous a commandée, afin que vous viviez, que vous soyez heureux et que vous prolongiez vos jours dans le pays dont vous prendrez possession. Deutéronome, chapitre 6. Voici le commandement, les prescriptions et les ordonnances que l'Éternel, votre Dieu, a commandé de vous enseigner, afin que vous les mettiez en pratique dans le pays dans lequel vous allez passer pour en prendre possession, afin que tu craignes l'Éternel ton Dieu, en observant tous les jours de ta vie, toi, ton fils et le fils de ton fils, toutes ces prescriptions et tous ces commandements que je te donne, et afin que tes jours soient prolongés. Tu les écouteras donc, Israël, et tu les observeras pour les mettre en pratique, afin que tu sois heureux et que vous multipliiez beaucoup, comme te l'a dit l'Éternel, le Dieu de tes pères,
0: dans un pays découlant de lait et de miel. Écoute, Israël, l'Éternel notre Dieu, l'Éternel est un. Tu aimeras l'Éternel ton Dieu de tout ton cœur, de toute ton âme et de toute ta force. Et ces paroles que je te donne aujourd'hui seront dans ton cœur. Tu les inculqueras à tes fils et tu en parleras quand tu seras dans ta maison, quand tu iras en voyage, quand tu te coucheras et quand tu te lèveras. Tu les liras comme un signe sur ta main et elles seront comme des frontaux entre tes yeux. Tu les écriras sur les poteaux de ta maison et sur tes portes. Quand l'Éternel ton Dieu te fera entrer dans le pays qu'il a juré à tes pères, Abraham, Isaac et Jacob, de te donner, avec de grandes et bonnes villes que tu n'as pas bâties, des maisons pleines de toutes sortes de biens et que tu n'as pas remplies, des citernes creusées que tu n'as pas creusées, des vignes et des oliviers que tu n'as pas plantés, et lorsque tu mangeras et te rassasiras, garde-toi d'oublier l'Éternel qui t'a fait sortir du pays d'Égypte, de la maison de servitude. Tu craindras l'Éternel ton Dieu. C'est à lui que tu rendras un culte et tu jureras par son nom. Vous ne vous rallierez pas à d'autres dieux d'entre les dieux des peuples qui sont autour de nous, car l'Éternel ton Dieu est un Dieu jaloux au milieu de toi. La colère de l'Éternel ton Dieu s'enflammerait contre toi et il t'exterminerait de la surface du sol. Vous ne tenterez pas l'Éternel votre Dieu comme vous l'avez tenté à Massa, mais vous observerez bien les commandements de l'Éternel votre Dieu, les déclarations et les prescriptions qu'il vous a commandées. Tu feras ce qui est droit et ce qui est bien aux yeux de l'Éternel, afin que tu sois heureux et que tu entres en possession du bon pays que l'Éternel a juré à tes pères de te donner, en repoussant tous tes ennemis devant toi, comme l'Éternel l'a dit. Lorsque demain ton fils te demandera ce que signifient ces déclarations, ces prescriptions et ces ordonnances que l'Éternel notre Dieu vous a commandées, tu diras à ton fils, « Nous étions esclaves du Pharaon en Égypte, et l'Éternel nous a fait sortir de l'Égypte à main forte. L'Éternel a opéré sous nos yeux des signes et des prodiges grands et désastreux contre l'Égypte, contre le Pharaon et contre toute sa maison, et il nous a fait sortir de là, pour nous amener dans le pays qu'il avait juré à nos pères de nous donner. L'Éternel nous a commandé de mettre en pratique toutes ses prescriptions, et de craindre l'Éternel notre Dieu, afin que nous soyons toujours heureux, et qu'il nous conserve la vie comme il le fait aujourd'hui. Pour nous, la justice sera d'observer et de mettre en pratique tous ses commandements devant l'Éternel, notre Dieu, comme il nous l'a commandé. » Deutéronome, chapitre 7. Lorsque l'Éternel, ton Dieu, t'aura fait venir dans le pays où tu vas entrer pour en prendre possession, et qu'il aura chassé devant toi des nations nombreuses, les Hittites, les Girgasiens, les Amoréens, les Cananéens, les Phéréziens, les Éviens et les Yébousiens, sept nations plus nombreuses et plus puissantes que toi, lorsque l'Éternel ton Dieu te les aura livrées et que tu les auras battues, tu les voueras à l'interdit. Tu ne concluras pas d'alliance avec elles et tu ne leur feras pas grâce. Tu ne contracteras pas de mariage avec ces peuples. Tu ne donneras pas ta fille à leur fils et tu ne prendras pas leur fille pour ton fils. Car ils écarteraient de moi tes fils, qui rendraient un culte à d'autres dieux, et la colère de l'Éternel s'enflammerait contre vous, il te détruirait promptement. Voici au contraire, comment vous agirez à leur égard. Vous renverserez leurs autels, vous briserez leurs stèles, vous abatterez leurs poteaux d'Akéra, et vous brûlerez au feu leurs statues, car tu es un peuple saint. Pour l'Éternel ton Dieu. L'Éternel ton Dieu t'a choisi pour que tu sois un peuple qui lui appartienne en propre, parmi tous les peuples qui sont à la surface de la terre. Ce n'est point parce que vous surpassez en nombre tous les peuples que l'Éternel s'est attaché à vous et qu'il vous a choisi, car vous êtes le moindre de tous les peuples, mais parce que l'Éternel vous aime, parce qu'il a voulu tenir le serment qu'il avait fait à vos pères. L'Éternel vous a fait sortir à main forte, vous a libéré de la maison de servitude, de la main du Pharaon, roi d'Égypte. Tu reconnaîtras donc que c'est l'Éternel, ton Dieu, qui est Dieu. Ce Dieu fidèle garde son alliance et sa bienveillance jusqu'à la millième génération envers ceux qui l'aiment et qui gardent ses commandements. Mais il rend leur dû directement à ceux qui le haïssent et il les fait périr. Il ne diffère pas envers celui qui a de la haine pour lui. Il lui rend directement son dû. Tu observeras donc le commandement, les prescriptions et les ordonnances que je te donne aujourd'hui pour les mettre en pratique. Du moment que vous écouterez ces paroles, que vous les garderez et les mettrez en pratique, l'Éternel ton Dieu gardera envers toi l'alliance et la bienveillance qu'il a jurée à tes pères. Il t'aimera, il te bénira et te multipliera. Il bénira le fruit de tes entrailles et le fruit de ton sol, ton blé, ton vin nouveau et ton huile, la reproduction de tes bovins et les portées de ton petit bétail dans le pays qu'il a juré à tes pères de te donner. Tu seras béni plus que tous les peuples. Il n'y aura chez toi ni homme, ni femme stérile, ni bête stérile parmi tes troupeaux. L'Éternel écartera de toi toute maladie. Il ne t'infligera aucune de ces mauvaises épidémies d'Égypte qui te sont connues, mais il les enverra à tous ceux qui te haïssent. Tu dévoreras tous les peuples que l'Éternel, ton Dieu, va te livrer. Ton œil sera sans pitié pour eux, et tu ne rendras pas de culte à leur Dieu, car ce serait un piège pour toi. Lorsque tu diras dans ton cœur, « Ces nations sont plus nombreuses que moi, comment pourrais-je les déposséder ?» Ne les crains pas. Rappelle à ton souvenir ce que l'Éternel, ton Dieu, a fait au Pharaon et à toute l'Égypte, les grandes épreuves que tes yeux ont vues, les signes et les prodiges, la main forte et le bras étendu, quand l'Éternel, ton Dieu, t'a fait sortir. Ainsi fera l'Éternel, ton Dieu, à tous les peuples devant qui tu as de la crainte. L'Éternel, ton Dieu, enverra même les frelons contre eux jusqu'à ce que périssent ceux qui resteront et qui se cacheront devant toi. Ne sois pas effrayé à cause d'eux, car l'Éternel, ton Dieu, est au milieu de toi, le Dieu grand et redoutable. L'Éternel, ton Dieu, chassera peu à peu ces nations loin de ta face. Tu ne pourras pas les exterminer promptement, de peur que les animaux des champs ne se multiplient contre toi. L'Éternel, ton Dieu, les livrera devant toi. Il les mettra complètement en déroute jusqu'à ce qu'elles soient détruites. Il livrera leur roi entre tes mains et tu feras périr leur nom de dessous les cieux. Aucun ne tiendra devant toi jusqu'à ce que tu les aies détruits. Vous brûlerez au feu les statues de leur Dieu. Tu ne convoiteras ni l'argent ni l'or qui sont sur elles et tu n'en prendras pas pour toi, de peur que cela ne devienne pour toi un piège. Car l'Éternel ton Dieu en a horreur. Tu n'introduiras pas une horreur dans ta maison, afin que tu ne sois pas, comme elle, voué à l'interdit. Tu la tiendras pour quelque chose d'abominable et d'horrible, car c'est un interdit. Deutéronome, chapitre 8. Vous observerez pour les mettre en pratique tous les commandements que je vous donne aujourd'hui, afin que vous viviez, que vous multipliez et que vous entriez en possession du pays que l'Éternel a juré de donner à vos pères. Tu te souviendras de tout le chemin que l'Éternel, ton Dieu, t'a fait faire pendant ces 40 années dans le désert, afin de t'humilier et de t'éprouver pour reconnaître ce qu'il y avait dans ton cœur et si tu observerais ses commandements, oui ou non. Il t'a humilié, il t'a fait souffrir de la faim, et il t'a nourri de la manne que tu ne connaissais pas et que n'avaient pas connu tes pères, afin de t'apprendre que l'homme ne vit pas de pain seulement, mais que l'homme vit de tout ce qui sort de la bouche de l'Éternel. Ton vêtement ne s'est pas usé sur toi, et ton pied ne s'est pas enflé pendant ces 40 années. Reconnais en ton cœur que l'Éternel, ton Dieu, t'éduque comme un homme éduque son fils. Tu observeras les commandements de l'Éternel, ton Dieu, pour marcher dans ses voies et pour le craindre. Car l'Éternel, ton Dieu, va te faire entrer dans un bon pays, pays de cours d'eau, de sources et de nappes souterraines qui jaillissent dans les vallées et dans les montagnes, pays de froment, d'orge, de vignes, de figuiers et de grenadiers, pays d'oliviers et de miel, pays où tu mangeras du pain sans avoir à te rationner, où tu ne manqueras de rien, pays dont les pierres sont du fer et des montagnes duquel tu extrairas le bronze. Lorsque tu mangeras et te rassasiras, tu béniras l'Éternel ton Dieu pour le bon pays qu'il t'a donné. Garde-toi d'oublier l'Éternel ton Dieu au point de ne pas observer ses commandements, ses ordonnances et ses prescriptions que je te donne aujourd'hui. Lorsque tu mangeras et te rassasiras, lorsque tu bâtiras et habiteras de belles maisons, lorsque ton gros bétail et ton menu bétail se multiplieront, que l'argent et l'or se multiplieront pour toi, et que tout ce qui est à toi se multipliera, prends garde, de peur que ton cœur ne s'élève, et que tu n'oublies l'Éternel, ton Dieu, qui t'a fait sortir du pays d'Égypte, de la maison de servitude. Il t'a fait marcher dans ce grand et redoutable désert, pays des serpents brûlants, des scorpions et de la soif où il n'y a pas d'eau. Il a fait jaillir pour toi de l'eau du rocher de granit. Il t'a fait manger dans le désert la manne que tes pères ne connaissaient pas, afin de t'humilier et de t'éprouver pour te faire ensuite du bien. Garde-toi de dire en ton cœur « Ma force et la vigueur de ma main m'ont acquis ces richesses. » Tu te souviendras de l'Éternel, ton Dieu, car c'est lui qui te donne de la force pour acquérir ses richesses afin de confirmer, comme il le fait aujourd'hui, son alliance qu'il a jurée à tes pères. Si tu oublies vraiment l'Éternel, ton Dieu, et que tu te rallies à d'autres dieux, si tu leur rends un culte et te prosternes devant eux, je vous atteste aujourd'hui que vous périrez. Oui, vous périrez comme les nations que l'Éternel fait périr devant vous, parce que vous n'aurez pas écouté la voix de l'Éternel, votre Dieu.
1: Deutéronome, chapitre 9. Écoute, Israël, tu vas aujourd'hui passer le Jourdain pour venir prendre possession de nations plus grandes et plus puissantes que toi, de grandes villes fortifiées jusqu'au ciel, d'un peuple grand et de haute taille, les fils d'Anak, que tu connais et dont tu as entendu dire « Qui pourra tenir contre les fils d'Anak ?» Reconnais aujourd'hui que l'Éternel ton Dieu marche lui-même devant toi comme un feu dévorant. C'est lui qui les détruira, c'est lui qui les humiliera devant toi, et tu les déposséderas. Tu les feras périr promptement comme l'Éternel te l'a dit. Lorsque l'Éternel, ton Dieu, les repoussera devant toi, ne dis pas en ton cœur « C'est à cause de ma justice que l'Éternel me fait entrer en possession de ce pays, car c'est à cause de la méchanceté de ces nations que l'Éternel les dépossède devant toi. » Non, ce n'est pas à cause de ta justice et de la droiture de ton cœur que tu entres en possession de leur pays. Mais c'est à cause de la méchanceté de ces nations que l'Éternel ton Dieu les dépossède devant toi. Et c'est pour confirmer la parole que l'Éternel a jurée à tes pères, à Abraham, à Isaac et à Jacob. Reconnais donc que ce n'est pas à cause de ta justice que l'Éternel ton Dieu te donne ce bon pays pour que tu en prennes possession. Car tu es un peuple à la nuque raide. Souviens-toi, n'oublie pas de quelle manière tu as irrité l'Éternel, ton Dieu, dans le désert, depuis le jour où tu es sorti du pays d'Égypte jusqu'à votre arrivée dans cet endroit. Vous avez été rebelles contre l'Éternel. À Horeb,
0: vous avez irrité l'Éternel, et l'Éternel fut en colère contre vous, jusqu'à vouloir vous détruire. Lorsque je fus monté sur la montagne pour prendre les tables de pierre, les tables de l'alliance que l'Éternel a conclue avec vous, je demeurai sur la montagne 40 jours et 40 nuits, sans manger de pain et sans boire d'eau. Et l'Éternel me donna les deux tables de pierre écrites du doigt de Dieu, conformément à toutes les paroles que l'Éternel vous avait dites sur la montagne, du milieu du feu, le jour du rassemblement. Ce fut au bout des 40 jours et des 40 nuits que l'Éternel me donna les deux tables de pierre, les tables de l'Alliance. L'Éternel me dit alors, « Lève-toi, descends en hâte d'ici, car ton peuple que tu as fait sortir d'Égypte s'est corrompu. Ils se sont promptement écartés de la voie que je leur avais prescrite. Ils se sont fait une image en métal fondu. L'Éternel me dit, « J'ai vu ce peuple, et voici c'est un peuple à la nuque raide. Laisse-moi les détruire et effacer leur nom de dessous les cieux, et je ferai de toi une nation plus puissante et plus nombreuse que ce peuple. » Je me retournai et je descendis de la montagne, les deux tables de l'Alliance dans mes mains, et la montagne était tout en feu. Je regardai, et voici que vous aviez péché contre l'Éternel, votre Dieu. Vous vous étiez fait un veau de métal fondu, vous vous étiez promptement écarté de la voie que l'Éternel vous avait prescrite. Je saisis les deux tables, je les jetai des deux mains, et je l'ai brisé sous vos yeux. Je restai effondré devant l'Éternel, comme auparavant, 40 jours et 40 nuits, sans manger de pain et sans boire d'eau, à cause de tous les péchés que vous aviez commis en faisant ce qui est mal aux yeux de l'Éternel pour l'irriter. Car j'étais effrayé à la vue de la colère et de la fureur dont l'Éternel était animé contre vous, jusqu'à vouloir vous détruire. Mais l'Éternel m'exauça encore cette fois. L'Éternel était aussi dans une grande colère contre Aaron, jusqu'à vouloir le détruire. Mais j'ai aussi prié pour Aaron dans ce temps-là. Je pris votre veau, ce produit de votre péché, je le brûlai au feu, je le broyai en le pulvérisant jusqu'à ce qu'il soit réduit en poussière, et je jetai cette poussière dans le torrent qui descend de la montagne. À Tabeera, à Massa et à Kibroth-Hataava, vous avez irrité l'Éternel. Et lorsque l'Éternel vous envoya de Kadesh-Barnéa en disant « Montez et prenez possession du pays que je vous donne », vous avez été rebelle à l'ordre de l'Éternel, votre Dieu. Vous n'avez pas cru en lui et vous n'avez pas obéi à sa voix. Vous avez été rebelle contre l'Éternel depuis que je vous connais. Je m'effondrai devant l'Éternel, je restai effondré 40 jours et 40 nuits, parce que l'Éternel avait dit qu'il voulait vous détruire. Je priai l'Éternel, et je dis, « Seigneur Éternel, ne détruis pas ton peuple, ton héritage que tu as libéré dans ta grandeur, que tu as fait sortir d'Égypte par une main puissante. Souviens-toi de tes serviteurs, Abraham, Isaac et Jacob. N'aie pas égard à l'opiniâtreté de ce peuple, à sa méchanceté et à son péché, de peur que les gens du pays d'où tu nous as fait sortir ne disent « C'est parce que l'Éternel n'avait pas le pouvoir de les faire entrer dans le pays qu'il leur avait promis, et c'est parce qu'il les haïssait qu'il les a fait sortir pour les faire mourir dans le désert. Ils sont pourtant ton peuple et ton héritage que tu as fait sortir par ta grande puissance et par ton bras étendu. » Deutéronome, chapitre 10. En ce temps-là, l'Éternel me dit, « Taille deux tables de pierre comme les premières, et monte vers moi sur la montagne. Tu feras aussi une arche de bois. J'écrirai sur ces tables les paroles qui étaient sur les premières tables que tu as brisées, et tu les mettras dans l'arche. Je fis une arche de bois d'acacia. Je taillai deux tables de pierre comme les premières, et je montai sur la montagne, les deux tables dans ma main. L'Éternel écrivit sur les tables ce qui avait été écrit sur les premières, les 10 paroles qu'il vous avait dite sur la montagne du milieu du feu, le jour du rassemblement. Et l'Éternel me les donna. Je me retournai, et je descendis de la montagne. Je mis les tables dans l'arche que j'avais faite, et elles restèrent là, comme l'Éternel me l'avait ordonné. Les Israélites partirent de Beéroth-Béné-Yaakan pour Moséra. C'est là que mourut Aaron, et qu'il fut enseveli. Son fils Éléazar lui succéda dans le sacerdoce. Ils partirent de là pour Gudgoda, et de Gudgoda pour Yotbata, pays où il y a des cours d'eau. En ce temps-là, l'Éternel mit à part la tribu de Lévi pour porter l'arche de l'Alliance de l'Éternel, pour se tenir devant l'Éternel afin d'être à son service et pour bénir le peuple en son nom, ce qu'elle a fait jusqu'à ce jour. C'est pourquoi Lévi n'a ni part ni héritage avec ses frères. L'Éternel est son héritage, comme l'Éternel ton Dieu le lui a dit. Je restai sur la montagne comme précédemment, 40 jours et 40 nuits. L'Éternel m'exauça encore cette fois. L'Éternel ne voulut pas te détruire. L'Éternel me dit, lève-toi, va, marche à la tête du peuple, qu'ils entrent pour prendre possession du pays que j'ai juré à leur père de leur donner. Maintenant, Israël, que demande de toi l'Éternel ton Dieu, si ce n'est que tu craignes l'Éternel ton Dieu, afin de marcher dans toutes ses voies, d'aimer et de servir l'Éternel ton Dieu de tout ton cœur et de toute ton âme, si ce n'est que tu observes les commandements de l'Éternel et ses prescriptions que je te donne aujourd'hui afin que tu sois heureux. Voici qu'à l'Éternel ton Dieu appartiennent les cieux et les cieux des cieux, la terre et tout ce qui s'y trouve. Et c'est à tes pères seulement que l'Éternel s'est attaché pour les aimer. Et après eux, c'est leur descendance, c'est vous qu'il a choisi d'entre tous les peuples, comme vous le voyez aujourd'hui. Vous circoncirez donc votre cœur, et vous ne raidirez plus votre nuque, car l'Éternel votre Dieu est le Dieu des dieux, le Seigneur des seigneurs, le Dieu grand, fort et redoutable, qui ne fait pas de considération de personne et qui ne reçoit pas de présent, qui fait droit à l'orphelin et à la veuve, qui aime l'immigrant et lui donne nourriture et vêtements. Vous aimerez l'immigrant car vous avez été des immigrants dans le pays d'Égypte. Tu craindras l'Éternel ton Dieu, tu lui rendras un culte, tu t'attacheras à lui et tu prêteras serment par son nom. Il est ta gloire. Il est ton Dieu, c'est lui qui a fait au milieu de toi ces œuvres grandes et redoutables que tes yeux ont vues. Tes pères descendirent en Égypte au nombre de 70 personnes, et maintenant l'Éternel, ton Dieu, a fait de toi une multitude pareille aux étoiles du ciel. Deutéronome, chapitre 11. Tu aimeras l'Éternel, ton Dieu. Et tu observeras toujours ses préceptes, ses prescriptions, ses ordonnances et ses commandements. Reconnaissez aujourd'hui, car il ne s'agit pas de vos fils qui ne les ont pas connus et ne les ont pas vus, les instructions de l'Éternel, votre Dieu, sa grandeur, sa main forte et son bras étendu, ses signes et ses actes, ce qu'il a fait au milieu de l'Égypte contre le Pharaon, roi d'Égypte, et contre tout son pays. Ce qu'il a fait à l'armée d'Égypte, à ses chevaux et à ses chars, comment il a ramené sur eux les eaux de la mer des gens lorsqu'ils vous poursuivaient. L'Éternel leur a fait subir une défaite définitive, ce qu'il a fait dans le désert jusqu'à votre arrivée en ce lieu, ce qu'il a fait à Dathan et à Abiram, fils d'Éliab, fils de Ruben, comment la terre ouvrit sa bouche et les engloutit avec leurs familles et leurs tentes, et tout ce qui subsistait à leur suite, au milieu de tout Israël. Car ce sont vos yeux qui ont vu toute la grande œuvre que l'Éternel a faite. Ainsi, vous observerez tous les commandements que je vous donne aujourd'hui, afin que vous ayez la force d'aller vous emparer du pays où vous passez pour en prendre possession, et afin que vous prolongiez vos jours dans le territoire que l'Éternel a juré à vos pères de leur donner, à eux et à leur descendance, pays découlant de lait et de miel. Car le pays où tu vas entrer pour en prendre possession n'est pas comme le pays d'Égypte.